0: Jean, vous êtes toujours là.
1: Nous aussi.
0: Voilà.
1: Ouais, plus pour longtemps.
2: Encore trois titres, quand même.
1: Ouais, ouais. On va passer nos trois derniers titres. Et puis, on va vous faire aussi un petit coucou pour vous souhaiter à toutes et à tous une excellente fin de soirée à l'écoute de Radio Boomerang.
0: Et venez, on vous le rappelle, à Malterie.
1: Voilà,
0: vendredi.
1: À la Malterie. Et venez. Vendredi, si vous n'êtes pas à la Malterie, allez au B52.
0: Voilà,
1: si
0: aussi.
1: Si vous n'êtes pas au B52, allez à la Malterie. Et samedi, on se retrouve tous.
0: Réservez quand même votre place, envoyez un petit message.
1: Ouais, parce que Bidule, il reste plus beaucoup de place.
0: Normalement, je pense que c'est plein.
1: J'ai vu qu'Olivier.
0: Vous dire que dans ceux qui ont réservé leur place, puisqu'on paiera sur place, je pense qu'il y en a peut-être certains qui ne vont pas venir.
1: Voilà, mais on est limité
0: donc, tentez
1: à 60
0: votre chance.
1: Places.
0: Voilà.
1: Donc la semaine prochaine, eh ben, on ne sait pas trop ce qu'on fait. On y travaille. Voilà, ça fait. On a une semaine pour bosser là-dessus. voilà.
0: Et les semaines passent vite.
1: Enfin bon, moi je suis en congé, donc voilà, je peux.
0: Encore
1: je peux travailler un petit peu là-dessus quand même. Donc je pense que d'ici dimanche, je pense qu'on sera fixé, Mais voilà.
0: Bon, t'as le temps de négocier pour que Venvenation soit dans l'émission.
1: Bah, peut-être pas Venvenation, mais bon, allez, on vous réserve peut-être une ou deux surprises.
0: Les bars.
1: On sait pas quoi encore. Non, les bars, non, bah ils peuvent pas, ils sont en tournée. Ils sont tournés chez les Gilets Roses.
0: C'est Octobre Rose.
1: Ouais, c'est Octobre
0: c'est
1: Rose.
0: Vrai, c'est
1: ouais,
0: c'était, ouais. Il y a peut-être un truc du concept qu'on a raté.
1: Peut-être, ouais. Mais enfin, je crois qu'on n'a pas raté grand-chose. Enfin bon, moi je peux vous dire que la salle à Gand, entre nous, elle est vraiment très très bien.
0: Winter Circus à Gand, si vous voyez un groupe qui vous plaît, qui joue dans cette salle, allez-y. La salle est géniale.
1: Ouais, la salle est géniale et le fumoir est vraiment sympathique. Parce que bon, j'ai passé plus de temps au fumoir que dans la salle de spectacle. Mais la salle de spectacle en cercle comme ça, elle est vraiment, vraiment...
0: Le son est très bon. Comme beaucoup de salles en Belgique, voilà, les Belges, nos amis belges ont de la chance d'avoir un paquet de salles qui ont été construites,
1: oui.
0: Fabriquées, pensées pour la musique avec un son qui...
1: Alors, c'est un ancien parking.
0: Eh ben ouais, ben...
1: Le cirque d'hiver, c'est un ancien parking, mais vraiment très très très bien fait, voilà. Et puis voilà, vous avez un parking qui est pas très très loin. Nous, on s'est garé, on était à 9 minutes à pied à peine. Donc voilà, donc il y a vraiment de quoi se garer. Et puis bon, c'est sympa. Quoi. Je veux dire, après Gand, ça reste sympathique.
0: Voilà.
1: Allez, on termine cette soirée avec trois titres. Donc on a choisi Neurotic Fish.
0: Alors c'était un vieux titre, mais qui m'avait échappé, comme pour ceux qui suivent l'émission, vous savez que je suis fan de ce groupe depuis, oulala, 30 ans, allez.
1: Ouais, c'était tant qu'on les couche à l'époque, je m'en souviens bien.
0: Bah oui, et voilà, donc ça c'est pas du tout une nouveauté, mais c'est une nouveauté pour moi.
1: Ok, donc ça c'est bien.
0: Et ce sera une nouveauté pour vous.
1: Et puis derrière un Fatherhead avec un titre qui s'appelle Got Rave. Et on terminera.
0: Alors Got Rave, c'est. Hein. Ça bouge.
1: Ouais, ça bouge.
0: Ouais, ah, ça
1: ouais,
0: bouge.
1: C'est pour ça que ça bouge.
0: Ça bouge.
1: Et on terminera avec un titre de Xotox avec Wir Hatten Doch Traum.
0: Oh là là là là. De semaine en semaine, ça s'améliore.
1: Non, mais là, c'est parce que j'ai une bière complète dans le binouze. J'ai une binouze complète dans le torse. Voilà. Allez, à la semaine prochaine. Des gros bisous, Nico.
0: Ben oui, à la semaine prochaine. Et j'espère que vous serez 10 fois plus, 100 fois plus à nous écouter.
1: Bon, ça fait déjà beaucoup de monde qui nous écoute. Hein, mais bon, voilà. Mais plus on est fou, plus on rit. Allez, gros bisous à tous et à toutes. À la semaine prochaine. Ciao, bye. Bisous.
0: Salut
1: bisous.
0: À toutes et tous.

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3: Bonjour tout le monde, bienvenue. RFI Matin commence, 3 heures d'infos tout autour du monde et à 8h20 ce mercredi. RFI reçoit la lauréate du prix Nobel de la paix 2026, Navi Pillay, ardente défenseuse du droit international en lutte permanente contre l'impunité. On parle avec elle de Gaza, mais aussi des pressions exercées sur la CPI. Rendez-vous dans une heure. D'abord, c'est votre journal, Nathalie Miché. Bonjour.
5: Bonjour Andréane, bonjour à tous.
3: À la une, le discours du roi Felipe VI pour défendre la souveraineté espagnole sur Ceuta.
5: Ceuta est indissociable de l'Espagne, des mots prononcé à l'occasion de la toute première visite du roi d'Espagne dans l'enclave revendiquée par le Maroc, un déplacement sur fond de tensions diplomatiques un mois et demi après la crise migratoire à Ceuta. Dans ce journal également, le prince héritier d'Arabie Saoudite sous pression face à l'escalade militaire avec les rebelles houthis du Yémen. Après le mouvement lycéen en France, la grève de la fonction publique en Irlande et là aussi le monde éducatif est en première ligne. Et puis la Malaisie et Singapour qui suffoquent à cause des incendies sans fin qui frappe l'Indonésie.
3: La souveraineté de l'Espagne sur Ceuta est indiscutable et non négociable, le message central hier du roi Felipe VI.
5: Le roi d'Espagne en visite pour la première fois dans l'enclave espagnole du nord du Maroc. Une réponse aux tensions diplomatiques provoquées par la crise migratoire du mois de juillet, lorsque 70 000 migrants ont afflué vers Ceuta en provenance du territoire marocain. Depuis, les habitants de l'enclave se disent abandonnés par le pouvoir central. Mais l'épisode a aussi donné lieu à un drame humanitaire avec au moins plusieurs dizaines de morts. En compagnie de son épouse, la reine Laetitia, le roi Felipe VI est donc allé se recueillir au cimetière musulman de Ceuta. Mathias Reynal.
6: Les minutes s'étirent, on n'entend plus que le crépitement des appareils photo. Le roi d'Espagne et son épouse se tiennent debout, droit, le visage fermé, face à une rangée de pierres tombales, 4 numéros et aucun nom. Ici sont enterrés 90 migrants morts l'été dernier, la majorité noyés dans les eaux de Ceuta. Yasmina, 39 ans, habite juste à côté du cimetière.
7: Au moins, il est venu jusqu'ici. En tant qu'être humain, il a pu ressentir la douleur de ces gens. C'est déjà ça. Mais ce qui est fait, est fait. Il est venu presque 3 mois après ce qui s'est passé.
6: Cet acte très symbolique n'a pas pansé toutes les plaies ouvertes par la crise migratoire. Aïcha est une autre habitante de Ceuta, d'origine marocaine.
8: Nous vivons dans un pays raciste. Aujourd'hui, nos enfants hispano-marocains, quand ils sortent, ils subissent des violences. On te demande pardon après en invoquant une erreur. Mais imagine à quel point on en est arrivé dans ce pays. Soi-disant, on les confond avec les migrants. Mais pourquoi frapper les migrants? Les migrants et nos enfants, c'est la même chose. Il y a une déshumanisation totale.
9: Inhumanos total.
6: À Ceuta, 40% de la population au moins a des origines marocaines. Les témoignages s'accumulent, pointant une hausse des discriminations dans ce territoire qui vante, dans les discours officiels, sa capacité à faire coexister différentes religions. Mathias Reynal, Ceuta, RFI.
5: Et après avoir passé la nuit à Ceuta, le roi Felipe VI et la reine Laetitia se rendent aujourd'hui à Melilla, c'est l'autre enclave espagnole revendiquée par le Maroc.
3: Face à l'escalade militaire dans la péninsule arabique, une mise en garde de la chef du FMI.
5: Kristalina Georgieva dit redouter des répercussions économiques à échelle mondiale. Hier soir, Riyad a revendiqué une attaque contre des installations pétrolières contrôlées par les rebelles houthis du Yémen à Sanaa, et les insurgés pro-iraniens ont eux effectué de nouveaux tirs en direction de la capitale saoudienne. Des missiles et des drones qui ont été interceptés. Les débris ont fait 4 blessés. Dans l'est de l'Arabie saoudite, c'est le siège administratif du géant pétrolier Aramco qui a subi un incendie après une frappe des Houthis. Situation de plus en plus difficile donc pour le royaume pétrolier et pour son prince héritier MBS Mohamed Ben Salman, dirigeant de fait du pays depuis plus de 10 ans, Nicolas Falaise.
10: Officiellement, il ne règne pas encore car son père, le roi Salman, est toujours en en vie, mais le prince héritier Mohamed Ben Salman a déjà changé le visage de son pays. MBS, comme on le surnomme, est l'architecte du plan Vision 2030, conçu pour propulser l'Arabie Saoudite dans un avenir de moindre dépendance au pétrole, défi immense pour un royaume qui a construit sa richesse sur l'or noir. Mohamed Ben Salman, c'est aussi une face sombre, l'assassinat du journaliste dissident Jamal Khashoggi en 2018. Les alliés occidentaux du prince saoudien lui ont alors tourné le dos, mais pas longtemps, les intérêts avant tout. Et voici 2026, l'Arabie Saoudite et ses voisins du Golfe précipités dans le chaos déclenché par la guerre américano-israélienne contre l'Iran. Puis ce sont les rebelles houthis du Yémen qui frappent durement le sol saoudien. Réveil d'un conflit que Mohamed Ben Salman avait cru régler en attaquant les houthis en 2015 déjà et ne récoltant qu'un fiasco. Aéroport, site pétrolier, le royaume est aujourd'hui attaqué sur ses sites stratégiques. Ses ambitions sont menacées et son prince héritier traverse sa plus difficile épreuve.
5: Nicolas Falaise du service international de RFI.
3: En Israël, la campagne pour les élections législatives bat son plein avec un espoir de changement parmi les électeurs arabes.
5: Ces Palestiniens d'origine qui ont obtenu la citoyenneté dès 1948 au moment de la création d'Israël. Aujourd'hui, ils représentent 20% de la société, mais beaucoup ont le sentiment d'être discriminés, d'être traités comme des citoyens de seconde zone. Alors, à 2 semaines d'élections potentiellement cruciale, et bien l'objectif pour leurs représentants, c'est d'encourager la participation électorale. Dans le nord d'Israël, reportage de Frédéric Misselin. Carton plein pour le meeting de la liste arabe unifiée à Kfar Yassif. Objectif, barrer la route à la coalition menée par Benjamin Netanyahou. Le député Ahmed Tibi dirige le parti nationaliste arabe Tal et il mène une campagne offensive.
11: Il faut voter, participer à l'élection. C'est la plus importante et la plus dangereuse aussi. Nous voulons changer ce gouvernement raciste et fasciste.
5: Message bien compris par Ibtissam, la jeune étudiante de 21 ans va voter pour la première fois dans 2 semaines.
12: J'ai très envie de voter parce que le vote, ça compte. Ce n'est pas n'importe quel vote. Ça peut faire changer les choses. Ici, il y a beaucoup de racisme.
5: La violence fait des ravages dans la société arabe israélienne. Le coût de la vie a augmenté. Michael, un ingénieur de 24 ans, veut croire que la mobilisation sera forte.
13: Franchement, j'ai l'impression qu'il y a une sorte d'étincelle parmi les jeunes. Ils disent souvent, je vais faire passer le mot parmi mes potes, ils vont aller voter, je vais les convaincre. Je ressens un immense espoir cette année, bien plus qu'auparavant.
5: Lors du précédent scrutin en 2022, 47% des Arabes israéliens n'avaient pas été votés. Frédéric Misselin, Kfar Yassif, RFI. Une nouvelle annonce de Donald Trump qui risque de provoquer des réactions. Il l'a écrit sur son réseau Truth Social il y a quelques minutes. Le président américain annonce le lancement de l'exploration pétrolière, gazière et minière du Groenland, la péninsule arctique sous souveraineté du Danemark et que Donald Trump a plusieurs fois menacé d'annexer. Le mois dernier, un accord militaire a été signé pour résoudre la crise.
3: Aujourd'hui est un jour de grève nationale en Irlande dans la fonction publique.
5: Mobilisation pour dénoncer des salaires trop bas qui ne suivent pas l'augmentation du coût de la vie. Plus de 300 000 agents au total devraient y participer. C'est du jamais vu en Irlande depuis 2009. Ça concerne les hôpitaux, les administrations, les sites culturels, mais aussi les écoles, car les enseignants irlandais l'assurent, ils n'arrivent plus à boucler les fins de mois. À Dublin, les précisions de Clémence Pénard.
14: Quelques 70 000 professeurs appellent à faire grève aujourd'hui devant leurs établissements. Tous réclament de meilleurs salaires. Le budget 2027 présenté la semaine dernière prévoit bien 1,2 milliard d'euros pour revaloriser les rémunérations du secteur public. Mais pour Linda Kelly, secrétaire générale du principal syndicat enseignant irlandais, c'est loin d'être suffisant. Des gens sont prêts à perdre une journée de salaire en pleine crise du coût de la vie et le gouvernement ne semble pas le comprendre. Car derrière la colère salariale, il y a aussi la crise du logement. À Dublin, par exemple, certains enseignants sont contraints de vivre chez leurs parents, faute de pouvoir se loger. L'un d'eux confie au journal The Independent, avoir aujourd'hui moins de pouvoir d'achat qu'à ses débuts dans le métier. Beaucoup dénoncent surtout le décalage entre la croissance économique robuste en Irlande, dopée par les profits records des multinationales et leur réalité quotidienne. Une nouvelle journée de grève est déjà envisagée mercredi prochain, 21 octobre. Clémence Pénard, Bernard, Dublin, RFI.
5: Et en France, c'était hier le cinquième acte du mouvement lycéen. La police a compté plus de 160 000 manifestants dans tout le pays, en retrait comparé à la semaine précédente. Mais d'après les syndicats, plus de 480 000 personnes ont battu le pavé pour dénoncer à nouveau le manque de moyens dans l'éducation, les problèmes d'orientation après le bac. Et désormais, eh bien, ces syndicats appellent à une convergence des luttes avec la grande journée de mobilisation qui est prévue ce samedi autour, là encore, du thème du pouvoir d'achat.
3: Un mouvement social à haut risque pour le gouvernement français en plein débat budgétaire.
5: Avec 43 milliards d'euros d'efforts demandés par le gouvernement pour ramener le déficit à 5% dès l'an prochain, 3% en 2029. Le tout à adopter d'ici la fin de l'année, mais la cure d'économie pour l'instant ne convainc pas. La première soirée de débat à l'Assemblée l'a bien montré, et à 6 mois de la présidentielle, le gouvernement privé de majorité va avoir du mal à résoudre l'équation, Marie Lecoq.
3: Le gouvernement sait que ce budget sera compliqué à faire passer, alors il choisit la stratégie du compromis et tend la main aux parlementaires. Roland Lescure, ministre de l'économie.
15: Nous abordons ce débat dans un esprit de compromis, à condition bien sûr que le cadre soit respecté.
3: L'an dernier, un accord de non-censure avec le Parti Socialiste avait permis au gouvernement de faire passer son budget au 49-3, mais cette année la page semble tourner, la députée Estelle Mercier.
16: Il n'y a pas lieu à délibérer d'une telle copie.
3: Le Parti Socialiste a déposé une motion de rejet préalable et prévient.
16: Cette motion de rejet préalable n'est pas une finalité, c'est une sommation, un appel au sursaut.
3: Une motion soutenue notamment par la France Insoumise qui promet de censurer le budget, mais rejetée à 236 voix, dont celle du Rassemblement National, qui affirme préférer un budget imparfait plutôt qu'une loi spéciale. La députée insoumise Marianne Maximi.
17: Avec vous, l'extrême droite, c'est toujours la même musique. On tape sur la Macronie en public et on négocie en privé.
3: Dans cet hémicycle, chacun joue déjà la présidentielle et fait du débat budgétaire sa tribune électorale. Et à 6 mois du scrutin, c'est peut-être ça, au final, qui sauvera le budget.
5: Marie Lecoq pour le service politique de RFI.
3: En Indonésie, une action collective face aux feux de forêt et à leur fumée toxique.
5: Voilà plusieurs mois que l'île de Bornéo brûle et des habitants accusent désormais les autorités de négligence. Ils veulent faire reconnaître leur droit à un air pur dans leur vie.

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0: L'association du Secours Populaire du Comité de Roubaix a pour but d'aider les personnes en grande précarité sociale. Elle agit quotidiennement contre la pauvreté et l'exclusion. Elle met en place des projets caritatifs et les soutient financièrement afin de pérenniser ses actions à long terme. Rencontre avec Nora, secrétaire départementale du Secours Populaire et directrice du Secours Populaire Comité de Roubaix.
1: Qu'on est reconnu d'utilité publique, on est dans l'aide, première aide alimentaire et puis l'accès aux droits. Nous avons plein d'autres choses aussi au niveau des vacances, des sorties. Nous faisons également les distributions des maraudes, distributions à étudiants. On a des épiceries solidaires, des boutiques solidaires. Voilà, donc nous avons deux sites hein, sur l'administratif. Sur les deux sites, c'est le 136 rue Turgot à Roubaix et Churchill pour l'accès aux droits. Nous avons là-bas deux écrivains publics et un médiateur RSA et puis des ateliers aussi sur l'alphabétisation, ateliers de cuisine, un espace santé et bien-être sur Churchill.
0: Combien de personnes est-ce que vous encadrez ?
1: Écoutez, là, actuellement, avec le nouveau logiciel qui s'appelle Pop Accueil, hein, donc nous avons à peu près plus de 5500 familles qui sont inscrites.
0: Pour une équipe de combien de personnes ?
1: Alors, une équipe, nous avons à peu près 300 bénévoles, une centaine de bénévoles qui sont présents assez régulièrement. Et une vingtaine de salariés, un petit peu plus d'une vingtaine de salariés, en sachant que nous avons à peu près 5 en contrat en CDI. Ce sont vraiment des postes importants au niveau de l'administratif, la comptabilité, etc. Et après, le reste, ce sont vraiment des contrats précaires, des contrats à mi-temps ou des contrats PEC. En ce moment, on n'en a plus. Par rapport aux chauffeurs.
0: Est-ce que vous pouvez nous parler des différents champs d'intervention que vous avez ?
1: Alors, les différents champs d'intervention. Donc, la première aide au niveau du Secours Populaire, quand vous entrez, vous arrivez à pousser la porte d'entrée, c'est bien évidemment l'aide alimentaire. Donc, ensuite, quand la personne, on la reçoit, on détecte plusieurs problématiques, que ce soit rupture de droit, on arrive à orienter pour rétablir les droits, bien évidemment, de la CAF ou peu importe le problème au niveau travail. Donc, on fait aussi qui s'appelle l'accès aux droits. Donc, nous orientons vers nos équipes à Churchill quand les personnes ont des difficultés de faire des courriers pour, justement, en ce moment, on parle de l'énergie. Les grosses factures d'électricité, on va y arriver encore. Il y en a qui continuent à payer de l'année passée les grosses factures de l'hiver. Donc, pour les aider à faire un courrier pour échelonner ou ils n'arrivent pas à payer pour essayer de trouver des solutions. Malheureusement, aujourd'hui, on n'a pas de solution pour la précarité énergétique. La seule aide qu'on peut apporter, c'est le particulier qui peut faire un don et puis qui peut être dédié en disant « Ben, écoutez, moi, je veux bien faire un don, mais il faut qu'il soit dédié à la précarité énergétique pour aider les familles à payer leurs factures qui sont dans le besoin. » Ça, c'est possible, mais sinon, on n'a aucune possibilité de pouvoir aider à ce niveau-là.
0: Donc, vous avez des médiateurs, c'est ça ?
1: Oui, bien évidemment. Nous avons deux médiateurs qui vont être octroyés par l'État. Donc, on est en train de finaliser pour ces deux médiateurs. Ensuite, nous avons deux autres en tout, avec un service civique. Nous en avons cinq. Il y en a cinq exactement. Cinq médiateurs qui sont là pour écouter, orienter. Et puis, surtout, l'écoute est importante.
0: Et vous accompagnez aussi les personnes quand elles sont en difficulté ?
1: Oui, on les accompagne, tout dépend de la problématique. On a aussi une médiatrice santé qui est importante aussi dans le dispositif du Secours Populaire. Hein. Donc, on a beaucoup de personnes qui arrivent avec pas de carte vitale ou la CMU. Je ne sais plus si on appelle encore la CMU, je pense que ça a changé. Ou pas du tout de droit. Et donc, elle les aide à rétablir leurs droits et elle les accompagne quand il le faut, aussi sur les sites. Et donc, ça, c'est important aussi. Donc, Et la médiation, il n'y a pas que l'écoute, hein, c'est aussi l'orientation avec les d'autres acteurs qui sont sur le secteur roubaisien.
0: Comment est-ce que vous faites pour réussir à faire des paniers de repas pour les familles?
1: Bah écoute, ça devient, c'est toujours compliqué, mais le secours populaire, c'est la personne qui pousse la porte. On peut pas lui dire non, on n'a rien à te donner, c'est pas possible. Avant, on avait un colis qui était assez conséquent. Aujourd'hui, on le divise par deux, voire par trois, pour que tout le monde puisse avoir quelque chose, même si c'est peu. On repart pas sans rien, ça c'est inimaginable dans notre structure de faire repartir quelqu'un sans rien. Donc oui, on partage, on se débrouille comme on peut, avec beaucoup de difficultés, mais on fait ce qu'on peut.
0: Quels sont vos donateurs ?
1: Alors les donateurs, nous avons des donateurs privés, et en faisant toutes les ramasses du matin avec les épiceries solidaires, donc nous avons tous les hypermarchés que je peux citer, hein, je veux dire, il y a les Leclerc, les Auchan, les Intermarché, les Lidl, les Aldi, tous ces hypermarchés nous donnent un vrai coup de main. Ce sont les collectes de tous les matins avec nos chauffeurs qu'on envoie, qu'on récupère des dates très courtes et qui sont distribués le jour même dans nos épiceries solidaires. Alors nous avons aussi, qu'on appelle le LS, le libre service, hein, c'est le colis mensuel, hein, où on a le deuxième mardi, on vient chercher son chéquier, avec une petite participation financière qui est vraiment minime, hein, et le mardi suivant, ils viennent chercher leur colis, qui est assez conséquent, avec beaucoup de produits à l'intérieur, notamment du lait, parfois de l'huile, du beurre, de la farine, du sucre, du surgelé en légumes, des croissants, des petits pains au chocolat et d'autres produits bien évidemment. Ce colis est composé, bon, je pense qu'il y en a à peu près pour une centaine d'euros, entre 80 et 100 euros au niveau du colis. Donc ça c'est tous les mois et ce sont la plupart des produits, c'est des produits européens. Donc aujourd'hui, le produit européen a vachement diminué, donc on a aussi cette problématique de pouvoir parer à un colis assez conséquent le mois, ça a diminué, donc il y a beaucoup moins de produits aujourd'hui et on doit parer avec ce manque aux familles, parce que c'est un colis qui est distribué à la troisième semaine du mois. On sait très bien qu'aujourd'hui, avant c'était le 25, le 26 à la fin du mois, aujourd'hui on est même plus au 15. À partir du 10, les gens se retrouvent en difficulté. Et quelques familles, même pas après avoir eu leur salaire, après avoir tout payé, ils se retrouvent avec 50 euros pour pouvoir s'alimenter.
0: Est-ce que vous pouvez nous parler des ventes solidaires que vous faites ?
1: Nous avons des braderies solidaires qui ont lieu, c'est éphémère, donc de temps à temps. À partir du moment où on a un peu de produits, on essaie de faire des braderies. Alors ces braderies, sachez que quand vous venez, parfois ils sont ouverts à tout public, quand on peut se permettre. Et pour tous les autres fois, c'est co-bénéficiaires. Alors les bénéficiaires trouvent des produits qu'ils ne pourraient pas se permettre d'acheter dans des magasins classiques. Et donc ils les achètent dans nos braderies ou dans nos boutiques solidaires. Simplement aussi, la participation financière est importante pour beaucoup de familles. C'est aussi pour la dignité de la personne de se dire « j'ai pu m'acheter tel produit qui valait autant et moi aussi j'ai pu avoir la même chose que quelqu'un qui a les moyens ».
0: Est-ce que vous pouvez nous donner des exemples de produits qui sont vendus ?
1: Alors je vous donne un exemple bien concret qui m'a marqué. C'est une crème Bioderma pour les peaux atopiques. C'est une maman qui m'a dit « Ah chouette, franchement j'en ai vraiment besoin pour ma fille, elle me vide un tube tous les deux jours, ça coûte 18 euros et des poussières ». Et là, je le trouve à 2 euros. Donc franchement, merci beaucoup parce que ça me permet de pouvoir soigner ma fille et tous ces problèmes de sa peau, ben, grâce à vous, je peux la soigner.
0: On y trouve aussi des meubles ou des fauteuils.
1: Oui, on trouve des meubles. On a une ressourcerie qui se trouve dans le site, sur le site de Turgot, 136 rue Turgot. Donc, nous avons un peu de tout. Des meubles, des garde-robes, des bureaux, des meubles d'appoint, parfois d'autres choses intéressantes. C'est en fonction des arrivages. Donc, un partenaire très important qui est De Meyer. Donc, on va chercher deux fois par semaine les meubles chez eux, des meubles prototypes qui sont déjà montés. Donc, on les récupère montés et nous, on les redistribue avec une participation financière à tout public pour qu'on puisse justement maintenir l'équilibre financier de la structure, parce que c'est aussi important.
0: Et vous menez aussi d'autres opérations d'autofinancement ?
1: Alors, l'autofinancement, oui, par exemple, on fait une braderie, on a envie de faire une sortie pour les familles. On va mettre en place une braderie qui va générer un peu d'argent dans les produits qu'on a eu en don, dans la gratuité ou petite participation financière. Et là, cet autofinancement servirait à faire une sortie, par exemple, à diminuer le tarif de la sortie ou la gratuité.
0: Est-ce que vous pouvez nous parler de la prochaine action qui va être organisée par la Fédération du Nord du Secours Populaire ?
1: La prochaine opération, c'est le Grand Zénith. C'est le Zénith de Lille, donc, qui a lieu le 27 septembre de 13h à 17h30. Et donc, le thème, c'est les années 80, c'est la folie des années 80. Donc, je vais juste vous donner quelques artistes qui vont passer au Zénith. Émile et Image, je ne sais pas si ça vous parle, mais c'est la chanson Les démons de minuit. Capitaine abandonné, plus près des étoiles. Ça, c'est la chanson. Après, on a Patrick Hernandez. Je pense que ça vous parle aussi. Jean-Pierre Madère, ça vous parle également. C'est la chanson Macumba. Ensuite, nous avons William. C'est le groupe Début de soirée. Et ensuite, il y a Philippe et leur formidable guitariste solo. Donc, tous ces artistes sont là pour le Secours Populaire. On vous attend nombreux et nombreuses. Sachez que vous venez passer une après-midi super agréable avec les familles du Secours Populaire. Et en plus, vous nous aidez aussi à financer ce gros zénith qui demande beaucoup, beaucoup, beaucoup de logistique et aussi financière également.
0: Si on a besoin d'informations.
1: Alors, vous pouvez venir également sur le site du Secours Populaire Comité de Roubaix. Il y a la Fédération du Nord Lille. Vous pouvez regarder sur Internet, vous avez Secours Populaire Lille ou Roubaix, peu importe les secours populaires. Ils vont tous vous renseigner et pour les billets également, vous pouvez vous renseigner sur la Fédération du Nord.
0: Nous étions avec Nora, secrétaire départementale du Secours Populaire et directrice du comité de Roubaix. Reportage réalisé par Christian Lazaoui pour Radio Pastel.

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0: Merci.
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Barbara Eckle est depuis 2 ans la directrice de l'Opéra de Lille, un opéra qu'elle a repris en main en apportant une certaine fraîcheur au monde lyrique et au public de la région Hauts-de-France. Mais au fait, comment devient-on directrice de l'Opéra de Lille?

0: Il n'y a pas un chemin qui est applicable pour tout le monde. Pour moi, c'était la fin d'un mandat que j'avais au Festival de Ruhr-Triennale. Et puis, je me suis un peu renseignée aussi hors de l'Allemagne, hors de la Suisse, de voir un peu comment évoluent les différentes institutions. Et je venais de connaître l'Opéra de Lille d'une coproduction que nous avait commandée à un compositeur franco-grec. Et j'ai découvert que c'était un opéra qui était vraiment très progressif en France. Et c'était ça. Et puis j'ai vu l'annonce que l'Opéra de Lille cherchait un nouveau directeur ou une nouvelle directrice. Et donc je me suis dit, ça pourrait être une opportunité aussi de un peu fusionner un peu les différents systèmes parce qu'en Europe, les systèmes d'opéra sont souvent un peu chacun à sa manière et j'avais aussi envie un peu de regarder ailleurs et voir comment on pourrait créer des synthèses.
1: Donc vous avez des expériences, des connaissances de plusieurs pays. Alors bien sûr l'Allemagne, vous venez de le dire, peut-être un peu l'Angleterre aussi.
0: Oui, l'Angleterre et les États-Unis. J'ai travaillé quelques fois aussi en Italie. Et donc, oui, les expériences sont complètement différentes. En ce qui concerne les choix de programmation, l'organisation des équipes, la relation avec le public lui-même qui vient voir des opéras. Et ça m'intéresse beaucoup vraiment de voir évoluer le public d'opéra dans un public plus divers.
1: Alors justement, le fait que vous arriviez depuis 2 ans hein, à organiser, à mettre en place des saisons d'opéra à Lille, vous avez impulsé d'une certaine manière des idées, des pratiques aussi nouvelles pour les gens qui travaillent ici?
0: Un peu, nous avons essayé de garder le plus possible, surtout dans le fonctionnement interne. Mais dans notre programmation, nous avons, on pourrait peut-être dire qu'on a fait évoluer le projet mis en place par Caroline Sanrier, qui avait un très grand succès, qui était très progressif déjà. Et on a essayé d'aller un peu plus loin. Ou peut-être de passer un peu à une nouvelle génération aussi avec certains artistes ou certaines pratiques, et aussi dans le rapport avec le bâtiment. Souvent, l'opéra est dans la considération équivalent au bâtiment. Et pour moi, c'est l'opéra, ça peut être tout. Et ça peut être partout. Et le bâtiment, ça, c'est la maison, c'est là où habite le fonctionnement. Mais ce n'est pas un lieu de représentation, c'est vraiment un lieu de création et c'est un lieu qui appartient à tous. Alors, on ne peut pas ouvrir la maison tout le temps, mais on a essayé de l'ouvrir plus, même dans des périodes où on n'a pas forcément un spectacle. Donc on a mis en place par exemple un format qui s'appelle Open Week. C'est toujours pendant les répétitions, alors c'est peut-être 2-3 semaines avant une première d'une œuvre lyrique, que c'est le moment où les artistes sont déjà sur le plateau, ils répètent sur le plateau. Donc on a chaque soirée de cette semaine, de mardi à samedi, l'opéra est ouvert. C'est gratuit d'entrée et on propose une programmation qui est assez participative. Alors on commence toujours avec un atelier de danse ou de mouvement, 3 quarts d'heure, où on rencontre deux ou trois artistes de la production, ça peut être metteur en scène, scénographe, chanteur, chanteuse, pour parler de cette œuvre, mais aussi de sujets qui se trouvent dedans, qui nous concernent aujourd'hui, hors de cette histoire, et aussi de leur vie en tant qu'artiste et de l'avancement de la production. Donc c'est la façon pour faire participer au public, ceux qui veulent, un peu à ce processus aussi de préparation. Parce que pour nous qui travaillons à l'opéra, c'est ça qui nous fait amoureux de cet art, c'est le voir se mettre en place et les discussions autour. Et je trouve toujours dommage de ne pas pouvoir vraiment partager tout ça.
1: Nous sommes toujours avec Barbara Eckle, la directrice de l'Opéra de Lille, qui nous explique son découpage particulier de la saison 2026-2027.
0: Oui, on a décidé de découper la saison en quatre parties et au centre de chaque partie, qu'on appelle constellation, il y a une œuvre lyrique. Et donc là, c'est déjà la programmation qu'on a conçue de cette manière que tout ce qui est dans cette constellation autour de cette œuvre lyrique, c'est en relation d'une façon ou autre avec cette œuvre lyrique. Ça peut être à travers le sujet qui est traité dans cette histoire, l'esthétique de cette musique ou autre lien que ça peut avoir. Alors, il y a à côté de l'œuvre lyrique, il y a un spectacle de danse, il y a un concert sur le grand plateau, il y a des concerts siestes dans le foyer ou à midi où on est allongé. Il y a des concerts heure bleue aussi au foyer, mais un peu format classique. Et il y a des concerts insomniaques aussi où on est allongé. Et on passe une partie de la nuit à l'opéra et on se met dans un esprit de un peu plus long terme. Alors si ce sont parfois des œuvres qui sont du plus longtemps et on peut s'approcher d'une musique qui peut être dans un état assis, on est peut-être moins relaxé et moins disponible.
1: Donc vous avez quatre constellations, quatre couleurs différentes, on va dire, de programmation. C'est pour traverser l'année quelque chose d'intéressant, on ne s'ennuiera pas.
0: Ah non, tout à fait. On fait en sorte qu'on ne s'ennuie pas et qu'il y ait une grande diversité de propositions. Donc que chaque œuvre ait un caractère différent, aussi de différentes époques, oui, de différentes esthétiques musicales. Et aussi de faire en sorte que l'ensemble des quatre œuvres lyriques en propose en quelque chose à se raconter, de créer un petit monde.
1: Voilà, donc on peut dire que vous avez bâti la saison, bien sûr, à partir d'éléments qui parlent aux gens, ils connaissent ce type de musique, et ils ont envie de revoir, de réentendre, et puis des choses plus originales, des créations qui font partie de votre univers, comme vous le disiez, que vous avez aussi, vous en avez été imprégné à l'étranger. Quelles seraient les œuvres d'origine, entre guillemets, étrangère, qui vous semblent importantes d'importer ici ?
0: Alors, si on part de cette saison, c'est peut-être pas une importation, mais la nouvelle œuvre de Jennifer Walsh, une compositrice irlandaise qui est un peu connue en France dans les plus grands festivals de musique contemporaine, mais pas beaucoup au-delà de ça. Mais c'est quelqu'un vraiment à connaître parce que c'est une compositrice. Alors, chez nous, nous présenterons l'opéra Mars de Jennifer Walsh et nous avons passé commande ensemble avec Irish National Opera à cette compositrice pour cette œuvre. Et c'est vraiment quelqu'un qui n'habite pas la tour d'ivoire, comme on dit toujours, et quelqu'un qui est vraiment en lien avec sa génération, avec le monde d'aujourd'hui et aussi avec les perspectives du futur. c'est aussi la raison pour laquelle elle a vraiment passé un temps fou à faire des recherches, de se renseigner sur la vie sur Mars, toutes les perspectives qui sont incluses dans ce sujet, y compris les petites questions pratiques, comment est-ce qu'on mange sur Mars, comment on va à la toilette, c'est tout dedans, donc c'est un spectre énorme qu'elle s'est épuisée avec son langage qui est très abordable, mais ce qui est une vraie écriture.
1: Voilà, la créativité, c'est peut-être la clé du succès de l'opéra de demain.
0: Bah, je pense tout à fait la créativité et aussi la créativité dont on laisse participer le public, et ça librement avec un accès facile.
1: Donc ça, c'est depuis longtemps la politique de l'Opéra de Lille, que d'avoir des possibilités différentes selon les moyens qu'on a, mais il y a toujours un moyen d'entrer pour pas trop cher.
0: Oui, oui, exactement. C'est très important pour nous de garder cette politique d'accessibilité aussi dans la politique tarifaire. On peut voir chaque opéra pour 5 euros. Ça sera plutôt en haut, dans une catégorie, dans peut-être une troisième galerie. Mais on peut faire partie de cette expérience d'opéra tout au long d'une saison et pas juste pendant les spectacles eux-mêmes, mais aussi autour, et c'est ça l'idée aussi de les Open Week, par exemple, qu'on peut rencontrer des gens et échanger sur les sujets, parce que pour moi, ce qui est important, c'est qu'une soirée d'opéra, elle ne commence pas avec la première note et elle est terminée avec la dernière, les applaudissements, mais que on se met dans un esprit à plus long terme et que ça dure aussi plus longtemps. Donc on peut revenir à l'opéra et voir un spectacle de danse et on est toujours dans l'esprit de, disons, Alcina, par exemple. Et qu'on peut profiter aussi de voir les œuvres dialoguer et aussi les différentes formes d'art dialoguées.
1: Voilà, bien, Barbara et Cleu, déjà, on peut commencer par découvrir la constellation d'automne très très vite, et puis le reste suivra pour les 4 saisons, pas de Vivaldi, mais de Barbara et Cleu.
0: Oui, exactement.
1: Merci beaucoup.
0: Merci.

0: C'était Barbara Eckle, la directrice de l'Opéra de Lille, un sujet de René Lavergne de Radio Campus Lille.
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2: Bonjour les entonnoirs.
3: Bonjour.
4: Bonjour.
5: Bonjour.
2: Aujourd'hui, autour de la table, à peu près 20 personnes. Donc je vous préviens, chers auditeurs, le tour de table va être long. Patrick, bonjour.
6: Good morning.
2: Olivier.
7: Bonjour.
2: Florent.
8: Comment on va ?
2: Nico.
9: Bonjour.
2: À tes côtés, on a Alexandre.
10: Bonjour.
2: Alexandre qui vient de Vendin-le-Vieil, qui est l'un de nos invités du jour. Et tu es venu avec une partie de ta team que je vais te laisser présenter.
10: Ok, très bien. Donc je suis venu avec Virgile, mon collègue.
11: Bonjour.
10: Émilien.
12: Présent.
10: Adam.
2: Oussine est là aussi.
13: Bonjour.
2: Azad.
14: Bonjour tout le monde.
2: Maxence.
15: Bonjour.
2: Et puis ici on a Malika.
16: Bonjour auditeurs et auditrices.
2: Olivier, Stéphane, Rachid, enfin voilà, Clément qui est là aussi, et puis encore du monde, Salima, tout autour. On n'a même pas le temps de vous présenter tout le monde. Au programme de cette émission, on va évidemment prendre le temps de découvrir nos invités du jour, écouter leur musique. Ensuite, en deuxième partie, on fera l'actu service qui est bien chargé. On aura une chronique sport en fin d'émission. Côté musique, on écoutera Fall Out Boy, Daisy Stripper, Karen Young. Mais nous allons justement commencer par le morceau de musique de nos invités du jour. Peut-être qu'Alexandre ou quelqu'un, je vais vous laisser vite fait nous expliquer ou contextualiser ce qu'on va écouter. Et on en parlera un peu plus en détail juste après.
11: Alors, le morceau qu'on va écouter, c'est un projet dans le cadre de l'activité musique que nous faisons à la SAS. On cherchait justement de quoi on pouvait éventuellement parler. Et étant donné que nous sommes un service de psychiatrie, on s'est mis d'accord sur le fait que parler de la psychiatrie, ça allait être le plus intéressant pour nous. On voulait mettre du coup en contraste la psy d'aujourd'hui, telle que vous la connaissez certainement, avec l'ancienne psychiatrie, donc qu'on peut voir surtout dans les films, tout ça, parler un peu de la stigmatisation également des personnes atteintes de troubles psychiatriques. Et il y a également des questions qui se sont soulevées, comme notamment qu'est-ce qui fait que dans la tête de quelqu'un, on devient soignant et on en vient à vouloir travailler en psychiatrie. Quel cheminement se passe dans la tête de quelqu'un pour en arriver là. Donc on a un peu pris tous les sujets, on a tout mélangé et on en a fait une musique que vous allez écouter
2: maintenant.

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3: Voilà, c'était... Est-ce que ce morceau, il a un nom d'ailleurs?
4: Oui, le nom, c'est Entre deux époques.
3: Ok. Malika, première question.
5: Oui, bonjour. Il y a du monde sur le plateau. Bonjour auditeurs et auditrices. Comment avez-vous connu les entonnoirs et présentez-vous?
4: En fait, on en a entendu parler avec notre cadre qui est originaire de Lille. Donc, elle écoutait vos radios et donc, du coup, quand elle est venue sur notre structure, elle nous a fait part justement des radios que vous faites toutes les semaines. Donc, du coup, on a rapidement pris connaissance de comment vous contacter et on a essayé de faire ça assez rapidement pour qu'on puisse justement présenter également ce que c'est qu'une radio auprès de nos patients parce que, bon, bah voilà. Nous, on travaille en psychiatrie et on fait de la réhabilitation. Et bon, voilà, rien de mieux que venir justement sur l'extérieur et puis essayer de communiquer, partager, communiquer autour d'une table et
3: je pense échanger.
4: Et échanger comme ça tous ensemble. Je pense qu'il n'y a rien de mieux que pour travailler toutes ces choses-là. Donc, on a. Je suis en train de perdre mes mots. On a du coup été mis en contact avec vous et puis votre collègue
3: Florent.
4: Florent, voilà, c'est ça.
3: Ben Florent, t'as une autre question. L'autre Florent.
6: Merci, merci. Je voulais savoir comment votre groupe s'est-il formé et quand?
7: Alors, on n'est pas vraiment un groupe. On est des soignants référents d'une activité qui est la musique et les patients qui participent. Pareil, ne forment pas réellement un groupe, mais on essaie de mettre en commun les talents de chacun pour essayer de faire quelque chose ensemble. Ce qui est un peu le principe du groupe, malgré que nous n'en sommes pas un.
3: Clément.
8: Je vous avais parlé justement, juste avant, tu disais que vous étiez du SAS. Là, ça se regroupe un peu avec la question de Florence. Ce que je vous demandais, c'est du coup, est-ce que vous pouvez nous présenter un peu déjà de base, c'est quoi cet organisme?
3: Ouais, c'est quoi un SAS?
8: C'est quoi le SAS?
4: Donc ça, c'est une structure alternative d'accueil spécialisée. Donc en fait, pour faire un peu plus simple, nous sommes une structure hospitalière où on peut accueillir des patients souffrant de troubles psychotiques pour pouvoir effectuer de la réhabilitation. Donc voilà, en fait, on essaye de faire de la réinsertion sociale et ou professionnelle en fonction des besoins et des demandes de chacun.
3: Florent,
6: hein. J'ai une question qui m'est venue pendant qu'il y avait un morceau de rap. Et justement, est-ce que vous chantez autre chose que du rap? Il n'y a que du rap ou il y a aussi d'autres styles musicaux?
4: Alors, c'est une très bonne question, merci. On ne s'arrête pas au slam ou au rap. En fonction de ce que les patients nous demandent de travailler, on s'adapte plus ou moins. Alors bien sûr, c'est toujours un peu plus compliqué parce qu'on a toujours nos préférences. Et puis voilà, on n'est pas musicien de base, c'est vraiment... de l'autodidacte, on a tous appris un peu à faire la musique de par nous-mêmes. Il n'y a personne qui avons fait conservatoire ni quoi que ce soit. On n'est pas de formation musicien. Donc mon collègue, il est aide-soignant, je suis infirmier. Et parfois, on a des patients justement qui ont fait de la musique. Donc je pense à Adam ici présent qui a déjà fait beaucoup de batterie. On a des patients, on a entendu Farid sur un couplet qui fait du saxophone. Donc des fois, on a des patients, voilà, qui ont du coup des une appétence personnelle sur de la musique, sur des instruments. Donc du coup, ça peut favoriser justement le style musical. Donc on ne s'arrête pas à un seul et même style musical. On s'adapte comme on peut en fonction de ce que les patients souhaitent.
3: Clément?
8: J'avais justement demandé si parmi les patients, il y en a qui veulent bien nous raconter un peu comment ça se passe pour vous, ces activités. Qu'est-ce que ça vous apporte, ce projet, comment vous l'avez vécu, quoi.
9: Je n'ai pas compris la question, vous pouvez répéter, s'il vous plaît.
10: Comment ça se passe l'activité? Est-ce que ça t'a apporté, toi, personnellement?
9: Moi, ça m'a apporté beaucoup de choses. Pour les auditeurs et auditrices qui nous écoutent, ça m'a apporté beaucoup de choses, la musique. Et vous m'entendez dans les paroles, vous avez reconnu certainement ma voix, franchement, pas de soucis. Et moi, Moi, je suis resté 3 ans à la SAS et j'ai fait beaucoup de progrès. Là, j'habite à l'habitat inclusif. Puis on est à 9 colocs. On doit faire des tâches, tout ça, bref.
10: D'accord, et le déroulement quand tu fais de la musicothérapie, ça se passe comment alors quand tu
9: Ça, je me sens bien parce que j'écoute beaucoup de musique sur mon casque.
10: D'accord, tu y vas toutes les semaines, c'est toutes les semaines.
9: Ben, les séances, on les fait dans une salle musicale à la SAS et. Puis on s'entraîne, on invente des paroles, tout ça, puis on les écrit sur un tableau, puis on les répète. Puis on joue de l'instrument en même temps. Avant de s'entraîner à chanter, on joue de l'instrument, on joue du djembé, tout ça, différents instruments, puis c'est pas mal.
10: Ouais, y a du boulot, quoi. Faut écrire, exactement. Faut faire la musique.
3: Adam, ouais, tu veux nous raconter quelque chose?
0: Donc en fait, du coup, je veux dire comment ça s'est passé quand je faisais des activités musique à la SAS.
3: Ouais.
0: Bah, moi, j'aime bien faire ces activités pour le projet musique. Qu'est-ce que je veux dire? Sinon, c'était quoi l'autre question? Qu'est-ce que ça m'a apporté de faire toutes ces choses?
3: Ouais, voilà, par exemple, est-ce que le texte que tu chantes, c'est toi qui l'as écrit, j'imagine, c'est ça?
0: En vrai, pour être honnête, j'ai dû donner des idées, mais c'est pas vraiment moi qui l'ai écrit le texte.
3: Okay, d'accord.
0: C'est plus Alexandre ou Virgile. Avec Elsa et.
3: Tiens, Florent, passe ton micro à Alexandre.
0: Désolé.
3: Non, pas de souci.
4: Oui, je disais que dans ton texte, Adam, t'entends bien, c'est un des derniers couplets où justement tu prends la voix du soignant, le pourquoi justement, il devient soignant. Donc c'était le couplet, il s'est créé avec un entretien avec notre psychiatre de service.
0: Ah, oui, c'est vrai.
4: Donc il y a une autre patiente, Elsa, ici présente. Coucou. qui a justement effectué un entretien avec notre psychiatre et de cela s'est construit un paragraphe, un couplet que Adam interprète pour prendre la voix masculine de notre psychiatre, de notre cher psychiatre.
3: Donc il y avait aussi un peu de jeu de rôle d'interprétation.
4: Exactement, il y a du jeu de rôle.
3: Ouais. Allez-y, ouais.
9: Bah, tout s'est bien passé, il n'y a pas eu de soucis au niveau des montages de musique. En fait, sur ordinateur, on faisait des montages de musique, de musique sans les paroles, on commençait par ça. Et après, on enregistrait dans un micro professionnel avec l'ordinateur, et puis bah, tout se passait bien. Mais on devait plusieurs fois modifier la musique avant de mettre les avant de qu'on dise les paroles dans la musique en fait.
3: L'enregistrement, ouais. C'est tout un savoir-faire, hein. C'est pas si facile que ça. Hein.
9: Ah ben non, l'informatique, c'est pas si facile que ça.
3: Olivier, une question pour vous, j'ai l'impression.
9: D'accord.
11: Ben, moi, je suis venu, je pense que c'était jeudi la semaine passée. Hein,
3: Alors, on va recontextualiser. En effet, on les a rencontrés, ces messieurs, au Louvre-Lens, la semaine dernière, quand on s'est rendu à un colloque sur justement la réhabilitation psychosociale, hein, si je ne dis pas de bêtises. Et donc, c'est là-bas qu'on s'est croisés. Donc, vas-y, termine, Olivier, si tu avais une autre question.
11: Ben, moi, je vois du bonheur dans vos yeux. Vous vous êtes bien défendus pour créer cette chanson. Vous dites les choses comme elles sont, bien. Si ceux qui achètent votre disque ne veulent pas l'acheter, ils sont cons, parce que ça a du sens.
9: Moi, je ne dirais pas ce terme.
11: Moi, je vous mets sur un piédestal. Je suis très content de vous. Voilà, j'ai parlé.
3: Alexandre, tu vas ajouter quelque chose.
4: Merci beaucoup. Oui, je voulais ajouter quelque chose. Là, ce qu'on vient d'écouter, donc du coup, c'est vraiment une maquette. Donc, c'est pas la version finale terminée de la musique. En fait, là aujourd'hui, c'est vraiment une maquette parce que le projet n'est pas abouti à 100%. On aimerait justement pour pouvoir pousser la réhabilitation au maximum, pouvoir le faire dans un enregistrement professionnel, un studio, pour pouvoir justement avoir un bon mixage, etc. Donc là, c'est vraiment pour que on puisse avoir le financement nécessaire parce que ça coûte de l'argent de pouvoir faire justement un enregistrement studio. Donc là, ça va être fait, j'imagine, Là, ça a été accepté, donc ça sera fait dans les prochaines semaines, voire prochains mois. Et de cela va s'en découler également un clip. Donc, on va essayer de pousser justement la réhabilitation à son maximum pour pouvoir justement essayer de faire un clip avec des personnes dans le milieu ordinaire ou pas, mais on essaierait vraiment, de pousser vraiment le projet au max. On pourra vous refaire, on pourra rediffuser la musique quand elle sera complètement terminée.
3: Mais carrément, avec plaisir.
4: Comme ça, on verra un petit peu l'avancée du projet.
3: Olivier, ouais.
11: Oui, moi, mon sentiment, c'est que avec peu de choses, vous avez peu de choses, mais faut, ça va aller. Prenez confiance en vous. Vous avez peu de moyens, mais vous avez l'envie d'avoir envie, comme Johnny.
9: Merci beaucoup pour ces belles paroles, parce que ça me fait plaisir, ça me touche. Et ça touche tous les gens qui sont là, ainsi que nous, qu'on est venus juste ici aujourd'hui, pour nous parler de cette musique que vous avez entendue. Et franchement, c'est cool. J'en avais même pleuré il y a quelques instants, là, quand on écoutait la musique, j'étais ému. Donc voilà, pour dire... chers auditeurs, qu'on avancera dans la vie.
10: Voilà, moi je voulais juste vous demander, est-ce que vous êtes fiers de vous et, parce que c'est bien ce que vous avez fait. Et puis est-ce que vous vous sentiez capable de faire quelque chose d'aussi bien avant de commencer?
9: Au début c'était dur, il fallait regarder les tables, les paroles sur le tableau. Ah, et après on a donné les feuilles. Il y avait marqué les paroles. Oh. Du coup, c'est de là qu'on s'est entraîné et qu'on avait réussi. On avait fait plusieurs essais, on réfaçait, on recommençait à chaque fois jusqu'à temps qu'on ait l'encre pour bien y arriver.
3: Pardon, Clément.
8: Moi, je voulais mentionner le fait que c'est vrai que musicothérapie, on est peut-être beaucoup de gens à la base à s'imaginer que ben, globalement, on vous fait écouter de la musique et le but, c'est genre de se relaxer ou je sais pas quoi. Et là, on voit bien à travers vos témoignages qu'en fait, vous touchez à plein de trucs. Vous avez appris à écrire en partie du texte, à composer, vous touchez aux instruments, vous jouez. Là, vous parlez même de réaliser un clip. Ça s'éloigne un peu du sujet de la musicothérapie, mais c'est quand même en lien à la base. Donc on voit que vous touchez à plein de compétences. Est-ce que vous sentez que ça a des effets?
9: Ça nous rend plus forts, ça nous permet d'avancer, comme j'ai dit tout à l'heure, puis il y a quelques instants. Et ça nous permet aussi d'avoir un certain potentiel, puis voilà, quoi. C'est important pour nous tous, tous ceux qui sont venus de nous, qu'on est de Vendin, eh ben, on a fait beaucoup de progrès sur ce projet. Voilà, puis moi, personnellement, pour moi, mes autres colocs, ils ont fait beaucoup de progrès aussi. Ils en sont donnés à fond. Mais voilà, quoi. J'ai pas les mots, mais c'est sympa.
8: Non, c'est un très beau projet qui valorise plein de trucs. Peut-être une autre chose que je me demandais, c'était aussi vis-à-vis du sujet du morceau. Est-ce que vous avez appris des choses? Du coup, j'imagine qu'il y a peut-être eu un peu de recherche au début sur ce sujet. Voilà, à quoi ça vous a exposé? Qu'est-ce que ça a pu évoquer chez vous sur les... Bon, après, vous le dites en partie dans la chanson, hein, mais si vous pouvez résumer vite fait... Qu'est-ce que ça vous a évoqué de comparer ces deux époques?
9: Je sais pas par où commencer, mais comme Virginie vient de dire, avec l'ancienne la psychiatrie et la psychiatrie d'aujourd'hui, c'est plus pareil. Tout a changé. Aujourd'hui, quand j'étais à la SAS, c'était pour plus me réhabiliter vers une structure d'autonomie. Un projet de vie, quoi. Puis c'est vraiment important pour moi et pour tous ceux qui... Il y a Elsa et Adam qui sont avec moi dans la même maison. Puis voilà, c'est un projet de vie qui me tient à cœur. Puis C'est sympa. Mais comment dire avec l'ancien de la psychiatrie et qui est très associé avec la psychiatrie de maintenant, c'est vraiment différent parce que tout ce qu'on nous propose aujourd'hui dans la psychiatrie d'aujourd'hui, comme la randonnée, le vélo,
3: la radio,
9: c'est ça aussi, ouais, j'ai pas les mots, mais on propose aussi d'aller faire du sport, du basket, du tennis, tout, enfin plein de sports différents pour nous défouler, pour voilà quoi.
3: Merci d'avoir répondu à nos questions.
9: Il y a pas de quoi.
3: Vous restez avec nous, on va aborder la deuxième partie d'émission qui est une partie d'actualité. Donc vous êtes invité évidemment à réagir aussi à tout ce qui sera dit autour de la table.
9: Oui.
3: Mais avant ça, on va faire une pause musicale avec Florent.
6: Alors je vous remercie d'être venu et d'être patient avec nous. Alors, j'ai dit de Karen Young, en fait c'est une chanteuse qui n'est pas très connue chez nous en France, mais elle, pour faire un petit topo, elle est née le 19 juin 51 à Montréal au Québec. Ça, c'est quand même une grande musicienne de jazz. Elle s'est intéressée à des genres, figurez-vous qu'elle s'est intéressée à des genres musicaux tels que le Moyen-Âge et la Renaissance, hein. C'est assez singulier, j'ai rien à dire. Alors, elle a enseigné le jazz à l'université de Montréal en 88. Elle a balancé quand même 16 albums de 81 à 2018. Et le morceau que je vous propose, c'est Hot Shot, non pas de Jimmy Cliff, hein, tel qu'on le connaît, mais Hot Shot de Karen de 60.

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1: Mesdames et messieurs, bonjour. Madame, monsieur, bonsoir.
2: Madame, monsieur, bonjour.
0: Et nous allons commencer cet Actu Service avec, Azad. Allez, c'est le plus rapide, on y va.
3: Alors, bonjour. L'IA générative gèle l'embauche des jeunes dans les métiers exposés. Depuis que l'IA a été rendue accessible au grand public, en novembre 2022, les embauches des 21-29 ans dans les métiers qui y sont les plus confrontés se contractent.
0: Réaction, Maxence.
4: C'est assez inquiétant quand même pour les, parce que ça concerne surtout les jeunes et pas les emplois déjà installés. Et du coup, ça pose des questions pour l'avenir de ceux qui sont en train de, enfin, pour ceux qui vont rentrer sur le marché de l'emploi, que vont-ils devenir? En fait,
0: après, c'est pas comme si on s'en doutait pas.
4: Oui, bien sûr.
0: C'est-à-dire, ça fait des années qu'on dit que l'IA va faire disparaître des métiers. Alors, c'est vrai que là, ça frappe ceux qui arrivent sur le marché de l'emploi. C'est peut-être pas ce à quoi on s'attendait.
5: Moi, je voulais dire que c'est, comme tu le dis, en fait, ça fait partie des trucs dont on est au courant depuis longtemps. En fait, peut-être on s'attendait pas à ce que l'IA se développe aussi vite dans ces années-ci, et voilà. Mais moi, il y a un contraste que je trouve absolument incroyable, c'est qu'on est une espèce qui cherche le progrès. On cherche le progrès essentiellement pour, au final, avoir des vies plus confortables. Et donc, on sait qu'on va dans cette direction. On sait qu'on va dans l'idée d'avoir besoin de moins de temps de travail pour faire les mêmes productions, tout ça. Mais la société refuse de s'adapter à ça. Et en fait, ça fait un bout de temps que j'ai l'impression qu'on est au courant qu'il va falloir à un moment penser à une société où c'est normal que les gens travaillent peut-être moins, parce que juste il n'y a peut-être pas autant de travail. Alors, dans cette théorie, je mets toute la question écologique de côté. Mais on ne s'adapte pas. On n'adapte pas nos modèles de vie, nos modèles de rémunération. Et je pense qu'il y a une partie du problème qui est là aussi.
0: Allez, on va passer au sujet suivant avec Nico. Voilà, bon réflexe.
6: Ouest France, c'est assez brutal. Comment le corps de Sophie Adonneau va-t-il réagir après 8 mois dans l'espace? Après 235 jours à bord de la Station Spatiale Internationale, Sophie Adonneau va retrouver la Terre. Mais pour son organisme, le voyage ne s'arrête pas lorsque la capsule touche l'eau. Il faut réapprendre à vivre avec la gravité, retrouver son équilibre, ses muscles, ses repères. Docteur Brigitte Godard, ancienne médecin de l'Agence spatiale européenne, qui a notamment accompagné Thomas Pesquet, nous raconte ce qu'elle attend, l'astronaute française. Elle va bientôt retrouver le poids de son corps, le sol sous les pieds et les bras de ses proches.
0: Des réactions? Florent, ouais.
7: C'est un cocorico, parce qu'en fait, je pense que c'est l'astronaute française qui est partie le plus longtemps dans l'espace.
3: Ouais.
0: Il me semble. Nos invités, ça vous fait réagir, ça? Non? Un voyage dans l'espace, c'est un truc. Surtout le retour du voyage dans l'espace.
8: Je trouve que c'est courageux de voyager dans l'espace comme ça pendant je sais pas combien de jours. C'est combien de jours? Je sais pas.
0: 236, c'est ça, t'as dit, Nico?
8: 235 jours, ouais. C'est déjà énorme. Je sais pas combien de mois que ça fait, mais je vous dis. Bravo à cette dame.
5: Le coup, j'ai passé 4 jours pas chez moi, j'étais pas bien.
8: Donc, d'accord.
5: 235 jours dans l'espace, faut le faire.
0: D'autres réactions? Tu voulais réagir, Olivier? Ouais.
9: Ouais, je voulais réagir parce que j'avais vu une interview hier d'elle qui était rentrée sur Terre, sur Terre, et je la voyais pleurer. Elle était vraiment émue de ce qu'elle avait vécu dans l'espace. Et c'est vrai qu'à chaque fois, on a des témoignages de gens qui reviennent de la station orbitale et qui vivent un moment unique que nous ne pourrons jamais vivre. Donc, quelque part, on ne peut pas être en totale empathie avec eux. Mais ça n'empêche que, vu comment ils réagissent, ça doit être très beau à
0: c'est ce qu'on appelle le blues de l'astronaute.
10: Et dans le blues, j'ai vu une interview aussi. Ce qu'elle mettait en avant aussi, c'est la claque au niveau écologique. pourtant elle est sensible à l'écologie, et le fait de voir de l'extérieur vraiment les lacs secs, les feux, vu qu'elle était en haut quand il y avait les feux, comme Thomas Pesquet, il y a comme une prise de conscience, le fait d'avoir vu de l'extérieur, prise de conscience de l'urgence en fait.
0: Allez, sujet suivant, bah Olivier, tiens, tu vas garder le micro. On va t'entendre parler de nos amis Trump et Poutine.
2: Eh ouais, monsieur Trump, ah Donald, mon petit Donald, notre Calimero à nous, celui qu'on verrait bien en quille dans un bowling, tellement on aimerait pouvoir s'en débarrasser. Mais non. Et à chaque jour sa peine, Trump a annoncé un accord avec Poutine pour des livraisons massives de diesel russe aux USA. Volodymyr Zelensky a qualifié l'accord d'injuste et malhonnête, signe de faiblesse de la part de Trump. Et samedi, Trump, fidèle à lui-même, a surenchéri en disant qu'il était temps pour l'Ukraine de choisir un nouveau président pour en finir avec la guerre. Tout cela dans un contexte où les sondages pour les mid-termes sont défavorables aux républicains. Alors, si vous voulez avoir mon avis sur le sujet, ben écoutez, si vous cherchez quelqu'un qui retourne sa veste plus vite que son ombre, prenez Trump comme mentor, vous ne serez pas déçus. Mais moi, avant tout, je voulais avoir votre avis ainsi que vos invités.
8: Ben moi, Trump, je sais que c'est un menteur. Et il a tout pour faire croire aux autres qu'il peut faire cesser le feu, alors que c'est faux. Parce que non seulement tout va mal dans le monde à cause de lui. Le détroit, il a fermé le détroit d'Hormuz pour que l'augmentation de l'essence se fasse, malheureusement.
0: Alors, Houssine voulait réagir aussi.
11: Alors, je dis, moi, qu'il ne faut pas se voiler la face. Les Européens, à quoi ils aspirent et qu'est-ce qu'ils veulent être la première puissance mondiale. Être la première puissance mondiale, les Russes le savent, les Chinois le savent, les Américains le savent, les Anglais le savent. Ils vont pas nous aider.
0: Parle bien dans le micro aussi.
11: Ils vont pas nous aider.
0: Ouais, je sais pas si l'Europe a vraiment l'ambition d'être la première puissance mondiale au monde, parce qu'on sait qu'on n'y arrivera pas.
11: J'ai connu Mitterrand.
0: Oui, mais ça, c'était il y a 40 ans. Face à la Chine d'aujourd'hui, à l'Inde d'aujourd'hui, je pense que malheureusement.
11: J'avais oublié l'Inde.
0: Ouais. Nico et Florent après, ouais.
6: Mais de toute façon, avec Trump, je pense que dans le futur, il y aura pire. Je pense que les présidents, ils vont rien faire du tout. Ils vont pas.
0: J'ai peur que t'aies tellement raison, Nico, en plus. Florent, tu voulais réagir.
6: Je pense que la délinquance, elle va s'amplifier. Je pense que la délinquance, elle va s'amplifier. Nous, on est dans le pétrin.
5: Vous l'aurez entendu ici pour la première fois.
7: Je pense que Trump est versatile. Enfin, au début, c'est vrai qu'il a reçu, je crois, la Maison-Blanche Zelensky. C'est un peu mouvementé. Et après, il s'est rangé de côté Zelensky. Et il se montre un peu versatile. C'est-à-dire qu'il... Il est du côté de Poutine.
0: Il est du côté de la bourse surtout. Donc en fonction du cours de ce qui l'intéresse, il va prendre des décisions et voilà.
11: C'est à peu près tous les pays.
0: Ouais.
11: Pour sa richesse.
0: Ouais. Trump, c'est plus sa richesse personnelle qui l'intéresse que la richesse de son pays. C'est ça.
6: J'ai une question.
0: Alexandre, tu voulais réagir dans le micro.
12: Je voulais un peu réagir pour faire aussi un parallèle par rapport au sujet précédent concernant l'IA, avec justement aujourd'hui la course à la première puissance d'IA au monde. Donc du coup là, avec Trump, il nous a un peu mis dans la galère avec son coup de fil au patron de Nvidia face justement à la course de la plus puissante intelligence artificielle du marché asiatique et du marché américain. Donc il y avait quand même un gros état d'urgence à l'époque par rapport à justement, enfin il y avait à l'époque il y a quand même quelques semaines, par rapport à justement la nécessité justement de s'améliorer au niveau de la sécurité par rapport à l'IA qui est de plus en plus puissant. On a bien vu énormes failles là récemment. Et aujourd'hui, Donald Trump, il a encore dit... Voilà, foutaise, aujourd'hui on continue, on est premier sur le marché et c'est pas les Asiatiques qui vont nous ralentir, donc on continue et puis la sécurité c'est que du pipeau. Donc on a bien vu encore une fois que c'est compliqué, donc du coup les pots cassés, ce sera à l'échelle mondiale malheureusement s'il vient voir des débordements au niveau de l'intelligence artificielle.
0: Allez, on va passer au sujet suivant, Florent.
7: On était sûr. Je parlais brièvement, parce qu'en antenne, on s'était dit de raccourcir ma chronique, et c'est ce que j'ai fait en un second temps. Alors, il s'agit du cours de la politique migratoire de l'Europe. Alors, bien sûr, dans le Nord, comme bien souvent, on a du 8 octobre dernier, il faut citer les choses, c'est important. C'est une règle d'or. Alors, En 2015, sachez qu'il y a plus d'un million d'exilés en fait, qui ont migré vers le sol européen de façon illicite, hein, faut le savoir quand même. Il s'agit de réfugiés qui voulaient fuir la guerre civile en Syrie ou l'instabilité, échapper à l'instabilité politique, donc le changement de gouvernement là-bas en Irak et en Afghanistan. Il s'agit d'une des plus grandes crises migratoires de l'histoire contemporaine, d'après-guerre, si vous voulez. À l'époque, en 2015, ces réfugiés allaient à travers un périple, hein, voyager jusqu'en Italie, en Grèce, et pour ce qui est des voyages terrestres, plutôt vers la Hongrie. Alors, ces dernières années, le nombre de migrants a bien beaucoup décliné, illégaux, encore une fois, migrants illégaux. On s'est aperçu qu'il y avait une baisse de 26% en 2025. Voilà, merci.
0: Ce qui n'empêche pas les drames quasi quotidiens de migrants qui veulent traverser.
7: En même temps, on ne peut pas accepter tous les migrants, mais une partie, ça serait bien faire venir.
0: Houssine.
11: Ben, en vérité, dans le fond, ils acceptent parce que 1 million, pour le faire, laisser passer 1 million de personnes, c'est pour pas dire qu'ils ne le savent pas. Ils doivent même savoir qui vont émigrer, même les émigrer.
7: Ce qui est triste là-dedans, c'est qu'en juin dernier, le Parlement européen, à travers un vote, a accepté un texte pour dissuader les migrants d'aller vers l'Europe. Et ça, c'est triste. J'aimerais dire, c'est triste.
11: En les encourageant de rester chez eux.
0: On va donner la parole à Houssine maintenant.
11: D'accord. Alors, avec ce qui s'est passé récemment, les manifestations d'étudiants qui ont dégénéré. Alors, pour rire un peu de ce qui s'est passé, quelques pancartes qui ont retenu notre attention entre humour, vulgarité et poésie. Alors, c'est le Nord éclair par Jules Frémaux. Alors, quelques affiches. Désolé pour le dérangement, nous essayons de sauver notre avenir. La plus polie. La plus 68 arde est notre préférée. Arrêtez de tout interdire, j'arrête plus à tout désobéir. La plus potache, pas besoin de mec, le prix de la cantine nous baisse déjà. Commentant écrit dilemme, déjà. Alors la plus MeToo, si on avait voulu se faire baiser par le gouvernement, on aurait élu Patrick Bruel. Et enfin la plus rap, pas besoin de savoir, c'est que le Sénat, pour voir que les vieux riches font les lois. Alors c'était les étudiants se roubaient.
0: Il y en avait des pas mal, hein, franchement. Clément.
5: Cette génération n'arrête pas de montrer qu'ils sont très forts et très créatifs. Il y a eu aussi sur Nova, Laëlia Véron qui a fait une petite émission. Je ne sais pas si tu te souviens, l'autre coup on avait parlé. J'avais parlé du fait que les gens, en réaction de l'article de Mediapart sur les textes antisémites de Jordan Bardella. Il y a beaucoup de jeunes qui remanient des expressions, genre qui vont dire les bras m'en restent accrochés, j'en garde mon latin, ce genre de truc. Et en fait, ouais, ils ont fait une émission sur ça, et en fait, il y en a vraiment plein. C'est ce qu'on appelle le défigement des expressions figées.
0: Ben voilà, en fait, on se plaignait que les jeunes n'avaient plus de boulot à cause de l'IA, mais grâce aux manifs, ils vont peut-être pouvoir créer de nouveaux métiers, créateurs de slogans et de pancartes.
5: Dans la com. Ah, peut-être on va finir par faire la com pour des produits faits par IA.
0: Ah, peut-être aussi, ouais. Ok, il reste encore quelques sujets. Azad.
13: Alors oui, je voulais parler de l'expo à Luna Femme auquel j'ai participé. Alors j'ai créé des créatures. Alors en fait, ça c'est. Est-ce que cette exposition se passe ? Donc c'est la Maison Folie Lille Moulin à Lille, 47 rue d'Arras. Alors c'est en lien avec la semaine d'information sur la santé mentale.
0: Ok.
13: Et le slogan, c'est « Pour notre santé mentale, ouvrons-nous aux arts ». C'est du 5 au 18 octobre 2026.
0: Donc, Maison Folie de Moulin à Lille. Oui, ouais. Merci, Azad. On va terminer avec quelques infos, culture, je sais pas, Nico ou Maxence, pour commencer. Toi, Nico, allez, vas-y.
14: J'ai encore une info.
0: Vas-y, ouais.
14: Alors, TF1, après une chute sur scène, Céline Dion oublie ses paroles et s'en amuse. Heureusement que vous êtes là. Céline Dion poursuit sa série de représentations exceptionnelles à la Planitude Arena jusqu'au 16 octobre. Ce mercredi 7 octobre, la diva québécoise a mis tant d'énergie en chantant qu'elle a glissé sur la scène. avant de se relever, le pouce levé. Elle martèle à chacun de ses concerts qu'elle voit bien la diva québécoise était en train d'interpréter dans un autre monde un morceau sur lequel elle n'hésite pas à danser. Quand elle s'est pris les pieds dans son pantalon, mais plus de peur que de mal, alors qu'elle clôturait la soirée. J'ai fait quelques fautes de monde.
0: Évidemment, personne n'était au concert de Céline Dion quand elle est tombée par terre, j'imagine. Non, pas de chanceux qui avaient des places. Voilà.
14: En tout cas, elle s'est pas fait mal, c'est déjà le principe.
0: Heureusement qu'il y a les réseaux sociaux pour faire vivre ça à la terre entière. Allez, on termine l'actu service avec Maxence.
4: Oui, je vais vous parler d'une annonce qui a été faite au Comic-Con de New York à propos du manga Naruto. La suite a été annoncée, dessinée et écrite par Kishimoto lui-même. Et c'est une nouvelle série de manga et d'anime qui s'appellera Naruto Shadow Rising, dont les événements se dérouleront après la fin de Naruto et avant Boruto. Donc avis aux fans, on suit les débuts de Naruto en tant que Hokage. Et bon voilà, c'est un manga qui a bercé mon enfance et peut-être à d'autres aussi ici autour de cette table.
0: Voilà. Ouais, je suis plutôt tacos que burritos, mais il y a des fans de Naruto ici.
5: Faire une blague, mais Naruto, c'est...
14: Mon frère, il est fan de Naruto. Il a l'intégrale de Naruto, mon frère.
5: Clément, ouais. Tu te rends pas compte que ta blague, elle est ok, parce qu'en fait, Naruto, c'est aussi un truc alimentaire à la base.
0: Ah ouais.
4: Oui, parce qu'il est fan de ramen.
0: Ah, ok, d'accord. Ok, on va faire une pause musicale maintenant. Fall Out Boy, qui a choisi Fall Out Boy? C'est toi, Nico?
14: C'est Nicolas. Nicolas Dupont. Fall Out Boy, Century, c'est un remix d'une chanson, je sais pas qui.
0: Ouais, c'est parce qu'on entend vite fait la voix de Suzanne Vega, il me semble, sur cette chanson.

0: Maxence, on commence avec toi.
1: Alors, une fois n'est pas coutume, on va vous parler de tennis de table. Le week-end dernier, pour la première fois depuis plus de 30 ans, le numéro 1 mondial n'est plus chinois. Et oui, Félix Lebrun, notre Français, avait ses chances, mais malheureusement, il a été éliminé en quart de finale du China's Match, l'équivalent du Masters en tennis. C'est un autre prodige, le japonais Sora Matsushima, qui remporte à 19 ans à peine la compétition et qui devient numéro 1 mondial. Félix Lebrun aura cependant une autre chance lors du Champions de Montpellier le mois prochain.
0: Eh bien, on lui souhaite bonne chance. Des réactions ? Le tennis de table, ouais, ça vous parle, les invités ? Ouais.
2: Oui, j'ai déjà fait.
0: Les invités ?
3: Pas vraiment, je suis pas le sport en ce moment. Je suis plus l'actualité, journal de 13h, de 20h.
0: Ok, et même le Racing Club de Lens, vous suivez pas en étant...
3: Ah, un petit peu quand même, ils ont gagné 2-1.
0: Ouais, belle victoire. Tu veux réagir, Adam, c'est ça ?
4: Donc en fait, ce que je veux dire, enfin là on est en direct, c'est ça,
0: en direct. Enfin, on est enregistré, on n'est pas en direct.
4: Ouais. Mais... Enfin, ce que je veux dire, c'est que moi j'en ai fait du tennis de table en 2018 pendant quelques mois, je crois, et après j'ai dû arrêter.
0: Voilà. Ok. Et du coup, tu regardes de temps en temps encore quand c'est les Jeux Olympiques et tout ça, ouais.
4: Bah les Jeux Olympiques.
0: Ouais.
4: Bah, je me rappelle, j'avais regardé une partie des Jeux Olympiques 2024 à un moment, quand j'ai regardé un peu quand j'étais en vacances, dans mon lieu de vacances tout ça.
0: Et puis, voilà. Allez, sujet suivant, Olivier.
5: Et alors, moi, mon actualité sportive, c'est le deuil d'un adolescent lors d'un cross-country à Flers. Ils n'ont pas su le réanimer. Tout ça pour un simple cross. Je connaissais quelqu'un, Claude Bouquillon, professeur de PS, qui disait dans le haut-parleur toujours, et n'essayez pas de suivre les meilleurs. Voilà. Alors, plus positif. Paul Sextas a emporté quelque chose de un peu irréel pour son âge, parce qu'il y a même Merckx ne l'a pas fait. Il a gagné le Tour de Lombardie. Voilà, sa VO2 max, ses capacités cardiaques, son mental, ça fait que il est précoce. Il faut s'en méfier un peu. Maintenant, je parlais football. Là, ça tourne autour pour les gamins qui doivent se faire conduire par leurs parents aux entraînements, aux matchs, à toutes les compétitions, que ce soit au régional, interrégional ou national. Ça fait beaucoup d'euros à mettre dans les barils, dans les...
0: Dans les réservoirs
5: d'essence. Voilà.
0: Donc belle initiative de la FFF. Ouais.

0: de la saison à Singapour. Donc, bon envol de... Non. Départ lancé, bon envol par Verstappen, Leclerc. Et après, il y a eu quelques drapeaux jaunes, mais sans plus, pas de crash.
1: Alors, le drapeau jaune, rappelle-nous, c'est quoi un drapeau jaune?
0: Un drapeau jaune, c'est pour ralentir tout le monde. Et drapeau vert, c'est...
1: Pour relancer la course, quoi,
0: pour
1: c'est
0: ça? Pour relancer la course. Okay. Et ça s'est bien passé, il y a eu... Aucun crash.
1: Aucun crash.
0: Donc,
1: c'est pas un peu ennuyeux un Grand Prix de F1 sans crash? C'est le mec qui aime bien.
0: Non, qui se bagarre pour les places, oui, évidemment. Ben, il y aura le prochain Grand Prix aux États-Unis lors de semaine.
1: Ok, avec du pétrole russe dans les réservoirs. Pour ceux qui ont
0: suivi. Voilà, okay. Donc.
1: Ok, merci Patrick, merci Olivier, merci Maxence pour cette chronique sport. On va passer à la météo avec Malika.

0: Bonjour auditeurs et auditrices, voici la météo de la métropole lilloise. Jeudi 15 octobre, 11 degrés le matin, partiellement ensoleillé et 21 degrés l'après-midi.
1: Ah quand même.
0: Ouais.
2: On dit pas assez.
0: Vendredi 16 octobre, 12 degrés le matin, pluie et 17 degrés l'après-midi, nuageux. Voici la pensée du jour. En octobre est bon, s'il est de saison, Saint-Firmin.
1: Merci Malika pour ce petit dicton et ce point météo.
3: Alors, au revoir.
1: Merci à tous d'avoir participé à cette émission. Je rappelle que les entonnoirs, c'est tous les mercredis. Ah ouais, on va y arriver.
4: Super, franchement.
1: Ça fait plaisir. On se quitte avec un dernier titre proposé par qui déjà ? Patrick ?
2: Il s'agit de Daisy Stripper. Il est une chanson d'Adalien.
1: C'est du rock, bon, rock japonais, c'est ça ? Ok. Allez, salut les entonnoirs.
5: Ciao, ciao. À la semaine prochaine.
0: Au revoir.
5: Au revoir.

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0: avec toi.
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Salut les cinéphiles, il est un peu plus de 10h, ici Vienne et Motet, en direct de Radio Boomerang sur 89.7 FM. C'est donc l'heure de nous retrouver comme chaque semaine pour une heure consacrée au monde du cinéma. Critiques de films, musiques de films vont s'enchaîner pour votre plus grand plaisir et pour mon plus grand plaisir pour cette 127e émission. Alors, au sommaire aujourd'hui, de quoi va-t-on parler ? Aujourd'hui, c'est la sortie d'un film de Fred Cavaillé dont le titre est assez connu puisqu'il s'agit d'une énième adaptation des Misérables de Victor Hugo. Événement de la semaine, effectivement, puisque le casting est assez dingue. Vincent Lindon, Taha Rahim, Noémie Merlan, Camille Cotin, Benjamin Laverne, entre autres, figurent dans cette super production qui, en gros, vogue sur un certain succès d'un conte de Monte Cristo ou des adaptations assez récentes des Trois Mousquetaires. Fred Cavaillé, qui est plutôt un réalisateur de thriller, donc se lance dans ce drame, cette adaptation du roman Fleuve de Victor Hugo dans un film qui dure 2h59 pour être précis, et qui sort aujourd'hui dans les salles. Alors, à l'occasion de la sortie des Misérables, je vais vous proposer une émission spéciale Les Misérables, où on va remonter un peu le temps pour découvrir ou redécouvrir de grandes adaptations de cette œuvre culte qui ont parsemé l'histoire du cinéma.

0: Alors on va tout de suite aller en 1958, on remonte le temps, on prend notre DeLorean pour aller donc en 1958 pour une des adaptations les plus célèbres. D'abord parce qu'elle a cartonné à l'époque en salle, ensuite parce qu'elle est longue. Il s'agit quand même de deux films, chacun à peu près, il y a 1h40 sur la deuxième partie et plus d'une heure et demie sur la première, qui sont sortis en plus le même jour, en 1958. Et c'était le 12 mars 1958, pour être tout à fait précis avec vous. Le film, à l'époque, a cartonné. C'est devenu un film culte, moi que j'ai découvert à la télévision il y a très très longtemps, j'étais tout petit. Et c'est une adaptation avec un casting assez spécifique, puisqu'on a Jean Gabin, le grand Jean Gabin. On a Bernard Blier dans le rôle de Javert. On a Bourville dans le rôle... Oui, quand même, Bourville, c'était impressionnant dans le rôle de Thénardier. On avait Daniel Delorme en Fantine, on avait Sylvia Monfort dans le rôle d'Éponine. Ah, c'était une très très belle adaptation. Alors je vous rappelle, hein, je ne vais pas vous raconter l'histoire à chaque fois qu'il y a une adaptation des Misérables, puisque l'histoire est toujours la même. Là, je vais le faire pour la première fois, pour le premier film. Si vous ne vous en souvenez plus, honte à vous. Sinon, allez lire le bouquin ou allez voir l'adaptation de Fred Cavaillé. Alors Jean Valjean, c'est un paysan qui a été condamné à 5 ans de travaux forcés pour avoir volé un pain. Il sort du bagne de Toulon en 1815 après y avoir passé 19 ans, sa peine initiale ayant été prolongée à cause de ses multiples tentatives d'évasion. Son destin bascule lorsque l'évêque de Digne, Monseigneur Myriel, se dévoue pour lui éviter d'être de nouveau incarcéré à la suite du vol qu'il a perpétré dans sa maison. Dès lors, Jean Valjean va s'évertuer à ne faire que le bien autour de lui, au détriment de son propre bonheur. Alors c'est vrai que c'est une très belle œuvre, une grande œuvre française. Victor Hugo a vraiment écrit un roman fleuve en deux époques. Il faut se le farcir, hein, franchement le bouquin est quand même assez costaud, mais il est riche. Parce qu'il y a beaucoup de personnages qui on voit des destins, on voit quand même les personnages depuis leur jeunesse jusqu'à leur décès. Il y a l'histoire qui est derrière, l'histoire des barricades. C'est vraiment impressionnant. C'est le principe un peu de Titanic. Vous prenez des personnages qui n'ont pas existé, comme Jean Valjean, et vous décidez de les raccrocher à l'histoire. Donc, Titanic l'avait fait, mais il y en a plein d'autres qui le font. C'est-à-dire qu'en fait, on prend des personnages, on invente des personnages fictifs qui vont vivre ce que certainement certaines personnes anonymes ont vécu dans des grands contextes historiques. C'est du grand art, c'est pour ça que c'est un classique. Alors le film, on va parler un peu du film qui est réalisé par Jean-Paul Le Chanois, qui est quand même vraiment, moi je trouve, une très très belle adaptation, l'une des plus belles, l'une des plus fidèles, hein, l'une des plus fidèles. Et c'est vrai qu'il y a aussi dans le casting énormément de personnes dont je ne vous ai pas parlé. Il y a Serge Reggiani qui joue le rôle de Enjolras. On a également, donc je vous ai parlé de Sylviane Monfort qui est superbe là-dedans dans le rôle d'Éponine Thénardier. C'est la fille de Thénardier. On a Jean Topard qui fait un narrateur. Jean Topard, c'est une très très très belle voix du cinéma français et du théâtre. Enfin, vraiment une belle adaptation à l'ancienne. À l'ancienne. Je vais vous proposer tout de suite un petit extrait. Et pour vous mettre un peu dans l'ambiance, eh bien c'est quand Bernard Blier, qui interprète le rôle de Javert, qui était son père était au bagne quand Jean Valjean y était, et Javert est muté là où Jean Valjean s'est réfugié. Et c'est super intéressant, parce que là, il y a une confrontation. Jean Valjean le reconnaît, Javert ne le reconnaît pas tout de suite, et il y a déjà une tension entre les deux hommes. Voici donc un extrait interprété avec maestria par Bernard Blier et Jean Gabin.
1: Monsieur le maire, j'ai tenu à me présenter à vous dès mon arrivée ici. Je suis le nouvel inspecteur de police.
2: Je vous attendais. Vous dirigerez la police municipale directement sous mes ordres.
1: J'en serai fier.
2: Comment vous appelez-vous ?
1: Inspecteur Javert.
2: Javert.
1: Oui, Javert. Voici ma nomination.
2: Merci. Quels sont vos états de service ?
1: Je suis entré dans la police il y a 10 ans. J'ai fait 3 ans à Montauban, 4 à Moulins et 3 à Béthune. J'espère être nommé à Paris après mon séjour ici.
2: Je vous le souhaite. En attendant, j'espère que nous vous entendrons.
1: J'ai été à bonne école. Mon père était surveillant-chef du bagne de Toulon. J'ai passé ma jeunesse au milieu de la pire racaille. Nous avions là les irréductibles, les fortes têtes. Monsieur le maire n'a pas idée.
2: J'imagine.
1: Non, faut y avoir été.
2: Comment reconnaissez-vous la racaille, monsieur Javert ?
1: C'est bien simple. Il y a d'une part les honnêtes gens, les gens établis, et d'autre part ceux qui n'ont ni travail, ni famille, ni domicile fixe. Les premiers forment la société et respectent la loi, les autres ne respectent rien et attaquent tout. Mon devoir est de défendre les premiers contre les seconds. C'est pas bien difficile.
2: C'est pas si facile.
0: Alors, ce qui est impressionnant, il y avait déjà eu d'autres adaptations des Misérables au préalable, mais cette adaptation va vraiment être connue parce que on met une vedette dedans qui s'appelle Bourvil, qui est censé faire rire dans tous les films qu'il a fait jusque-là. Eh bien, pas du tout, parce que il va être très sérieux. Et d'ailleurs, il y aura souvent, on va penser à l'adaptation avec Depardieu, il y aura Christian Clavier qui fera Thénardier également, hein, quelqu'un qui est abonné au rôle comique, mais c'est vrai que c'est Bourvil qui va donner un peu ce penchant pour faire jouer un personnage qui n'est pas drôle à un comique pur et dur. Et c'est vrai que Bourvil, en canaille, il est génial. Alors, on a envie de rire, il n'est pas drôle pourtant, il est horrible. Il est vraiment, mais c'est un salopard ce mec. Et c'est vrai que interprété par Bourvil, ça lui donne un aspect de Monsieur Tout le Monde qui lui sied à merveille. Je vais vous proposer un petit extrait justement où Jean Valjean vient chercher Cosette puisque Fantine, sa maman, est malade et Jean Valjean qui veut faire le bien va essayer de réparer sa bévue puisque c'est à cause de lui qu'elle est malade. Il l'avait virée, enfin c'est indirect bien évidemment, et il veut se rattraper en ramenant Cosette auprès de Fantine. Et bien sûr, Thénardier va négocier. Donc Thénardier est interprété par Bourvil et bien sûr Jean Valjean par Jean Gabin.
3: Buvez pas, ça c'est le vin que je vends aux clients. Ça c'est du bon. Monsieur me fait beaucoup d'honneur. Alors comme ça, on vient de loin.
2: Paris. Ah. Pas grand monde pour un soir de Noël. Hein.
3: Oh mon bon monsieur, les temps sont durs. Nous n'avons pas beaucoup de bourgeois dans nos endroits. Si nous n'avions pas de temps à autre des voyageurs riches et généreux...
2: Vous avez une petite servante qui ne vous coûte pas trop cher, là.
3: Ça, monsieur, les yeux de la tête que ça nous coûte. C'est petit, mais ça mange. C'est fou ce que ça mange. Puis c'est pas fort. Ça peut pas faire les gros travaux. On la garde parce que ça n'a pas de famille. Par charité, quoi. Ah oui, et puis il me faudrait l'habiller. L'hiver est froid. Puis j'ai deux autres petites filles, sans côté notre petit dernier, un garçon qui nous est venu, on sait pas trop comment, à cause du froid, sans doute. Tout ça, ça coûte.
2: Et si on vous en débarrassait ?
4: De qui ? De la Cosette ? Ah, mon bon monsieur, prenez-la, emmenez-la, gardez-la, mangez-la, et soyez bénis de la Sainte Vierge et de tous les saints du paradis.
2: Mais c'est entendu, allez me la chercher, je l'emmène.
4: Tout de suite ?
2: Tout de suite.
4: J'y vais.
3: Minute. Va voir dans la cuisine si j'y suis. J'ai besoin de discuter de ça avec monsieur.
4: Oui.
3: C'est que je l'adore, moi, cet enfant.
2: Je m'en suis aperçu.
3: C'est vrai que nous ne sommes pas riches, mais il faut bien faire quelque chose pour le bon Dieu. J'ai du pain pour elle. Je l'aime, moi, cette petite. Ma femme est vive, mais elle aussi, elle l'adore. Non, voyez-vous, je peux pas consentir. Elle nous ferait faute. J'ai besoin que ça babille dans la maison. Ou alors, c'est 1500 francs.
2: Allez la chercher. Voilà.
3: Merci.
5: Il faut que tu rates toutes les bonnes occasions. 1500 francs. Il est bourré comme un sac d'avoine.
3: T'as raison. Tenez, prenez vos 1500 francs.
2: Qu'est-ce que ça signifie ?
3: Ça signifie que je garde Cosette. J'ai réfléchi, je peux pas faire ça. C'est sa mère qui me l'a confié. Je peux la remettre qu'à sa mère. Ou alors, c'est 5000 francs ?
2: Ben vous n'aurez pas un sou de plus. Vous parlez de sa mère, vous avez raison.
0: Alors cette adaptation, elle est très très fidèle et réussie parce que d'abord il y a des bons interprètes, c'est le cas de quasiment toutes les interprètes, enfin toutes les adaptations des Misérables, mais le scénario est écrit par un sacré bonhomme. Donc d'abord c'est écrit par le réalisateur Jean-Paul Le Chanois, mais également par René Barjavel. René Barjavel, c'est un auteur français de livres, pas très connu, malheureusement, mais qui a écrit des œuvres comme par exemple La Nuit des Temps, une œuvre que j'apprécie énormément, qui n'a jamais eu la chance d'être adaptée au cinéma, mais par contre qui a eu la chance ou la malchance d'être pillée par des centaines de films ou des centaines d'ouvrages. Ça, c'est impressionnant parce qu'il y a des séquences qui viennent de The Thing qui viennent de La Nuit des Temps, et j'en passerai, et des tonnes. Hein. Les X-Files ont pillé cet auteur. Et donc, l'adaptation de Jean-Paul Le Chanois avec Jean Gabin est signée René Barjavel. C'est aussi pour ça que le texte est superbe. On va parler un peu musique de film, puisqu'il y a une très très belle musique également à ce film, composé par Georges Van Paris. Je vais vous proposer d'écouter le générique du film Les Misérables de 1958, composé par Georges Van Paris.

C'était donc le générique des Misérables, version 1958, composé par le grand compositeur Georges Van Paris, qu'on oublie complètement, il faut être honnête. Si vous voulez trouver des œuvres de Georges Van Paris, c'est très très compliqué à trouver. Les Misérables n'a jamais été édité sur vinyle. Il y a un titre, celui que vous venez d'écouter, qui existe en CD, c'est tout. Avis aux éditeurs, si vous arrivez à retrouver la partition intégrale de ce chef-d'œuvre, il y a une superbe musique du début à la fin, mais je ne pourrais pas vous faire écouter grand-chose puisqu'il n'existe que le générique qui avait été réorchestré il y a quelques années sur un album qui était sorti sur, je ne sais plus quel était l'éditeur, mais un éditeur un peu indépendant qui avait sorti ça. Donc une compile avec plein de musique de Georges Van Paris réorchestrée, dont le générique des Misérables que vous venez d'écouter tout de suite.

0: autre adaptation extrêmement connue de ce classique de la littérature française, Les Misérables 1982, réalisé par Robert Hossein. Alors là aussi, on a droit à un sacré scénario, puisque le scénario, il est signé bien sûr Robert Hossein, qui adore écrire, mais pas que, il s'est entouré d'une caution historique que les jeunes ne connaissent pas, mais que les moins jeunes vont reconnaître, Alain Decaux. Alain Decaux, c'est quand même celui qui authentifiait énormément de choses historiques, qui simplifiait l'histoire et qui a écrit des tonnes et des tonnes de bouquins. Il est un peu oublié aujourd'hui, mais c'était une référence en la matière. Et c'est lui, qui ne signait pas beaucoup de scénarios au cinéma, qui a accepté en fait de rendre crédible cette adaptation de 1982. Alors, elle est interprétée aussi par énormément de vedettes. Je vais vous en donner quelques-uns. Jean Valjean est interprété par Lino Ventura, le grand Lino Ventura. L'inspecteur Javert est interprété par Michel Bouquet. Thénardier, eh bien, est interprété par Jean Carmet. Et oui, quand même. La mère de Cosette, Fantine, est interprétée par Evelyne Bouyck. Franchement, alors ce qui est amusant, c'est qu'Emmanuel Curtil, qui est la voix française de Jim Carrey, par exemple, interprète Gavroche, tout jeune. Si vous voulez voir à quoi il ressemblait, voyez cette adaptation. Hein, Emmanuel, si tu nous écoutes, ben j'avoue que voilà, ça va te faire sourire. Mais c'est vrai qu'on a l'habitude de parler de toi adulte, avec des voix adultes, mais là, il est génial dans le rôle de Gavroche. Donc, c'est vraiment une très, très, très belle adaptation. Il y a aussi Paul Prébois qui joue dedans. C'est lui qui va jouer Fauchelevent, l'homme accidenté. Il y a Roger Hanin qui interprète un aubergiste. C'est bourré de petits rôles comme ça, de gens qui étaient connus. Et donc, c'est Robert Hossein qui a signé cette adaptation. Alors, je vais vous proposer tout de suite d'écouter la rencontre entre Jean Carmet et Lino Ventura. Donc, la rencontre entre Thénardier et Jean Valjean. C'est la même séquence que celle que vous avez écoutée tout à l'heure là, avec Bourvil. C'est juste pour vous donner un peu l'ambiance de cette adaptation. Donc voici l'extrait où Lino Ventura va essayer de négocier auprès de la fripouille Jean Carmet.
1: On laissez, c'est du tout venant. Des voyageurs ordinaires, là. Vous permettez ? 1804. Allée du Sacre, on dirait des nouvelles. C'est moi qui l'offre.
2: Faites de bonnes affaires à Montfermeil.
1: Non, ça on peut pas dire. Là, on s'est trop retiré. On va pas assez de monde. On travaille qu'avec du passage. Puis les gens d'ici, ils dépensent rien. Il y a trop de charges. Mais rien que la petite, là, nous coûte les yeux de la tête, là.
2: Quelle petite ?
1: La petite Cosette. L'Alouette. Ils l'appellent l'Alouette dans le pays. Non. Non, mon bon monsieur, on gagne plus sa vie aujourd'hui. Bien trop à payer, des impositions, des patentes, les portes, les fenêtres, les décimes, là. Ils nous prennent trop. Tout, au gouvernement. J'ai mes deux filles. Déjà pas de quoi leur donner à manger, alors. S'il faut encore se priver pour élever les enfants des autres.
2: On pourrait vous en débarrasser.
1: De qui ?
2: De Cosette.
1: Ah oui. C'est vrai qu'elle nous coûte cher.
2: J'ai une parente qui vit seule. Elle pourrait l'élever. Comme ça, ça vous coûterait plus rien.
1: Bon, voilà. On s'attache. Vous savez ce que c'est, quoi. Notez qu'il nous a déjà coûté plus de 400 francs rien qu'en médicaments pour ces maladies. Mais on y tient. On y tient, la petite, quoi. L'affection, ça se commande pas. Hein?
2: 15 ans.
0: C'est une belle adaptation. En tout cas, c'est différent de ce qu'on a vu tout à l'heure. Mais encore une fois, on donne à un grand comique, Jean Carmé était quand même un grand comique, on donne le rôle de Thénardier à un mec qui d'habitude nous fait plier en deux. Et là, c'est pas le cas. Il est vraiment pourri jusqu'à l'os. Il joue très très très bien. Alors, on a une autre séquence que je vais vous faire écouter, que j'aime beaucoup, c'est la séquence avec alors je sais plus comment il s'appelle, c'est monsieur, c'est le prêtre qu'on a au début du film, au début du bouquin également, qui va faire changer totalement la vie de Jean Valjean. En fait, c'est le moment où Jean Valjean est accueilli par ce prêtre, qui est en fait l'évêque. Alors, il est interprété par Louis Seignier, et c'est, voilà, je cherchais le nom, c'est Monsieur Myriel, en fait, c'est Monseigneur Myriel qui est l'évêque de Digne. Un évêque qui habite dans une toute petite maison délabrée, sans aucun serviteur quasiment, alors que c'est un évêque, il pourrait vivre dans une énorme maison, mais il donne tout pour les pauvres. Et justement, Jean Valjean, qui vient de sortir du bagne, va se retrouver chez lui et va lui piquer des grands chandeliers qu'il lui met sous le pif, hein, que l'évêque lui met sous le nez, non pas pour l'impressionner, mais pour lui montrer qu'on peut le recevoir comme un hôte important, même s'il est bagnard. Et en fait, Jean Valjean ne comprend rien, embarque les chandeliers qu'on lui met sous le nez, il est arrêté par des policiers, et reconduit directement chez Monsieur Myriel, chez Monseigneur Myriel. Et là, Monseigneur Myriel va cautionner la version de Jean Valjean, lui dire « Je vous ai donné les chandeliers ». Et c'est la séquence que vous allez écouter tout de suite.
3: « Comment osez-vous ? Aidez-le à se relever. Vous devriez avoir honte. Qui vous autorise à traiter cet homme de la sorte ?
4: Nous avons trouvé ses couverts dans son sac, Monseigneur.
3: C'est moi qui les lui ai donnés. Pourquoi n'avez-vous pas emporté les deux chandeliers que je vous avais donnés avec les couverts ?
5: Mais alors, tout ce que cet homme nous a dit ?
3: Est pure vérité.
4: Vraiment, vous êtes sûr, Monseigneur ?
3: Tout à fait, mon ami.
5: Alors, je peux m'en aller ?
3: Attendez. Cette fois, vous n'allez pas partir sans vos chandeliers. Vous en auriez retiré 200 francs, pour le moins. Je vous remercie, messieurs. Maintenant, vous pouvez vous retirer.
5: Monseigneur.
4: Monseigneur.
3: Allez maintenant. Et n'oubliez pas que vous m'avez promis d'employer cet argent à faire le bien. Adieu, mon ami. Et souvenez-vous, vous n'appartenez plus au mal, mais au bien.
0: Troisième film dont je vais parler aujourd'hui, c'est le film Les Misérables. Oh mon Dieu, on n'a pas changé de sujet. Cette fois-ci, c'est une adaptation totalement libre du roman de Victor Hugo, donc qui est sorti en 1995, signé du grand Claude Lelouch. Le scénario est totalement écrit par Claude Lelouch. Alors, c'est interprété, encore une fois, que par des grands. La preuve, Jean-Paul Belmondo va jouer Jean Valjean. Michel Bougenat va interpréter un personnage qui n'est pas dans le livre officiel. Nous avons Annie Girardot qui va interpréter Madame Thénardier, Philippe Léotard qui va interpréter Monsieur Thénardier, Clémentine Célarier va jouer Fantine, Philippe Corsan va jouer Javert. Mais c'est encore une fois une sacrée distribution dans ce film. Et bien sûr, Monseigneur Myriel est interprété tout simplement par Jean Marais. Vous voyez un peu de quoi je veux parler quand je vous dis que c'est une énorme reconstitution. Il y a même Robert Hossein qui est là. Je trouve ça pas mal parce que c'est un petit clin d'œil. Vous avez également Jacques Gamblin qui joue dedans, vous avez Sylvie Joly, vous avez Jean-François Derec, vous avez Antoine Duléry, Darry Cole qui joue. Enfin, c'est une sacrée adaptation qui est un peu différente de d'habitude puisque l'histoire n'est pas exactement la même. C'est-à-dire que ça ne se déroule pas pendant les barricades mais plutôt pendant la Seconde Guerre mondiale. Et c'est vraiment une adaptation qui change d'habitude. Claude Lelouch a voulu moderniser le mythe, il a voulu moderniser la version de Victor Hugo, mais en gardant l'essence même. Ça, c'est très fort, parce qu'en gros, Thénardier devient les Thénardier deviennent en fait des collabos pendant la Seconde Guerre mondiale. Enfin, vous voyez, on est complètement sur un autre sujet, tout en gardant la finesse des personnages qui vont se croiser comme ça pendant plusieurs générations. Je vais vous proposer justement une très très belle séquence où Annie Girardot, qui a d'ailleurs obtenu le meilleur second rôle pour ce rôle, le César du meilleur second rôle pour ce rôle, alors que ça faisait déjà plusieurs années, presque 10 ans qu'elle n'avait plus rien tourné, Claude Lelouch est allé la chercher, elle a fait un rôle qui ne ressemblait absolument pas au rôle qu'elle avait l'habitude d'endosser, puisqu'encore une fois, c'était une personnalité plutôt comique dans certains films, en tout cas toujours très classe, et là elle est affreuse. Et elle joue très très bien, puisqu'il y a une séquence où elle essaye en gros de pervertir Michel Boujenah, qui est juif. Elle veut le balancer aux flics, hein, enfin du moins aux nazis. Et en fait, pour éviter de le balancer aux nazis, elle lui demande de coucher avec elle. C'est une séquence un peu... Et bien sûr, il refuse puisqu'il est marié. Et là, elle a une réplique, une réponse qui lui a valu, je pense, le César du meilleur second rôle féminin. Voici Annie Girardot face à Michel Boujenah dans le film Les Misérables de Claude Lelouch.
6: Je vous ai fait de la peine? Françoise, vous vous rendez compte de ce que vous me proposez?
7: Si, je ne veux pas vous toucher, vous êtes très bien, machin, je ne toucherai plus, là, voilà. Même plus que je vous aiderai à marcher. D'abord, vous pouvez marcher tout seul maintenant. Voilà. Bon, on fait un truc, bon, je sais bien, vous êtes mariés, d'accord, mais elle n'est pas là. C'est même pas, je vais avoir, peut-être vous n'êtes pas. Mais bon, c'est tout, mais aujourd'hui, c'est maintenant, c'est pas hier, les Juifs, les machins, Moïse et tout, je m'en fous. Moi, je suis là, je vais crever, on va tous crever bientôt. Alors, moi, je vais peut-être crever, moi, tout à l'heure. Alors je vous demande ça, c'est hors frontières, c'est tout, c'est comme ça, alors peut-être qu'on peut... C'est là, c'est dans l'espace. On n'a pas besoin de... Oh, bien sûr, tout... Alors si on devait être bien vif comme ça, tout ça, formidable, moi je suis d'accord. Moi j'ai rien eu de tout ça, tu comprends. Alors toi, peut-être t'as eu tout ça, peut-être très bien, moi je suis une conne, je suis vulgaire, je suis tout ça, mais moi ce que je voulais donner. Alors m'emmerdez pas, on se reverra plus jamais. Alors, c'est tout, je vous demande pas, je vais pas tromper votre femme, vous n'avez pas trompé, rien. Vous auriez pu être mort, et être vivant. Vous êtes là, pauvre con, et vous êtes là, et tout, et puis il y a même mon mari, l'autre con aussi. Et il vous aime, et tout, en plus il est jaloux, abruti. Il est jaloux, en plus il n'y avait rien. Mais à un moment, je vous vois là, moi, vous comprenez, moi je suis une femme quand même, j'en ai encore pour un petit moment. C'est tout, ça va passer très vite, tout ça.
0: Alors, il y a une très belle chanson dans le film de Claude Lelouch, qui s'appelle Les Misérables, c'était vachement trouvé, interprété par Patricia Cass et bien sûr composé par le comparse, je dirais, de Claude Lelouch, qui est décédé il y a 2-3 ans, Francis Lay, qui avait composé quasiment la majeure partie des bandes originales des films de Claude Lelouch. Voici donc la chanson Les Misérables, composée par Francis Lay, interprétée par Patricia Cass.

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Alors on va rester dans cette adaptation encore en deux petites minutes, puisque le thème musical est grandiose quand il est pris et également quand il est interprété par l'orchestre. Voici le thème des Misérables, hors version orchestrale, composé par Francis Lai.

Ah, c'est superbe. C'est une très belle adaptation qui dure très longtemps, hein, plus de 3 heures aussi. Faut se la coltiner parce qu'il y a des petits tics à la Lelouch un peu longs, mais c'est superbement interprété. Quelle mise en scène. Claude Lelouch, c'est un grand. Il y en a qui en doutent encore. Si vous en doutez, regardez cette version. Elle est sortie en Blu-ray il n'y a pas longtemps dans une superbe édition. Vous avez une superbe image, un super son, et puis il y a une interprétation. Il y a Bebel. Voilà, c'est grandiose. Et il y a eu Annie Girardot et une superbe musique que vous venez d'écouter. C'est la version 1995 des Misérables.

0: Les Américains, en 98, vu le succès de tous ces films, décident de faire leur propre version. Alors, ils vont prendre un réalisateur allemand qui s'appelle Bill August, et ils vont décider de réaliser une belle version avec, encore une fois, un casting grandiose. On a Liam Neeson dans le rôle de Jean Valjean. On a Geoffrey Rush, qui venait d'avoir un Oscar pour Shine, qui donc va jouer Javert. Fantine est interprétée par Uma Thurman. Et Cosette, d'ailleurs, pour moi, c'est la plus belle Cosette qu'on ait eue dans toutes les adaptations. Je suis désolé pour les autres, mais elle est interprétée par Claire Danes. On sort de Roméo et Juliette, mais c'est le casting idéal. Le seul problème de cette adaptation, c'est qu'elle est réussie, mais elle est très courte, donc simplifiée. C'est dommage parce que ça aurait pu être encore plus grandiose. Et puis, il y a moi, une chose qui m'agace à la fin de ce film, il y a un happy end. En gros, à la fin, Javert meurt et notre très cher Jean Valjean va pouvoir être tranquille. Et c'est comme ça que ça se termine. Alors que dans le roman de Victor Hugo et dans quasiment toutes les adaptations, ça se termine mal. Bon, c'est un peu c'est le film typiquement américain. Je vais vous proposer la bande-annonce de ce film, interprété par Liam Neeson pour Jean Valjean et Geoffrey Rush pour le rôle de Javert.
1: Vous avez promis de devenir un autre homme hier.
2: Promis. Un jour, j'étais juste en face d'une vitrine. Une vitrine pleine de pain. Il n'y avait qu'une vitre. Alors, je l'ai brisée. Et j'ai eu ce que je voulais. Ensuite, on m'a pris et on m'a mis dans les chaînes pour presque 20 ans.
3: Je m'apprête à me dénoncer. Je fournirai des preuves.
4: L'inspecteur Javert désire vous voir.
3: Je n'abandonnerai jamais. Je vous traquerai toujours.
5: Vous pouvez très bien aussi faire une erreur.
6: Vous voudriez veiller sur elle.
3: Vous et Cosette serez toujours en sécurité avec moi. Cosette, on doit sauter absolument.
7: Valjean !
3: J'ai promis à ta mère que je veillerai sur toi.
8: Je vous rappelle que ce que vous direz est susceptible de détruire la vie d'un homme.
6: Je t'en prie, dis-moi enfin toute la vérité, papa.
3: Regardez-moi. Vous me reconnaissez. Je suis l'homme que vous cherchez. Je suis Jean Valjean.
7: Je le savais ! Je le savais !

0: Liam Neeson est Jean Valjean. Jeffrey Rush est l'inspecteur Javert. Uma Thurman est Fantine. Et Claire Danes est Cosette. Dans Les Misérables, d'après l'œuvre de Victor Hugo.
1: Il y a également une superbe musique dans ce film. Elle est composée par Basil Paul Doris. Alors Basil Paul Doris, il est décédé il y a plus de 20 ans, ça va pas vous faire grand-chose. Mais par contre, Basil Paul Doris, c'est le compositeur de Conan le Barbare et de Robocop. Ça va peut-être vous dire des quelque chose. C'est quand même un énorme compositeur, toujours un grand orchestre, c'est des très très belles musiques. Il faudra qu'un jour je fasse une émission spéciale Basil Paul Doris parce qu'il en a fait quand même des tonnes. Et là donc pour la version des Misérables, ça va être absolument magnifique. J'ai une anecdote à vous donner sur cette BO, c'est qu'en fait j'étais passé à la Fnac avec, je me souviens, une copine de fac, et donc elle me voyait trifouiller dans les rayons import du rayon musique de film de CD. Déjà, qu'est-ce que je foutais dans ce rayon-là? Elle se demandait un peu, hein, parce que les vedettes c'était de l'autre côté, il y avait du Céline Dion, il y avait des autres trucs du Michael Jackson. Moi j'allais directement fureter dans les musiques de film, et là je vois Les Misérables, donc tiens, une adaptation, je savais même pas. Il n'y avait pas internet à l'époque, donc je ne savais pas qu'il y avait une nouvelle adaptation des Misérables. Je vois la tronche de Liam Neeson, Geoffrey Rush, je dis oh la vache, ça va être bien. Qu'est-ce qui a fait la musique de ce truc? Et là, je vois Basil Paul Doris, en gros, le CD, il n'y en avait qu'un. Je le prends dans la main, je ne le lâche pas. Je dis bon, j'ai trouvé mon 4 heures, quoi, c'est un peu ça. Et là, elle me regarde, elle me dit mais comment tu sais que la musique, elle va être bien? T'as pas vu le film? Tu connaissais pas? Puis là, le mec, j'ai jamais entendu parler de lui. Je lui dis mais c'est Basil Paul Doris! C'est celui qui a fait Conan le Barbare, c'est celui qui a fait Robocop. Et puis là, elle me regarde avec des grands yeux en disant « Mais il est complètement fou, ce mec-là !» Et donc, j'ai été acheter le CD. Bien évidemment, je l'ai écouté, c'était grandiose. J'ai foncé voir le film quand il est sorti, etc., etc. Mais je me souviens de sa tronche où elle me disait « Mais pourquoi tu vas acheter ça? Tu n'as pas entendu une seule note? Enfin, ça va pas, quoi, c'est un peu... » Et ben oui, et puis je m'étais pas trompé parce que la musique est vraiment splendide. Je vais vous faire écouter un petit extrait de cette musique qui est en fait un petit extrait quand il y a Cosette qui est là. Il y a un beau thème, c'est tout mignon, c'est tout doux, donc composé par le grand Basil Paul Doris pour la version 1998 des Misérables.

Ah, c'est beau, hein. Enfin, moi, j'aime bien. Alors, on va revenir en France après cette petite incartade américaine avec la version de José Dayan. Ça, c'est un téléfilm hein, qui est sorti à la télé directement. Il n'est pas sorti en salle. Avec, donc, c'est José Dayan qui l'a réalisé. Avec, encore une fois, un casting à réveiller les morts. Gérard Depardieu dans le rôle de Jean Valjean. Christian Clavier dans le rôle de Thénardier. Alors là où c'est impressionnant, c'est John Malkovich dans le rôle de Javert. Eh ben oui, ils ont pris un sacré Javert, il est glacial dedans. Virginie Ledoyen dans le rôle de Cosette, Charlotte Gainsbourg dans le rôle de Fantine, Asia Argento dans le rôle d'Éponine, Jeanne Moreau qui est là dans le rôle de Mère Innocente. Enfin, c'est grandiose. Encore une fois, une sacrée adaptation. Je suis pas toujours fan de José Dayan, mais là, c'est pas mal. La seule chose, c'est vrai que ça me fait marrer à chaque fois, c'est la tronche de Marius là-dedans. Mais il est moche, mais c'est horrible. C'est une coproduction italienne. Ils ont foutu un Italien dans le rôle de Marius, donc le petit ami de Cosette. Mais alors, il est affreux. Alors, c'est

0: Virginie Ledruyen qui a dû l'embrasser. Enfin, lui, il a eu de la chance, mais pas elle. Bref, cette version dure quand même je crois que c'est 6 heures. Enfin, c'est une très belle version aussi, et très bien interprétée. Et justement, ben, je vais vous proposer un petit extrait. C'est avec Javert, bien sûr que c'est avec Javert. C'est avec Javert et c'est avec Charlotte Gainsbourg quand celle-ci, en fait, est arrêtée parce qu'elle fait du proxénétisme. Hein. Elle vend son corps pour pouvoir payer les Thénardier qui demandent toujours plus. Elle est obligée d'en arriver là. Elle a perdu son boulot. Elle se vend elle-même. Elle a vendu ses dents. Elle a vendu ses cheveux. Elle est obligée de rendre ce qui lui reste. Et elle est arrêtée, bien sûr, parce qu'il y a une loi qui l'interdit. Et c'est donc John Malkovich qui l'a arrêté, et là, Depardieu va intervenir pour sauver Charlotte Gainsbourg. Grande séquence pour cette belle adaptation, encore une fois, des Misérables.
1: Tu es accusé de prostitution avec racolage de troubles de l'ordre public et de coups et blessures.
2: De coups et blessures, monsieur l'inspecteur? Mais c'est elle qu'on a battue.
1: Ça, ma sœur, ce sera au tribunal d'apprécier. Le citoyen Bamatabois a déposé plainte contre cette fille, mon devoir à moi est d'y donner suite. Tu seras conduite demain à la prison d'Arras en attendant de comparaître devant un juge. Enfermez-la en cellule.
2: Non. Non, je vous en prie. Faites pas ça. Ne mettez pas en prison.
1: Tu y seras aussi bien que dans ton taudis.
2: Mais vous ne comprenez pas, ma fille. Ma petite fille, elle a besoin de moi.
1: Allons, débarrassez-moi de cet exalté.
2: Monsieur Madeleine, faites quelque chose.
3: Monsieur Javert, veuillez faire relâcher cette femme.
1: Mais, monsieur le maire?
3: Immédiatement, je vous prie.
1: C'est impossible, vous ne savez pas ce qu'elle a fait.
3: Si, je le sais, mais je sais aussi ce qu'on lui a fait, on m'a tout raconté, relâchez-la.
1: Il n'en est pas question, les œuvres de police relèvent de ma seule autorité.
3: Mais là, il s'agit d'un fait de police municipale, monsieur Javert. Ce qui veut dire qu'au terme des articles 9, 11, 15, 70 de la police criminelle, je suis le seul juge en tant que maire de cette ville.
2: Soyez maudits. C'est à cause de vous, tout ça. À cause de vous que j'ai été renvoyée de la manufacture. À cause de vous que je me suis retrouvée sans rien et que j'ai dû me vendre. Et on dit que vous êtes bon. Et vous êtes pire que les autres. Vous êtes le diable. Oh oui, je vous maudis. Je vous maudis, je vous maudis.
3: Monsieur Javert, la liberté pour cette femme, cette fois je ne le répéterai pas.
1: Relâchez-la.
0: Il y a aussi une belle musique dans cette adaptation. Je vais vous proposer d'écouter le thème de Javert. Donc c'est une musique de Jean-Claude Petit. Jean-Claude Petit, c'est un grand compositeur français. Il en a fait pas mal aussi, et notamment donc cette version-là que j'aime beaucoup. Je vous propose d'écouter donc le thème de Javert de cette version. C'est sorti en 2000, pardon. Je pensais 99. Non, c'est sorti en 2000 à la télé. C'était diffusé en 2000, en septembre 2000, et donc composé par Jean-Claude Petit.

très très belle musique également. On va enchaîner avec une autre version américaine sortie en 2012, avec donc réalisée par Tom Hopper, avec au scénario William Nicholson, et avec une adaptation de la comédie musicale française de Claude-Michel Schoenberg, qui avait été librement adaptée du roman de Victor Hugo, bien sûr. Mais c'est donc une comédie musicale française qui était composée en 1980, puis qui a tourné à travers le monde et qui est devenue un succès à Broadway, plus qu'en France, vous voyez, encore une fois, on s'expatrie. Et donc, c'est de cette version de Broadway qu'a été adaptée cette version du film, puisque toutes les chansons sont en anglais, alors que la comédie musicale, à l'origine, était écrite en français. Alors, encore une fois, il y a pléthore de vedettes dans cette adaptation. On a donc le droit à Hugh Jackman dans le rôle de Jean Valjean, Russell Crowe dans le rôle de Javert, Anne Hathaway dans le rôle de Fantine, d'ailleurs qui obtiendra l'Oscar du meilleur second rôle féminin pour ce rôle. Elle est impressionnante, elle est poignante, elle s'est fait couper les cheveux, raser la tête pour le rôle. On va avoir encore une très très belle Cosette, puisqu'on va avoir Amanda Seyfried, qu'on avait vu, si vous vous souvenez, dans Mamma Mia, qui interprète donc Cosette. On a Marius, enfin, un beau Marius, c'est Eddie Redmayne qui interprète Marius. On a un Thénardier interprété par Sacha Baron Cohen. D'ailleurs, l'anecdote, c'est que c'est Emmanuel Curtil qui faisait le rôle de Gavroche dans la version de Robert Hossein qui fait la voix de Sacha Baron Cohen. On a Helena Bonham Carter qui joue le rôle de Madame Thénardier. Samantha Barks, qui d'ailleurs tenait le rôle à Broadway, qui reprend son rôle sur grand écran dans le rôle d'Éponine, etc., etc. Enfin, en gros, encore une très très belle version qui a obtenu de nombreuses nominations aux Oscars. Et donc, il obtiendra, il y avait 8 nominations aux Oscars, dont celui du meilleur film, il en obtiendra 3, dont celle de la meilleure actrice dans un second rôle pour Anne Hathaway. C'est une très très belle adaptation. Je vais vous proposer d'écouter directement un extrait de cette adaptation avec une très très belle chanson. C'est une très très belle chanson, puisque c'est la fameuse chanson interprétée par Anne Hathaway qu'on va écouter tout de suite.

voir en même temps. Et donc, Vincent Lindon me paraît être le Jean Valjean le moins costaud, puisqu'effectivement, on a donc Jean Gabin, Gérard Depardieu, Lino Ventura, Liam Neeson, Hugh Jackman, enfin, vous voyez, les carrures de ces mecs, ils font 2 mètres de haut, enfin, c'est... Et puis on a Vincent Lindon qui fait tout frêle, qui bégaye un peu par moment, qui cligne des yeux dès qu'il y a une interview, hein, qui a plein de tics, hein, c'est vrai que c'est... Bon, je suis sûr qu'il est bon, mais je suis pas sûr qu'il soit inoubliable comme l'étaient tous les autres. Et la seule chose, c'est que pour moi, il n'est pas assez crédible, puisqu'il est censé être une force de la nature, et c'est d'ailleurs comme ça, et à cause de ça, que Javert le reconnaît. Bon, Javert, par contre, c'est Taha Rahim, je pense qu'il doit être super bien interprété, version un peu à la John Malkovich, à mon avis, beaucoup plus intériorisée que les autres. On a Noémie Merlant dans le rôle de Fantine. Alors, bien sûr, pour les Thénardier, quel couple d'enfer. Camille Cotin et Benjamin Laverne. Benjamin Laverne qui, au vu de la bande-annonce, est fait une prestation aux petits oignons. Il en fait pas trop, mais il est très poignant. En fait, c'est peut-être le Thénardier le plus poignant. Un pauvre type. Il est de la Comédie française. C'est pas pour rien. Et franchement, ça me plaît bien. Mais je vais vous proposer d'écouter un extrait de la bande-annonce.

0: Bon, bah, voici donc la version du film qui sort aujourd'hui dans les salles.
1: Tout le monde a un passé.
2: On vole !
1: Quand on en a pas, c'est qu'on le cache. J'ai été Jean Valjean. Aujourd'hui, je suis Monsieur Madeleine, maire de Montreuil-sur-Mer. Vous ne pensez pas, inspecteur, que c'est la misère qui pousse les gens à la faute.
3: Tu arrives de Paris et tu es célibataire. Des enfants ?
4: Gustave.
3: Non.
4: Tu vas être gentille. Et t'écoute bien, monsieur et madame Thénardier.
3: J'ai vraiment pas tiré de bon numéro.
5: Répète un peu pour voir.
3: Si tu veux me frapper, tu me fais face.
1: La misère n'excuse pas tout. Bien au contraire, elle est souvent un prétexte. Pour les gens de son espèce, la rédemption n'existe pas.
3: Je voulais juste travailler et nourrir ma petite.
1: Tu peux pas rester avec ces gens. Faut que tu viennes avec moi.
6: Qui sont obligés de quémander du pain, c'est insupportable. Des gens comme moi et mes amis se préparent à faire chuter cette monarchie.
7: Parce que la République, c'est vous !
6: Parce que pour que les riches soient riches, bah faut qu'il y ait des pauvres. C'est comme ça et c'est pas prêt de changer. Je vais lui faire payer de nous avoir volé Cosette.
8: Les gens comme nous, les rêves, ça n'amène que de la tristesse.
9: Pourquoi tu m'as menti toutes ces années ?
6: Tu devrais me tuer parce que moi, je vais pas te lâcher.
1: À trop vouloir l'ordre, on finit par engendrer le chaos.
0: Donc là, pour l'instant, je peux pas vous dire s'il est bon. Visuellement, ça a l'air grandiose. Je sais, par ceux qui ont été voir l'avant-première, que ça parle beaucoup. C'est normal. C'est une adaptation des Misérables de Victor Hugo. Hein. On n'est pas dans un gros film d'action. Mais ça manque peut-être un peu de souffle. Là. Moi, m'a-t-on dit, ça aurait pu passer sur Netflix, ça aurait été parfait. Si vous voulez voir une nouvelle adaptation, donc un peu plus moderne, des Misérables, c'est aujourd'hui dans toutes les bonnes salles. C'est déjà le moment de nous quitter. J'espère que vous avez passé un agréable moment en ma compagnie et que cela vous a donné l'envie de regarder les films Les Misérables que j'ai mentionnés aujourd'hui. Alors promis, on se retrouve la semaine prochaine à la même heure pour un nouveau numéro de Vienne et fait son cinéma, bien sûr, sur Radio Boomerang.

0: Je suis ton père.
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2: Comment vous êtes incapable de me le donner parce que vous êtes coincé dans votre univers moral de merde. Vous ne voyez rien. Vous êtes myope des yeux, myope du cœur et myope du cul.
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4: Écoute Bernard, je crois que toi et moi, on a un peu le même problème. 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
3: 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Il est 10h en temps universel, midi à Paris, 13h à Riyad.
4: Charlotte de Rouen.
3: De fortes explosions entendues dans la capitale saoudienne ce matin. Les rebelles houthis disent avoir mené plusieurs frappes. La guerre qui menace la prospérité économique du royaume saoudien. Il est accusé de complicité de crimes de guerre. Un ancien officier ukrainien comparaît devant la justice allemande. Il est soupçonné d'avoir organisé l'opération de sabotage du gazoduc Nord Stream en mer Baltique. En France, les lycéens appelés à se mobiliser à nouveau samedi dans le cadre d'une manifestation plus globale contre la vie chère. Les professeurs irlandais, eux, manifestent aujourd'hui pour une hausse des salaires. Et puis, l'Indonésie brûle toujours et les pays voisins impactés par les fumées toxiques commencent à montrer leur agacement face à la gestion des incendies. Les rebelles yéménites houthis affirment avoir visé des infrastructures énergétiques saoudiennes et l'aéroport de la capitale, Riyad. Les frappes se poursuivront dans les jours à venir, selon le porte-parole du mouvement. Les attaques des rebelles pro-iraniens et plus largement la guerre des États-Unis avec l'Iran portent un coup économique sérieux à l'Arabie saoudite et au grand projet de Mohamed Ben Salman, l'homme fort de Riyad qui avait pour ambition de faire de l'Arabie saoudite une puissance touristique et financière moins dépendante du pétrole. Mais selon le Fonds monétaire international, l'activité économique du royaume devrait reculer cette année, Pierre-Olivier.
5: L'Arabie saoudite, classée orange par le Quai d'Orsay, déconseillée aux voyageurs. Le cauchemar de Mohamed Ben Salman. Son royaume est touché de plein fouet par la guerre dans sa région. Guillaume Fourmont, rédacteur en chef de la revue Carto.
6: Maintenant, l'Arabie se retrouve un peu bloquée géographiquement, économiquement. Elle est bloquée, dépendante, pour sortir sa principale richesse, le pétrole.
5: Le détroit d'Ormuz au ralenti, celui de Bab el-Mandeb, côté ouest, incertain. Riyad et son aéroport sous les bombes et des projets qui tombent à l'eau.
6: Il faut mieux regarder plutôt les grands projets qu'il avait imaginés dans la vision 2030 en Arabie Saoudite. Par exemple, The Line, projet phare, ville du futur, en forme de ligne, elle ne fera finalement que 2 ou 3 kilomètres. Contre plus de 150 prévus avant. Les Saoudiens sont dans une impasse stratégique. Mohamed Ben Salman est dans une impasse un peu compliquée.
5: D'autant plus compliquée que l'allié américain se fait désirer. De nombreuses compagnies aériennes ont suspendu leur vol vers Riyad, dont Air France.
3: Hier, l'Arabie Saoudite avait visé la capitale du Yémen, Sanaa, aux mains des rebelles. Malgré l'appui de l'aviation saoudienne, les forces gouvernementales yéménites peinent à reprendre les territoires conquis par les Houthis. La Russie dit avoir abattu 900 drones ukrainiens la nuit dernière, des attaques qui ont fortement perturbé le fonctionnement des aéroports moscovites. Les vols ont été suspendus pendant plusieurs heures. En Ukraine, des frappes russes visant notamment des infrastructures énergétiques ont fait au moins 6 morts dans la nuit et provoqué des coupures de courant dans plusieurs quartiers de la capitale. 600 000 personnes ont été privées d'électricité, selon Volodymyr Zelensky, le président ukrainien qui accuse Moscou de mépriser Washington en frappant des sites énergétiques, des sites censés être épargnés en vertu du cessez-le-feu annoncé par le président américain Donald Trump en fin de semaine dernière. En Allemagne, le procès d'un ancien officier ukrainien accusé de sabotage s'est ouvert il y a maintenant une demi-heure à Hambourg. Serika est soupçonné d'avoir organisé la spectaculaire opération qui avait endommagé 3 des 4 conduits du gazoduc Nord Stream en mer Baltique. C'est par ce gazoduc que l'Allemagne a été approvisionnée pendant des années par du gaz russe bon marché. L'homme est accusé de complicité de crimes de guerre. Les précisions de Nathalie Versieux.
7: Le 26 septembre 2022, de gigantesques remous apparaissaient en mer Baltique au large de l'île danoise de Bornholm. Plusieurs explosions venaient d'endommager les deux gazoducs Nord Stream 1 et 2 reliant l'Allemagne à la Russie. L'enquête se recentre rapidement sur l'Andromeda, un voilier loué à Rostock sous une fausse identité. Le commando de plongeurs aux ordres de série K, équipé d'explosifs militaires, aurait cherché à mettre fin de façon définitive aux livraisons de gaz russe vers l'Allemagne. Un crime de guerre aux yeux de l'acte d'accusation, l'agression ayant visé des installations civiles. Arrêté en août 2025 en Italie où il passait des vacances en famille, Serii K était finalement extradé vers l'Allemagne en novembre dernier. L'un des enjeux du procès sera de déterminer quel rôle Kiev pourrait avoir joué dans l'organisation du sabotage. La mise en cause de l'Ukraine dans ce procès serait politiquement délicate alors que l'Allemagne est son principal soutien dans la guerre contre la Russie. Nathalie Versieux, Berlin, RFI.
3: En Inde, deux chefs du parti des cafards placés en détention. Le mouvement satirique fait partie de ceux qui se mobilisent contre la révision électorale, la révision des listes électorales qui a exclu 130 millions d'électeurs. Les manifestants demandent la démission du président de la commission électorale et soupçonnent une manœuvre destinée à favoriser le BJP, le parti du Premier ministre Narendra Modi. Et la contestation se transforme peu à peu en fronde généralisée contre le pouvoir. En France, un peu moins de 200 lycées sont toujours fermés ce mercredi, soit près de 4% des établissements selon le ministre de l'Éducation nationale. La mobilisation se poursuit au lendemain d'une grande journée d'action. Quelques 160 000 personnes ont défilé dans les rues hier selon les autorités. 480 000 selon l'intersyndicale. Les jeunes demandent toujours plus de moyens pour l'éducation et sont appelés à se mobiliser à nouveau samedi dans le cadre d'un mouvement plus global contre la vie chère. Des salaires trop bas, c'est aussi ce que dénoncent les enseignants en Irlande. Les profs irlandais rejoignent aujourd'hui des milliers d'agents du secteur public pour une journée de grève nationale, la première de cette ampleur dans le pays depuis 2009, pour demander une hausse des salaires. À Dublin, Clémence Pénard.
8: Quelques 70 000 professeurs appellent à faire grève aujourd'hui devant leurs établissements. Tous réclament de meilleurs salaires. Le budget 2027 présenté la semaine dernière prévoit bien 1,2 milliard d'euros pour revaloriser les rémunérations du secteur public. Mais pour Linda Kelly, secrétaire générale du principal syndicat enseignant irlandais, c'est loin d'être suffisant. Des gens sont prêts à perdre une journée de salaire en pleine crise du coût de la vie et le gouvernement ne semble pas le comprendre. Car derrière la colère salariale, il y a aussi la crise du logement. À Dublin, par exemple, certains enseignants sont contraints de vivre chez leurs parents, faute de pouvoir se loger. L'un d'eux confie au journal The Independent avoir aujourd'hui moins de pouvoir d'achat qu'à ses débuts dans le métier. Beaucoup dénoncent surtout le décalage entre la croissance économique robuste en Irlande, dopée par les profits records des multinationales, et leur réalité quotidienne. Une nouvelle journée de grève est déjà envisagée mercredi prochain, 21 octobre. Clémence Pénard, Dublin, RFI.
3: En Asie du Sud-Est, le Timor oriental ferme ses écoles en raison de la pollution de l'air à cause des incendies en Indonésie voisine. Le président indonésien Prabowo Subianto ordonne la mobilisation de moyens supplémentaires pour lutter contre les gigantesques feux qui ravagent son pays. Mais la colère monte face à cette gestion de crise par Jakarta, Simon Rosé.
9: Alimenté par un phénomène El Niño particulièrement intense cette année, les multiples feux en cours sur les îles de Bornéo et Sumatra sont les plus violents depuis plus d'une dizaine d'années. Ce sont ainsi, selon des organisations environnementales, plus de 600 000 hectares qui sont partis en fumée. Les autorités n'ont pas mis à jour le chiffre officiel depuis le mois de juillet. Elles ont en revanche communiqué le recensement de près de 300 000 cas de maladies respiratoires dans le pays. Si les incendies sont indonésiens, c'est bien une large partie de l'Asie du Sud-Est qui est sous le panache de fumée. La Malaisie a dû fermer plusieurs établissements scolaires. À Singapour, la qualité de l'air se dégrade également. Ces deux pays ont bien proposer leur aide à leurs voisins, mais jusqu'à présent, l'Indonésie n'a pas encore donné suite, assurant pouvoir gérer seule la situation, malgré les tensions diplomatiques que cette position provoque avec les autres pays de la région. Le président Prabowo Subianto vient ainsi d'annoncer la mobilisation de moyens locaux supplémentaires, alors que plus de 60 000 personnes sont déjà engagées dans la lutte contre les flammes.
3: Simon Rosé. Un nouveau pont entre la Chine et la Corée du Nord. Il sera opérationnel dès demain, selon les médias d'État chinois. Cette annonce marque le renforcement des liens physiques entre l'un des pays les plus isolés au monde et son puissant partenaire. Le pape a passé une nuit tranquille après son opération au poumon. Hier, l'intervention s'est bien passée, selon le Vatican. Le nodule qui lui a été retiré au poumon était bien cancéreux. Des examens supplémentaires sont en cours pour détecter des vents.
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0: Bonjour, bienvenue dans ce troisième épisode de Regards sur le monde animal, une émission réalisée par la FRANF, Fédération des radios associatives du Nord de la France, dans le cadre de la journée Tous ensemble pour le bien-être animal. Pour ce troisième épisode consacré à la faune domestique, on accueille Marion Mullier, présidente de l'association Gamelle Plaine Lille, et Esmeralda Petit, présidente de l'association Félin d'ici et d'ailleurs, protection des chats errants et libres. Fidèle au poste, Hervé Dujardin, bonjour.
1: Bonjour Laura.
0: Alors tout d'abord, est-ce que vous pourriez tout simplement nous présenter un petit peu les actions de Gamelle Plaine et de Félin d'ici et d'ailleurs ?
2: Oui, absolument. Donc, alors Gamelle Plaine, c'est une association qui est à la base née à Caen en 2009, en fait. Et ensuite, elle s'est développée dans plein de grandes villes de France. Donc, Gamelle Plaine, qu'est-ce qu'on fait ? En fait, on aide les personnes qui sont en situation de précarité ou très isolées ou sans abri, notamment sans abri d'ailleurs. Et on les aide par le biais de leurs animaux. Donc, c'est-à-dire qu'on va aller les rencontrer lors de maraudes. On va aller leur distribuer des croquettes, des pâtés, des friandises, des laisses, des en fait tout le matériel dont ils ont besoin pour leurs animaux. L'idée, c'est vraiment de pouvoir les aider eux en passant par la dimension animale en fait. Donc les aider à raccrocher à des services comme le CCAS, des services de biens communs en fait, qui peuvent les aider sur leur démarche, les raccrocher à d'autres maraudes qui peuvent aussi leur permettre de, par exemple, les orienter vers des hébergements, etc., vers des foyers, les centres d'urgence, et en même temps leurs animaux forcément qui, des fois, manquent un petit peu de certaines choses qui peuvent être confortables en tout cas. Donc on va essayer de leur distribuer, de les aider dans tout ce versant-là.
3: Mais Félin d'ici d'ailleurs, donc c'est une association qui s'est créée en 2017. Moi, ça fait bien plus que ça, depuis bien plus longtemps que ça, que je m'occupe, pour le coup, des petits SDF, donc des petits poilus SDF. Donc, notre boulot à nous, c'est on les trappe. Souvent, c'est des chats qui sont, on va dire, semi-sauvages, parce que c'est, le mot sauvage, c'est pas vraiment... On dirait plutôt timide, méfiant. Voilà, mais sauvage, c'est un terme un peu... C'est ce que les gens disent en tous les cas. Donc notre boulot, c'est de les prendre, on les stérilise. Et souvent, la plupart du temps, on les remet sur des sites de nourrissage. Donc nous, notre but à nous, c'est de les nourrir et continuer à les soigner. Après, on a aussi des chats qui sont dans des états lamentables, qui ont été massacrés ou qui ont eu des accidents tout simplement, que nous on soigne, et ceux-là par contre on les garde à vie, parce que c'est très compliqué de remettre un chat qui a que deux pattes ou un chat qui est grabataire dehors, voilà, même avec des pathologies comme le coryza chronique, ou voilà, ceux-là on essaye de leur trouver des foyers, on y arrive bien souvent, et sinon on fait aussi des adoptions, voilà, mais pas trop souvent.
1: Esmeralda, un chat errant et libre, est-ce un chat qui appartient à tout le monde ?
3: Alors, un chat errant, c'est un chat qui n'a pas de puce. À partir du moment où il est pucé ou tatoué, il est répertorié au nom de l'association, et en fait, il appartient à l'association. Il n'appartient pas à tout le monde.
1: Donc, vous devenez propriétaire de ces chats ?
3: L'association, pas moi.
1: L'association devient propriétaire des chats.
3: Et alors, du coup, il y a une loi spécifique qui nous dit que on est obligé de les alimenter puisqu'ils font partie d'une association. Donc, ils ne sont plus errants. Il n'y a plus d'errance à partir de ce moment-là. Il y a des chats libres.
1: Est-ce que ça veut dire que vous pouvez tout de même les mettre à l'adoption ? Oui.
3: Alors, pour les plus sympathiques, oui. Il n'y en a pas beaucoup qui sont... En fait, c'est un choix. C'est comme les humains. Il y a des humains qui choisissent. Alors, peut-être pas toujours, parce qu'il y a aussi la précarité et tout ça qui est là. Donc, il y a des humains qui choisissent d'être dehors. Il y a des chats qui choisissent de ne pas vouloir d'humains. Et alors, ces chats-là, ils sont chez nous. On le voit bien, ils sont stérilisés. Ils ne veulent pas rester. Ils grimpent sur les murs, ils agressent. Ils veulent ressortir. Donc, moi, je respecte l'animal. Dans ce cas-là, je remets là où je l'ai pris. Et après, on s'arrange pour le nourrir. Après, il y a des chats qui sont très sympas, qui, la plupart du temps, ont été abandonnés. Donc, dans ce cas-là, nous, on les prend. On les sociabilise un peu plus encore. Et on les met à l'adoption.
0: Alors, c'est un grand enjeu aussi. Alors, pas que pour les chats errants, pour les chats, disons, domestiques, à côtoyer des humains. Aujourd'hui, la stérilisation, c'est un grand enjeu. Pouvoir autant partager le territoire, la nourriture, mais aussi réguler les populations.
3: La régulation, elle doit se faire. En général, les mairies ont tout un budget pour ça. Après, il y a des mairies qui ne veulent pas le faire. Donc, je ne sais pas ce qu'ils font avec le budget alloué à ça, mais en tous les cas, c'est un devoir de devoir le faire. Et donc, ceux qui ne le font pas, ben, c'est dommage. Il y a beaucoup d'errance et ils nous appellent. Il y a des bébés, il y a des maladies. Ben oui, puisque ce n'est pas régulé. Et donc, nous, on s'arrange pour réguler, justement. Puis, ben, quand on peut le faire, on est très content.
1: Un chat, c'est un prédateur ?
3: C'est un prédateur.
1: Est-ce qu'il est capable de se nourrir tout seul ? Est-ce qu'un chat libre est capable de ne pas être famélique ?
3: Non. Enfin, moi, souvent, les chats libres, quand ils ne sont pas pris par une association. Là, je suis en train de, dans une usine, de m'occuper d'une quinzaine de chats. Ils sont tous hyper squelettiques. On ne sait même pas ce qu'on va pouvoir... On va s'organiser pour le faire, en tous les cas.
1: Comment ça se passe avec les gens qui protègent les oiseaux? Voilà, parce que il y en a qui disent, vous êtes gentils, vous allez vous occuper du chat, mais vous le laissez dans son espace parce qu'il ne veut pas de l'humain. Mais voilà, c'est un prédateur sur une faune qu'on essaye, nous, de préserver.
3: Et que je préserve aussi, puisque je suis acheminneuse de la LPO. Donc, je préserve aussi la faune sauvage. Je m'occupe beaucoup de faune sauvage. Et d'ailleurs, mon prochain film, c'est sur la faune sauvage. Donc, moi, j'ai une tendance à dire que je laisse la nature à la nature. Parce qu'on ne peut pas enlever un chat de où on est et on ne peut pas empêcher les oiseaux de vivre non plus. Voilà, l'espace aérien est aux oiseaux et terrestre. Malheureusement, je sais que c'est un prédateur et je sais que c'est compliqué.
1: C'est-à-dire qu'il faut se mettre dans l'esprit que c'est la chaîne alimentaire ?
3: C'est un peu ça. C'est pas trop sympa de le dire, mais c'est un peu ça, ouais. Je suis désolée. Hein.
1: Laura ?
4: Marion, on revient vers vous et l'association Gamelle Pleine. Alors, on est d'accord hein, pour dire que... Pour les personnes qui n'ont pas de domicile, un animal de compagnie, un chien, un chat, c'est un soutien vital, émotionnel.
2: Oui, une sécurité. Aussi, un compagnon de tous les jours, un compagnon qui protège, un compagnon qui aide, qui console. C'est vraiment parfois le seul compagnon de vie, le seul lien social restant pour ces personnes qui sont à la rue. Donc pour elles, pour ces personnes-là, forcément, aider leur animal, c'est aussi les aider et aider leur seul compagnon. Donc souvent, c'est des personnes qui sont très très attachées à leurs animaux. Il y a vraiment un lien fusionnel qui existe entre elles et leur animal. L'idée, c'est de les accompagner aussi dans ce lien, parce que forcément, il y a aussi beaucoup de méconnaissances, beaucoup de difficultés pour les gens qui sont à la rue pour éduquer un chien, pour bien le soigner, bien le nourrir. Donc l'idée, c'est de les accompagner dans tout ça, que finalement, leur relation puisse continuer de se construire et continuer de s'enrichir.
4: Et pour que ce soit des animaux aussi qui restent en bonne santé avec la vaccination ?
2: Ouais, tout à fait. Donc l'association, elle œuvre aussi beaucoup pour ça. Donc forcément, c'est notre cheval de bataille. C'est ce qu'on appelle les soins primaires. Donc on va avoir l'identification, parce qu'il y a beaucoup de chiens aussi dans la rue qui sont un peu de chiens de commerce, illégaux, qui sont des chiens qui ont été récupérés à droite et à gauche. Donc l'identification, c'est ce qu'on préconise à tous les maîtres. On la finance à 100%. Ensuite, on va financer aussi les soins de vaccination. Donc quasiment tous les ans, on peut... permettre et financer ces soins-là pour tous les chiens. Et on va aussi beaucoup axer aussi sur la stérilisation des mâles et des femelles. Et ça aussi, on finance à 100%. Pour les autres soins de santé, on va participer, mais tout en demandant aussi au maître de participer et d'être responsable de son animal à ce moment-là.
1: Est-ce que vous avez pu obtenir de professionnels ou de cliniques vétérinaires des tarifs sociaux adaptés ?
2: Oui, exactement. En fait, on travaille beaucoup avec la clinique qui s'appelle Apivet, qui est située boulevard Montebello à Lille, qui est, je pense, l'une des seules cliniques sur la métropole lilloise qui fait des tarifs dits solidaires. Donc, on travaille beaucoup avec cette clinique qui nous aide beaucoup. Et là, on a vraiment un lien qui est très, très fluide et avec qui ça fonctionne très bien. Alors après, on essaye de demander régulièrement aux vétérinaires de pouvoir s'adapter.
1: C'est un appel que vous lancez aujourd'hui ici ?
2: Eh bien oui, pourquoi pas, profitons-en. Je pense que ma collègue aussi à mes côtés ressent la même chose, mais oui, ici des vétérinaires, alors je sais qu'il y en a qui interviennent des fois gratuitement dans les structures, je pense aussi à l'association Ellipse qui bénéficie de permanence vétérinaire pour leurs usagers, et quelqu'un qui vient je pense gratuitement ou en tout cas à tarif très bas, donc oui, n'hésitez pas.
1: Le soin animalier n'est pas un business comme les autres, il doit être adapté, ce mal-là. On ne peut pas aller vers une marchandisation du soin.
3: Non, en fait, le problème, c'est que les soins vétérinaires sont chers hein, et les associations comme les nôtres, n'ont pas spécialement beaucoup d'argent. Donc, on est toujours en jonglage. Bien souvent déficitaire, il faut avouer. J'ai rarement eu une année, une fin d'année, puis une AG où je dis Upipipoura, on est au-dessus, mais non, je suis toujours déficitaire, mais c'est pas grave, je veux dire, moi je fais pas de la protection animale pour ça, je le fais par passion, donc voilà.
1: Donc l'appel est également lancé vers les autres professionnels qui pourraient éventuellement être sensibles à votre cause.
3: Et puis nous on a aussi, on demande aussi des litières, des croquettes, des boîtes, on demande un peu tout ça quoi, on fait beaucoup de collectes.
1: Alors, on va parler également de ces dons, parce que là aussi, vous avez besoin, vous, pour venir en aide à ces personnes privées d'habitation, de pouvoir répondre aux besoins primaires de l'animal. Ça passe par du don.
2: Oui, tout à fait. Alors, on récolte. Hein. On a la chance quand même d'être dans une ville et une région, je pense, où les gens sont assez généreux. On a beaucoup de dons de particuliers, hein, de choses qu'ils ont chez eux, qui sont usagées, mais qui peuvent encore servir, des laisses, des harnais, par exemple. On va aussi récolter, là, on arrive dans la période hivernale, donc beaucoup de choses pour les humains, des couvertures, des sacs de couchage, des fois des tentes, des tapis de sol, des choses, en fait, qui permettent aussi à l'animal et au maître de se couper du froid et de pouvoir vivre en tente ce temps-là.
1: Vous évoquiez tout à l'heure le rôle de cet animal, généralement des chiens, auprès de ces personnes, qui est le confident, qui est le compagnon de route, de trottoir ou d'abri, je ne sais pas comment il faut dire. C'est pas également une entrave dans son processus d'insertion et de retour à une vie sociale? Est-ce que ça ne peut pas être quelque chose qui va le déranger? Par exemple, ne serait-ce que pour pouvoir accéder à un hébergement d'urgence au besoin?
2: Eh bien si, malheureusement. On vit encore dans une société où l'animal n'est pas admis dans beaucoup de lieux publics notamment. Alors déjà pour l'hébergement, il y a très peu de centres d'hébergement d'urgence aujourd'hui qui acceptent les animaux. S'ils les acceptent, des fois c'est dans des conditions un petit peu difficiles où l'animal est mis en cage pour la nuit, donc forcément ça provoque beaucoup d'aboiements, beaucoup de stress pour l'animal et le maître. Il y a peu de structures sur l'île, hein, vraiment, qui les accueillent dans toute leur entièreté avec leur animal. Et bien sûr, l'animal pose aussi problème quand il faut effectivement aller dans les structures pour les démarches. Aussi, quand il y a un problème de santé, où le maître doit être hospitalisé, quid de son animal? C'est aussi une question qui, aujourd'hui, nous met en difficulté parce qu'on n'a pas beaucoup de solutions à leur proposer.
1: Il y a des relais, justement, qui peuvent être mis en place pour s'occuper de l'animal pendant une heure, deux heures, ou alors quelques jours au besoin?
2: Alors pour l'instant, nous n'en avons pas, mais je sais que c'est des choses qui sont en train d'être mises en place. Il y a une association qui est peut-être en train de voir le jour et qui pourrait répondre à cette question-là sur des séjours de quelques heures, enfin des gardes de quelques heures, voire des gardes plus longues de quelques jours, de quelques semaines, si le maître est absent pendant une certaine durée. Je pense que c'est en train d'être réfléchi.
1: Est-ce que l'animal est également le point d'entrée pour cette personne discuter avec d'autres gens qu'elle peut croiser? Parce que les propriétaires de chiens le disent, généralement, quand je me balade en ville, on m'arrête plus pour me parler de mon animal que de s'intéresser à moi. Ça existe également, ça?
2: Oui, ça existe. Alors, tout dépend de la sensibilité des personnes. Mais effectivement, le chien, c'est quand même un vecteur, des fois, d'échange qui est un peu plus facile. C'est un intermédiaire, un genre de médiateur aussi, si je peux dire, entre des gens de milieux différents, des gens qui ne se connaissent pas. Et ça peut permettre aussi facilement d'aller discuter avec quelqu'un, d'aller lui donner de l'argent, d'aller lui donner un paquet de croquettes. C'est quelque chose qui facilite le lien, souvent.
0: Regard sur le monde animal, avec Marion Mullier, présidente de l'association Les Gamelles Pleines Lille, et Esmeralda Petit, présidente de l'association Félins d'ici et d'ailleurs.
4: Esmeralda, tout à l'heure vous parliez des chats abandonnés. La loi, ces dernières années, a renforcé l'encadrement de la vente des animaux, aussi de des peines pour abandon. Mmh. Et donc, on a l'interdiction de vendre des chiens, des chats en animalerie. Des mesures qui ont été prises également pour limiter les achats impulsifs, les effets de mode, qui conduisent très souvent à un abandon.
3: Oui, alors, c'est compliqué parce que justement, il y a des choses qui sont mises en place pour éviter les abandons. Et d'un autre côté, puisque moi je suis une association de terrain, je peux vous assurer que les abandons cette année, ça a été une catastrophe. Avant, on les avait de mi-juin à mi-septembre. Là, on les a toute l'année. on peut plus, on a même du mal à faire face à toutes les demandes. Voilà, et c'est vrai que dans les animaleries, on n'a plus le droit d'en vendre, mais bon, sur les réseaux sociaux, il y en a plein, quoi. On a beau dire que c'est interdit, il y en a plein.
4: Mmh. Et est-ce qu'on arrive à favoriser quand même l'adoption, ou que ce soit en famille d'accueil ou en refuge ?
3: Alors, moi, j'ai beaucoup de familles d'accueil qui accueillent toutes ces petites peluches un peu désemparées. Et donc, le premier boulot qu'on fait, c'est quand même, même quand ils sont tout petits, les sociabiliser un peu, les caresser. On commence comme ça, les petits, mais là, on en a deux. Ils ont un mois. C'est des petits tigres, quoi. Donc, ça passe par ça. Et après, bon, bah, une fois qu'ils sont sociabilisés, on voit pour les mettre en adoption, bien sûr. Mais là, nous, même ceux qu'on remet sur le terrain, on les puce ou on les tatoue, selon le vétérinaire. On milite pour ça, pour que justement... ce soit plus des chats errants, mais libres. Et pour tout ce qui est domestique aussi. Là, il y a des gens qui disent, on va le faire nous-mêmes. Je dis non, je le fais moi, je puce. Comme ça, il appartient à quelqu'un.
4: On a trouvé aussi un nouveau problème, un nouveau point négatif aux réseaux sociaux, avec l'utilisation d'animaux pour la publicité, pour le développement d'animaux à la mode. Hein. Je pense, alors c'est des animaux qui ont rien à voir avec les chats et les chats, c'est ce qu'on appelle les chats et les chiens, c'est ce qu'on appelle les nouveaux animaux de compagnie, les nacs, oui, tout à fait, qui sont de plus en plus présents dans les foyers aussi, ces animaux.
3: Oui, et c'est souvent un problème parce qu'ils les relâchent dans la nature. Moi, j'ai des lapins qui n'ont rien à faire là parce que ce n'est pas des lapins de faune sauvage. C'est des petits lapins blancs. Enfin, ils n'ont rien à voir avec la faune sauvage. On doit leur courir après. Et après, qu'est-ce qu'on... Des serpents, on en a retrouvé sur nos sites. Enfin, tout ça, on retrouve sur nos sites parce que les gens, dans un premier temps, ils achètent. Après, ils se disent, oh là là, mais l'entretien, il faut tout acheter pour eux. Ça devient un complexe. Donc, ils nous les mettent dehors. Après, nous, on travaille avec les réseaux de la faune sauvage dans ces cas-là.
1: Il n'y a pas une forme d'hypocrisie. Tout à l'heure, on parlait de la réglementation des ventes d'animaux. On ne vend plus les animaux, mais on vend encore la nourriture pour ces animaux qu'on n'a plus le droit de vendre. Il n'y a pas une forme d'hypocrisie quelque part ?
3: De toute façon, tout ce qui est commercial reste commercial. Hein. Ça, on ne pourra pas... Même si maintenant on a les grands chefs des supermarchés qui disent « Ah, mais ça pour le bien-être animal !» Alors j'adore, là, il n'y a pas longtemps, c'était pour les poules. Donc nous, on fait des collectes. Mais la marque s'occupe du bien-être animal. Bon, d'accord, mais quelque part, il les tue, quoi. Donc voilà, on ne pourra pas... Ça reste le commerce, reste le commerce. On a beau lutter contre ça, c'est compliqué.
1: Ça vous est déjà... arriver de voir séparer dans l'association les gamelles pleines un maître de son animal parce que le parcours de réinsertion l'imposait ou que il y a une hospitalisation et à ce moment-là, que devient l'animal ?
2: Ça ne nous est jamais arrivé, en tout cas pas dans mes souvenirs depuis que je suis là à Lille. Je pense que ça serait, si ça arrivait, ça serait quelque chose de très anecdotique parce que vraiment, les maîtres ne veulent pas se séparer de leurs animaux. C'est vraiment quelque chose, un point d'honneur pour eux. Leur animal, c'est, en tout cas pour la majeure partie des personnes qu'on accompagne, c'est vraiment leur tout. Donc, ils ne veulent pas s'en séparer. Ils veulent tout faire en adaptant avec leurs animaux les choses. C'est pour ça aussi que tout à l'heure, vous parliez de freins parce qu'effectivement, ça freine certaines démarches, ça freine certains hébergements, par exemple, qu'ils pourraient avoir et qu'ils refusent parce qu'ils ne veulent pas se séparer de leur animal. Si c'était le cas, je pense que ce serait vraiment un crève-cœur pour eux. Et pour le coup, voilà. Alors après, dans la rue, on s'arrange toujours. Hein, quand quelqu'un est hospitalisé, qu'il n'y a pas d'autre choix, l'animal va avec le copain d'à côté, qui a aussi trois chiens. Il s'arrange comme ça. Alors après, le problème, c'est que c'est pas durable. Le problème, c'est que les identifications, du coup, à ce moment-là, peuvent poser problème. S'il y a une fugue, l'animal n'est pas identifié à la bonne personne. Enfin, il y a tout ça aussi qui rentre en compte. En fait, les personnes sans abri, les personnes très défavorisées doivent rendre compte de règles qui s'appliquent à tout le monde. Hein, mais pour eux, c'est d'autant plus difficile qu'ils n'ont pas de logement, qu'ils n'ont pas parfois de compte en banque, qu'ils n'ont pas de papier d'identité. Donc c'est la double peine un petit peu pour eux de devoir gérer ce quotidien difficile déjà. Et en plus, des difficultés supplémentaires parce que du coup, ils n'ont pas l'avis de Monsieur Tout-le-Monde et ils ne peuvent pas prouver comme Monsieur Tout-le-Monde qu'ils sont bien le propriétaire ou en garde, enfin ils sont en garde de l'animal en question.
1: C'est-à-dire que Il y a des contrôles qui vont jusqu'à demander aujourd'hui les papiers de l'animal de compagnie de la personne qui est à la rue.
2: Ah mais oui, bien entendu. Alors c'est même plutôt fréquent que lors de certains contrôles de police, on puisse séparer pour le coup là le maître de l'animal, qu'on puisse envoyer le chien qui n'a rien fait de particulier à part peut-être aboyer et être un petit peu stressé parce que le contrôle est forcément des fois j'imagine un petit peu musclé ou en tout cas un petit peu rude. L'animal est envoyé en fourrière et privé du coup là de son maître. Le maître doit payer la fourrière, je le rappelle, doit ensuite montrer patte blanche pour récupérer son animal. Alors oui, c'est quelque chose aussi qui pose problème parfois quand on voit quelqu'un qui est dans la rue avec des policiers autour de lui, l'animal est là, ça peut poser souci. Je dis pas que c'est systématiquement le cas, mais ça nous est déjà arrivé pour le coup d'être face à cette situation.
1: Aujourd'hui, l'association, elle a besoin de quoi ?
2: Oh, bah alors on a besoin de plein de choses, on a besoin de monde déjà, de bénévoles qui soient motivés sur du long terme, qui aient vraiment envie de s'investir et qui aussi comprennent ce que c'est de s'investir dans une association. On a beaucoup de bénévoles, hein, alors c'est très chouette, merci à eux, mais qui viennent et ensuite qui repartent très vite. Parce que je pense qu'être bénévole c'est compliqué. Ça a un coût en termes de temps, ça a un coût parfois humain, en termes d'énergie aussi. Donc nous, vraiment, on a la recherche de personnes qui soient motivées, qui aient vraiment envie de s'engager sur du long terme avec nous pour lesquelles on peut avoir confiance et avec lesquelles il y a de la fiabilité.
1: Alors, vous dites ça a un coût, mais en quoi c'est épanouissant ?
2: Bah, faut venir avec nous pour ça, aller marauder tous les mercredis à Lille parce que vous verrez que on maraude, on prend les chariots, on prend nos gilets roses, on arrive dans la rue, on voit les chiens loin, les chiens nous repèrent les premiers. Et vous voyez dans leur comportement, ils nous attendent, ils aboient, ils viennent fouiller dans les chariots. Rien que ça, déjà, c'est un cadeau. Et ensuite, on donne, on distribue. On voit que les maîtres sont soulagés. On voit qu'ils ont une solution à leurs problèmes, à leurs difficultés. Et ça vaut tout l'or du monde. On se sent utile, on se sent vraiment être là pour quelque chose et pour le maître et son animal.
1: Quelle relation vous avez avec la ville de Lille ?
2: Très bonne. La ville de Lille nous a permis déjà de pouvoir être beaucoup plus visible parce que l'association existe depuis 5 ans sur Lille. Mais du coup, forcément, au début, une asso, c'est toujours compliqué à construire et surtout à faire durer dans le temps. Du coup, à entretenir, c'est ça. Du coup, la ville de Lille nous a permis vraiment d'être beaucoup plus visible, de nous inviter lors de ces journées-là thématiques qui, pour nous, sont un vrai levier de visibilité et de mise en avant de l'association. Et ensuite, la ville de Lille nous accompagne si on a des besoins en particulier, fait aussi le lien entre nous et les autres associations qui maraudent pour les humains uniquement. Après, on est toujours à la recherche de plus, forcément, mais c'est compliqué d'être là pour toutes les assos.
1: On a vu cet été, comme on en voit régulièrement, des municipalités prendre des arrêts anti-mendicité et nous dire « on va vous débarrasser le centre-ville de ces punks à chiens ». Comment vous réagissez quand vous entendez cette vision de l'espace public et cette terminologie de punk à chien qui renvoie peut-être à une image entièrement déconnectée de la réalité ?
2: Bah oui, tout à fait. Je pense qu'aujourd'hui, les sans-abri, ils font partie des villes. Ils sont là, invisibilisés, c'est leur faire du mal, c'est leur mettre encore plus d'obstacles dans leur vie. Nous, on milite pas pour qu'il y ait plus de sans-abri, bien au contraire. En tout cas, on milite pour qu'ils puissent avoir l'aide dont ils ont besoin, s'ils veulent effectivement sortir ou pas de la rue, parce qu'on a des personnes qui vivent de la Manche et qui souhaitent continuer à vivre de la Manche. C'est un choix de vie, en fait. Exactement. Et ils ont besoin de gens, ils ont besoin d'être là dans les périodes où il y a du monde, dans les périodes où les gens sortent de chez eux, font les magasins et vont dans la rue. Et au final, généralement, ils sont assis avec leurs chiens. Il y a très peu de problèmes, voire aucun. Ils sont plutôt connus des commerçants locaux, ils sont plutôt connus des personnes qui habitent aux alentours, ils sont plutôt appréciés pour la plupart. Donc oui, nous, ça nous fait beaucoup de mal et ça nous rend triste de voir qu'on est encore dans cette vision-là des sans-abri qui est de toute façon qui est là et qui restera là présente encore longtemps, quoi.
1: Laura ?
4: L'abandon, c'est une forme de maltraitance? Est-ce qu'on devrait aller encore plus loin?
3: C'est une forme de maltraitance, l'abandon. Parce que l'abandon, à la base, c'est quand même un animal qui était à l'intérieur d'une maison et qu'on met dehors. Alors, pendant les périodes d'été, qu'on attache à un arbre ou pour les chats, bah, qu'on balance comme ça dans des endroits qui leur sont complètement inconnus. Ce sont des chats ou des chiens qu'on a toujours nourris et qui doivent d'un seul coup... faire face comme ça à tout ce qui se passe autour d'eux. Bien souvent, ils sont perdus. Bien souvent, on nous les signale parce que, bah, justement, ils n'ont pas le comportement d'un chat ou d'un chien normal. Donc, on va les chercher. C'est de la maltraitance, bien sûr.
1: On a parfois des personnes qui pensent bien faire en récupérant des animaux abandonnés, mais qui ne mesurent pas ce que ça va impliquer, parce que elles vont en recevoir. Ça s'apprend, ça, que de savoir venir en aide à l'animal?
3: En fait, c'est passionnel. Moi, je suis tombée dedans. Depuis que je suis toute petite, j'ai des chats. Je ne me suis jamais posé de question comment j'allais les gérer. Je pense que c'est les chats qui me gèrent.
1: Mais que d'apprendre à venir en aide, que de récupérer, vous savez, sur un élan de générosité.
3: Ça reste aussi passionnel. Je veux dire, je connais personne qui, dans mon association, on est plein. Mais vraiment, on a pas mal, beaucoup de bénévoles. J'en connais aucun qui a appris à aimer les animaux ou alors appris à faire les soins. Je pense que c'est inné. Ils ont envie. Ils ont vraiment envie de. Et d'ailleurs, moi, je fais une formation de premiers soins pour chat-chien avec la mairie de Lille, justement pour si jamais il y a des gens qui veulent vraiment apprendre les gestes, ben dans ce cas-là, ils viennent à la formation qui est complètement gratuite, qui dure un jour, et je pense que tu l'as faite d'ailleurs, et qui est vraiment très bien.
1: Ces chiens qui vivent donc à la rue avec leur maître sont des animaux heureux selon vous?
2: Je pense qu'en grande partie, oui. Alors après, leurs conditions de vie parfois sont forcément difficiles, mais ce sont les mêmes que celles des maîtres, des êtres humains, du coup, qui vivent exactement la même chose qu'eux. Oui, je pense que ce sont des animaux heureux d'être aimés par leurs maîtres et des animaux qui sont, en tout cas, jamais seuls, toujours entourés, toujours dans l'interaction avec leurs maîtres et d'autres personnes. Et vraiment, je vous invite, si ça vous intéresse, hein, à venir avec nous, à nous suivre, et vous verrez que je pense qu'on peut s'en rendre compte qu'en allant les côtoyer, que vraiment, il y a un vrai lien d'amour et d'affection entre les maîtres et leurs animaux.
1: Pour vous trouver et prendre rendez-vous, on tape les Gamelles Plaines dans le moteur de recherche qui va bien?
2: Alors, juste, oui, Association Gamelles Plaines Lille, il faut bien préciser parce qu'il y a beaucoup d'antennes. On est, je pense, 13 antennes maintenant dans toute la France. Donc, on est visible sur Facebook et on a une adresse mail. Donc, il ne faut pas hésiter à nous envoyer des mails pour faire des dons, pour devenir bénévole ou pour juste se renseigner sur ce qu'on fait. N'hésitez pas.
1: Esmeralda, on vous contacte comment?
3: Alors moi, c'est plus simple, j'ai une page Facebook, il y a un site qui est en train de se construire doucement mais sûrement. Donc sur la page Facebook, Félin d'ici d'ailleurs, et pareil, je suis opérationnelle pour recevoir des dons, des couvertures, des croquets, des litières. Parce que les litières, ben, comme on a beaucoup de familles d'accueil, c'est important. Donc voilà.
1: Félin d'ici et d'ailleurs.
3: Ouais.
4: Merci à toutes les deux, Marion Mullier, présidente de l'association Gamelles Plaines Lille, Esmeralda Petit, présidente de l'association Félin d'ici et d'ailleurs, protection des chats errants et libres.
3: Et prier.
4: Merci à vous de vous être joints à nous pour ce troisième épisode de Regard sur le monde animal, une émission réalisée par la FRANF, Fédération des radios associatives du Nord de la France. À bientôt.
3: Merci à vous de nous avoir accueillis.
4: Et merci Hervé que j'ai oublié.
1: Merci, au revoir.
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1: 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On vous rappelle le programme de cet après-midi. Dans un peu moins d'un quart d'heure, à 13h, retrouvez une nouvelle émission de Doudia vous en dit plus, suivie à partir de 14h de notre direct à l'occasion du Hip Hop Forum Place Carnot au quartier du Pile avec l'association Damas. Mais tout de suite, on vous propose un reportage de la Fédération des radios associatives du Nord de la France sur le Tour de France de la santé mentale et l'étape à Roubaix, un reportage réalisé par Pastel FM. Bon après-midi sur Radio Boomerang.
2: La santé mentale dans les Hauts-de-France présente des indicateurs particulièrement préoccupants. La région se classant dernière au niveau national pour la qualité de vie au travail selon le baromètre santé mentale et QCVT 2026. Le territoire affiche le taux d'hospitalisation pour tentative de suicide le plus élevé de France métropolitaine, avec 251 hospitalisations pour 100 000 habitants en 2024, avec 251 hospitalisations pour 100 000 habitants en 2024 et un risque suicidaire supérieur de 30% à la moyenne nationale. Les jeunes adultes sont les plus touchés, avec une augmentation de 60% des épisodes dépressifs caractérisés chez les moins de 30 ans entre 2017 et 2021 et une forte représentation des 18-34 ans dans les consultations psychologiques. En réponse à cette crise, l'Agence régionale de santé, l'ARS, a publié une feuille de route avec 62 actions et des projets territoriaux de santé mentale qui visent à coordonner les soins sur les 8 territoires régionaux pour sécuriser les parcours de vie. Le média On parle de tout s'est arrêté ce samedi 8 août sur la Grand Place de Roubaix pour parler de santé mentale. Rencontre avec Anissa, chef de projet pour Le Média, On parle de tout.
3: Alors ma mission, c'est de coordonner les différents projets, de pouvoir faire en sorte que les projets aboutissent et essayer de réunir les différentes ressources qu'il faut. Donc là, pour le Tour de France de la santé mentale, ce que j'ai fait, c'est que je me suis occupée de trouver la boîte de production qui nous suit sur le Tour, mais accompagnée de 4 personnes. Je me suis aussi occupée de trouver la boîte qui nous accompagne sur la mobilité. Donc c'est une association aussi qui nous accompagne. Et je me suis notamment occupée de la buvette pour que toute l'équipe puisse être à l'aise sur le repas du midi.
2: C'est des questions qui sont très importantes dans la société dans laquelle on vit aujourd'hui, la santé mentale.
3: Oui, effectivement, c'est des questions qui sont super importantes. Plus importantes encore quand on est jeune, parce qu'aujourd'hui, avec les réseaux sociaux, ça crée un climat très anxiogène. Et c'est pour cette raison qu'on a envie de libérer la parole dans les quatre coins de la France. Nous, on vient de Paris à la base. Et on s'est dit que ça peut être intéressant d'aller aussi faire libérer la parole dans d'autres villes, parce qu'il y a des jeunes dans toute la France. Et c'est dommage, en fait, de rester uniquement dans notre quartier.
2: Est-ce que vous avez déjà travaillé sur l'impact que peut produire les discriminations? Parce que nous, on est dans une ville ici à Roubaix où les discriminations sont importantes et on sait que ça a un impact important sur la santé mentale de toutes les personnes qui sont discriminées.
3: Oui, et on le voit avec les jeunes qui ont du mal à trouver du travail, ne serait-ce que ça. Au final, ce qu'ils font, c'est qu'ils font pas grand-chose de leur journée, ils restent dehors. Et il y a un impact, on le voit sur leur santé mentale. On voit qu'ils sont plus motivés, qu'ils ont plus d'ambition, ils savent même plus limite quoi faire. Et on trouve ça assez triste. Donc nous, on essaye de mettre des choses en place, de les accompagner, parce qu'on parle avec eux de leur santé mentale, mais on parle aussi de leurs projets professionnels. On essaye de leur donner des conseils, de par notre expérience, de par aussi les différents échanges qu'on a eus avec plein de monde.
2: Sur la région des Hauts-de-France, vous allez intervenir dans quelle ville?
3: Alors, sur la région des Hauts-de-France, on intervient dans la ville de Roubaix. Pourquoi Roubaix? Parce qu'on sait que Roubaix, c'est aussi une des villes les plus pauvres de France. Et donc, c'était intéressant pour nous de se dire, OK, est-ce que dans cette ville aussi, on a des personnes qui sont en bonne santé mentale? Parce que l'idée, c'est pas aussi de partager que des choses négatives, mais c'est aussi de pouvoir retranscrire de la positivité, même quand finalement, la ville n'est pas aussi développée que des grandes villes comme Paris.
2: Est-ce que vous pouvez nous donner quelques exemples d'actions que vous avez déjà menées?
3: Alors, on a fait des événements On a réuni des jeunes et on a échangé sur différents sujets, différentes thématiques. Donc, on a créé des groupes de parole. On a aussi sensibilisé les jeunes, là, par le Tour de France. On essaye aussi de mobiliser pas mal de jeunes sur le projet, que ce soit sur la communication, même sur l'équipe vidéo. On a beaucoup de jeunes dans l'équipe vidéo. On essaye aussi de s'orienter vers des partenaires qui font à peu près la même chose que nous pour participer aussi à leurs actions. Et on se met aussi parfois en contact avec les municipalités pour pouvoir aussi aller voir ce qui se passe ailleurs avec les autres associations, ce qu'ils mettent en place et créer du lien avec ces associations-là.
2: Comment est-ce que vous êtes accueilli?
3: Généralement, très bien. On est très très bien accueillis parce que au final les gens se rendent compte que la santé mentale ça reste important, même si finalement c'est la dernière chose à laquelle on va penser. Ils se rendent compte que c'est quelque chose quand même qu'il faut considérer et c'est de plus en plus important aujourd'hui parce que on nous inonde en fait d'éléments sur la santé mentale, sur les réseaux, à la télé. Donc voilà.
2: Est-ce que vous pouvez nous parler des partenaires avec lesquels vous travaillez?
3: Oui, alors sur ce projet, on a plusieurs partenaires. Donc les partenaires principaux qu'on a, c'est Abeille Assurance. On a aussi Better Help, donc ils sont deux acteurs engagés au niveau de leur RSE sur les actions en lien avec la santé mentale. On a Sonovante aussi qui nous accompagne et qui nous a fourni tout le matériel justement pour qu'on puisse libérer la parole. On a Freemake, qui est une application qui crée du lien social, qui nous a mis en avant sur sa plateforme et qui a fait en sorte aussi qu'on ait des personnes qui viennent participer au podcast. Et voilà.
2: Donc votre cible, c'est la jeunesse.
3: C'est ça. Notre cible principale, c'est la jeunesse. Notre cible secondaire, c'est toutes les personnes qui entourent la jeunesse, les enseignants, les parents, les grands frères et sœurs, les oncles, les tantes.
2: Julie, participante au Tour de France de la santé mentale.
4: La santé mentale, ça nous concerne tous. Et je trouve qu'aujourd'hui, avec toutes les l'anxiété qu'on peut tous ressentir, les problématiques, que ce soit en termes politiques, écologiques, tout même tout simplement se sentir bien avec soi-même et même quand on traverse des périodes difficiles, je trouve que c'est important en fait d'en parler et de s'ouvrir en fait au débat, à l'échange, ça fait du bien.
2: Durant ces échanges, quels sont les problèmes qui reviennent le plus?
4: J'entends beaucoup parler des jeunes. C'est marrant quand je parle, j'essaie d'accrocher des personnes pour venir passer sur le podcast. Ils me disent tout souvent les jeunes. Les jeunes ont besoin d'écoute, ont une grande anxiété. Les parents sont souvent dépassés. Donc j'ai l'impression que c'est vrai que beaucoup de personnes de tout âge ramènent tout la santé mentale aux jeunes. Enfin, en tout cas, fait l'association, même si évidemment ça concerne tout le monde.
2: Oui, parce que le harcèlement au travail,
4: Bien sûr.
2: ça concerne aussi tout le monde.
4: Bien sûr, le harcèlement au travail, même le harcèlement à l'école, on peut vivre aussi des deuils, on peut faire du harcèlement, on peut vivre une dépression, on peut être mal dans sa tête, dans sa peau. Donc il y a tellement de sujets en fait sur lesquels on peut avoir besoin d'écoute en fait et de se sentir compris par n'importe qui en fait.
2: Oui, c'est aussi libérer la parole.
4: Exactement, libérer la parole et permettre de débattre aussi autour du sujet de la santé mentale et permettre aux gens aussi de se sentir plus libres, peut-être de s'exprimer, de pas avoir un sentiment de malaise en fait, parce que c'est normal en fait d'avoir besoin de parler de santé mentale et de se sentir parfois bien et parfois moins bien.
2: Et ça doit pas être que du médical, on va dire.
4: Oui, je pense que ça doit pas être que du médical. Je pense que d'un mon avis personnel, je pense que les médicaments, c'est pas forcément une solution. C'est important de se faire suivre par un psychologue, un psychiatre quand on a des problématiques psychologiques, mais je pense que c'est bien aussi de pouvoir, par le biais d'associations ou comme aujourd'hui sur le podcast on parle de tout, de pouvoir échanger avec des gens, de pouvoir débattre et de pouvoir se rendre compte que vraiment on est tous pareils en fait finalement et qu'on a tous besoin, on a tous les mêmes problématiques et qu'on n'est jamais tout seul en fait dans ces problèmes.
2: Joseph, fondateur du média On parle de tout.
5: Il y a 5 ans, j'ai fondé un média qui s'appelle On parle de tout pour parler de santé mentale. Enfin, la santé mentale, c'est un sujet qui ne me passionnait pas il y a une dizaine d'années. Mais quand à l'âge de 18 ans, j'ai perdu brutalement mon papa, je suis passé par une phase que beaucoup de personnes connaissent de dépression qui a duré pas mal de temps. Et entre psychologue, antidépresseur, anxiolytique et beaucoup, beaucoup de pensées noires, j'ai pas trouvé de réelle solution, on va dire, jusqu'au jour où j'ai participé à un groupe de parole pour les jeunes et pour le deuil dans mon quartier à Paris. Et ça m'a fait un bien de malade, encore plus que les psychologues, encore plus que les psychiatres. Et j'ai vu que la parole, c'était vraiment libérateur. et qu'en fait il y avait plein de moyens de parler de santé mentale, il fallait juste trouver le bon qui est propre à soi, à chacun, et moi c'était en parler aux autres, en parler à des gens qui avaient connu la même épreuve, et le projet est parti de là. Hein.
2: Et vous en êtes où aujourd'hui?
5: Bon, aujourd'hui ça fait 5 ans que le média existe, on a une communauté totale sur les réseaux de 1,4 million d'abonnés, on a fait à peu près une trentaine d'événements, parce que partager sur les réseaux c'est bien beau, hein, mais partager en physique c'est encore plus beau, d'inspirer les jeunes, que les adultes puissent inspirer aussi les jeunes générations, et l'objectif c'est faire plus d'événements physiques pour inspirer les gens dans la vie réelle, en dehors du digital, et dire regardez comment parler, ça fait du bien. Le gouvernement met en place petit à petit des choses, mais pas du tout assez vite à mon goût. Du coup, c'est à nous de jouer ce rôle-là, on va dire.

0: même toutes les thématiques qui sont médiatisées, mais on va jamais parler de vraiment maladies psychiques et rentrer en détail de manière scientifique dedans, en tout cas.
1: Est-ce que vous avez rencontré des difficultés quand vous vous êtes créé?
0: Ouais, tout à fait, parce que quand j'ai commencé à créer mon entreprise, il y a maintenant bientôt 6 ans, beaucoup de difficultés, surtout financières, on va dire, et pas eu trop de soutien, que ce soit ni de la famille, ni de l'État, ni des banques, on va dire. Et quand on veut créer un média de la santé mentale, dans ce domaine-là, en tout cas, je pensais avoir du soutien, du gouvernement, pas du tout. Je me suis d'abord mis en société, après en association. Aujourd'hui, j'ai les deux. Et on va dire que les 3 premières années, économiquement, ça a été très compliqué. J'ai arrêté de sortir, j'ai arrêté de boire des bières avec les potes ou de sortir en boîte. J'ai dit, voilà, on va faire passer ce projet en priorité pendant 3 années. Donc j'avoue que j'en ai pas vécu pendant 3 années. J'ai pris du chômage, puis j'ai vécu sur mes économies. Et au bout de 3 ans, j'ai réussi heureusement à gagner ma vie avec. J'en suis très heureux, mais ça a été un vrai combat.
1: Est-ce que vous avez sollicité les pouvoirs publics?
0: Énormément. Je suis allé toquer au ministère de l'Intérieur, ministère de l'Éducation, tous les ministères à Paris. Et malheureusement, non, j'ai pas trouvé le soutien que je désirais auprès de l'État. J'ai quand même bénéficié d'une bourse qui s'appelle French Tech Tremplin à Paris, qui aide les jeunes qui veulent monter un projet justement entrepreneurial. Ça, c'était génial. Mais à part ça, c'est vrai que j'ai pas eu de fonds de l'État et j'en suis encore frustré aujourd'hui, on va dire.
1: Vous avez réussi à agréger autour de vous des bénévoles.
0: Pas forcément des bénévoles. Moi, j'ai pris ce qu'on appelle des alternants, des stagiaires, des personnes en freelance. Alors, je suis peut-être pas le patron qui paye le mieux parce que pour l'instant, le budget est toujours limité. Par contre, j'ai trouvé des personnes ultra motivées, qui sont passionnées, qui le font avec amour. Et ça, c'est le plus important. Et pourquoi pas après trouver des bénévoles pour l'association? On n'en est pas encore là. Et voilà. Pour l'instant, on a la visibilité. On commence à avoir cette notoriété partout en France de se dire, OK, on parle de tout. Ça devient vraiment le média de référence dans santé mentale. Mais on n'est pas encore à avoir une équipe aussi nombreuse que j'aimerais.
1: Est-ce que vous êtes en lien avec les professionnels du médical?
0: Ouais, tout à fait. On a un format qui a super bien marché. C'est de mélanger des anonymes, des célébrités, des gens connus et reconnus, et des professionnels de santé, donc des psychologues, des psychiatres, sexologues, cardiologues. On les met sur le même plateau. Et donc, on va dire qu'on a un bel annuaire d'adresses où les professionnels de santé sont très contents parce qu'on met leur métier en valeur.
1: Est-ce que vous pouvez nous donner des exemples d'actions que vous avez déjà menées?
0: Bien sûr, alors on a fait tout type d'événements, on a fait ce qu'on appelle les cafés santé mentale, de réunir des jeunes d'une manière totalement gratuite. Ils viennent, ils prennent un chocolat chaud, un café, pas d'alcool, hein, et ils viennent parler de santé mentale avec d'autres jeunes, justement pour apprendre à vulgariser ce thème, pour apprendre à se confier à des inconnus. Ça, j'adore. Et puis, on a fait un événement qui m'a beaucoup tenu à cœur. Moi qui adorais plus jeune les boîtes de nuit. On a privatisé une boîte de nuit. Et avant que les jeunes aillent danser, boire de l'alcool, sympathiser entre eux, on a créé un espace dedans, une cinquantaine de mètres carrés, où les jeunes parlaient de santé mentale et d'amour avant d'aller justement profiter de la boîte de nuit. Et ça, c'était une expérience de fou pour dire, regardez, la santé mentale, il y a quand même une envergure très cool.
1: Quels sont les thèmes qui reviennent le plus?
0: Ah bah les thèmes, on va dire chez la jeune génération, c'est l'anxiété, c'est l'amour, beaucoup de problèmes en amour, hein, beaucoup de stress en amour, et souvent les problèmes liés au travail. C'est vrai que le travail joue un rôle énorme dans la vie de tout le monde, et que ça soit burn-out, pression au travail, ou surtout problème d'orientation, du mal à trouver sa voie, ça revient énormément. Et je dirais qu'il y a une thématique aussi qu'on a eu pas mal, c'est l'isolement.
1: Si on a besoin d'informations sur ce que vous faites, où est-ce qu'on peut trouver ça?
0: Ah bah sur tous les réseaux, peu importe le réseau, hein, Insta, TikTok, YouTube, Facebook, on tape juste on parle de tout et vous allez nous trouver.
1: Nous étions à l'étape du Tour de France de la santé mentale devant l'hôtel de ville de Roubaix. Reportage réalisé par Christian Lazaoui pour Radio Pastel.
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4: Bienvenue à toutes et à tous, chers auditeurs et auditrices de Radio Boomerang 89.7 FM. Nous sommes dans l'émission Dounia vous en dit plus, l'émission qui donne la parole, qui informe et qui fait avancer les regards sur le handicap et l'inclusion. Je suis en présence de mon camarade Nabil aux commandes de la technique et moi-même à la présentation aujourd'hui. Notre collègue Najet sera absente. Aujourd'hui, nous avons le plaisir de recevoir Madame Fatima Berhani, facilitatrice de projets et de parcours de vie, un métier encore peu connu, mais ô combien essentiel dans une société où chacun cherche sa place, son équilibre et la possibilité de construire un chemin qui lui ressemble. Dans le champ du handicap, cette notion de parcours de vie est centrale, parce qu'au-delà des dispositifs, des structures et des accompagnements, il y a des personnes, des histoires, des choix, des obstacles, mais aussi des ressources, des envies et des réussites. Être facilitatrice, c'est accompagner sans diriger, soutenir sans imposer, aider à faire émerger des solutions adaptées à chaque situation. C'est remettre la personne au cœur de son propre parcours. Pendant cette émission, nous allons découvrir ce métier, comprendre son utilité concrète et voir en quoi il peut contribuer à une société plus inclusive. Restez donc à l'écoute de Radio Boomerang 89.7 FM dans l'émission Dounia vous en dit plus. Fatima Berhani, bonjour, merci d'avoir accepté notre invitation.
5: Bonjour, merci beaucoup pour l'invitation. Je suis très heureuse d'être parmi vous et de pouvoir répondre à toutes vos questions.
4: Alors Fatima, pour commencer, pouvez-vous vous présenter et nous expliquer votre parcours ?
5: Alors, j'ai pendant plusieurs années travaillé en tant qu'éducatrice spécialisée auprès d'enfants et d'adolescents et de jeunes adultes déficients visuels avec un handicap associé. Je travaillais dans un IME. Puis, il y a eu cette évolution.
4: Excuse-moi, tu as travaillé dans un IME ?
5: Institut médico-éducatif.
4: Très bien.
5: Puis, il y a eu cette évolution de nouveaux métiers et notamment les coordinateurs de parcours complexes. Donc, j'ai pu bénéficier d'une formation et accompagner des familles où la situation de leur enfant était très complexe. Puis, j'ai été aussi répondante à la communauté 360 lorsqu'on l'a mis en place au niveau de la métropole lilloise.
4: Vous pouvez nous expliquer ce que c'est que la communauté 360 ?
5: La communauté 360 a été mise en pleine période du Covid. Elle aurait dû être mise bien plus tard, mais on l'a mis en urgence pour permettre aux personnes, c'est une volonté politique, qui était de mettre un seul numéro de téléphone qui permettait aux personnes, qu'elles soient en situation de handicap ou leurs aidants, des personnes de leur famille, mais aussi des professionnels, pouvoir avoir au bout du fil une personne qui pourrait répondre à des questions. Comment je fais un dossier MDPH, comment je peux trouver un médecin, etc. etc. Et donc, j'ai été répondante à cette communauté. Donc, pour contacter la communauté 360, vous faites le 0800 360 360 et vous allez avoir au bout du fil une personne sur la métropole lilloise qui pourra répondre à toutes vos questions. Vous accompagnez un enfant, vous avez un enfant, vous pouvez les appeler.
4: D'accord, on peut rappeler le numéro donc ?
5: Pour contacter la communauté 360, vous faites le numéro 0800 360 360. On vous demandera d'indiquer votre département et vous aurez au bout du fil un professionnel qui pourra répondre à toutes vos questions.
4: C'est un dispositif propre à la métropole ou national ?
5: C'est un numéro national, c'est une volonté nationale pour faire une porte d'entrée sur des territoires.
4: D'accord, ok, très bien. Bah, écoutez, vous nous apprenez quelque chose et nos auditeurs et auditrices seront ravis certainement d'avoir une information complémentaire, d'où l'importance de notre émission pour donner des billes et donner des choses qui existent, hein, donner des informations autour du handicap. Fatima, votre métier de facilitatrice de projets et de parcours de vie est encore peu connu. En quoi consiste-t-il concrètement? Alors moi, j'ai une petite remarque à faire. J'ai du mal à dire facilitatrice, j'aurais plutôt tendance à dire facilitatrice. Est-ce que c'est une volonté d'avoir utilisé le premier et pas le deuxième? Est-ce que vous pouvez nous expliquer un peu le terme utilisé ou pas?
5: Alors, à la base, on s'appelait des assistants au parcours et au projet de vie.
4: D'accord.
5: Alors, parce que ce métier a été imaginé sur le modèle de la construction. Lorsque la personne veut construire sa maison, c'est le maître d'ouvrage. Mmh. Il va faire appel à un assistant à maîtrise d'ouvrage qui va l'aider à comprendre son environnement, quels sont les artisans, est-ce que le sol est constructible, etc. Va répondre à toutes ces... Puis il va identifier les maîtres d'œuvre, ceux qui ont l'expertise, le plaquiste, celui qui va faire la toiture, celui qui va faire les fondations, etc. Et donc ce métier a été imaginé sur le fait que bien souvent les personnes n'avaient pas le choix sur leur projet. On leur apportait les solutions qui existaient, l'offre qui existait. Mmh. Donc, c'était l'exemple était de se dire que toute personne a un projet.
4: D'accord, ok.
5: Et donc, c'est la personne, c'est donc notre maître d'ouvrage. Donc, je ne suis légitime, moi, en tant qu'assistante à maîtrise d'ouvrage, que si j'ai un maître d'ouvrage. Puis, ce mot a évolué également, et on s'est dit aussi que on facilitait le dépassement des obstacles. Donc, on est devenus des facilitateurs de parcours et de projets de vie.
4: Alors, facilitateur, c'est facile à dire, mais facilitatrice, je trouve que c'est plus lourd que facilitatrice.
5: Tout à fait. Mais c'est ainsi que le nom a été validé au niveau du gouvernement.
4: D'accord, ok. Et donc, en quoi il consiste concrètement votre métier, Fatima?
5: Ce métier, c'est un métier qui est arrivé, ça fait à peu près un peu plus... En 2016, on a commencé à réfléchir sur comment aider les personnes, mais plutôt d'un point de vue... Qu'est-ce qu'ils ont envie de faire et qu'est-ce qu'ils voudraient faire plutôt que de juste leur donner l'offre qui existe. Et donc, il y a eu cette expérimentation d'abord dans le sud de la France et puis un peu, il y a eu aussi l'observation par une université et qui a décelé des gestes d'un métier qui est différent aux autres. Donc, nous sommes bien un métier, nous exerçons un métier qui est complémentaire à l'existant. C'est-à-dire qu'on va rencontrer des personnes, créer un espace de sécurité ce qu'on appelle sans jugement, et permettre à la personne d'imaginer son projet de vie, de s'imaginer quelle est la situation actuelle et comment ils se projettent dans l'avenir. Et quel serait vraiment leur projet de vie, vraiment basé sur leurs envies, leurs besoins, leurs désirs.
4: Tout en prenant en compte leur handicap. Vous travaillez qu'avec un public en situation de handicap ou avec d'autres publics?
5: Alors, nous travaillons donc avec les personnes en situation de handicap, mais également avec leurs aidants. On accompagne quel que soit le handicap, quelle que soit la tranche d'âge et quel que soit le lieu de vie. C'est-à-dire, autant je peux avoir des personnes ayant des maladies psychiques, je peux avoir des personnes qui sont en établissement, des enfants, des adultes, des enfants qui sont à domicile, des adultes qui sont à domicile. Donc, c'est quel que soit le handicap, quelle que soit la tranche d'âge, parce qu'on travaille sur la notion de projet.
4: D'accord.
5: Le projet va donc, lorsqu'on va aider les personnes à se projeter dans l'avenir, vont apparaître des objectifs de travail. Okay. La santé, la scolarité, le logement, etc.
4: Donc, l'emploi aussi.
5: L'emploi, voilà. Donc, on va aider les personnes suite à cet objectif, à ce qu'on a fait, à planification des actions et à l'identification des ressources, les acteurs. Qui sont ces acteurs qui sont auprès de vous, déjà? Qui vous accompagne? Quel est leur rôle? Qu'est-ce que cela vous apporte, vous, au quotidien? Quand on parle de maître d'ouvrage, c'est pour que la personne elle, soit toujours, elle, décideuse, en position de décider.
4: Oui, leur redonner le pouvoir d'agir sur leur vie.
5: Exactement, leur D'accord. redonner le pouvoir d'agir. Il ne suffit pas de vouloir... Il faut pouvoir également pouvoir le faire.
4: D'accord.
5: Donc, on va créer ce qu'on appelle, nous, un environnement capacitant. C'est permettre à la personne de savoir dire, de savoir faire, de savoir agir. Quel que soit son handicap et quelle que soit sa difficulté.
4: Et vous disiez tout à l'heure, quel que soit son âge, donc vous pouvez commencer très tôt quand ce sont des jeunes enfants en situation de handicap ou... Parce que du coup, comment ils peuvent décider si ce sont des mineurs et s'ils ont leurs parents? Comment vous faites pour ne pas interférer dans l'éducation ou le choix des parents à ce moment-là?
5: L'un des principes phares de notre pratique professionnelle, c'est l'autodétermination. Oui. C'est la capacité d'une personne à agir comme l'agent causal de sa propre vie, à faire des choix concernant sa qualité de vie, librement et sans influence externe excessive.
4: D'accord.
5: Donc si nous travaillons avec des enfants, bien sûr que c'est l'autorité parentale. Et bien sûr, et là, notre maître d'ouvrage, c'est le parent et l'enfant. Mais l'enfant, en fonction de son rythme, en fonction de ses besoins. On ne va pas, lorsqu'on va avoir une problématique administrative très coûteuse en énergie, on ne va pas demander à l'enfant de participer. Mais c'est de faire en sorte que lui aussi apparaisse dans cette situation et qu'on va lui poser des questions. Qu'est-ce qu'il aimerait faire? Comment il voudrait faire? Qu'est-ce que fait maman, papa? Que font les professionnels pour lui? Pour aider l'enfant aussi à être partie prenante dans ce projet.
4: D'accord, ok. Très beau programme en tout cas. Et du coup, qu'est-ce qui vous a donné envie de faire ce métier?
5: Alors, quand j'étais coordinatrice de parcours, bien souvent, je répondais à la demande de ce qui existait. Je disais aux familles, alors, au regard de votre situation, il y a ça, il y a ça, il y a ça, il y a ça.
4: C'est un peu les systèmes de, excusez-moi Fatima, je vous coupe, c'est un peu les systèmes de cases. Et voilà, il y a des cases et vous rentrez dans ce moule. Et si vous rentrez pas, bah tant pis pour vous.
5: C'est
4: en gros,
5: l'offre.
4: C'est ça.
5: C'est d'accord. L'offre.
4: Ok.
5: Et c'était très difficile pour moi. Et donc, c'était aussi le fait que lorsque je donnais des informations aux personnes et que je prenais ce temps-là et leur expliquais, eh bien, s'approprier ces informations et dans les espaces de réunion avec d'autres professionnels, ils étaient en capacité aussi de défendre leur vision des choses et leurs besoins. Et donc, un petit peu à la fois, je commençais à être assez en difficulté dans ma pratique professionnelle. Je n'étais plus tellement en adéquation à ce moment-là parce que ça fait des années que je travaille. Et est apparu ce nouveau métier. Donc, il y a eu une volonté par mon association de participer à l'essaimage de ce nouveau métier. Donc, on a été formés à ce métier. Et effectivement, étant donné que nous sommes complémentaires aux autres métiers, on ne va pas venir faire le travail de la santé sociale, de l'éducateur.
4: Oui.
5: Nous, on a cette chance d'avoir cette temporalité, ce temps, qui va nous permettre d'expliquer à la personne qu'est-ce que le rôle de l'éducateur, quelle est sa mission, comment elle peut l'aider et qu'est-ce qu'on attend de la personne pour être vraiment acteur, auteur de son projet, mais également pilote de son projet, quelles que soient ses difficultés. Dans ce domaine-là, il peut être aidé, puisque l'autodétermination, on peut aussi être dans de l'interdépendance, c'est-à-dire que je suis OK pour ça, mais ce n'est pas moi qui va le faire parce que je n'ai pas la force, je n'ai pas l'énergie, je n'ai pas ceci, et je le remets cette responsabilité à une tierce personne.
4: D'accord, ok. Et vous avez parlé d'une association. Du coup, vous ne travaillez pas en libéral, alors ce n'est pas un métier qu'on exerce en libéral.
5: Non, du tout. Alors, pour ce métier, nous avons la chance sur l'Île de France que l'ARS, l'Agence Régionale de Santé, a fait un appel à manifestation d'intérêt et à peu près 15 associations ont répondu.
4: D'accord.
5: Ils sont de l'ordre des associations qui sont sur le territoire des Hauts-de-France. Nous avons des associations privées, mais également publiques. Et donc, le dispositif est constitué de ces 15 associations et il y a 22 facilitateurs de parcours et de projets de vie sur les Hauts-de-France.
4: Uniquement les Hauts-de-France.
5: Sur les Hauts-de-France. Alors, nous, on gère notre dispositif sur les Hauts-de-France.
4: Bien sûr, mais c'est national.
5: Voilà, dans d'autres régions, il y a d'autres dispositifs. Sur la métropole lilloise, nous sommes quatre professionnels.
4: D'accord.
5: Que les familles, les professionnels peuvent nous contacter pour une rencontre, pour expliquer notre métier, comment on travaille. On fait également des présentations à la demande des personnes concernées, mais également des professionnels.
4: Et comment on fait pour vous contacter? Vous travaillez dans une association, vous avez dit, c'est par le biais d'une asso, comment?
5: Alors, nous avons diffusé des flyers, nous assistons à des conférences, voilà, on peut se faire connaître, on y va. Et donc, les personnes peuvent nous contacter, nous quatre professionnels. Donc, il y a ma collègue Marie Semé, Amandine Camus et Pierre Pradeski. Et chacun de nous est joignable sur un numéro de téléphone. L'idée, c'est que lorsque la personne nous contacte, on puisse répondre à une première rencontre au maximum. Enfin, on évite de dépasser entre 10 et 15 jours. Il faut absolument qu'on rencontre la personne pour pouvoir lui expliquer comment on travaille.
4: Et on sait très bien que dans le champ du handicap, on travaille souvent dans l'urgence. Donc, c'est pour ça que vous avez décidé de mettre un timing très serré pour pouvoir répondre avant les 15 jours, c'est ça?
5: C'est ça. L'idée, c'est que comme nous avons besoin d'un maître d'ouvrage, celui qui va décider de son projet et qui va s'engager dans cette nouvelle aventure, on a besoin d'expliquer aux personnes. Donc, ils peuvent venir nous rencontrer avec un professionnel qui les accompagne, avec un parent, un aidant. Et on va expliquer pourquoi, comment on travaille, comment on va s'accorder ensemble, comment on va créer notre coopération à deux.
4: D'accord. Je vous laisse terminer, excusez-moi.
5: Je vous en prie. Et ensuite, les personnes sont dites qu'ils sont OK ou pas, ils signent notre charte de coopération. Et à partir de ce moment-là, on peut commencer à travailler. C'est un dispositif qui est gratuit.
4: Ah oui, ça c'est important de le dire, oui.
5: Il n'est pas nécessaire d'avoir une notification. Et donc, il n'y a pas de notification spéciale facilitateur de parcours et de projet de vie.
4: Donc ça, c'est un bel avantage parce que des fois, quand il faut des notifications, on parle bien des notifications MDPH, ça peut être long. Là, il n'y a pas besoin de notification.
5: L'ARS, dans son appel, nous a bien noté pour toute personne en situation de handicap ou se sentant en situation de handicap. Donc, on vient même en amont. Lorsque un parent, on lui a signalé à l'école que son enfant avait peut-être des troubles, qu'il fallait faire des bilans, ceci et cela.
4: D'accord.
5: Donc voilà.
4: Et qu'est-ce que j'allais dire ? Du coup, comme il ne faut pas de notification, comment vous jugez si jamais une personne n'a pas encore fait son dossier MDPH ? Comment vous allez juger que cette personne est en situation de handicap ou pas ? Souvent, quand on a une notification MDPH, c'est bon, la personne est passée par là. La MDPH a notifié que cette personne est bien en situation de handicap, mais comme vous dites que des fois, ce n'est pas forcément notifié, est-ce que vous avez d'autres critères pour vous être légitime à juger que c'est un handicap ou pas ?
5: Pas du tout. D'accord. Donc, c'est toute personne qui est en situation de handicap ou qui le se sent en situation de handicap.
4: D'accord.
5: Le proche aidant peut nous contacter et on va travailler sur la notion de projet de vie.
4: Oui.
5: Donc, d'accord. On change de paradigme. Les acteurs et les ressources sont mobilisés en fonction du projet de vie et non pas en partant de l'offre de services existants. D'accord. Établir le projet de vie en devenir au centre permet d'appréhender le partenariat avec les autres acteurs à travers un système équitable de coopération qui va répondre aux besoins de tous les acteurs, y compris de la personne. C'est-à-dire qu'au lieu de mettre la personne au centre, parce qu'elle a des besoins, on va mettre son projet de vie. Et nous, on va soutenir la personne à développer des compétences pour être reconnue partenaire, comme les êtres partenaires de ce projet.
4: D'accord, ok. Et quand vous accompagnez une personne, vous l'accompagnez sur combien de temps ? Est-ce qu'il y a un délai à partir duquel vous décidez de ne plus la prendre en charge ou est-ce que c'est illimité ?
5: Alors, nous, on accompagne la personne autant qu'elle le souhaite. C'est-à-dire que j'ai déjà travaillé avec des familles, des personnes en situation de handicap. Alors, on commence à travailler, on commence à lancer les démarches, on rencontre des acteurs, etc. Et ça se stabilise. La personne ne sollicite plus, il n'a plus de besoins. Puis, 3-4 mois, une année plus tard, ils ont de nouveau un besoin et c'est reparti. On continue à travailler. C'est en fil actif.
4: D'accord, ok, très bien. Fatima, merci beaucoup pour toutes ces belles informations. Nous continuons évidemment l'émission. Nous allons faire une première coupure musicale. Nabil, tu vas nous dire quel choix l'invité a fait comme musique.
6: Oui, donc elle a choisi ABBA et donc le morceau Dancing Queen.
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3: Nous sommes de retour sur Radio Boomerang 89.7 FM dans l'émission Dounia vous en dit plus, une émission consacrée au handicap et à l'inclusion. Nous sommes toujours en compagnie de notre invitée, Madame Fatima Berhani, qui est facilitatrice de projets de parcours de vie. Nous allons reprendre la conversation. Nous avons une première partie très enrichissante sur votre métier, Fatima. Alors, quand on parle de parcours de vie, qu'est-ce que cela englobe exactement, notamment pour les personnes en situation de handicap que vous accompagnez?
4: Eh bien, je vous ai parlé tout à l'heure de cette notion de projet de vie, c'est-à-dire aider la personne à se projeter dans l'avenir. Souvent, ils ont leurs difficultés au quotidien. Il y a beaucoup de choses, il y a beaucoup de choses à gérer. Il y a le handicap, il y a les obstacles, il y a parfois aussi beaucoup de soins médicaux, il y a l'épuisement des aidants. Et donc, bien souvent, ils ont du mal, ils doivent résoudre tous les problèmes au jour le jour. C'est très épuisant, il y a beaucoup de personnes qui parlent de charge mentale très forte. Et donc, nous, on va aider la personne justement à se projeter dans l'avenir, à imaginer la situation la plus idéale pour eux. Une fois qu'ils ont cette cible-là, on crée cet élan, de leur, puisque ça vient de leur motivation, de ce qu'ils ont envie. Parfois, les personnes, c'est plus facile pour eux de faire ce premier pas. Et donc, cette notion de parcours, c'est, eh bien, ok, la cible, elle est là, elle est définie. Donc, on va commencer par travailler les différents domaines. Et au lieu de faire à sa place ou faire pour lui, on va faire avec la personne. C'est-à-dire comment on identifie les acteurs qui pourront l'aider. Comment il va pouvoir prendre la parole. Comment il va pouvoir s'exprimer en réunion. Quel que soit son handicap, quelles que soient ses difficultés. Ça peut être avec un interprète, ça peut être avec son aidant, ça peut être avec un PowerPoint, ça peut être avec des images, ça peut être avec aussi un enregistrement au préalable. Et la personne va être son propre porte-parole. Nous, les facilitateurs, on est toujours en train de se dire en quoi mon action permet à la personne de dire, de savoir, de faire et d'agir.
3: C'est ce qu'on disait en début d'émission, leur redonner le pouvoir d'agir.
4: Tout à fait.
3: Tout comme nous qui sommes valides, on décide de notre vie, il faut que ces personnes puissent également décider de leur propre vie.
4: Tout à fait. Et donc, on va travailler sur cette notion de parcours. Alors, même, imaginons que je sais que si la personne, on va identifier tous les acteurs, et il va me dire, c'est celui-là que j'ai choisi. Même si moi, je sais que ce n'est pas le bon acteur, c'est pas ça qui est important. C'est important, c'est comment la personne va se mobiliser, faire l'expérience d'aller rencontrer cet acteur, expliquer ce dont il a besoin, comprendre la réponse de la personne. J'aime toujours dire que j'adore un proverbe qui dit, c'est un boxeur qui disait ça, moi dans un combat, je ne perds jamais. Ou je gagne, ou j'apprends.
3: Ouais, c'est bon.
4: Donc c'est une expérience. C'est cette expérience-là qui va permettre à la personne de comprendre, de savoir et de se dire, ok, très bien. Donc cet acteur, j'y suis allée, c'est pas ça, mais j'ai su dire les choses. Mais ça, c'est valable que pour la personne en situation de handicap, mais aussi pour les parents, qui parfois n'osent pas le dire. Ils sont tellement habitués à ce qu'on fasse les choses à leur place, ou bien qu'ils ne comprennent pas. Parce qu'il ne faut pas oublier aussi le médico-social, même le social et le sanitaire, on a notre propre langage, qui n'est pas très compréhensible. On a nos propres systèmes, qui sont très méconnus des personnes, donc ils ont du mal à s'y retrouver. Donc cette notion de parcours, c'est comment, à travers toutes ces expériences, la personne va monter en compétences et en connaissances.
3: D'accord, donc si j'ai bien compris, donc vous avez principalement d'ailleurs que des personnes en situation de handicap ou qui se sentent en situation de handicap, mais moi ma question c'est comment vous les repérez? Comment ils arrivent vers vous en fait? Est-ce que vous faites des ateliers pour dire voilà nous existons ou est-ce que c'est par le biais d'autres acteurs du médico-social ou du sanitaire qui vous les envoient? Comment ça se passe?
4: Alors effectivement, on a fait beaucoup de communication dans des forums, on a participé à des forums, on a aussi rencontré beaucoup d'acteurs. La MDPH, énormément d'acteurs sur notre territoire. On a été se présenter au CCS, on a expliqué, etc. Donc, ils nous ont inscrits et ils nous orientent les familles vers nous. On a aussi les familles qu'on a déjà accompagnées et qui ont été satisfaits, ça leur a fait du bien, ils ont pu évoluer, et donc qui donnent notre numéro à d'autres parents. Et puis on a aussi des professionnels qui, au gré de nos rencontres avec les familles qu'on accompagne, disent « Ah ben c'est sympa votre métier, c'est vrai que nous on n'a pas forcément beaucoup de temps pour faire ça, mais c'est vrai que nous on n'a pas forcément… » Il y avait récemment une assistante sociale à Tourcoing qui me disait, quand je lui disais que nous, dans le dossier MDPH, on va travailler sur la partie projet. Et elle me disait, c'est bien la partie qui est la plus longue et compliquée que je n'ai pas le temps de faire. Oui. Donc, si vous le faites, mais c'est génial. Et à partir de ce moment-là, elle donnait mes coordonnées à des familles pour qu'on puisse travailler sur cette notion de projet.
3: D'accord, ok. Bah, franchement, un beau programme. Et ma question suivante, c'est est-ce que vous pouvez nous donner un exemple concret d'un accompagnement que vous faites, sans évidemment donner de nom, hein, bien sûr, mais qu'on puisse un peu comprendre concrètement en quoi consiste votre métier et qu'est-ce que vous faites exactement dans ce métier, même si vous nous avez déjà donné beaucoup d'explications. Mais je crois que le concret avec un exemple, ça va peut-être plus parler à nos auditeurs et à nos auditrices.
4: Alors, j'ai eu il y a quelques années une maman qui me contacte. Son enfant est en unité spécialisée de scolarité, hein, U2EA. Et les professionnels ont expliqué à la maman que dans 18 mois, ce sera la fin de son parcours à l'école, puisque c'est une classe dans une école primaire.
3: Et est-ce que vous pouvez nous expliquer l'U2EA ? En quoi ça ?
4: C'est une unité, c'est une classe. Oui. Pour des enfants autistes qui est dans une école primaire.
3: Voilà, d'accord.
4: Ils sont accompagnés par une enseignante spécialisée, mais aussi par des éducateurs. Mm-hmm. Et donc, cette maman lui a annoncé que l'enfant allait avoir 10 ans, donc l'âge des enfants pour quitter l'école primaire, et que donc il fallait réfléchir à son orientation. Donc, alors, ces professionnels, eux, ont expliqué à la maman, mais ils n'accompagnent pas sur cette démarche, puisqu'ils sont en classe. Donc, en expliquant, ben, il faut que vous cherchiez un IME. Donc, elle m'a contactée, et donc, je lui ai demandé, ben, quelle est votre demande ? Elle me dit, moi, je viens pour que vous me trouviez un IME. Je dis, ok, ben, pourquoi un IME ? Ben, parce qu'on m'a dit qu'il faut un IME pour mon enfant. Très bien. Est-ce que vous savez ce que c'est qu'un IME ? Elle me dit, non, je ne sais pas ce que c'est qu'un IME. Mon enfant était à l'école maternelle, puis a été à l'école primaire, mais je ne sais pas. Je sais ce que c'est qu'un CESAD, mais je ne sais pas ce que c'est qu'un IME. Ok. Et elle me dit, les professionnels m'ont dit, cet IME, elle m'a cité un IME de proximité, c'est l'idéal pour votre enfant, parce qu'il a une classe externalisée et pourra continuer à aller à l'école. Alors, on a recherché, donc je connaissais cet établissement, mais le fait que je cherche avec la personne sur Internet, c'est aussi pour montrer comment faire. Oui, donc on a cherché, on a cherché les coordonnées, et on dit, ben, on peut tenter un appel si vous le souhaitez. Cette maman, j'aime bien citer cet exemple, cette maman, elle avait une entreprise à un moment donné dans son parcours professionnel, c'est une dame qui avait un master, etc. Donc elle est instruite, elle a de la connaissance. Et là, elle me dit, mais qu'est-ce que je vais dire ? Je ne sais pas quoi dire.
3: Ah oui, quand même, d'accord, ok.
4: Donc, je lui dis, vous savez, quand vous allez appeler un IME, vous allez tomber sur une secrétaire. Donc, la secrétaire, vous allez lui expliquer que vous voulez faire une demande d'admission. Et les informations qu'elle voudra, c'est le nom, prénom. Rien que ça, ça l'avait stressée. Donc, elle a téléphoné. Et donc, la secrétaire lui a dit, ok, très bien. Nous avons 4 ans en liste d'attente.
3: C'est terrible, hein, quand même. C'est très long.
4: Tout à fait. Et là, la maman s'est décomposée. Elle me dit, mais je ne savais pas qu'il y avait une liste d'attente pour elle. Un IME, c'est comme à l'école. Vous quittez cette école, vous avez une place dans une autre école.
3: Sauf donc, que la réalité, malheureusement, on la fait. Sait, elle est tout autre.
4: Et donc, Elle me disait, mais moi, ce n'est pas possible. Mais s'il n'y a pas de solution pour lui, s'il n'y a pas de place, ça veut dire quoi ? Que mon enfant va rester à la maison ? Effectivement. Donc, après avoir pris ses esprits, on a travaillé. Alors, je lui dis, ok, alors qu'est-ce que vous voulez pour votre enfant ? Elle me dit, ben, je veux un IME. Elle était en Corse. Mais je lui dis, mais pourquoi ? Mais parce qu'on m'a dit, donc on était dans un dialogue de sourds. Je lui dis, ok, très bien. Ok. Pour l'aider à se projeter dans l'avenir, je lui dis, vous imaginez que vous êtes en train de coucher votre enfant. Vous lui faites ses petits rituels, qu'est-ce que vous faites ? Elle me dit, je raconte une histoire, puis après je caresse ses cheveux jusqu'à ce qu'il s'endort. Je lui dis, ok. Donc imaginez cette scène-là et à ce moment-là, vous dites comment vous voyez, où vous voyez votre enfant dans 5, 6 ans, voire 10 ans. Et là, elle me dit, je le vois vivre dans un appartement et travailler dans le domaine de l'informatique. Ah, ok. Alors, pourquoi l'informatique ? Et là, elle me dit, parce qu'il a beaucoup d'appétence pour l'informatique. Son papa aussi est un programmateur et il est très, très intéressé par ce domaine. Ok, Donc, comme on dit, nous, on a notre cible, on a notre projet. Et à partir de ce moment-là, OK, quels sont les domaines dans lesquels vous voulez qu'on commence à travailler? Et là, elle me dit, ben, donc, la scolarité. On m'a dit un IME, mais la scolarité. OK. Donc, qu'est-ce que vous connaissez de la scolarité pour les enfants de 10-11 ans? Donc, elle me dit, ben, normalement, les enfants vont au collège. Effectivement. Donc, dans le collège, vous avez la possibilité d'avoir une classe Ulysse.
3: Oui, ou bien un dispositif Ulysse.
4: Un dispositif Ulysse, mm-hmm. Effectivement. Vous avez la possibilité d'être en classe ordinaire avec une AVS et ainsi de suite. Donc, on a énuméré toutes les possibilités. Donc, quand on met en visibilité toutes les possibilités, après, on crée des hypothèses de travail. OK, s'il doit aller dans un dispositif Ulysse, qu'est-ce qu'on doit faire? C'est un dossier MDPH, demander l'orientation, le GEVASCO, etc., etc. Classe ordinaire. Pareil, on fait un GEVASCO, on demande la présence de l'AVS, etc.
3: Donc, est-ce que vous pouvez vite fait nous expliquer ce que c'est qu'un GEVASCO?
4: Un GEVASCO, donc c'est un document qui est rempli par l'équipe scolaire pédagogique, donc avec les professionnels qui entourent aussi, sur les besoins de l'enfant, ses capacités scolaires. C'est un outil qui va permettre à la MDPH de pouvoir attribuer des notifications d'orientation.
3: D'accord, OK. Comme ça, au moins, pour que nos auditeurs et auditrices comprennent un peu le jargon de la MDPH.
4: Tout à fait. Et donc, à partir de là, on a fait plusieurs. Et ensuite, on a identifié tous les collèges qui étaient de proximité, et y compris des établissements spécialisés, mais également des lieux d'enseignement plutôt atypiques. Et pour toutes ces hypothèses, on a été visités, on a rencontré les professionnels. Et à chaque fois, donc, la maman pouvait poser ses questions, comprendre qu'est-ce qu'il y a et pouvoir ensuite comparer et décider de son choix. Quand elle a décidé que son fils irait dans un dispositif de Ulysse, à ce moment-là, on a travaillé sur le dossier MDPH avec l'enseignante référente, le GEPASCO, etc. Donc, vous voyez, et puis ça nous a permis aussi de nous d'anticiper certaines demandes.
3: Oui, bien sûr, évidemment.
4: Donc, il y avait la notification Ulysse, donc la notification ici, également une PCH pour avoir un aidant, pour pouvoir financer la présence d'un éducateur, puisque elle voyait que son enfant grandissait, et elle me disait, moi, en tant que maman, c'est bien d'être sa maman, mais je ne veux pas être tout le temps son aidante, et ce n'est pas bon pour lui. Oui. Et j'aurais bien voulu qu'il y ait une aide. Donc, on a identifié la PCH d'aidant pour pouvoir financer la présence d'un éducateur spécialisé.
3: D'accord, OK. Bah, franchement, joli programme. Et du coup, cette maman, elle a été ravie de l'accompagnement. Vous l'accompagnez encore ou alors
4: Tout à fait. Donc, cette maman qui avait très peur de la MDPH, parce qu'on parlait de la MDPH, elle me disait, vous avez éteint la lumière, je ne vois plus rien. Et en travaillant sur cette notion de projet, elle a fait son propre PowerPoint. Et lorsqu'elle a demandé la PCH, forcément, ça donne lieu à une expertise de la MDPH à domicile.
3: Bien sûr, tout à fait, oui.
4: Donc,
3: la PCH, prestation de compensation du handicap.
4: Merci beaucoup, Aïcha.
3: Voilà.
4: Et donc, la professionnelle de la MDPH est venue et elle a été charmée de la présentation de madame sur son enfant, mais également de ce qu'elle voulait pour son enfant. Et donc, elle savait exactement expliquer son projet, pourquoi. Elle n'a pas fait juste une demande comme ça, mais plutôt quel était son projet et de quoi elle avait besoin pour réaliser son projet. Et donc, toutes les demandes qu'elle avait faites, ça a été accordé. Son enfant est allé au collège, en classe Ulysse. Ça se passe très bien. Aujourd'hui, il est en cinquième, il va passer en quatrième.
3: Bien. Bravo, franchement. D'où l'importance de cet accompagnement vis-à-vis de ses parents qui sont complètement démunis, à qui on dit « il faut le mettre là, il faut l'inscrire là, il faut l'inscrire là », alors que ce n'est pas forcément la meilleure solution. D'après ce que vous nous dites, Fatima, il y a également, vis-à-vis des professionnels qui encadrent un enfant, ce n'est pas de leur faute, il y a également une méconnaissance des dispositifs qui existent sur le terrain.
4: Tout à fait. Donc, à l'origine, ce métier était venu aussi pour enseigner non seulement les personnes en situation de handicap et de leurs aidants, mais également les professionnels qui, lorsque eux accompagnent les personnes, ils n'ont pas le temps aujourd'hui de voir tout ce qui existe.
3: Oui.
4: C'est très complexe aujourd'hui. La transformation de l'offre médico-sociale a permis plusieurs dispositifs, plusieurs services, et tous les jours, nous avons de nouveaux dispositifs qui se mettent en place. Donc, c'est super parce que ça nous demande d'autres moyens pour pouvoir répondre aux besoins des personnes, mais encore faut-il savoir les comprendre, les utiliser, etc.
3: C'est vrai que dans le langage du handicap, on parle beaucoup en acronyme, hein, mais c'est beaucoup de MDPH, PCH, AEH, c'est très très compliqué. Du coup, vous arrivez quand même même à orienter au mieux les familles, à leur expliquer tout ce jargon du handicap?
4: Alors, nous sommes des relayeurs auprès des autres. C'est-à-dire que si aujourd'hui j'identifie un besoin chez une personne, moi, je vais les aider à identifier la ressource.
3: Donc, d'accord.
4: Qui va pouvoir leur expliquer, qui va être présent pour leur dire, etc., etc. Donc, notre travail, c'est ça, c'est aider les personnes à identifier les personnes qui pourront les renseigner.
3: Du coup, l'histoire que vous venez nous raconter de ce jeune garçon qui passe en quatrième, alors que à la fin de son école primaire, l'avenir scolaire était incertain, j'ai envie de dire, grâce à vous et à votre métier, vous avez réussi à mettre un enfant dans le cursus scolaire, on va dire, presque classique. Il a quand même besoin de ce dispositif Ulysse dans son parcours scolaire. Mais voilà, et puis vous avez soulagé une maman, une famille qui allait peut-être faire entre guillemets n'importe quoi parce qu'elle ne connaît pas les dispositifs existants.
4: Cette maman explique souvent, hein, parce qu'elle témoigne parfois, en expliquant que la charge mentale l'empêchait de comprendre tout ça. Elle me disait en réunion, c'est des difficultés à comprendre ce que disent. Elle passait son temps à écrire pour comprendre. Et elle n'était pas actrice. Elle est devenue actrice, elle comprend les choses, elle sait aujourd'hui les anticiper. Ce n'est pas de se dire que les professionnels ne font pas leur travail. Ils font fonction de leur mission, des moyens qu'ils ont.
3: Et des connaissances qu'ils ont.
4: Mmh. C'est pour ça que nous avons, ce que tout à l'heure je vous parlais de la temporalité, ce temps qui est nécessaire pour prendre le temps avec les familles, pour leur expliquer à quoi ça sert, pourquoi ils sont là, comment ils peuvent vous aider, et vous, comment vous pouvez bénéficier de leur aide et toujours être maître d'ouvrage de votre projet.
3: Ça, c'est beau, ça. On va faire une deuxième coupure musicale, Nabil. Je ne sais pas ce que tu nous as prévu. Notre invité a choisi.
5: Toujours une chanson de notre invité. Alors, je ne connais pas du tout. On va découvrir Ben Mazuet, Quand je marche.
3: Donc, ok.
5: Belle découverte, on verra ce que ça donne.
3: Parfait. Donc, nous lançons et nous nous retrouvons juste après la pause musicale. Merci beaucoup.
6: Oula, faut que j'envoie ces lettres. 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On regardera le match tous les quatre. 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Puis cette fille à qui j'avais promis. Déjà il y a 5 jours que demain je la contacterai, c'est certain. Et que je lui donnerai mon avis sur ce truc là qu'elle a sorti. Un podcast sur les interdits que j'ai trouvé d'ailleurs très bien. 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Et vu le temps que je passe dessus, beaucoup trop peu pour que ce soit beau. 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

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Et puis, plus on vieillit, moins on comprend les gens qui nous entourent. 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Alors il y a l'amour des enfants, avec ça, tu manques plus de rien. Moi, je les aime tellement, justement, que j'ai tout le temps peur de pas faire bien. Faut dire qu'on parle des blessures faites par le regard d'un père. La moitié des gens malheureux sur cette terre le sont de cette manière. À quoi sert vraiment l'exigence ? Pourquoi on souhaite être excellent ? Quand on voit dans quelle déshérence se retrouvent les génies souvent. Moi, je voudrais leur apprendre à être heureux avant d'être brillant. Je voudrais leur apprendre à être heureux souvent. Souvent. Mais ce que je veux pour eux, ce que je veux, c'est bien moins important que ce que je suis. Les gamins, c'est faites ce que je fais, pas faites ce que je veux, encore moins faites ce que je dis. Dans ce cas-là, tant mieux pour la musique, tant mieux pour l'énergie, tant mieux pour les envies. Et puis,

0: De retour sur la radio Boomerang 89.7 FM, l'émission Dounia vous en dit plus. Nous sommes toujours en compagnie de Madame Fatima Berhani. Fatima, ça va toujours bien ?
1: Ça va très bien, merci Aïcha.
0: Toujours ravie d'être avec nous ?
1: Ah, je suis ravie d'être avec vous, bien sûr.
0: En tout cas, nous, on est enchantés parce qu'on apprend beaucoup, beaucoup de choses sur votre métier de facilitrice de parcours de vie et de projet. Nous allons continuer nos échanges, Fatima.
2: Moi, j'aurais une question.
0: Oui, Nabil, bien sûr, vous pouvez intervenir.
2: Moi, j'aurais une question parce que bon, je ne suis pas touché par l'handicap. Donc, voilà. Mais bon, avec l'association, j'ai pu découvrir malheureusement les problèmes des aidants et des personnes en situation. Je veux savoir, le gouvernement, on ne va pas parler de politique. Hein. Le gouvernement a dit que la cause de l'handicap était une cause nationale. Depuis, est-ce que vous avez vu du changement, que ce soit dans les fonds attribués, dans l'aide? Par rapport à votre travail, est-ce que, parce qu'on entend maintenant, on a des élus, des ministres en fait, hein, dédiés à l'handicap, est-ce que vous avez vu du changement par rapport à tout ça, ou ça stagne depuis
1: Alors effectivement, il y a eu du changement ces dernières années. Il y a eu de la volonté effectivement de permettre aux personnes en situation de handicap de vivre au sein de la société.
2: Ok.
1: Donc on a eu beaucoup d'efforts qui ont été mis sur la création de l'habitat inclusif pour éviter les établissements. Il y a eu aussi une grande volonté de mettre tous les enfants à l'école, mais effectivement parfois, très souvent, encore un manque de moyens. Mais pourtant on parle d'école inclusive, il y a un programme qui est mis en place. Alors l'idéal ce serait que chaque enfant puisse grandir dans son quartier, aille dans l'école de son quartier. Et ça serait l'idéal, et d'apporter des professionnels auprès de l'enfant.
2: Et pas le contraire, pas les aidants.
1: Tout à fait.
2: Aller chercher à droite, à gauche,
1: c'est ça.
2: Qui peut les aider en fait.
1: Tout à fait. Ouais. Mais c'est notre souhait à tous, hein, oui. Que ce soit aussi des professionnels, des politiques aussi. On a une crise économique très importante.
0: Ouais. L'inflation qui est là.
2: Malheureusement, ça passe au second. Des fois, ça passe au second, voire troisième plan.
1: Mais moi, je vois beaucoup les associations se battre aussi pour pouvoir toujours améliorer la qualité de vie des personnes et surtout l'effectivité des droits.
2: Et
1: souvent, des personnes.
2: Et souvent sans aide.
1: C'est vraiment. Il y a eu beaucoup de changements au sein des associations aussi dans cette perspective. Hein. C'est vraiment. Aujourd'hui, tous les établissements travaillent sur ces notions d'effectivité des droits, sur l'autodétermination. Alors, bien sûr, c'est très lent.
2: Oui.
1: Parce qu'il faut bouger d'un système qui était l'offre et qui était l'offre médico-sociale telle qu'elle était vers autre chose. C'est lent de.
0: C'est toujours très long de mettre des plans d'action.
1: Et les familles sont en souffrance, effectivement. Mais voilà, donc on y travaille à tous les niveaux. On travaille pour faire en sorte qu'on soit plus dans une société où chacun de nous, quel que soit notre besoin, quelle que soit notre singularité, on ait notre place. Et qu'on ait le choix.
0: Ça, c'est important d'avoir le choix et de récupérer son pouvoir d'agir. Du coup, je rebondis sur une nouvelle question, Fatima. Est-ce que vous pouvez nous dire s'il y a des obstacles et quels seraient les principaux obstacles que rencontrent les personnes que vous accompagnez ?
1: Alors, bien souvent, les obstacles, c'est la méconnaissance de ce qui existe. Comme je vous disais, on a eu quand même ces dernières années beaucoup, beaucoup de dispositifs, de services qui pourraient faire autrement. Donc, c'est pas simple de se repérer dans tous ces systèmes. Souvent, c'est ça. C'est le manque d'accès à l'information.
0: Ça, c'est très important de le dire parce qu'il n'y a pas forcément une cellule dans une ville qui est là, qui est présente, qui peut orienter au mieux, etc. Souvent, les familles sont démunies, doivent se débrouiller toutes seules. Hein,
1: alors,
0: on est bien d'accord.
1: Alors, il y a, comme je vous disais tout à l'heure, la communauté 360.
0: Oui, bien sûr.
1: C'est la porte d'entrée du territoire. Il y a aussi d'autres services. Mais si on veut faire un projet tel qu'on le souhaite, avec nos besoins à nous, notre spécificité, effectivement, ça demande justement d'aller chercher les éléments qui vont pouvoir répondre à mes envies, à mes besoins. Et pas forcément l'offre qui existe, parce que l'offre qui existe, elle est là. Mais elle n'est pas satisfaisante pour l'ensemble des personnes.
0: Oui, il y a encore un long travail à faire à ce niveau-là. Justement, en parlant de votre métier, je trouve qu'il est très passionnant et vraiment très nécessaire sur le territoire, mais... Qu'est-ce qui diffère votre métier ? En quoi est-il différent de celui d'un travailleur social ou d'un accompagnant classique ? C'est quoi la différence ? Pourquoi un énième métier dans le médico-social et pour les personnes en situation de handicap ?
1: Alors, d'abord, je vais vous citer Maïla Paul, qui est psychologue et qui est thérapeute et qui a beaucoup travaillé sur cette notion d'accompagnement. Et elle dit, accompagner quelqu'un, c'est être avec lui pour ce qu'il est et pas pour ce que je pense qu'il doit être et pas pour ce que j'imagine ce qui est bien pour lui.
0: C'est beau.
1: Lorsqu'on est des facilitateurs, on oublie ces notions qu'on avait avant de savoir mieux que la personne ce qui est bien pour elle. On va exposer ce qui existe, on va les aider à comprendre, comprendre pour faire des choix, et c'est à la personne de pouvoir décider. Et on est dans l'expérience, on expérimente, on réussit, on n'a pas réussi, c'est pas grave, mais on se donne cette opportunité d'exercer cette expérience.
0: Et aujourd'hui, Fatima, vous accompagnez combien de personnes en même temps, enfin là actuellement, vous êtes...
1: On est en file active, comme je vous disais. Donc, depuis janvier, j'ai accompagné 30 personnes.
0: 30 personnes depuis janvier?
1: Oui.
0: Et vous continuez sur le long terme ou alors il y a des personnes que vous perdez en cours de route parce qu'ils décident de ne plus faire appel à vous ou est-ce que vous tenez absolument qu'ils restent jusqu'au bout de la prise en charge?
1: Non. Bien sûr que non, puisque nous sommes dans du pouvoir d'agir, de choix.
0: D'accord.
1: Et de l'autodétermination. Donc, on va travailler avec les personnes. Parfois, on va lancer plein de choses, on va rencontrer des acteurs et puis il y a des demandes qui vont être en cours. Donc, la personne n'a pas forcément besoin de nous. Mm-hmm. Puis, elle va nous ressolliciter. Donc, en général, on travaille 3-4 mois, parfois même estampillé avec des pauses. Hein, et on est toujours disponible si la personne a de nouveau besoin de nous, à comprendre, à comprendre pour pouvoir agir.
0: Et du coup, votre métier va tendre à se développer et à recruter d'autres personnes ou pour l'instant, vous restez les 22, hein, c'est ce que vous nous avez dit tout à l'heure, 22 sur le département, enfin sur les Hauts-de-France? Ou est-ce qu'il tend à se développer, à peut-être recruter d'autres personnes face à la demande, je suppose?
1: Alors effectivement, là, nous avons forcément, donc on a débuté. Et donc, on est en train aussi de transmettre toutes nos données aussi à l'ARS pour juger de la pertinence, de la pertinence des postes et des besoins à venir, puisque nos postes sont pérennes, c'est des besoins à venir. Il faut savoir que ce métier a une ambition qui est de soutenir toutes les personnes, pas juste les personnes en situation de handicap.
0: Oui. C'est ce que vous disiez, oui.
1: C'est toutes les vulnérabilités.
0: D'accord,
1: c'est-à-dire,
0: okay.
1: Ça peut être des familles monoparentales, des familles qui ont des difficultés financières, etc. Puisqu'on est dans cette projection d'un projet en devenir et d'essayer d'avancer dans des systèmes qu'ils ne connaissent pas pour être toujours maître d'ouvrage de leur projet.
0: D'accord, ok. Franchement, c'est vraiment une belle aventure hein, que vous vivez. Et je me dis, mais mince, j'ai raté ma vocation parce que ça aurait été quelque chose que j'aurais aimé faire dans une vie antérieure.
1: Ça fait pratiquement presque 5 ans que j'exerce ce métier. Et chaque jour, c'est une joie parce que c'est la montée en compétence des personnes pour atteindre l'effectivité de leurs droits.
0: Ce
1: n'est pas juste accéder à leurs droits. C'est pouvoir jouir de leurs droits pour améliorer leurs conditions de vie.
0: Et du coup, selon vous, qu'est-ce qui manque aujourd'hui pour améliorer les parcours de vie des personnes en situation de handicap? Qu'est-ce qui pourrait leur manquer pour améliorer leurs conditions et puis qu'ils puissent vivre comme tout un chacun, quoi?
1: Alors, je dirais toujours, moi, c'est qu'avoir les réponses à leurs besoins dans leur environnement de proximité.
0: D'accord.
1: Lorsque l'enfant reste dans son école de quartier, les parents peuvent venir plus facilement à des réunions. Dès lors qu'on s'éloigne de l'environnement naturel de la personne, bah ça demande un déplacement.
0: Bien sûr.
1: Ça demande et de la disponibilité. Quand on est parent d'un enfant en situation de handicap, il y a tous les rendez-vous, tout ce qui est inhérent à sa pathologie, à son handicap. Mais à côté de cela, ses parents, ils ont aussi d'autres enfants. Ils doivent travailler.
0: Oui.
1: Ils doivent peut-être aussi s'occuper de leurs propres parents. Ils peuvent eux-mêmes être malades. Là, moi, j'accompagne des parents qui me sollicitent pour leur enfant. Et quand on travaille pendant 5-6 mois, on voit bien l'épuisement. Et parfois, ce sont des parents qui sont eux-mêmes en situation de handicap, mais qui n'avaient pas encore eu le temps de se consacrer à eux-mêmes.
0: Oui, souvent on s'oublie hein, en tant qu'aidant, même en tant que parent d'enfant valide, on s'oublie. Encore plus quand on a un enfant ou une personne en situation de handicap dans la famille, je pense qu'on s'oublie encore plus et on culpabilise beaucoup,
1: tout
0: surtout.
1: Tout à fait.
0: Et donc, vous proposez des temps de répit à ces familles ou c'est pas forcément dans votre...
1: Encore une fois, c'est en fonction de la demande.
0: D'accord.
1: Bien sûr, on va identifier, leur, quand ils vont m'expliquer leurs besoins, etc. Je vais être hospitalisée, je n'ai personne pour m'occuper de mon enfant ou bien la personne va vouloir être justement des séjours. On va identifier tous les acteurs qui sont dans l'environnement, on va les contacter si elle en a besoin. Tout va différer, hein. Le soutien est graduel en fonction de, des capacités de la personne. On soutient aussi la personne lors de ses rencontres pour pouvoir justement exprimer, être sûr d'exprimer leurs demandes telles qu'ils le souhaitent eux et pas nous.
0: Oui, c'est important, pouvoir d'agir. L'inclusion est au cœur de notre émission. Comment votre travail y contribue concrètement à cette inclusion ?
1: Alors, moi, j'aime à dire qu'on va soutenir les personnes dans la définition de leur projet de vie et à travers un parcours. Et on va aussi travailler sur l'environnement.
0: D'accord.
1: Puisque l'un ne va pas sans l'autre. C'est-à-dire qu'on va travailler à rendre des environnements plus capacitants qui va permettre à la personne de développer des compétences en vue de s'autodéterminer. Parce que s'autodéterminer, ce n'est pas inné. Il faut apprendre, il faut développer des compétences. Donc, travailler. Alors, comment ça, c'est... Donc, on va travailler... moi, je participe à des groupes de travail et on va diluer tout doucement la notion de participation des personnes, la participation sociale des personnes.
0: Mmh. Très important.
1: C'est comment la personne peut être plutôt vue au regard de son rôle social.
0: Parfait. Nous allons refaire une troisième...

0: De retour sur Radio Boomerang 89.7 FM, dans l'émission Dunia vous en dit plus. Nous sommes toujours avec Fatima Berhani, facilitatrice de projets et de parcours de vie. Fatima, j'aurais encore une petite ou voire deux questions pour terminer l'émission. Si vous aviez un ou des conseils à donner à une personne qui se sent bloquée dans son parcours, est-ce que c'est quelque chose qui est dans vos cordes? Est-ce que c'est quelque chose que vous faites?
1: Alors effectivement, alors donc nous on donne pas de conseils, mais on essaye de voir pourquoi la personne se sent bloquée dans son parcours. Qu'est-ce qui fait que elle se sent bloquée? Qu'est-ce qui se passe? Alors c'est elle, mais c'est également son environnement. Notre travail aussi est d'observer dans l'environnement de la personne les obstacles qui l'empêchent d'avancer et quels sont les leviers sur lesquels il peut s'appuyer pour dépasser ces obstacles.
0: Vous avez beaucoup, beaucoup parlé d'environnement. Donc, en fait, la prise en compte de l'environnement de la personne accompagnée est très importante dans votre métier.
1: Effectivement, puisqu'aujourd'hui, être en situation d'handicap, elle est issue, la définition et des travaux de Patrick Fougerolas qui parle du modèle humain processus de production de handicap. C'est-à-dire que c'est l'interaction entre les caractéristiques de la personne et les caractéristiques de l'environnement qui créent la situation d'handicap et donc qui entravent la personne dans son rôle social. Je donne un exemple, une personne aveugle qui est étudiant par exemple et qui se déplace depuis plusieurs années dans son université, il joue son rôle d'étudiant. Il est certes en situation d'handicap physique, mais pour son rôle d'étudiant, il joue son rôle comme tout étudiant. Il passe sa licence, il va à son master, etc. Lorsque son ordinateur ou lorsqu'on fait des travaux dans l'université et qu'on ne le prévient pas, et quand il va se déplacer, par exemple, dans l'université et que c'est bloqué, il va être perdu. Donc, on a entravé ses déplacements. Et là, il se retrouve en situation de handicap.

0: pour se déplacer. Donc on est toujours dans l'observation de l'environnement. Sinon, on fait porter à la personne la responsabilité de son handicap, parce que c'est une caractéristique à lui physique.
1: D'accord, ok. C'est un bel exemple comme ça. Ça nous permet de bien visualiser un peu le...
0: Et donc, l'identification des obstacles nous permet de passer d'une situation de handicap à une situation de participation sociale.
1: Très important.
0: Très important. C'est-à-dire qu'on ne peut pas lutter contre toute personne à des caractéristiques.
1: Oui, bien sûr. Même sans handicap, on a quand même des caractéristiques très différentes.
0: Et donc, plutôt que d'aller réparer, parce que les soins sont importants, les rééducations sont importantes, les adaptations sont importantes, on n'est pas contre. Mais

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1: Bonjour et bienvenue sur Radio Boomerang 89.7 FM en direct de la place Carnot de Roubaix dans le cadre du Hip Hop Forum 2e édition. Si je dis pas bêtise, n'hésitez pas à nous rejoindre. On est en direct nous jusqu'à 17h, mais il y aura plein de choses qui se passeront dans l'après-midi. On sera là pour vous les narrer et pour mettre en avant les différentes initiatives présentes aujourd'hui. Hugo et Marwan qui sont avec moi pour ce plateau, qui vont pouvoir aussi faire des petites interviews. Et bon, vous connaissez, c'est organisé par l'association Damas. Du coup, forcément, on commence toujours avec le même. Polo, comment ça va ?
2: Ça va très très bien, et toi ?
1: Bah écoute, super. Deuxième édition, Hip Hop Forum ?
2: Deuxième édition, et cette année un peu plus conséquente, hein, plus de boulot.
1: Ouais.
2: On a mal au bras. Hein. On a soulevé des tonnelles en plus. Sinon, tout va bien.
1: Une trentaine de structures, c'est ça ?
2: Exactement, une trentaine de partenaires. Et puis, au fur et à mesure, ils vont venir se présenter.
1: Ouais.
2: Et puis, voilà, bah, je suis content. Bah, on travaille beaucoup avec les services économiques ici présents. Karine aussi, du Centre social du Puy Sainte-Elisabeth. Brahim, qui sont venus en renfort, en tout cas. Mais voilà, en tout cas, le réseau s'est élargi. C'est élargi. Et voilà, encore une fois, beaucoup de partenaires et on est super contents.
1: Le réseau s'élargit, ça a d'ores et déjà une belle deuxième édition, pardon. On va continuer de faire le tour avec les invités qui sont présents. On viendra un peu avec toi après pour parler de du programme d'aujourd'hui, tout simplement. À tes côtés, il y a Brahim, ancien animateur de Radio Boomerang d'ailleurs, qui est là pour l'association Incense Play, c'est bien ça ?
3: C'est ça. Ou HSP pour les intimes.
1: Tout à fait.
3: Voilà.
1: Alors, on parle de lutte contre la fracture numérique en partie, c'est bien ça ?
3: Voilà, en partie, mais aussi lutte contre les addictions aux jeux vidéo. Donc voilà, là on a un petit stand de jeux vidéo qui... En fait, les jeunes n'auront droit qu'à une partie à la fois pour lutter contre ça.
1: Ok.
3: Après, ils pourront venir plus tard, mais il faudra laisser les autres jeunes jouer avant.
1: Ok, super. Voilà. Et l'idée, ouais, c'est de pouvoir les sensibiliser à tout ça.
3: Exactement.
1: Super. On viendra ensemble aussi dans une deuxième partie.
3: Pas de soucis.
1: À tes côtés, on a aussi Karine pour l'association Ici et Là, Centre Social du Pile Sainte-Elisabeth.
4: C'est une bonne bêtise.
1: Bonjour. Alors, vous étiez déjà venue l'année dernière.
4: Alors, effectivement, j'étais déjà présente. J'ai répondu à l'invitation de Polo. Alors, aujourd'hui, moi, je suis accompagnée de Fatia. Alors, moi, je suis intervenante socio-professionnelle pour l'association. Précisément le centre social du PIL. Et Fatia, elle est référente RSA et est aussi en charge en fait d'ateliers d'illettrisme.
1: D'accord, très
4: donc
1: bien.
4: Donc en fait, aujourd'hui, notre démarche, c'est de jouer aussi. Donc on a apporté des jeux, aussi en compétences psychosociales, mais plutôt des jeux ludiques. Et aussi faire des rencontres. Et je crois que c'est le principe aussi du forum de Polo et nos présences à tous ici.
1: Tout à fait, on viendra aussi pareil comme avec Brahim dans une deuxième partie. On va continuer de conclure ce tour de présentation avec Nasser pour la ville de Roubaix, c'est bien ça ?
5: C'est bien ça, bonjour à tout le monde.
1: Bonjour. Alors, Nasser.
5: Moi, c'est Nasser, médiateur emploi de la ville. Donc nous missions c'est faire de l'aller vert sur tout le territoire roubaisien, où nous allons proposer un accompagnement vers une recherche d'emploi, de formation, de création d'entreprise, etc. On est une équipe de 4 médiateurs où on est répartis sur tout le territoire.
1: Ok, super.
5: Et on fait également des permanences. Alors des permanences à l'avant-poste le lundi après-midi, à la médiathèque le mardi après-midi et également dans les mairies de quartier.
1: Ok.
5: Le lundi, le mardi, le mercredi, le jeudi et le vendredi, toute la matinée.
1: Ok, super. Du coup, 4 matinées complètes.
5: 4 matinées sur les 4 mairies de quartier.
1: Parfait, totalement dédié, ou forcément j'imagine que vous tournez aussi un petit peu.
5: On fait de l'aller-vert dans tous les quartiers du PV. Et le dispositif en fait est ouvert à tout public de 16 à limite la retraite.
1: Ok.
5: Donc voilà.
1: Donc quoi, c'est pour tout le monde et attendez, pendant que je gère des petits problèmes.
5: Exactement, c'est pour tout le monde, il n'y a pas d'engagement, c'est le bon vouloir de la personne.
1: Parfait, on viendra aussi ensemble dans une deuxième partie. Polo, tu l'as dit en introduction de cette émission, une deuxième édition qui est beaucoup plus conséquente que la première.
2: Effectivement, parce qu'après voilà, on s'est entouré de partenaires déjà dès la première édition. Et puis ce que j'aime en tout cas c'est dans cette dynamique là, c'est que chacun porte son idée. Et donc voilà, bah, on a oublié l'édition première d'inviter tel partenaire. Et ça vient de là en fait. Donc c'est une émulation d'idées, d'inviter d'autres partenaires. Et puis même entre nous, on s'échange aussi les contacts. Et puis encore une fois, et l'idée, nous on s'est inspiré du fort du service économique, parce que la première fois que nous on avait vu ça, les forums, c'était à la place de Roubaix.
1: Oui, bien sûr.
2: Et à l'époque, nous on était invités uniquement pour faire des prestations musicales. Mm-hmm. Et là, on s'est dit, bah, pourquoi pas. Bah, tu vois, l'Emmanuel, elle est là, dédicace. Et bah, l'inspiration, elle est là. Et nous, on s'est dit, bah, pourquoi pas faire ça dans les quartiers. Donc voilà, on est dans l'allée vert et en plein milieu du cœur du Pile, place Carnot. Et puis, et voilà, on est bien entouré. Voilà.
1: Tout à fait. Du coup, tu leur voles leur taf en organisant toi-même.
2: On est ensemble. Nous, on s'occupe de la musique, hein, prioritairement. Mais c'est vrai, c'est encore une fois, c'est vraiment un travail de... De toute façon, Karine pourra le témoigner, mais c'est vraiment un travail d'équipe. Mais réellement, c'est une équipe qui se constitue. En tout cas, je suis rentré dans le game, entre guillemets, dans cette équipe-là, parce que je ne connaissais pas tous les dispositifs.
1: Bien sûr.
2: C'est eux qui sont largement mieux armés que nous. Et puis, l'autre côté, ce qui est beau, c'est que bah, nous, notre côté d'Arma, c'est vrai qu'on est spécialisé musique, mais le fait d'absorber toutes ces informations, de connaître tous les partenaires, ça nous permet à nous de pouvoir orienter les publics sur telle filière. C'est ça l'idée, mais sinon chacun son travail. Et nous on aime bien la musique aussi.
1: Ouais, bien évidemment. Et puis les deux se marient. La semaine dernière on était déjà ensemble pour Hip Hop Addiction du côté du terrain Fontier.
2: Exactement.
1: Voilà, qui met en avant les risques liés aux addictions diverses et variées. Aujourd'hui, du coup, Hip Hop Forum, deuxième édition, le but c'est vraiment de réapporter l'emploi, la formation, les compétences au cœur du quartier. C'est bien
2: exactement.
1: Ça
2: exactement. Après concrètement, après, je pense que tu as vu un peu. Alors, quand tu rencontres des fois des personnes, ils ne vont pas forcément vers les dispositifs. Tu vois. Mais réellement, hein, moi j'ai déjà donné des conseils. Bah, voilà, j'ai déjà donné ton numéro et tout, hein, Nasser. Bah, vas-y, bah, appelle, va. Bah, des fois, ils ne vont pas. Bah, nous, on arrive. Ce coup-là, bah, du coup, moi, je vais à des voisins pas très loin. Ah, tu n'es pas venu la dernière fois. Bah, on arrive dans le quartier, tu ne peux plus esquiver. Donc, ils vont venir. Ils vont venir aujourd'hui. On est au cœur du quartier. Et puis, voilà, c'est une manière aussi de leur dire bah, on ne vous oublie pas. Et puis. Voilà, on les accompagne comme on peut. Voilà.
1: Avec beaucoup de partenaires présents, le but ce sera aussi dans cet après-midi, lors de cette émission, d'en présenter le plus possible. Mais il faut dire aux gens de ne pas hésiter à venir.
2: Exactement, venus nombreux.
1: On est ici de 14 à 19 heures.
2: 14 à 19, avec voilà, une forte présence, en tout cas des partenaires d'insertion jusque 17. Après, ce sera le temps festif. Et puis voilà, c'est le moment où tout le monde danse. Tout le monde va danser, tu vas danser. Tu carrément, tu vas danser.
1: Avec forcément.
2: On va se lâcher à ce moment-là.
1: Forcément, la danse, du tout plein de choses qui arrivent. Cette année, on m'a pas encore donné le programme, mais du coup, j'imagine que pas mal de showcases et de performances qui auront lieu dans cette deuxième partie de soirée.
2: Exactement. Bah après, encore une fois, c'est des artistes qui nous accompagnent toute l'année. Et puis pareil, hein, sur ce format-là aussi, commence à connaître bien les dispositifs d'insertion. Et après, sur d'autres thématiques comme la santé mentale. Et du coup, à un moment donné, bah, aussi, c'est leur occasion pour eux de prester sur scène. Mais voilà, dans l'ensemble des artistes que tu peux sonder chez Damas, ils savent te dire au moins un ou deux partenaires. C'est ça l'idée. Et puis, ils sont là aussi, ils tiennent aussi le stand. Nous accompagne à mettre des barrières, tout ça. Donc, c'est les métiers de la musique. Ils sont partout avec nous.
1: Bien sûr.
2: C'est vraiment ça.
1: Et ça permet d'attirer les jeunes et les moins jeunes. Merci, Joanne, qui vient de m'envoyer du coup le programme qu'on vous citera dans quelques instants. Du coup, c'est aussi le fait de pouvoir attirer les jeunes et enfin tout le monde aussi, avec ces temps festifs et musicaux et dansants aussi, de pouvoir inviter les gens à venir découvrir les structures qui sont elles-mêmes venues, même si la plupart sont déjà présentes ici au quartier du Pile, mais l'idée c'est d'attirer du monde.
2: Exactement. Voilà, encore une fois, on est dans les cœurs du quartier du Pile. Et puis voilà, pour montrer aussi qu'on s'intéresse, de toute façon on s'intéresse à tout le monde d'une manière ou d'une autre. Et donc voilà, le fait après l'autre côté, nous ce qu'on a voulu aussi créer, c'est une récurrence, de se dire qu'une fois par an, en octobre, on est là. Et j'espère aussi l'année prochaine en créer un peu plus avec les partenaires qui sont autour de la table, aussi dans les stands, qu'on soit vraiment dans l'allée verte. Et de se dire, bah, des fois que vous venez, bah, c'est nous qui allons se déplacer, tu vois. C'est ça la méthode.
1: Et puis cette année, le temps avec toi. Parce que Hip Hop Forum, l'année dernière, on avait...
2: C'était chaud.
1: C'est-à-dire... C'est toujours organiser des événements mi-octobre aussi, on prend le risque. Mais aujourd'hui, il fait beau, n'hésitez pas, venez. On rappelle du coup, avec les différents intervenants, les stands d'insertion, c'est de 14h à 17h. Ensuite, il y aura les concerts de 17h à 19h avec pas mal de jeunes de l'équipe de Damas. On aura M2, LK59, Myriam K pour de la danse kabyle. On aura de la danse afro avec Cheer Sweeties. On aura Poti One, Oryx, R2Z, Scanto, Deep Eyes et la clôture. De la soirée forcément, et puis au cas où 19-20h c'est le rangement si vous voulez venir finir un coup de main.
2: Exact.
1: Apollo et à ses équipes, il y a aussi cette partie là, ça fait partie du job associatif.
2: J'aime bien quand tu parles comme ça, tu sais. J'ai oublié tout ce que tu avais dit avant, mais là je peux.
1: Bon, avant c'est ta programmation, du coup normalement tu la connais. Merci beaucoup Polo. On va pouvoir se retrouver avec les autres intervenants et intervenantes. On sait que t'es beaucoup demandé à droite à gauche, ouais, et ça. Que voilà.
2: Ok, c'est cool.
1: Dans quelques heures tu pourras te reposer.
2: Exactement, voilà. Et puis Joe tout à l'heure va introduire, parce que justement avec le collectif du coup qu'on a créé, oui, sur l'Hip Hop Forum, c'est démarré avec un artiste. Voilà, et donc voilà, du coup Joe va introduire ça. Je veux dire un petit mot, Joe.
1: Allez.
6: Bah là on attend que l'interview est finie de Monsieur Polo. Mm-hmm. Et on va commencer tout de suite dans 5-10 minutes quoi, avec El Plaga qui va commencer le show.
1: Ok.
6: Mais faut surtout pas oublier, c'est le 5 décembre, ah oui, les 25 ans de Damas, les amis. C'est juste
1: Damas,
6: ça qu'il faut pas
1: fait
6: oublier. Parce que un ça arrive très
3: siècle
6: très fort.
3: Est-ce que vous siècle.
1: Est-ce que vous arriverez à faire reprendre le micro à Polo le 5 décembre?
2: Le 5 décembre? Wow, bah, t'as vu, j'ai le micro là.
1: Oui.
2: J'avais dit que 2026 j'allais reprendre le micro.
1: C'est vrai, c'est vrai. Tu parles plus, mais tu chantes moins.
3: Tu te fais vieux, Polo, tu te fais vieux.
6: Mais il faut savoir qu'on est en train de mettre une mission à Polo pour que justement le 5 décembre, il chante lui-même.
2: 25 ans.
6: Ouais. Les 25 ans, le 5 décembre, il faut qu'il chante.
2: Ouais. Ah, je dois chanter, moi je suis décidé de juste reprendre le micro.
6: Ah non, mais tu vas
2: là,
6: chanter.
2: J'ai repris là, c'est bon.
6: Mais en tout cas, félicitations à Polo parce que 25 ans c'est pas rien.
1: 25 ans c'est pas rien.
2: Là.
1: Félicitations. Vous arrivez à 45 comme nous, hein, un temps soit peu.
2: Ah, moi, vous êtes mes grands, hein, comme on dit.
1: On souhaite que les deux durent le plus longtemps possible.
2: Exactement.
1: Encore un grand merci, Polo.
2: Merci
1: d'avoir été avec nous. À tes côtés, Brahim, du coup, on a pu introduire tout à l'heure l'association N-Sense Play. Pardon, c'est pas la première fois que tu viens en parler à la radio. Alors, on a parlé un petit peu actuellement de ce qui va se passer, on a compris, avec du jeu vidéo sur ce stand, mais N-Sense Play, c'est une action qui est beaucoup plus large. Est-ce que tu pourrais nous en parler?
3: Ben justement, en fait, on propose plusieurs actions, notamment les ateliers numériques individuels et ou collectifs. Pour l'instant, on fait que de l'individuel, mais très prochainement, dans les prochains mois, on pourrait commencer à faire les ateliers collectifs. Mmh. Donc ce serait sur les bases de l'informatique, des ateliers de sensibilisation à certains domaines, notamment l'IA, tout ce qui est, ben justement en ce moment on n'est plus sur les cafés IA,
1: oui,
3: aussi. Donc là il y en a justement qui arrive très prochainement le 28, ça se passe à Molenbeek,
1: oui,
3: et le thème c'est l'IA au travail. Donc l'utilisation de l'IA au travail avec quelques chiffres, et puis ça va permettre de donner comment dire, quelques petits conseils pour l'utilisation de l'IA au travail. On aimerait faire des ateliers de sensibilisation, notamment aux jeux vidéo, les réseaux sociaux, et plein de domaines.
1: À l'IA aussi peut-être.
3: À l'IA, mais en fait, on va mettre ça plus dans les cafés IA justement. Mmh. Et l'avantage en fait, c'est qu'on est en partenariat avec la mission nationale Café IA justement. Donc c'est une organisation qui a été créée par le ministère du numérique. Enfin, il y avait le numérique, tout ça. Vous savez, il y a plusieurs compétences dans les ministères. Et donc c'était le Conseil national du numérique qu'ils ont créé donc cette organisation. Et donc on est en partenariat avec eux. Et l'avantage en fait, c'est que comme je suis reconnu animateur et organisateur de Café IA, je peux utiliser en fait leur support pour qu'on puisse animer des cafés dans ce domaine-là. Donc ça c'est bien. On a aussi des projets socioculturels, notamment l'événementiel, comme aujourd'hui un stand de jeux vidéo, mais pourquoi pas lancer nos propres événements l'année prochaine. On aimerait bien lancer ça, surtout dans le e-sport et dans tout ce qui est nouvelle technologie, tout ça, proposer des stands dans ce domaine-là. Et une émission de radio aussi qui va commencer cette semaine, donc à Pastel, donc Tech en Air. Donc là, on a déjà fait quelques petites émissions enregistrées. Et on accompagne aussi, en partenariat avec le Stellab de Ouzroubet, l'accompagnement à la création de micro-entreprises, donc ouais. l'aide à l'entrepreneuriat, et aussi l'aide aux démarches administratives en tant qu'écrivain public pour les démarches administratives, notamment j'ai eu un cas encore pas plus tard qu'hier pour une personne pour la retraite. Donc voilà, c'est quand même très important parce qu'on manque cruellement d'écrivains publics.
7: Bien sûr.
3: Et donc on aide dans ce domaine-là. Et nous, on est spécialisé dans les démarches numériques.
7: Une activité qui est très variée, du coup.
3: Exactement.
7: Pour une association qui est toute jeune, elle, pour le coup.
3: Qui existe depuis quand même 2012, mais ouais. En fait, on a relancé, on était, on va dire, en mode sommeil, on va dire, stand-by. Et là, on a relancé l'activité que depuis janvier.
7: Très bien. Et du coup, avec pas mal de choses, on le rappelle, des temps forts, il y a cette émission qui va commencer sur Radio Pastel.
3: C'est ça.
7: Est-ce que tu as déjà les horaires ?
3: Oui, alors ce serait tous les samedis de 14h à 15h.
7: Ok, samedi 14h, 15h.
3: Voilà, avec le premier invité qui est Sinaé, je sais pas si vous connaissez. L'humoriste, créateur de contenu, qui est sur TikTok, Instagram, tout ça. Il fait
8: le nom
3: de...
8: dit quelque chose, moi.
7: On se fait vieux, ouais. Nous, malheureusement. Du coup, on a pas
8: forcément. C'est vraiment, j'ai du mal avec les noms.
3: En fait, moi, je l'appelle la relève de Ilyes Jadel, qui
7: okay,
3: vraiment.
7: Ouais,
3: voilà. En fait, si vous voulez vraiment une comparaison, comparez les deux, mais bon, forcément, l'un n'est plus connu.
8: Oui, oui.
3: Mais vraiment, si vous voulez une comparaison. Voilà, on va dire c'est quasiment sa photocopie. Voilà, mais c'est bien, franchement, c'est bien ce qu'il fait.
8: Là, on nous sort les téléphones en direct pour nous montrer la personne.
3: Ouais.
7: Oui, d'accord, ok.
3: Attendez. Ouais, voilà, je pense que
8: bon,
3: si vous regardez, vous allez le reconnaître.
8: Oui, c'est bon, c'est bon.
3: Mais voilà, donc on lui a posé des questions sur est-ce qu'il aurait eu le même impact si, par exemple, il n'y aurait pas eu les réseaux sociaux ou... Voilà, donc on l'a posé différentes questions. Est-ce qu'il utilise l'IA, par exemple? Voilà, pour ses flyers, par exemple.
7: Bien sûr.
3: Voilà. C'est très important de poser ce genre de questions.
8: Donc toujours un peu les nouvelles technologies et tout ça au cœur du programme. Et
3: exactement.
8: Tout ce que vous faites, tout est articulé autour de ça, quoi.
3: Exactement.
7: Et on le rappelle, du coup, ce prochain temps fort, du coup, ce sera le mercredi 28 octobre.
3: C'est ça, de 14h30 à ouverture des portes à 15h. Ça commence à 14h30 et on termine à 16h30, si tu
7: veux. Ok, super. Deux
3: et ça
7: heures.
3: Se passe à Molling Geek, au sein de Mampol 3D. Je sais pas si vous connaissez.
7: Boulevard du Général Leclerc, tout à fait, à Roubaix.
3: Et vous tapez simplement Café IA hashtag 3 sur Google.
7: Ouais.
3: Et vous vous inscrivez et vous pouvez vous inscrire parce que c'est gratuit mais sous inscription.
7: Parfait.
3: Voilà.
7: Et puis pour trouver les informations, le plus simple c'est aussi d'aller voir sur les réseaux, sur le site internet,
3: voilà,
7: et sur le
3: hsp.fr.
7: hsp.fr et aussi sur votre Instagram qui est bien fait.
3: Exactement,
7: avec toutes les informations. Brahim, un grand merci d'avoir été avec nous cet après-midi.
3: Merci.
7: On te relance qu'il y a du monde à ton stand forcément.
3: Ouais, ils ont besoin de moi.
7: Quand on ramène une console forcément. Hugo,
3: ça ramène du monde.
7: Je sens
3: Hugo
7: et Marwan vont m'abandonner un moment pendant cette émission.
8: J'ai pas taquiné FIFA depuis 5 ans au moins, je pense.
3: Mais ce qui est bien, c'est que là, présentation, c'est quasiment la même chose. Hein. Je veux dire, juste les graphismes qui sont meilleurs, mais
8: le
3: principe reste le même. Hein.
8: Puis on est vieux, maintenant on a moins le temps de jouer aux jeux vidéo.
3: Ouais.
7: On fait de la radio à la place, c'est pas plus mal.
3: Merci en tout cas.
7: Brahim, encore un grand merci d'avoir été avec nous.
3: Merci beaucoup.
7: Et puis on se retrouve un peu plus tard.
3: Pas de soucis.
7: À tes côtés, du coup, Karine, pour l'association Ici et Là et le centre social du Pils Sainte-Elisabeth. On parlait d'associations qui ont un petit peu de bouteille sur Roubaix. L'association Ici et Là, ça fait aussi un paquet d'années que vous êtes là.
4: Oui, alors, à ma connaissance, l'association a à peu près 5 ans, mais elle concentre 2 centres sociaux. Donc le centre social du Pil, Sainte-Elisabeth, et Assiette Bar, côté Potainerie. Donc évidemment, belle concentration d'actions, d'activités globales, hein, donc de la jeunesse, adultes jusqu'aux seniors. Donc là, nous, on a amené nos programmes d'activités trimestriels. Donc ce que je disais, c'est que Fatia aussi fait des ateliers, on fait des ateliers hebdomadaires avec des thématiques. Les miens, en l'occurrence, sont sur des compétences psychosociales.
7: D'accord.
4: Le mardi matin, où ce sont des ateliers d'expression, de libre parole. Je travaille aussi beaucoup de partenariats. Donc, ce que disait Polo, pour moi, est assez fort aussi. Et j'aime les activités hors les murs, parce que je crois qu'en sortant de nos murs, on rencontre davantage de personnes, y compris avec les habitants. Donc ça crée des dynamiques. Et des dynamiques ludiques, plutôt joyeuses, que de rester dans des cases et d'un format entre quatre murs, et qui viennent aussi dédramatiser souvent des sujets sensibles. Donc ça, j'y suis assez intéressée. Donc Nasser va aussi bien en parler, on travaille ensemble sur une action associée. Donc je vais lui laisser la parole sur ce point-là. Donc voilà, donc l'association, elle essaye aussi de dynamiser des rencontres familiales et des thématiques précises entre jeunesse et seniors.
7: Très bien. Et du coup, c'est des associations qui sont issues directement des centres sociaux, ou c'est les centres sociaux qu'on crée, ou c'est une association à part qui a pu rassembler tout le monde?
4: Chaque centre social a ses références, ses activités. Hein, en fonction de qui nous sommes, on a nos appétences et nos démarches. Et en même temps, en fait, ce sont aussi des activités que les centres sociaux développent. Hein, donc les centres de loisirs, ateliers éducatifs, ateliers seniors, grande dynamique aussi sur la parentalité. On a aussi une halte garderie, les Pilous, qui aussi veille en fait aussi à la garde des enfants, hein, sur des situations aussi où les mamans ont besoin de réactions en fait, ou de besoins liés à, bah, justement sur un programme de formation ou d'emploi. Donc donc on a quand même un beau terreau d'action plutôt convivial.
7: Plutôt convivial, en plus voilà, dans ce chouette quartier du Pilicy à Roubaix.
4: Oui.
7: On parle avec l'association ici là de développement de liens sociaux.
4: Son slogan est créateur de liens sociaux. Alors le mot social, il est souvent galvaudé. Moi, je suis très sensible au langage, et comme le mot insertion, je suis assez prudente dans l'emploi des mots. Mais avant tout, quand on parle de social, c'est surtout l'humanité, hein, c'est qui nous sommes tous ensemble et non pas sur des stigmates. Je crois que un lien social, c'est quelque chose de fort, c'est une rencontre. Et je crois que le témoignage d'aujourd'hui de l'action d'Hip Hop Forum, c'est ça.
7: Tout à fait.
4: Que chacun, avec nos particularités, nos envies, on se rassemble pour que justement, bah, peut-être que les besoins des habitants se concrétisent dans la complémentarité.
7: Et en plus, ils viennent, comme disait Polo, c'est le fait de venir au cœur des quartiers, ils viennent en face de chez vous. Comme ça, vous êtes, notamment du centre social, enfin, on est vraiment pas loin aussi.
4: Oui, il y a ça. Et puis je crois qu'en plus, alors moi, c'est vrai que j'accompagne les gens sur une dynamique de volontariat. Et ça, j'y crois fort. On est gorgé d'impositions, d'injonctions, et qu'avant tout, ces actions, en fait, ouvrent vraiment, en fait, c'est une participation volontaire. Et je crois que c'est ça qui fait aussi l'efficacité de l'action.
7: On parle d'actions diverses, notamment avec vos programmes trimestriels que vous venez présenter ici. N'hésitez pas, du coup, à venir directement en place Carnot pour venir rencontrer Karine et ses collègues. Concrètement, en termes d'action, ça se présente sur quoi ?
4: On a des activités qui sont hebdomadaires en fonction de chaque référent. Donc, moi, les miens sont autour de l'emploi. Donc, il y a une permanence libre jeudi matin qui est assez ouverte. Donc, c'est une première rencontre pour une prise de rendez-vous sur une démarche socio-professionnelle, donc mise d'orientation vers un partenaire précis, ou alors directement, moi, une intervention sur... intervention sur un CV ou une candidature spontanée. Donc les ateliers hebdomadaires le mardi matin pour moi sur les compétences psychosociales. Fatia, peut-être. Alors Fatia, elle est partagée entre les deux centres. Donc il y a les jeudis et le mardi sur des ateliers en illettrisme autour de tests. Et puis s'il y a un besoin en alpha, il y a une réorientation en fait autour de la langue. Donc on travaille avec des partenaires. Faïza, qui est aussi référente famille, fait des activités aussi, un café famille le jeudi après-midi, qui fait des activités aussi seniors avec des intervenants, donc pour la retraite, donc CARSAT. On a en ce moment une carence en écrivain public, mais il y a aussi un écrivain public qui devrait normalement venir nous rejoindre. Il y a aussi donc des ateliers éducatifs, donc après l'école, les centres de loisirs comme le mercredi actuellement, donc ma collègue Ouria qui est aussi responsable de ces centres, je vais oublier plein de gens, mais donc François qui est là, tu veux venir parler François deux minutes de ta médiation numérique?
8: Il a dit, je cite, non c'est chaud.
4: Voilà, c'est ça. Donc François invite, sensibilise, accompagne sur des démarches vraiment numériques, accès aux droits aussi. Donc des interventions qui peuvent être aussi sur, par exemple, aussi une urgence sur un titre de séjour auprès de la NEF. Donc ça c'est bien parce que ça donne une réactivité sur un besoin. Voilà pour les grands projets. Et sinon des temps forts qui sont vraiment de partenariats pérennes avec les acteurs et les actrices du territoire.
7: On parle d'une association avec pas mal d'actions, notamment bénévoles, qui se font là-dessus. Vous êtes toutes et tous des professionnels un petit peu ?
4: Alors, professionnels, mais aussi avec un grand tissu de volontaires et bénévoles. Dont ma sens qui fait aussi l'exode d'échec, il est aussi là à chaque activité. On a effectivement des bénévoles qui nous rejoignent sur de nombreuses actions et sur un nombre d'années, hein, donc une grande fidélité.
7: Ce qui est le plus important quand on crée un tissu bénévole. On sait aussi que le monde associatif souffre des fois avec les gens qui ont moins de temps, forcément avec les conditions de travail, de vie qui sont de plus en plus difficiles.
4: Je crois que c'est un sujet sensible. Hein.
7: Difficile de donner du temps. Est-ce que vous êtes toujours à la recherche de bénévoles et de volontaires pour venir vous aider ?
4: Je crois que le courant associatif a de grands besoins. Je crois que c'est un sujet qui est très ouvert, mais qui est ouvert depuis pas mal d'années.
7: Bien sûr.
4: Alors, le bénévolat souffre, mais aussi les moyens, quels qu'ils soient, puisque je crois que... Bon, ça, c'est un grand sujet d'État, mais on a tous besoin de moyens pour justement approfondir la qualité portée en fait, à nos différentes actions. Aux moyens, Nasser en parlera, on a besoin de moyens aussi à ce que les gens ont réponse à leurs besoins, puisque moi souvent je me présente de manière ludique aux gens, bonjour je m'appelle Karine mais je suis pas magicienne, parce que ça crée aussi, on nous rappelle souvent, bah voilà, on a besoin de vous, mais,
7: oui. Oui,
4: mais on fait aussi comme nous pouvons, et ça c'est l'authenticité, la sincérité qu'on peut apporter.
7: Bien sûr, il n'y a pas de prétention aucune
4: non,
7: là-dedans.
4: Non,
7: c'est
4: surtout
7: vraiment
4: pas. Surtout pas.
7: C'est une aide. Pour vous retrouver, Centre Social Pie Sainte-Élisabeth et Moulin Potainerie, si je ne dis pas de bêtises.
4: Alors, moi, je suis. Alors, j'ai commencé le cœur d'action dans les deux centres, mais je continue mon action et j'habite le Pile, moi. Donc, je suis habitante aussi du Pile. Donc, je suis au Centre Social tous les jours. Sauf évidemment pour dynamique extérieure auprès de partenaires, comme demain il y a un forum à l'avant-poste. Donc j'essaie aussi, je crois beaucoup à la mobilité hors quartier, donc c'est important que les habitants se rencontrent de quartier en quartier. Mm-hmm. Donc je suis très volontaire à ces actions aussi hors quartier, mais je suis souvent présente au Centre Social du Pile.
7: Parfait.
4: Bon, merci pour votre accueil.
7: Merci beaucoup Karine d'avoir merci été avec nous. On rappelle pour l'association Ici et Là et le Centre Social Pile Sainte-Élisabeth, applaudi en grand
8: par une foule en délire.
7: Par une foule en délire. On va pouvoir se retrouver avec notre dernier invité de ce premier tour de table. Nasser, merci d'avoir patienté.
5: Merci à vous pour l'invitation.
7: C'est toujours ça, de malheureusement il y a un sens et du coup il y a toujours un qui patiente un petit peu.
5: Le meilleur pour la fin, c'est ça ?
7: Ouais.
8: Exactement.
7: Du coup, Nasser, pour la ville de Roubaix, en médiation emploi, avec Roubaix s'engage pour l'emploi, c'est bien ça ?
5: C'est bien ça.
7: Alors, question toute simple pour commencer, Roubaix s'engage pour l'emploi, c'est quoi ?
5: Roubaix s'engage pour l'emploi, c'est quoi ? C'est un dispositif qui a été mis en place pour les habitants de Roubaix. On fait de l'aller vers en venant leur proposer un accompagnement vers leur retour à l'emploi, ou une formation ou une création d'entreprise. En fait, c'est vraiment pour leur mettre le pied à l'étrier vers l'emploi. Quoi. Et il faut savoir que nous, c'est que de l'orientation qu'on fait. C'est-à-dire que nous, la personne vient nous voir avec un projet ou un poste qu'il recherche. Nous, on va, avec son CV, avec ses compétences et ses diplômes, on va l'orienter auprès du partenaire qui sont plus adéquates pour le proposer soit un emploi ou soit un accompagnement.
7: Tout à fait. On pense à des gens qui sont perdus un peu dans des nœuds et des labyrinthes administratifs. Vous êtes là aussi pour faire le lien et faciliter l'accès aux personnes.
5: Exactement. C'est vraiment pour les habitants qui sont vraiment éloignés de l'emploi. C'est-à-dire que nous, on va vraiment faire de l'aller vers dans les quartiers, au fin fond des endroits où que les gens ils ont plus de lien avec les structures.
7: Votre force aussi, j'ai envie de dire, c'est que il y en a des structures aussi d'accompagnement à l'emploi, etc. Et heureusement qu'elles existent.
5: Ouais.
7: La vôtre, c'est aussi d'être, de permettre aux gens, sans rendez-vous, de venir vous voir dans les permanences.
5: Exactement. En fait, nous, il n'y a pas de rendez-vous, il n'y a pas d'engagement. C'est le bon vouloir de la personne et l'efficacité aussi. L'efficacité dans le sens où les résultats parlent de nous. C'est-à-dire qu'aujourd'hui, la médiation emploi, la ville de Roubaix, elle a pris une expansion de malade.
7: Bien sûr.
5: En quelques années, sachant qu'on n'est que 4 médiateurs sur tout, qu'on doit recouvrir tout le territoire roubaixien.
7: C'est ça.
8: Ouais, donc, 4 pour 100 000 personnes. Quoi. Après, 100 000 personnes ne cherchent pas du travail.
5: Exactement.
8: Mais...
5: exactement.
7: Donc, en plus, on parle de... C'est pas d'une permanence par semaine, ça. Vous êtes vraiment présent tout au long de l'année, exactement. Tout au long de la semaine, dans divers lieux.
5: Exactement. Que ce soit dans les permanences, comme je vous ai cité tout à l'heure, que ce soit pendant des forums, on intervient aussi dans les quartiers. Donc, on est un peu partout. On est 4, mais on a l'impression qu'on est 40.
7: L'idée, c'est d'intervenir dans les mairies de quartier. Alors, vous êtes dans les mairies des quartiers nord les mercredis et vendredis de 9h à 12h, mairie des quartiers sud le mardi et le jeudi de 9h à midi également, et également de 9h à midi les lundis et vendredis dans les mairies de quartier est, à l'avant-poste aussi les lundis de 14 à 16, et à la médiathèque la Grand Plage de Roubaix, bien évidemment, les mardis de 14h à 16h30. C'est aussi le fait de pouvoir le faire au sein de médiathèque, au sein de l'avant-poste, des endroits aussi un peu de culture, etc., de permettre aux gens de découvrir autre chose et de venir dans des lieux où ils n'auraient peut-être pas l'occasion de venir s'ils ne venaient pas vous voir.
5: Exactement, un peu des endroits un peu plus cosy, un peu plus convivial entre guillemets. Je prends l'exemple de la médiathèque.
7: Bien sûr.
5: Voilà, c'est un endroit où que voilà, c'est plus convivial pour les personnes, ils se sentent plus à l'aise. Mais après, nous, si la personne, elle a du mal à venir, à se déplacer sur une question de confiance en soi ou quoi, nous, on se déplace aussi.
7: Oui.
5: Et je voulais juste rectifier pour la mairie ouest, c'est à partir de 1er novembre.
7: D'accord, ok, oui, à partir de 1er novembre, du coup, d'ici une quinzaine de jours. C'est la mairie ouest, comme ça, tout Roubaix sera quadrillé par vos équipes.
5: Exactement.
7: Vas-y.
8: Est-ce que tu pourrais dire, Nasser, à peu près combien de personnes vous accompagnez? Est-ce que tu as une idée de ça?
5: C'est aléatoire.
8: Okay.
5: C'est-à-dire que sur un trimestre, on peut avoir 50 personnes, comme 30, comme 20, comme. Tu vois, c'est. Et là, comme je te disais tout à l'heure, c'est en expansion. Donc, on est vraiment sur. Si je te fais les chiffres de l'année dernière, on est à limite plus de 200 personnes, quoi.
8: Ok.
5: Plus de 200 personnes, mais nous, ce qu'on vise, c'est pas la qualité, la quantité, mais c'est plutôt la qualité.
8: Ouais, c'est de ramener ces gens-là vers l'emploi.
5: Exactement.
8: Le plus proche possible,
5: ça a d'avoir 500 personnes, où au final, tu les as toujours au niveau des suivis, alors que c'est bien d'avoir 500 suivis et 4 sorties positives, mais l'idéal, c'est d'avoir au moins 5 sorties positives avec 5 suivis.
8: Ouais.
5: Tu vois ce que je veux dire. Nous, on vise la quantité, la qualité, pas la quantité plutôt.
8: Ça marche, bien sûr.
7: On parlait de liens aussi tout à l'heure avec Karine. Du coup, la ville de Roubaix n'est pas seule là-dessus. Vous travaillez en étroite collaboration avec diverses structures, ici et là, les centres sociaux, etc. C'est ce maillage aussi roubaixien qui fait votre force?
5: C'est exactement ça. Nous, on a la chance aujourd'hui d'avoir pas mal de partenaires, que ce soit avec Karine également, ou qu'on a mis en place, moi et Karine, une action qui s'appelle Café Emploi. C'est un moment convivial où on rencontre le public du quartier du Pile autour d'un café, où on échange sur leur recherche d'emploi et comment nous, les médiateurs emploi, comment on peut venir intervenir et comment les accompagner au mieux sur leur recherche.
7: En termes d'actualité, j'ai envie de dire, on sait que c'est de plus en plus difficile pour les personnes, que il y a rarement eu autant de gens sous le seuil de pauvreté, aussi le chômage qui commence à revenir. Est-ce que vous sentez qu'il y a eu un besoin supplémentaire? Est-ce que vous avez plus de demandes qu'auparavant?
5: Oui, exactement. La ville de Roubaix, c'est l'une des villes les plus pauvres de France. Mmh. Donc au niveau du logement et de l'emploi, c'est là où il y a pas mal d'impact. Mais on a la chance aussi, nous, comme je vous ai dit tout à l'heure, d'avoir un bon partenariat. Et il y a des entreprises qui jouent le jeu. Donc, je ne vais pas vous dire que toutes les personnes, comme elle disait tout à l'heure Karine, on n'est pas magicien, mais
7: sûr.
5: On essaye de faire au mieux.
7: Bien évidemment.
5: On essaye de faire au mieux pour essayer vraiment d'intégrer toutes les personnes que nous, on reçoit sur des postes.
7: Parfait. Marwan, t'as une question ?
9: L'idée, c'est aussi d'aller vers ces gens, parce que c'est aussi une catégorie de population qui ne connaît pas toujours ce genre d'informations.
5: Exactement.
9: Donc, votre idée, ouais, c'est vraiment d'aller vers...
5: C'est exactement ça. En fait, nous, la différence d'autres structures, c'est que les autres structures ne vont pas se déplacer. Ils vont envoyer un courrier, leur demander de venir avec une convocation et un rendez-vous. Nous, la différence, c'est que nous, on voit dans les endroits, comme tu disais, à des personnes qui n'ont pas ces informations-là. Soit que c'est des manques d'informations, soit c'est un manque de confiance en soi. Et on essaye vraiment de leur proposer cet accompagnement, ce dispositif. Et les gens, ils viennent, ils sont un peu choqués. Quoi. Ils se disent, on est roubaisien et on ne savait pas qu'il y avait ce dispositif. Mais on ne savait pas aussi qu'il y avait pas mal de structures et d'assauts. Il faut dire aussi qu'à Roubaix, contrairement à certaines villes, On a vraiment pas mal de partenaires, de structures, d'associations qui sont là pour aider les habitants. On a pas mal de personnes qui viennent intercommunales dans nos permanences, mm-hmm. en nous disant que je viens de Waterloo, de Tourcoing. On a même des Belges.
7: Ouais, bien sûr.
5: Et malheureusement, nous, c'est ce dispositif-là, il est exclusivement pour les Robésiens.
7: Ouais, bien sûr.
5: Donc, après, voilà, de vous à moi, si j'ai une info que je peux lui donner, je lui donne.
7: Bien
5: sauf
7: sûr,
5: que évidemment. Je pourrais pas lui proposer un accompagnement plus approfondi.
7: Ou contacter les collègues d'autres mairies, etc., de pouvoir voilà, faire du
5: exactement,
7: lien toujours.
5: Exactement.
7: Et c'est probablement aussi une, comment dire, la confiance aussi, où certaines personnes ont des fois du mal de s'approcher de certaines associations, n'ont pas les connaissances, comme disait Marwan tout à l'heure. Vous, ils arrivent, ils disent « Ah ok, c'est un service de la ville directement qui vient nous aider ». J'imagine que c'est une confiance en plus pour les habitants et habitantes de Roubaix.
5: Exactement ça. C'est exactement ça. Vous avez des personnes qui sont ces fractures avec les administrations. Nous, on essaie vraiment de recoller. En fait, on est la passerelle entre les habitants et la structure.
7: Ouais. Parfait. Je me sens qu'on a fait le tour un petit peu. Et à part si vous avez quelque chose à rajouter.
5: Je sais pas si je peux avoir une petite, faire une petite requête, savoir si c'est possible de partager sur votre site de
7: Ouais, bien sûr. Ou, tout à fait.
5: Nos permanences.
7: Tout à fait, on renverra ça avec le podcast. Merci Hugo, notre super bénévole qui nous aide en com parce que c'est pas notre forme malheureusement. Mais on a Hugo avec nous aujourd'hui, du coup on en profite.
5: Et j'aurai droit à ma petite fin de dédicace. Donc je dédicace à tout l'avant-poste, à tous les agents qui sont à l'avant-poste, à Emmanuel Gay, à Emzel Garni, Samir Tounsi, Mélanie Collin. Aurélien Olivier, notre directeur, Thérèse Celsi, une collègue, Séverine Delcroix, Dimitri Brother, Mohamed Azizi, Guérin Robert, Torquia Amini et Séverine et Caroline Fouquet. Donc j'ai fait le tour. Merci.
7: Parfait. Bon, merci Nasser d'avoir été avec nous. Roubaix s'engage pour l'emploi, c'est des permanences médiation à l'emploi sans rendez-vous. Tout au long de la semaine, on vous renverra les dates et puis aussi sur le site de l'avant-poste, je crois, avantposte-roubaix.fr, on a
5: fait des informations. Effectivement, aussi, oui.
7: Du coup, n'hésitez pas directement pour rencontrer Nasser et ses collègues. Nous, on va pouvoir faire une première page musicale, notamment parce qu'il y a Giovanni qui souhaite annoncer les choses sur scène. Du coup, on va pouvoir lui laisser la place. Alors, on parlait de local et d'artistes locaux. Il y a Ben PLG qui vient de sortir son nouvel album, L'Histoire sans fin. On va passer le morceau Paiement refusé tout de suite sur Radio Boomerang.
5: Merci les gars.

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C'était Ben PLG sur Radio Boomerang 89.7 FM. On est toujours en direct du Hip Hop Forum au sein de la place Carnot de Roubaix. On se retrouve dans quelques minutes. Un concert a lieu qui dure encore quelques minutes. Et du coup, pour un meilleur confort d'écoute, on vous laisse en playlist. On se retrouve avec nos prochains invités d'ici quelques minutes. Tout de suite, on continue avec Ben PLG sur Radio Boomerang.

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0: Vous êtes toujours sur Radio Bouan 89.7 FM en direct du Hip Hop Forum de Roubaix, en direct de la place Carnot organisée par l'association Damas. Pardon. On vous a laissé avec une belle plage musicale. Il y avait des concerts qui avaient lieu en même temps. Du coup, forcément, on a pris le temps d'installer nos invités, qu'on remercie d'ailleurs, qu'ils ont pu attendre à nos côtés. Et je vais vous laisser avec Marwan et Hugo pour la suite de ce plateau.
1: Hop là, on reprend le micro rapido. Là, c'est pas radiophonique ce qu'on fait, mais là, il faut que Zach passe sous le fil. Et comme il fait 2 mètres, c'est compliqué. Yes, c'est bon. Merci à tous d'être avec nous aujourd'hui. Donc, on est avec Samia et Sylvain. Vous faites partie de la structure SIAE, structure d'insertion pour l'activité économique.
2: Tout à fait.
1: On vous laissera nous expliquer en quoi ça consiste. Et on a qui est à France Travail. Sylvain et Samia, parce que peut-être qu'on connaît un peu moins le SIAE que France Travail. Hein. Vous pouvez nous raconter en quoi SIAE ça consiste?
2: Alors, SIAE, c'est ce qu'on appelle les structures d'insertion par activité économique. Donc, c'est pas le nom de notre entité. Nous, on travaille pour Grand Angle Service à Roubaix.
1: D'accord.
2: Et Harry. Donc, on est deux structures qui font partie de la famille des structures d'insertion par avec France Travail. L'objectif, c'est d'accompagner les personnes les plus éloignées de l'emploi et de leur proposer un contrat aidé, justement, pour avoir une double fonction.

0: en réunion avec d'autres partenaires, je pense qu'on fait partie tous de la même team. On n'a peut-être pas tous le même employeur, mais au final, on a la même finalité. Et donc, quand on va à une réunion, que ce soit chez France Travail, dans un CCS ou même chez un partenaire social travail, on a l'impression de parler avec des collègues, pas oui. avec un partenaire lambda. On se voit, bah, on se fait la bise, on échange, on prend un café ensemble, on essaie de trouver des solutions pertinentes pour les gens. Et donc, on travaille vraiment dans une immense, vraiment une immense équipe.
1: On n'a pas beaucoup parlé des entreprises pour l'instant. Est-ce qu'il y a des entreprises qui viennent vers vous, qui font des démarches, etc., pour voir si éventuellement il n'y a pas des profils que vous...
0: L'année dernière, en fait, justement, on avait organisé un ch'tier recrutement où l'objectif c'était de recruter pour nous. On a proposé ce format-là déjà en mode test. Et on a proposé cette année aux entreprises avec lesquelles on travaille de venir recruter. Et on leur a dit, voilà, le principe est simple, c'est qu'on va vous donner 5 soft skills. Dites-nous, chez profil donné, quels sont vos soft skills. On met 5 étoiles à tous les niveaux. Vous mettez 5 étoiles à l'une, 4 pour deux autres, et ainsi de suite. Et on leur a dit, on va vous envoyer des gens qui vont correspondre au diagramme de ce que vous nous avez présenté, mais vous n'aurez pas le choix, on va vous les envoyer. Et puis maintenant, donnez-leur leur chance sans avoir de critères, de préjugés ou autre. Ils ont joué le jeu. Il y a des grandes entreprises qui sont venues, qui nous ont dit, mince, j'ai été surpris de redécouvrir certains profils que j'aurais peut-être pas forcément été vers eux initialement. Et inversement, il y a des gens qui s'étaient projetés dans des entreprises et on leur a dit bah non, vous n'avez pas les soft skills nécessaires pour aller. Par contre, là-bas, il y a une structure que vous ne connaissez peut-être pas, mais qui est à découvrir. Et effectivement, les salariés, enfin les candidats comme les entreprises, ont été agréablement surpris. Et il y a eu beaucoup plus de matchs qui ont été mis en place comme ça. Et donc, il y a des belles promesses d'emploi qui sont déjà signées. Quoi.
1: Super. Bah ouais. C'est pour ça que vous faites ça finalement, c'est la finalité.
2: Exactement.
0: C'est de déconstruire un petit peu le recrutement qu'on peut avoir eu tous à un moment donné. Quand on va à un recrutement, on est stressé, on n'est pas à 100% de nous-mêmes.
1: Oui.
0: Parce que même si on a prévu un discours, on s'attend pas à certaines questions. Il manque qu'on est dans un dialogue et pas dans un examen.
2: C'est ça. Puis c'est joindre l'utile à l'agréable, on vient passer un bon moment. Et en même temps, on rencontre des entreprises et puis ben, pourquoi pas déboucher après sur un emploi. Donc moi j'invite du coup les personnes qui le souhaitent à participer au ch'tier recrutement qui a lieu chaque année dans notre structure, donc grand angle situé.
0: Et même de venir Radio Boomerang interviewer les clients ou
2: même participer
0: les salariés
2: également, mais tout à
0: pour
2: fait.
0: Avoir un débrief,
2: ça
0: peut
2: ce
0: être
2: serait
0: hyper
2: sympa que vous participiez également. Donc il y a lieu tous les ans, ça a été la deuxième édition cette année. On espère pouvoir le reproposer l'année prochaine. Et je vous invite à y participer. On est situé dans le quartier des Trois Ponts, avenue Jules Bram.
0: Rejoignez la team de l'emploi avec nous. On vous a donné envie, je pense, donc venez.
1: Est-ce qu'il y a un autre temps fort là d'ici la fin d'année ou sur le début de l'année prochaine qui arrive chez vous?
0: On participe beaucoup à des temps forts avec les autres, parce que l'objectif c'est de construire en collectif et pas en individuel. On participe énormément à des forums, on organise des réunions d'information collective dans les structures, pour aussi pouvoir travailler avec certains qui ne se projetaient peut-être pas forcément tout de suite sur ça. On a beaucoup de temps collectif, mais c'est vrai qu'on a un temps fort chez nous, c'est le ch'tier recrutement pour le moment.
2: Ouais. C'est ça.
0: Parce que l'objectif c'est pas d'organiser des choses pour organiser, mais c'est aussi de construire. Donc on est aussi limité en termes de postes, en termes d'opportunités. Mmh. On est toujours avide aussi, s'il y a des entreprises qui nous écoutent, à venir nous rejoindre dans cette aventure. Soit en mode découverte, venez voir comment on recrute. Honnêtement, il y a pas mal de nos partenaires qui sont venus en nous disant comment on peut copier ça chez nous. Parce que effectivement c'est hyper pertinent. Et je pense qu'aujourd'hui il y a de plus en plus d'entreprises qui se disent ce discours je l'entends régulièrement en entreprise, c'est on cherche plus un profil, on cherche une personne qui a envie de s'investir. Parce que de toute façon, d'une structure à une autre, les méthodes sont assez similaires mais pas tout à fait les mêmes. On va devoir former les gens à nos méthodologies, à nos outils à nous. Donc aujourd'hui ils cherchent plutôt quelqu'un qui a envie plutôt que quelqu'un qui connaît. Aujourd'hui dans toutes les entreprises où on va aller candidater, vous allez avoir une période d'immersion avec quelqu'un en binôme, vous allez avoir des débriefs réguliers sur ça a été, ça n'a pas été. Donc aujourd'hui l'expérience elle n'est pas forcément la plus pertinente pour trouver un job. En tout cas beaucoup d'entreprises sont en train de faire virage arrière. Avant on cherchait des profils avec des diplômes, des certifications. C'est maintenant on cherche plutôt des profils qui ont envie d'avancer dans
2: c'est
0: l'équipe
2: motivation et
0: Donc on s'adapte et on se dit qu'à un moment donné, il faut aussi qu'on soit dans la même mouvance, quoi.
1: Du coup, côté France Travail, est-ce qu'il y a des temps forts aussi dans l'année, des choses importantes à savoir pour tout le monde ?
3: À nous, des temps forts, en fait, il y a des choses qui sont organisées assez régulièrement, que ce soit des recrutements, des forums, des choses qui sont un peu organisées tout le temps. Il y a un site qui s'appelle Mes événements emploi qui est pour moi primordial à utiliser quand vous êtes en recherche d'emploi, donc pour les personnes qui nous écoutent. N'hésitez pas à aller dessus, regarder les villes de votre coin et vous pouvez vraiment accéder à tous les événements qui ont lieu sur le terrain et vraiment vous inscrire dessus de vous-même. Vous avez juste à taper quelques mots-clés en fonction du secteur que vous cherchez et vous allez retrouver tout ce qui est proposé dans celui-ci. Donc il y a vraiment pas mal de choses. Et nous, on a la possibilité aussi, on organise beaucoup d'événements aussi autour du sport pour venir de ces recrutements, de changer de ces avec CV, de venir se dire « Ok, on passe par le sport pour se faire recruter. » On rencontre les employeurs qui sont anonymisés au départ. On passe un moment sportif cool, ça dédrape.
1: Et le but, c'est pas gagner la course, quoi.
3: C'est ça. Le but, c'est que c'est accessible à tous.
1: Ouais.
3: On va juste utiliser le sport comme prétexte. Le sport ou le jeu vidéo même.
1: Encore une fois, l'intérêt de travailler pour tout le monde, c'est soft skills, c'est la façon de se comporter en public, qui est aussi importante finalement que les compétences.
0: Mais c'est important parce qu'encore une fois, quand on va passer un entretien d'embauche, on est tous stressés. Que si juste avant on a eu un temps et qu'on discute déjà avec le recruteur, c'est déjà plus un examen qu'on passe. C'est c'est un dialogue et quand on est à un dialogue, on est plutôt naturel. Et finalement le côté positif qu'on peut dégager, ça se ressent plus facilement que quand on est stressé. On a tous eu parfois des super résultats à l'école et d'un coup on passe un examen et la note est catastrophique. C'est pareil, vous allez à un entretien d'embauche, vous êtes stressé, vous transpirez, vous bafouillez et au final a priori expérience partagée, c'est cool, mais je pense qu'on l'a tous été, à un moment donné, on a tous été celui qui demandait et donc l'objectif c'est plutôt de casser ça. Et en fait, nous, depuis un an, on a inversé la tendance. On organise tous les 15 jours une réunion d'information collective. Ce qui surprend assez nos candidats, c'est qu'on leur dit « Voilà, aujourd'hui, c'est pas vous qui candidatez, c'est nous. Donc, on va vous proposer ce qu'on fait. Dites-nous si on vous intéresse. Si on vous intéresse, OK, on match, on regarde ce qu'on peut faire. Si on vous intéresse pas, OK, merci d'être venu, quoi. Mais en fait, je pense qu'il faut vraiment désacraliser le recrutement. Il faut, à un moment donné... C'est des collègues de demain, quoi. Donc... un collègue, c'est potentiellement un bon copain. Et donc, je pense que c'est important qu'ils arrivent dans un cadre où ils ont envie de s'épanouir, quoi.
1: Écoutez, merci beaucoup. Ça a été très complet pour ce tour de table. Merci à Sylvain et Samia de Grand Angle et aussi à Alan de France Travail d'être passé nous voir. Vous êtes toujours sur vos stands pendant toute l'après-midi ici au Hip Hop Forum. Zach reprend le micro.
4: Je t'accompagne sur cette transition.
0: Merci à vous.
2: Merci bien.
4: N'hésitez pas à venir rencontrer les professionnels, les structures directement. Les stands en place jusque 17h ici, place Carnot à Roubaix. On va faire une petite pause musicale. Yes. Grand merci Hugo et Marwan d'avoir pris la suite sur ce tour de table. On va parler, on parle artiste, on parle Roubaix. Il y a Bertox qui joue au Crossroads Festival dans 15 jours. Artiste et rappeuse lilloise. Du coup, on propose de passer deux morceaux du dernier EP de Bertox tout de suite sur Radio Boomerang. 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

0: C'était Bertok sur Radio Boomerang 89.7 FM. On est toujours en direct du Hip Hop Forum, place Carnot à Roubaix. N'hésitez pas à venir rencontrer les différentes structures présentes cet après-midi. Il y aura les concerts aussi de 17h à 19h avec tout un tas de d'artistes, de damas, de la danse aussi, du chant, du rap. Tout plein de choses qui auront lieu de 17h à 19h. Et on va continuer la présentation des structures avec une structure qu'on commence à bien connaître, parce qu'elle était présente dans nos studios aussi, dans différents plateaux. On reçoit Guillaume pour Le Rocher. Comment ça va?
1: Ben, ça va bien cet après-midi. En plus, on est gâté avec un temps qui est incroyable. On se croirait pratiquement au début du mois d'avril.
0: Ouais.
1: Et alors, à la fois, ça a un côté un peu effrayant, mais en même temps, on en profite. Et on en profite pour rencontrer plein de gens, plein de structures, tous les habitants qu'on a l'habitude de voir. Et puis, il y en a certains qui sont...

0: quand même marqué par des familles primo-arrivantes, des gens qui connaissent pas tous les codes, qui ont du mal à accéder à des services de citoyenneté de base, qui ont du mal à comprendre le système de l'école, et qui vont pas faire confiance aussi facilement que ça. Le fait de vivre à côté et d'être leur voisin permet d'établir un contact qui nous permet après ça d'aller plus loin et d'aller rencontrer d'autres structures. Et là, on va parler santé, on va parler emploi, on va parler citoyenneté. Puis on préfère que les enfants jouent ensemble plutôt que de s'envoyer des pierres. Voilà, ce genre de choses. Et ça, on en voit le fruit malgré les difficultés.
1: On parle d'activités salariées, de vie avec les habitants. Vous parliez tout à l'heure, vous avez commencé à énumérer quelques actions qui peuvent avoir lieu, comme les journées avec les enfants. Quelles sont les différentes activités que vous pouvez mettre en place avec le Rocher?
0: Dans une semaine classique du Rocher, il y a l'accompagnement à la scolarité qui va prendre une bonne part. On est autour de 12 enfants en primaire, 12 enfants en collège, qui sont accompagnés par chacun un par un par un adulte, deux fois

0: activité de porte à porte. Ça, c'est rue par rue, porte par porte. Pas pour racoler les gens, mais juste pour les rencontrer.
1: Oui.
0: Pour leur dire bonjour, on est vos voisins, comment allez-vous et le quartier, comment ça va et nouer des liens si besoin est. Et ça, ce travail de porte à porte, pour avoir un ordre d'idée, hein, on est à 1400 portes frappées en 3 ans. Donc il faut...
1: Quasiment tout le monde.
0: Oh non, pas tout le monde, parce qu'il y a...
1: Combien de monde il y a au pile, au final?
0: Alors entre pile et trois ponts, on est à 9000 personnes,
1: ouais,
0: et sur 9000 personnes, on doit être à 5000 foyers. Donc il reste quelques portes à frapper.
2: Est-ce que le fait d'être installé, implanté dans le quartier, ça donne en fait plus de confiance envers les autres? Enfin, en tout cas, est-ce que les gens qui viennent vers vous sont peut-être plus confiants?
0: Mais je pense que c'est dans les deux sens. Nous, quand on parle du Rocher, on dit que d'abord on a ce mot d'oasis dans les cités, oasis dans les quartiers. On est un lieu d'accueil inconditionnel où chacun vient là où il en est de son mode de vie, en fait. Hein. Chacun vient là où il en est de son histoire et nous, on juge pas. On n'a pas de projet pour eux. On ne dit pas « Ah, t'es là, ah, tu devrais être là. Ah, t'es sans emploi, ben, tu devrais en avoir un. » Non, nous, on est là et on dit « Ah, t'es là, ben, on est content que tu sois là. C'est sympa, viens prendre un café. » Et on s'arrête là. Si après ça, il y a des demandes supplémentaires, bon, on peut les accompagner. Mais on est d'abord... première chose, c'est Oasis dans la cité. Et la deuxième chose qu'on veut être et qu'on essaye d'être, c'est l'école de la rencontre. École de la rencontre entre ceux qui viennent pas du quartier et ceux qui sont dans le quartier. Et donc les premiers élèves de l'école de la rencontre, c'est nous, parce que nous, on n'est pas du quartier et on vient rencontrer les personnes. Mais ça marche dans l'autre sens. Les personnes, elles ne nous connaissent pas, elles viennent nous rencontrer. Et ça, c'est vrai pour nous, les permanents, mais c'est vrai aussi pour tous les bénévoles. Tous les bénévoles qui viennent, il peut y avoir une partie d'entre eux parce que c'est la réputation du pile, des trois ponts. Les gens disent « Ah là là, c'est des quartiers difficiles, est-ce qu'on peut vraiment ou pas ?» Et en fait, non, quand ils viennent toutes les semaines faire un accompagnement à la scolarité, ils viennent rencontrer des personnes et ils sont heureux de rencontrer des personnes. Et leur regard change, on aime dire que leur cœur change aussi, parce que ça, c'est un peu l'objectif. Et ça, c'est l'objectif de l'école de la rencontre. Et cette rencontre, elle se fait aussi entre les habitants. Parce qu'ici, on est dans des quartiers, pile et trois ponts sont pareils là-dessus. On est dans des quartiers où il y a pas mal de communautés et des communautés qui ne se parlent pas parce qu'elles n'ont pas l'occasion, parce qu'il peut y avoir de la défiance. Et comme nous, on parle à tout le monde, finalement, tout le monde se met à parler à tout le monde. Et donc ça, c'est un peu l'objectif aussi.
1: Vous êtes le relais entre tout le monde, toutes les communautés. Enfin, vous essayez de l'être en tout cas.
0: Voilà, on essaye de l'être. On a cette volonté. Hier, j'avais un voisin qui vient me voir et qui me dit « Ah, j'ai un problème, etc. » parce qu'on avait mis un truc pour bloquer l'accès de sa voiture. Et il se reconnaîtra. Son prénom commence par un J. Et ce voisin vient et puis il me dit « Ouais, les enfants, etc. et tout, ils sont vachement turbulents et moi, j'ai des problèmes parce que ma femme, elle est enceinte et ils viennent donner des coups de pied dans ma porte. » Et je lui dis « Mais si t'as un problème comme ça, viens nous voir, on va en parler, quoi. » Et puis les voisins, ils vont venir aussi, et puis on va tous prendre un thé ensemble et on va regarder comment on fait avec cette incivilité à deux balles d'enfants qui ont 6 à 8 ans. Plutôt que de s'énerver dans sa tête en tant qu'adulte, en se construisant tout un truc, on va en parler, quoi. On va en parler, et nous, si on peut être ce lieu, cette oasis où c'est possible de se parler, on n'est pas venu pour rien.
1: Et donc du coup tu nous disais où est-ce qu'on peut vous retrouver au quotidien ici? Tu l'avais dit en début mais c'est bien de le rappeler.
0: Oui, alors nous pour nous retrouver c'est le mercredi sur la place Carnot, dite place du Pile. Ça c'est de 14h à 17h à peu près, parce qu'on là on joue avec les enfants et puis on offre aussi un café et un thé aux parents pour pouvoir discuter avec eux, parce que c'est sympa de discuter. On a aussi une autre activité, c'est le jeudi midi, on a un repas partagé et qui est assez ouvert dans le sens où on vient, on n'a pas besoin de venir avec quelque chose en fait on vient pour rencontrer des gens et nous on ouvre ça à la rencontre. Le repas il est cuisiné par des habitants. C'est des habitants qui décident de ce qu'on va manger. On a trouvé

0: Une fondation qui nous a donné 2 francs 6 sous de façon à pouvoir avoir de la nourriture tous les jeudis. Et puis on partage un repas. C'est vraiment les lieux principaux où nous rencontrer.
1: Mmh. Ouais, et puis il y a aussi tout ce côté de se retrouver autour d'un repas, d'un moment convivial, c'est toujours plus sympa que...
0: Ouais, apprendre à se connaître, apprendre à discuter. Parfois on lance un sujet de conversation sur les tables, ou alors ils tirent des cartes au hasard, puis chacun y va de son petit témoignage. Et ça fait grandir, quoi, en fait.
1: On m'a toujours dit que dans le Pil, il y avait un attachement particulier au quartier et au fait d'être un habitant du Pil ou des Trois Ponts. Est-ce que tu es d'accord avec ça ?
0: Oui, je pense que c'est un quartier qui est marqué par une longue histoire et une longue tradition ouvrière, par une architecture qui d'ailleurs est reconnue. Hein, il se trouve que nous, on est à un endroit où on a construit une nouvelle église. On est juste à côté de l'église, on est dans les locaux qu'on loue à l'église. Et cette église, quand elle a été reconstruite dans les années 90, les bâtiments de France sont arrivés et ils ont dit « Attention, vous allez faire un bâtiment qui ressemble au reste du quartier. » Et donc, on est en briques rouges, comme les maisons d'à côté. Enfin, on sent bien qu'il y a un soin dans le PNRU, là, le plan de rénovation urbaine, de garder à ce quartier son cachet. Et puis, ça c'est sur la partie architecture, mais si on parle des gens, il y a une spécificité de ce quartier qui est d'accueillir un peu tout le monde. Parfois ça se passe avec un peu de défiance, mais chacun sait bien que ici c'est un quartier accueillant. Et donc il y a une forme de tradition d'accueil ici qui est belle.
2: Tout à fait. Et du coup, pour vous retrouver, alors on imagine beaucoup d'associations ont besoin d'aide, notamment de bénévoles, de volontaires. Vous avez un fonctionnement qui est assez particulier quand même. Est-ce que le Rocher a quand même besoin d'habitants, de personnes qui puissent venir donner des coups de main ?
0: Oui. On n'est jamais suréquipé en bénévoles. Que ce soit pour un café de rue. Si nous, le café de rue demain, au lieu d'être fait une fois par semaine, fait deux parce que c'est les habitants qui le prennent en charge, mais en fait c'est super,
2: ça change tout, ouais.
0: C'est qu'on a besoin, c'est ça qui est dans notre projet. On a bien conscience en venant ici le Rocher s'installer que notre objectif c'est d'être le Rocher des habitants,
2: oui.
0: Et pas d'être le Rocher pour les habitants, c'est d'être
2: bien
0: le
2: sûr.
0: Rocher des habitants. Et petit à petit, c'est en train de grandir. La première année, on n'avait pas d'habitants bénévoles. Mm-hmm. La deuxième année, on est passé à 2. Là, on est en troisième année, on commence à atteindre les 4. Et petit à petit, ça va se multiplier. On n'est pas les seuls. Hein. Beaucoup d'associations,
2: bien sûr.
0: Et heureusement, font appel à des bénévoles. Je dirais que peut-être notre spécificité, nous, c'est que quasiment notre seul objectif c'est la rencontre et la rencontre de qualité.
2: Oui.
0: On va se spécialiser ça là-dessus, et si on peut se spécialiser sur aller rencontrer ceux qui n'ont pas encore été rencontrés, alors là on est dedans, quoi.
2: Oui, tout à fait. Un grand merci d'avoir été avec nous.
0: Merci beaucoup.
2: Cet après-midi, on rappelle l'association Le Rocher. Je crois qu'il y a un site qui s'appelle assoleRocher.org. Si
0: c'est
2: pas
0: ça.
2: De bêtises,
0: ouais.
2: Vous pouvez vous retrouver et retrouver les informations.
0: Et il y a même un onglet spécial pour aller chercher l'antenne de Roubaix. Voilà.
2: Parfait. Bah, en tout cas, un grand merci et continuez de faire du bien à ce quartier du Pil.
0: Super.
2: Grand merci d'avoir été avec nous, Guillaume. Et puis, au plaisir de se retrouver. On sait qu'on a parlé un peu en antenne. Vous aviez déjà fait aussi une émission dans nos studios.
0: Ce sera toujours avec plaisir. J'aime beaucoup votre programmation et ce que vous faites et vos accueils. Donc, avec plaisir.
2: Eh ben, plaisir partagé, au plaisir de vous retrouver sur l'antenne. On se fait une micro-pause musicale le temps que nos prochains invités arrivent. On va passer le morceau Parc des Ombres de Maïro et Néofront. On se retrouve dans 2 minutes.

0: Absolem et Ben PLG, c'était Newport Beach sur Radio Wong 89.7 FM, toujours en direct du quartier du Pile, de la place Carnot précisément, dans le cadre du Hip Hop Forum organisé par l'association Damas. N'hésitez pas à nous rejoindre, les exposants et structures sont présentes jusqu'à 17h et de 17h à 19h il y aura les concerts avec notamment les jeunes de Damas. On aura M2, LK59 de la danse avec Myriam K en danse kabyle et les Sheer Sweeties en danse afro, Poti One, Oryx, R2Z, Skanto, Deep Ice, voilà. Plein de concerts qui ont lieu de 17h à 19h, mais on continue notre tour de table avec deux structures, deux associations qu'on connaît bien ici à Roubaix et à Radio Boomerang. On va commencer avec le premier arrivé, avec Hugo pour la condition publique. Hugo, comment ça va ?
1: Ça va très bien, et toi ?
0: Bah super, la condition publique qu'on connaît très bien, bien évidemment en tant que Roubaisien, Roubaisienne, et aussi à Radio Boomerang, on salue le Labo 148, d'ailleurs Julien Sherazade et toute l'équipe. Et mais toi, alors tu es là pour nous parler de la condition publique et notamment d'un projet d'insertion que tu mets en place, c'est bien ça ?
1: Alors je vais peut-être replacer la condition publique dans le paysage roubaisien. Du coup, c'est un établissement culturel qui existe depuis plus de 20 ans maintenant. Je vais faire un résumé très large. C'est une salle de concert, c'est aussi une salle d'exposition. C'est des laboratoires où il y a plus de 20 artistes résidents qui font de la production musicale, de la photo, de la vidéo, etc. On a aussi une grande salle de jeu qu'on appelle la Halle B, où on peut y faire toutes sortes d'activités sportives. Et aussi, dernièrement, une halle de fabrication où on peut travailler plusieurs matériaux comme le bois, le plastique recyclé, le métal, etc. Moi, donc, je travaille au département innovation sociale, qui est un département qui s'occupe de gérer la relation de la condition publique avec le quartier du Pile, la ville de Roubaix et la MEL de manière générale. Et je gère surtout un projet d'insertion qui est issu du programme FSE+, qui est un programme européen. Et l'idée, c'est de mettre en commun toutes les ressources, toutes les choses dont je t'ai parlé, et que ça bénéficie aux jeunes du quartier, du Pile, de manière générale. Voilà.
0: Parfait.
1: Pour faire un gros résumé.
0: Pour résumer, on reviendra ensemble dans quelques minutes en parler un peu plus. De rejoindre ta voisine, plaisir de recevoir pas mal de fois Parcours 59. Hop, excuse-moi, ouais, j'ai

0: urbain, le parcours, le freerun et le chase tag. Donc parcours un peu Yamakasi, chase tag, c'est un peu le jeu du chat et de la souris. Et par ailleurs, notre équipe est vice-championne du monde. Enfin voilà, on a un beau palmarès de notre équipe de chase tag. Et freerun qui est la partie un peu plus artiste de la pratique. Donc tout depuis 2009 et depuis 2020, on accompagne également les jeunes dans leur recherche d'emploi et de formation. Donc je fais également partie du pôle innovation sociale de Parcours 59.
1: On est sur le bon plateau, on a réussi à caler les gens. C'était pas volontaire mais c'est super.
0: Et du coup on accompagne les jeunes dans leur recherche d'emploi et de formation, et notamment avec un dispositif qui s'appelle Cyclo Impact, qui est un dispositif qui accompagne les jeunes diplômés, donc roubaisiens, QPV, Bac plus 3 et plus, parce qu'en fait on est un dispositif financé par l'APEC. Mmh. Donc on est sur le public APEC. Et on accompagne ces jeunes-là dans leur recherche d'emploi. On a toujours cette partie sportive qui est importante à nos yeux. Donc on va venir développer les compétences transférables au monde du travail au travers du sport. Donc des séances de socio-sport notamment, mm-hmm. avec nos collègues Jonathan, Mado, Camille. Donc le dispositif s'appelle Cyclo Impact. Donc il y a aussi du vélo. Mm-hmm. On travaille avec eux la mobilité douce. On les sensibilise également au métier de la transition écologique, à l'entrepreneuriat. On fait du théâtre, on fait du média aussi, on fait du podcast. On enregistre un podcast avec...
1: La concurrence est présente.
0: Et attention, quelle concurrence. Donc voilà, on fait plein de choses pour ces publics. Ils en détail, mais Parcours 59, c'est plein de choses. C'est de l'insertion, c'est du sport, c'est de l'inclusion, les femmes, les personnes en porteur de handicap. Donc voilà, plein de choses chez nous. Tout le monde est le bienvenu.
1: Parfait, on viendra aussi dans quelques minutes dessus avec pas mal de choses à dire vraisemblablement. Hugo, du coup, pour la condition publique, la condition publique qui est une institution roubaisienne au cœur du quartier du Pile pour apporter la culture, du social, mais pas que, c'est tout un tas de choses. Tu as pu énumérer pas mal de choses que font la condition publique. Toi, dans ton programme et ton projet d'insertion, comment ça se passe précisément?
2: Alors c'est très simple. Bon, déjà de base on fait pas beaucoup d'insertion à la condition publique, et c'est une envie du nouveau directeur Ismaël Jamaldine d'insérer la condition publique le plus possible dans le quartier. Et du coup, comme j'ai dit, l'idée c'est de pouvoir utiliser tous les espaces qu'on a à notre disposition, et aussi de pouvoir s'appuyer sur tous les professionnels qui travaillent déjà à la condition publique pour aider les jeunes qui sont ni en emploi, ni en formation, ni en stage ou quoi que ce soit, et de les accompagner pour faire, en gros, c'est de l'insertion sociale et ou professionnelle. S'ils ont envie de réaliser un projet artistique personnel, on les accompagne. S'ils ont envie de devenir intermittent du spectacle, on leur fait un petit parcours où ils rencontreront plein de professionnels, mm-hmm. de la condition publique et d'établissements culturels des alentours. Il y a vraiment, les thématiques sont très variées. Tant qu'on sait faire ça à la CP, on propose cet accompagnement pour les jeunes. Donc l'idée, c'est très marrant que Soukaina soit à la table avec moi, parce qu'on travaille avec Kevin Chun de Parcours 59, qui lui s'occupe de la coordination du projet en termes d'insertion. C'est lui qui accompagne les jeunes, et après nous on les place sur des activités les plus pertinentes pour eux.
1: Donc, d'accord. Voilà. On revient sur quelque chose qu'on a pu entendre aussi sur, avec pas mal d'autres associations et structures. Il y a un travail, il y a un maillage commun qui est fait entre associations roubaisiennes.
0: Et c'est super important. C'est comme ça qu'on accompagne au mieux tous les publics, tout le public roubaisien aussi. C'est l'union fait la force, quoi. Donc carrément, on est complètement complémentaires. Ouais.
2: Et je rajoute aussi que plusieurs des jeunes qui ont participé au programme d'insertion qui s'appelle Adon, du coup, ont ensuite participé à Cyclo Impact, et inversement aussi.
1: Okay.
0: Exact. Donc c'est très marrant, c'est le hasard. Et j'ajoute aussi, du coup, que Ismaël Jamaleddine a été l'un des parrains d'une des sessions de Cyclo Impact, donc il a été interviewé. On est très souvent, enfin voilà, on travaille énormément ensemble, et on est très contents de ce partenariat, en tout cas, nous à Parcours 59.
1: Entre Adon et Cyclo Impact, voilà, les synergies se font. La condition publique qui a toujours été en soi un vecteur d'insertion et de formation de par des activités des labos. Je pense à Marwan à ma gauche qui a fait partir du labo 148 et qui est en études de journalisme, en stage chez nous actuellement. Voilà, l'idée c'était aussi d'officialiser un petit peu savoir que vous aviez déjà.
2: Non, pardon, j'ai dit tout à l'heure qu'on faisait pas beaucoup ça, mais si, on le faisait déjà, mais c'est plutôt l'échelle à laquelle le programme s'inscrit. C'est que là, on essaye de toucher vraiment le plus de thématiques possibles et de faire bénéficier à tous les compétences qu'on a déjà développées et qui sont en interne. Donc oui, voilà, c'est plutôt la variété du programme qui fait que c'est un programme d'insertion qui est un peu à plus grande échelle, je dirais. Mais oui, bien sûr, évidemment, le Labo 148 s'investit depuis déjà très longtemps.
1: Et
2: en termes d'insertion. Et autres participants, tout à fait.
1: Est-ce qu'on est sur des classes d'âge, d'études particuliers?
2: Alors, c'est ouvert à toute personne de plus de 18 ans. Mmh. On met en priorité tout en formation. Il faut juste être demandeur d'emploi. Mmh. Le programme est entièrement gratuit. Ou si vous êtes aussi inscrit à une mission locale, ça fonctionne aussi. L'idée, c'est vraiment d'accompagner tout type de profil. Même si vous sortez d'études et vous ne trouvez pas d'emploi, vous êtes également la bienvenue. L'idée, c'est de pouvoir toucher un maximum de monde et pouvoir faire bénéficier de cet environnement à tous, quoi, au maximum.
1: Ça s'appelle Add-on, du coup.
2: Add-on, tout à fait.
1: Et si on veut savoir un peu plus, est-ce que des réseaux ou directement aller côté de la condition publique?
2: Tous mes contacts sont disponibles dans... Il y a des publications sur Instagram, si vous nous suivez sur Instagram. Sinon, on fait des publications sur LinkedIn aussi.
1: Oui.
2: Et sinon, sur le site internet, il y a tout ce qui est permanence qui sont inscrits dans l'agenda. On fait des permanences de 16h à 18h tous les mercredis.
1: Okay.
2: Voilà, c'est Kevin de Parcours 59 qui les coordonne.
1: Qui est visiblement partout.
0: Exactement.
2: Il est partout. Et voilà, il y a mes contacts sur le site. Envoyez-moi un mail ou appelez-moi directement. Je répondrai avec plaisir.
1: Parfait. Merci Hugo, reste avec nous parce que je sens qu'on va pouvoir faire un petit peu de connexion aussi. Soukaina, du coup, Parcours 59. Cyclo Impact notamment, vous aviez dit niveau bac plus 3 et plus, c'est bien ça?
0: C'est ça, exactement.
1: Je vais faire un cliché volontairement et vous me dites si je fais fausse route. Est-ce que ça peut être l'idée aussi des fois que, notamment dans les quartiers un peu plus défavorisés comme le Pile, etc., on peut avoir des personnes qui ont beau être bardées de diplômes, c'est pas forcément toujours évident?
0: C'est exactement ça. Il n'y a pas de cliché. Et c'est plus globalement aussi, je pense, très symptomatique de la génération aussi. Mmh. Mais effectivement, ayant moi-même grandi dans un quartier, j'ai habité du coup le quartier de la Bourgogne à Tourcoing. Mmh. J'ai envie de dire un peu un QPV aussi. Enfin, c'est un QPV aussi de Tourcoing. On a toujours eu ce sentiment peut-être d'avoir moins de chance. Et ça me fait penser à une jeune qui est venue faire un mémoire chez nous et elle me demandait si la discrimination autour de ça existait et est-ce qu'on le cachait aux jeunes, est-ce qu'on... Et en fait non, enfin, clairement les jeunes en sont conscients, ils le savent, donc l'idée elle est aussi là avec Cyclo Impact, c'est de pouvoir casser un peu ces murs là. On se rend compte que ces jeunes-là ont du mal avec le réseau professionnel, n'en ont pas, et plus globalement quand ils sortent de l'université ou de la fac, ils en ont pas plus que ça, mais c'est ça nous tient à cœur en tout cas d'accompagner spécifiquement ce public-là parce qu'on sait qu'il y a des difficultés particulières dues au fait qu'ils habitent en QPV et que les chances elles sont de facto moins pas égales en tout cas quand on vient de là. Ouais.
1: Alors on a pu effleurer pour le moment ce qui est Cyclo Impact. Alors on a pu parler de conscience écologique, de sport forcément, d'innovation sociale, de retour ou d'accueil à l'emploi. Concrètement, par quoi est-ce que ça peut se représenter en termes d'action ou d'accompagnement?
0: Alors, ce Cyclo Impact, c'est un booster d'une dizaine de jours où on va accueillir du coup ces publics-là chez nous directement à Parcours 59. Mmh. Ça nous arrive aussi d'aller chez nos voisins à la condition publique et de bouger un peu partout dans la métropole lilloise. L'idée aussi de Cyclo Impact, c'est aussi de pouvoir remobiliser. On est sur des jeunes qui ont un rythme qui peut parfois pas être très, très positif, très redondant en tout cas. Donc nous, on essaie un peu de casser ce rythme-là de « bon, vous venez le matin, on est un groupe, on met une bonne ambiance, on apprend des choses, on apprend les uns des autres, on profite de cette dynamique de groupe pour pouvoir apporter encore plus qu'un accompagnement individuel. » Il y a un accompagnement individuel, bien évidemment, après. Mais du coup, booster sur 10 jours où il y a différents ateliers, le matin et l'après-midi, on alterne avec du sport, avec du coup le théâtre, avec du vélo. Et ensuite, à la fin, il y a un road trip à vélo qui est organisé, toujours dans cette dynamique de mobilité douce, où l'idée, c'est d'aller aussi de se rendre compte de ce qui est fait ailleurs dans la région. Donc, on a à cœur aussi de rester dans la région des Hauts-de-France, où on va essayer d'aller voir... Ok, ben dans telle entreprise, un peu plus loin, à Hasbrouck, à Saint-Omer, on est allé jusque Calais, jusque Sangatte. Mmh. Qu'est-ce qui se fait? Qu'est-ce qui peut les inspirer? et leur faire rendre compte, enfin qu'ils puissent se rendre compte aussi que finalement c'est pas si loin, que s'ils arrivent aussi à se mobiliser, bah en fait ça peut carrément être possible, et où bah voilà, là-bas il y a des choses qui sont faites, bah qu'est-ce que je peux ramener moi ici sur le territoire et faire grandir aussi le territoire, parce qu'on peut aussi comprendre qu'ils ont envie de rester bah chez eux ici à Roubaix pour venir développer, et on encourage aussi tous ces jeunes-là qui ont des projets entrepreneuriaux qu'on veut vraiment aussi faire développer avec eux. Enfin voilà, c'est important. Donc 10 jours et un road trip à vélo qui est organisé de 3 jours.
1: Parfait. Le côté vélo, est-ce que c'est aussi parce que c'est l'essence, c'est une des essences de Roubaix, notamment avec Paris-Roubaix, etc. Est-ce que ça vient de là ou est-ce que c'est quelque chose de...
0: Le vélo à Parcours, ça s'est développé avec l'arrivée notamment des deux Kevin, parce qu'il y a deux Kevin à Parcours 59. Kevin Mousny et Kevin Chun, c'est eux qui ont impulsé en fait cette dynamique de road trip et de vélo. Et effectivement, il y a une grosse histoire de Roubaix, enfin Roubaix a une grosse histoire avec
1: bien
0: le
1: sûr.
0: Vélo et avec tous les enjeux écologiques aussi qui arrivent, qui sont déjà des vraies questions aujourd'hui et qui vont être encore plus à l'avenir. On veut aussi les sensibiliser à ça et ça reste aussi un vrai problème, la mobilité, le permis qu'on peut pas passer parce qu'on n'a pas les moyens, parce que c'est compliqué. Mais en fait, il y a une autre solution, les transports en commun, mais il y a aussi du coup le vélo qui permet, bon, du coup, qui réunit le sport, l'écologie et le déplacement en sécurité, parce qu'on essaie toujours aussi de pouvoir les faire évoluer dans un cadre sécuritaire. C'est important.
1: Bien évidemment. Du coup, cette formule boost sur 10 jours avec le Cyclo Impact, j'imagine que sur le site de Parcours 59, on peut retrouver aussi toutes les informations
0: Plus sur LinkedIn.
1: Okay.
0: Sur LinkedIn, donc Parcours 59. Il y a aussi mon LinkedIn, du coup, sous Kaina Kenba, où vraiment l'idée, c'est de repartager tout ce qu'on fait. Plus d'infos là-dessus. Et puis, de toute façon, Parcours 59, c'est ouvert à tous. Il suffit de pousser à la porte et vous allez toujours avoir quelqu'un qui va répondre à vos questions et qui va pouvoir vous accompagner dans vos problématiques. En tout cas, si c'est pas nous directement, on a plein de partenaires qui nous permettent aussi de pouvoir les accompagner sur différents aspects.
3: Ouais, et j'ai envie de poursuivre là-dessus. Comment finalement une association sportive se met à faire ce genre d'initiative ?
0: Parce que le sport est vecteur d'énormément de choses. Le sport est une excellente base pour remobiliser, c'est ce que je disais du coup. Aujourd'hui, génération avec les réseaux sociaux, enfin voilà, on devient très sédentaire, trop sédentaire. Et on veut vraiment se faire facilement. En adaptant, bien sûr, on adapte absolument toutes les séances aux différents publics. Vrai impulse et qui doit servir à surfer sur quelque chose qui amène du positif et qui doit servir du coup à l'insertion, au développement personnel, à l'épanouissement personnel, à l'épanouissement des projets personnels, pro. Enfin voilà, c'est une vraie base sur laquelle on veut vraiment s'appuyer. Et qui parle à beaucoup de jeunes. Donc voilà comment on en est arrivé aujourd'hui à pouvoir se servir du sport pour l'insertion professionnelle.
1: Et ça peut passer, pousser la porte de Parcours 59, vous pourrez devenir, avoir de l'accès, aider à l'accès à l'emploi, et vous pouvez aussi devenir vice-champion du monde.
0: Exactement.
1: Ouais, tout un tas de possibilités s'offrent à vous. Et on le rappelle, que ce soit entre add-on ou avec Cyclo Impact, c'est des choses qui se complètent. Vous le disiez, avec pas mal de jeunes qui font le lien entre les deux. Voilà, c'est aussi ce genre d'initiative pour casser aussi un peu la routine. On sait que sur le lancement d'une activité professionnelle ou sur une période de chômage, le plus dur aussi, c'est de sortir un petit peu d'une routine qui peut être un peu maussade aussi. C'est le fait de rencontrer des gens et de faire pas mal de choses qui peuvent aider.
0: Exactement, ouais.
2: Tout à fait. L'idée, c'est vraiment de rencontrer le plus de personnes, développer des compétences si on peut et s'investir sur un truc qui nous donne envie. Et voilà, c'est vraiment des choses simples, mais ça fonctionne plutôt bien, je dirais, pour l'instant.
0: Exactement, ouais, ça vient impulser quelque chose. Et puis les dynamiques de groupe, parce que du coup, Adon aussi, c'est une vraie dynamique de groupe. Ça change. C'est ce que je disais, on est enfermé sur nos téléphones, on est enfermé à la maison, dans cette dynamique la Mossad où on a l'impression qu'on est tout seul à chercher un emploi, à galérer parce que les autres personnes de la promo, ils sont déjà en poste ou autre. En fait, non, vous n'êtes pas tout seul, les gars.
1: Bien
0: venez, poussez les portes. On vous accompagne là-dessus et vous n'êtes pas tout seul. Et vraiment, l'idée, elle est là. C'est autant Adon que Cyclo Impact. C'est vraiment de créer une vraie dynamique. On prétend pas changer le monde, mais si on peut déjà planter des petites graines et les accompagner à la faire grandir cette graine, ben on est trop content.
1: Tout à fait. On fait ce qu'on peut et c'est déjà bien.
0: Exactement.
1: Avec ce qu'on peut apporter. En tout cas, un grand merci Hugo Skoïna d'avoir été avec nous. Je vous en prie.
0: Est-ce que je peux me permettre?
1: Mais bien sûr.
0: On fait beaucoup de choses à Parcours 59. Bientôt, donc semaine prochaine, le 23, on a une soirée spéciale Octobre Rose.
1: Okay.
0: C'est 5€ l'entrée. On a des tables rondes. On a une séance de sport qui va être préparée par Mado. Et l'idée, c'est que tout sera reversé à une association pour le cancer du sein. Mm-hmm. Et également, on a vocation à Parcours aussi d'ouvrir le sport aux femmes. Donc en fait, il faut savoir que si vous habitez les quartiers Est de Roubaix, il y a des séances de sport qui sont gratuites à Parcours 59 le lundi matin et le jeudi matin.
1: D'accord.
0: Donc venez, si vous voulez apprendre à faire du vélo, c'est gratuit aussi, venez. Juste voilà, vous avez rien à faire, vous demandez ce que vous pouvez faire, vous pouvez apprendre à faire du vélo, vous pouvez apprendre à faire du sport, vous pouvez vous dépenser et tout ça à Parcours, donc il ne faut vraiment pas hésiter à venir pousser la porte de Parcours.
1: On l'a dit, c'est pas des mensonges. Pousser à la porte, il y a vraiment plein de choses qui peuvent se faire. Merci Skoïna. Hugo, des temps forts côté conditions publiques?
2: Pas mal de temps forts, mais je vais mettre le focus surtout sur les permanences. Le mercredi de 16h à 18h, venez juste discuter avec nous et après on voit ce qu'on peut faire pour vous accompagner. Et sinon, on a des sessions de stage découverte la troisième semaine de chaque mois, le mercredi et jeudi en général. C'est 10h, on vous fait faire le tour de la condition publique, plusieurs petits ateliers créatifs, d'artisanat, etc. Et comme ça, on peut voir ce que vous pouvez faire avec nous. Donc voilà, n'hésitez pas
1: Parfait.
2: À nous contacter.
1: Et on rappelle différentes informations sur les réseaux et les sites et LinkedIn également. Et je me permets de rajouter une petite actu conditions publiques. 3, 4, 5 novembre, c'est le Crossroads Festival. On aura la chance d'être en plateau radio sur les soirées du 3 et du 4. C'est Tsugi Radio qui sera sur la soirée du 5. Voilà, en espérant s'y retrouver avec les différents artistes programmés au Crossroads Festival. En tout cas, encore un grand merci Hugo et Sukaina d'avoir été avec nous.
0: Merci à vous.
1: Et voilà, avec des belles initiatives et plein de choses qui se passent. On va finir notre dernier tour de table. Il me semble, on va passer un petit morceau, une histoire de faire la transition. C'est Cold Night in Hell de Denzel Curry et Kenny Beats sur Radio Boomerang.
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0: C'était Cold Night in Hell de Denzel Curry et Kenny Beats. Allez écouter l'album de Denzel Curry, il est très bien. C'est pas du tout la thématique d'aujourd'hui, mais c'est une envie personnelle. On continue, on est toujours en direct du Hip Hop Forum organisé par l'association Damas. On remercie Marwan et Hugo qui nous accompagnent sur ce plateau. N'hésitez pas à venir, les personnes, notamment les professionnels, sont jusqu'à 17h en atelier. Et ensuite, ça enchaînera avec les concerts, notamment des jeunes de Damas et des prestations de danse aussi. Ce sera jusqu'à 19h. Du coup, n'hésitez pas à venir nous rejoindre sur la place Carnot, au cœur du quartier du Pile. Dernier tour de table avec deux structures qu'on connaît bien aussi à Radio Boomerang, avec Timothée pour les FNAC. Comment ça va?
1: Bah, très bien, merci, vous?
0: Bah, super, merci de répondre à notre invitation. EPNAC, du coup, ESRP, insertion professionnelle. On a le plaisir aussi depuis quelques semaines d'animer des ateliers radio avec Manolis et Christophe. D'ailleurs, on enregistre la première ce vendredi sur Radio Boomerang. L'EPNAC, c'est une école particulière avec beaucoup de formations.
1: Oui, c'est ça. En fait, la petite particularité de l'EPNAC, c'est que au-delà du centre de formation, on est surtout une structure médico-sociale.
0: Bien sûr.
1: Donc, on va travailler avec les professionnels de santé. On travaille exclusivement avec des personnes en situation de handicap, donc qui ont une notification et une RQTH. On va effectivement avoir le côté plus formation avec les titres professionnels, mais on va aussi avoir la remédiation, la resociabilisation avec les classes préparatoires, plutôt à destination des jeunes, mais aussi des moins jeunes qui s'approchent même jusqu'à la retraite, simplement. Voilà, donc c'est principalement un petit peu ce qu'on fait à l'EPNAC. On va avoir différents titres professionnels, mais c'est principalement autour des métiers du tertiaire, en tout cas, et aussi un BTS en lien avec l'informatique. Voilà un petit peu ce qu'on fait au sein de l'EPNAC.
0: Parfait, on aura l'occasion de revenir dans une deuxième partie un peu plus précisément. Et puis à vos côtés, William, pour l'école de la deuxième chance, bonjour.
2: Bonjour.
0: Et merci d'être à nos côtés. École de la deuxième chance aussi, qu'on connaît bien. Aussi, Roubaix, on a été avec vous avec la cave aux poètes, si je me souviens bien. L'école de la deuxième chance, on dit que ça porte dans son nom. Mais si tu pouvais expliquer aux personnes comment ce serait.
2: Bien sûr. Alors, l'E2C, c'est une asso qui a un statut de centre de formation qui accompagne les jeunes de 16 à 25 ans à trouver un emploi ou leur voie professionnelle. Et comment on s'y prend concrètement, c'est au travers des stages. Donc c'est un parcours de 9 mois. Et pendant ces 9 mois, c'est un peu comme de l'alternance finalement, parce que pendant 3 semaines, les jeunes sont dans nos locaux pour faire différents ateliers. Et les 2 semaines suivantes, ils sont en stage, en immersion d'entreprise, pour tester des métiers, faire des immersions, construire un projet et trouver un emploi.
0: Et ça touche plusieurs corps de métier. C'est là où vous êtes très polyvalent.
2: Exactement, donc on n'impose rien aux jeunes, donc ça vient vraiment des jeunes, c'est en fonction de leur projet. On travaille avec eux, on construit avec eux, et quel que soit le projet, on accompagne vraiment de A à Z.
0: Parfait, pareil, on viendra ensemble dans une deuxième partie. Je reviens vers toi, Timothée, du coup l'EPNAC, école, ESRP est présent sur Roubaix depuis un bon moment. On l'a vu, ne serait-ce qu'avec ce qu'on fait aussi. L'idée, c'est que ce sont des personnes du coup qui sont reconnues en RQTH qui puissent arriver. On parlait beaucoup de métiers du tertiaire. Moi, de ma petite expérience que j'ai à l'EPNAC, j'ai aussi vu pas mal de gens qui étaient qui ont été du coup un peu isolé aussi avec leur handicap, et le fait d'être à EPNAC, d'être en classe, même dans des ateliers, l'atelier radio qu'on fait, c'est des personnes qui sont des formations différentes, ça permet aussi de recréer du lien là-dessus.
1: Oui, tout à fait, c'est le but principalement, en tout cas des préparatoires jeunes et générales. La préparatoire jeune, c'est à partir de 16 ans. On commence tôt et ça peut se terminer très tard au niveau des préparatoires, comme je disais, ça peut aller jusqu'à la retraite. Ça veut pas dire que ça va durer des 16 à 62 ans la préparatoire, mais en fait c'est justement parce qu'on sait en tout cas que de par la situation de handicap, il y a certaines personnes qui vont s'isoler ou qui vont être isolées de par la société de manière générale, et les préparatoires effectivement c'est un bon moyen pour qu'elles puissent retrouver du lien avec des personnes avec qui elles puissent s'identifier. Mais pas que, et on a de l'échange du coup intergénérationnel, donc ça franchement c'est plutôt pas mal avec les préparatoires.
3: Et aussi, vous offrez des formations qui sont diplômantes, oui. Ce qui est super important, parce que quand on parle de retour à l'emploi, il y a aussi l'accès au diplôme qui est compliqué pour certains publics. Et là, vous, vous offrez cette, justement cette chance de, d'avoir un ou un bac plus 2, un BTS, pour quelque chose qui quand même un bon passeport pour l'emploi.
1: Ouais, c'est ça. Les formations qualifiantes, les titres professionnels, effectivement, il y a une vraie reconnaissance derrière. On n'est pas dépendant de l'éducation nationale parce que c'est pas des diplômes à proprement parler, hormis pour le BTS du coup. Mais c'est dans tous les cas des qualifications qui sont reconnues par le ministère du Travail. Et effectivement, c'est un point en plus sur le CV et derrière justement se réinsérer professionnellement en ayant cette petite cartouche en plus, quoi.
3: Et aujourd'hui, les titres pro, c'est des diplômes qui sont de plus en plus répandus quand même. Ouais. Les employeurs commencent à en avoir l'habitude, donc faut pas que le public ait peur de se lancer là-dedans. C'est commun aujourd'hui, le titre pro. Enfin, c'est plutôt commun.
1: Non, complètement. C'est de plus en plus commun, comme tu disais. C'est plus comme avant où vraiment c'était le diplôme qui primait absolument. Effectivement, donc. S'il y a des personnes qui en tout cas souhaitent rejoindre un titre pro pour derrière faciliter un petit peu plus leur insertion ou simplement pour faire de la montée en compétences, faut surtout pas qu'elles hésitent en tout cas à nous contacter, l'EPNAC ou un autre SRP d'ailleurs, hein, parce qu'il n'y a pas que nous. Voilà.
0: On résume vulgairement pour les gens qui nous écoutent aussi, là où les diplômes sont souvent donnés par l'éducation nationale, le titre pro c'est plus par rapport au ministère du Travail, c'est des équivalences niveau BTS, licence, etc.
3: Et c'est reconnu par l'État.
0: Qui sont reconnus par l'État, ou maintenant même avec les VAE qui sont énormément beaucoup plus des titres pro que des. Voilà, c'est reconnu à la même hauteur. La question de l'insertion de personnes en situation de handicap, ça a toujours été une question pour les associations, pour les structures. Ça a toujours manqué de moyens aussi, souvent. Dis-moi si je me trompe, mais j'ai l'impression que la force de l'EPNAC aussi, ou sur d'autres structures, les personnes sont aussi mises en réinsertion vis-à-vis de quel handicap ils ont. Voilà, de ça, là, vous avez vraiment des personnes qui ont des handicaps multiples et très divers, mais qui suivent la même formation. Adapté forcément à leurs besoins. Donc autant des personnes qui peuvent avoir des troubles psychiques que juste être malvoyants, ils sont ensemble dans la même classe.
1: Oui, complètement. Après, c'est justement l'avantage de l'ESRP, c'est que on n'est pas simplement un centre de formation. Du coup, on a vraiment cette sphère médico-sociale dont je parlais au début, avec les équipes des professionnels de santé. On va avoir des psychologues cliniciens, une psychologue clinicienne en l'occurrence, des neuropsychologues, des ergothérapeutes, des ergonomes, des infirmières, la médecine du travail aussi de temps en temps. Donc justement, c'est tous ces professionnels-là qui peuvent accompagner la personne justement qu'on accompagne à l'EPNAC le plus habilement possible, en tout cas, pour que ça se passe le mieux possible dans la formation et après à terme dans son emploi futur justement.
0: Tout à fait.
3: On parlait un peu des cycles avec toi à l'EPNAC. Est-ce que à l'école de la deuxième chance, tu disais c'est des cycles de 9 mois ou c'est est-ce que je dis une bêtise en disant ça? C'est 9 mois?
2: Oui, c'est bien ça, c'est un cycle de 9 mois. Donc 9 mois de parcours maximum, mais qui peut très bien s'arrêter au bout de 1 mois, 2 mois, 3 mois. En fait, dès que vous trouvez une solution, vous pouvez aller vers cette solution-là, il n'y a pas de souci.
0: Et William, c'est quelque chose qu'on n'a pas encore abordé, mais l'école de la deuxième chance, c'est... pour qui et comment? Comment est-ce qu'on intègre l'école de la deuxième chance? Comment on arrive à ouvrir vos portes?
2: Alors du coup, c'est pour les jeunes de 16 à 25 ans qui sont peut-être en situation de déscolarisation, donc qui n'ont pas de formation ou d'emploi sur le moment et qui n'ont pas jusqu'au bac maximum. Donc c'est niveau bac maximum pour intégrer l'E2C. Donc quelqu'un qui a un bac plus 2, malheureusement, on ne peut pas l'accompagner à l'E2C. Comment intégrer? Il y a des intégrations tous les mois. Donc une fois par mois, il y a un groupe de 10-12 jeunes qui rentrent à l'E2C. Et c'est tout un processus. Donc ça commence par la réunion d'information qui se déroule tous les mardis à 14h. Et si au bout de la réunion d'information, le jeune est intéressé, il veut intégrer l'E2C, on poursuit le processus et ensuite on passe par un sas d'intégration. Là, pour le coup, c'est 2 jours d'immersion à l'E2C où le jeune va venir tester les ateliers, l'atmosphère. Si ça lui plaît, tant mieux, on commence le parcours. Sinon, pas de souci. Voilà.
3: Et tu parlais de... Je sais pas si tu as utilisé le mot stage ou si tu parlais d'immersion d'entreprise. Je sais pas quel mot est le plus adapté, mais t'en parlais à l'instant. Quand un jeune du coup rentre dans un parcours chez vous, est-ce que vous l'orientez quand il va dans l'entreprise, dans des entreprises similaires qui touchent les mêmes domaines, ou justement à l'inverse, c'est de voir des spectres vraiment larges pour que quelqu'un qui est un peu éloigné de l'emploi puisse être confronté à différentes situations?
2: Ça va dépendre du projet du jeune.
3: Okay.
2: Il y a différents profils qui intègrent le 2C. Il y en a qui sont un peu dans la phase de j'explore, donc je m'explore moi-même, mes forces, mes faiblesses, ce que j'aime pas, dans quel environnement pardon, je peux être le plus épanoui possible. Et en fonction justement de cette étude, de la construction du projet aussi, on va l'orienter, on va essayer de voir avec lui vers quel métier il peut être le plus attiré, quel métier est le mieux pour lui finalement. Il y en a d'autres qui viennent à l'E2C qui ont déjà une idée très carrée, qui ont juste besoin du petit coup de pouce, du petit contact, juste pour aller vers l'emploi. Donc ça dépend vraiment du projet du jeune et de l'avancée de son projet.
0: Et comment ça fonctionne tout ça? Parce que du coup, vous avez un fonctionnement associatif, vous êtes une école. Est-ce que c'est des éducateurs, des orienteurs, des professeurs qui vous composent?
2: Il y a toute une équipe. Composé d'abord de référents pédagogiques, donc c'est ceux qui accompagnent les jeunes au quotidien. C'est multicasquette un référent pédagogique finalement.
3: Bien sûr.
2: Donc il accompagne les jeunes, il fait les séances au quotidien aussi. On a des chargés d'orientation aussi, donc ils sont là pour aider à construire le projet professionnel, des chargés de relations avec les entreprises, donc qui aident les jeunes à trouver des stages, alternance ou emploi. Et on a des référents handicap aussi, des chargés de socialisation qui sont là pour aider à mettre en place des projets citoyens, notamment avec la cave aux poètes comme tu l'as dit au début. Voilà.
3: Et tu as une question? Ouais. Là on arrive en fin d'émission, etc. Et en fait, le point qui réunit tous les intervenants qu'on a eu cet après-midi, c'est vraiment ce côté pied à l'étrier que vous avez tous. Vous aidez tout le monde à s'insérer en fait. Et au final, vous n'allez pas trouver du travail aux gens. Vous n'allez pas leur donner un diplôme, mais vous allez leur donner les moyens d'eux. Vous allez les enclencher vers cette démarche. Et c'est ça qui vous réunit tous au final, c'est ce côté-là.
1: Ouais, c'est ça. Le but, effectivement, bon, après, là, c'est parce que vraiment, en tant que structure médico-sociale, il y a vraiment le concept d'autodétermination qui revient beaucoup. On est là, effectivement, comme support. Le but, c'est que tous les professionnels, que ce soit les éducs, les professionnels de l'orientation, les professionnels de la santé, c'est vraiment d'essayer, effectivement, elles puissent faire.
2: Donc, c'est ça. Finalement, le terme accompagnement, on est vraiment là pour aider les jeunes à aller vers l'emploi, à trouver leur voie. On fait pas pour eux, mais on les accompagne et on les aide à devenir autonomes, finalement.
0: Y a une question qui va peut-être faire un peu chou blanc, parce qu'on a reçu pas mal d'associations, c'est qu'il y a un manque d'aide, un manque de personnel bénévole, etc. Vous, c'est assez compliqué, parce que c'est beaucoup de professionnels. Est-ce qu'il y a quand même des bénévoles est-ce que vous êtes en recherche de personnes pour venir vous aider?
2: De notre côté à l'E2C, je pense que pas forcément. Là où on peut peut-être avoir besoin d'aide, c'est des simulations d'entretien. Donc on préfère que ce soit des entreprises partenaires, des RH d'entreprises partenaires qui viennent dans nos locaux pour faire des simulations, plutôt que ce soit l'un d'entre nous, l'un des référents. Donc voilà. Oui, donc vous pouvez venir nous aider pour des simulations d'entretien par exemple.
0: Très bien.
1: Ouais, du côté de l'EPNAC, ça va être un petit peu la même chose. Au niveau de justement, je te rejoins là-dessus sur les simulations d'entretien où on a déjà fait appel à des entreprises extérieures, notamment les ressources humaines, effectivement. On a notre grande enquêtrice pardon, et dénicheuse d'entreprise, Madame Bourekba à l'EPNAC, qui est notre chargée relations entreprises. Donc si vous êtes une entreprise, en tout cas que vous voulez vous impliquer un peu plus justement dans l'insertion des personnes en situation de handicap, n'hésitez surtout pas aussi à contacter l'EPNAC. Voilà, justement, on recherche aussi des maîtres de stage, tout ça. Et pour justement nos personnes accompagnées.
3: Et pour faire de la simulation par exemple, est-ce que ça pourrait être, je sais pas, un RH, un chargé de recrutement qui a du temps libre, qui voudra en donner un peu? Est-ce que ça pourrait Peut-être un, je sais pas, encore un RH pourrait venir donner des coups de main, c'est parce que c'est des choses qu'il pourrait s'imaginer.
1: Oui, complètement. Bah, c'est un petit peu le cas avec la cravate solidaire avec qui on a travaillé pas mal de fois, où justement on a des RH, des anciens directeurs, etc., qui viennent et qui justement font des simulations d'entretien sans forcément avoir d'entreprise rattachée directement, quoi.
3: Donc toutes les bonnes volontés, c'est quand même les bienvenues, quoi.
1: Complètement.
0: Les PNAC, c'est aussi tout un tas de temps forts mis en place. Alors il y a forcément, comme toute école, les journées portes ouvertes. Je crois qu'il y a un hackathon qui a lieu le 17 novembre prochain aussi.
1: C'est ça.
0: C'est aussi ce genre de temps fort qui permet de mêler un petit peu tout le monde.
1: Oui, ouais, complètement. Bah là, effectivement, comme tu l'as dit, dans cette semaine du le 15 ou 16 novembre, à partir de cette semaine-là, on a justement la SEEPH, donc la semaine européenne pour l'emploi des personnes en situation de handicap, où donc on va mettre plein de choses en place. Le hackathon, effectivement, pour toutes les personnes qui sont en situation de handicap aussi, il y a le DuoD qui a lieu le 19 novembre. Donc n'oubliez pas, même si vous n'avez pas de structure ou quoi que ce soit, vous pouvez vous inscrire pour justement découvrir un métier pendant un jour avec un professionnel. Donc voilà, après ça, c'est une cartouche en plus justement dans votre parcours d'orientation. Voilà.
0: Parfait. William, est-ce que des temps forts du côté de l'école de deuxième chance ou pas nécessairement ?
2: Ce dont je peux parler, c'est peut-être les petits déjeuners prescripteurs. Mm-hmm. Donc en fait, tous les premiers jeudis du mois, à 9h, on a un petit déjeuner où on invite les partenaires de l'horizon de Roubaix, Tourcoing, Lille. Et donc, ils viennent dans nos locaux, on présente le dossier et chacun parle aussi un petit peu de ses actualités. Donc c'est un bon moment.
0: Parfait. Un grand merci Timothée pour les PNAC, William pour l'école de la deuxième chance.
1: Merci à vous
0: d'avoir été avec nous et à très bientôt sur l'antenne de Radio 1. On rappelle du coup l'émission de l'EPNAC qui commencera dès la semaine prochaine. On enregistre vendredi, je pense qu'on diffusera la semaine prochaine. N'hésitez pas à vous brancher. Écoutez, on va faire une dernière petite transition musicale. On doit rendre l'antenne dans 12 minutes. On va essayer de chercher Polo pour qu'il puisse nous dire un petit au revoir. On va passer un morceau de Jungle Jack tout de suite sur Radio Boomerang.
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0: Charbon et dévouement de Jungle Jack sur Radio Bronx 89.7 FM. On est toujours en direct du Hip Hop Forum organisé par l'association Damas en direct de la place Carnot. On termine cette émission dans quelques minutes pour laisser place aux concerts qui ont lieu de 17h à 19h, notamment avec M2, LK59, La Danse avec Myriam K, Sheer Sweeties, et ensuite retour des concerts avec Potty One, Oryx, R2Z, Skanto et Deep Eyes. Mais pour clôturer cette émission, forcément, il est de retour, c'est Polo, comment ça va?
1: Ça va. En tout cas, content de la journée. Comme je disais, c'était cardio, mais en tout cas, il y a eu beaucoup de partenaires présents pour la deuxième édition. Voilà, il y avait au moins entre 25-30 partenaires. Hein.
0: Ouais.
1: Voilà, entre ceux qui étaient présents réellement et ceux, malheureusement, qui n'ont pas pu être présents. Mais en tout cas, nous, on est contents. On est au cœur des quartiers, encore une fois. Et voilà, l'allée vers a fonctionné parce que, encore une fois, on rencontre le public, on leur dit d'aller des fois se déplacer, que ce soit les autres dispositifs de droit commun, tu vois, et ils se déplacent pas.
0: Ouais.
1: Et là, on les a ramenés dans le quartier. Et donc, il n'y a plus d'excuses, tu vois. Donc, automatiquement, ils ont fait le tour et puis ils ont rencontré pas mal de partenaires et ça a répondu à leurs besoins. Et voilà. Après, ce qui est beau aussi, c'est que à la fois le public a rencontré les partenaires, à la fois, par exemple, il vient de rencontrer des nouveaux partenaires.
0: Tout à fait.
1: On connaissait à peine, on n'a pas eu le temps de présenter, mais on vient de se connaître à l'instant, tu vois. Donc, bon, tu peux te présenter rapidement.
2: Alors, rapidement, Mohamed de la FE. Ce qu'on a, on a 4 épiceries, on a aussi un restaurant d'application sur Tourcoing. On a de la location de voitures sans permis. On a de la location de voitures sans permis. Et on a aussi un nettoyage auto sur Tourcoing. Voilà. C'est une ACI. Voilà. On a, nous, les contrats de durée déterminée d'insertion. De temps en temps, on a des offres d'emploi, au cas où. N'hésitez pas. Avec plaisir. Nous, maintenant, on va travailler avec Damas. Une longue collaboration.
0: C'est ça.
1: En tout cas, avec plaisir, tu vois.
0: Et au plaisir de se retrouver pour une interview un peu plus longue à ce micro l'année prochaine, pour pouvoir en parler précisément. C'est ça aussi, le Hip Hop Forum. On parlait, ce qu'on a pu parler avec pas mal d'associations, c'est du lien entre les associations. Toutes les associations se connaissent, même avec les structures de l'État. Ils bossent ensemble, etc. Et le fait de se retrouver sur des événements comme ça au quartier Pile, c'est ça qui fait sens.
1: Exactement. Et puis voilà, encore une fois, j'espère que ça va durer encore assez longtemps. Et voilà. Et puis j'appuie vraiment l'idée de faire des forums un peu partout. C'est super important dans les quartiers. Et voilà, on est au cœur. On est au cœur du vivier où il y a toutes les personnes, toutes les ethnies qui, à un moment donné, voilà, cherchent des solutions. Ben, là, c'était à portée de main. On espère, pourquoi pas faire ça plus souvent, ce serait bien aussi.
0: Ouais, carrément.
1: Voilà. En tout cas.
0: Carrément.

0: Et en espérant se retrouver sur un autre plateau ou dans nos locaux pour en parler plus précisément, parce que là on a le temps que d'effleurer la chose. Polo, c'est l'heure du temps festif.
1: Merci, exactement, parce que c'est pas terminé. Merci, au revoir Emmanuel. Business carré, à bientôt frérot. Représente.
0: Mon business carré qu'on avait eu en plateau au forum des associations de Roubaix en septembre dernier. Tout à fait, c'est l'occasion de recroiser tout plein d'initiatives roubaisiennes. Voilà, vous verriez Polo sur ce genre d'événement, c'est pire qu'un ministre. Hein. C'est difficile d'avoir du temps.
1: Et puis là, ce qui est beau aussi, c'est qu'on vient nous ramener une spécialité du Cap Vert, c'est des pastels. C'est les mamans qui ont fait à manger, sont là juste à côté. Donc voilà.
2: J'ai déjà tapé dedans, c'est très bon.
0: Oui. On va l'antenne dans 5 minutes, j'ai pas pu attendre. C'est...
2: Moi j'avais faim.
0: Moi tu fais bien. Tu fais bien. Pour Boulot, pas mal de temps forts qui vont arriver encore pour Damas. Il y a les 25 ans de Damas.
1: Les 25 ans, moi, le 5 décembre. Voilà, donc là, le fait d'avoir fait ce temps fort à l'extérieur, ça me permet de reprendre un peu les idées et se focus un peu sur nos 25 ans. Voilà.
0: Et on peut l'annoncer, une nouvelle émission sur Radio Bouang en plus de RDH.
1: Tout à fait, ce sera les samedis.
0: Samedi, 18h-19h30.
1: Exactement.
0: D'ailleurs, voilà. Là, on fait la dernière en dernière minute, du coup, vous m'obligez à venir un samedi soir exprès pour faire votre truc. Je te remercie pas, mais vas-y.
1: Et voilà, en tout cas, je suis content de la collaboration en tout cas avec Boomerang. On est là toute l'année sur les émissions de RDH le jeudi soir. Le samedi soir, là, on est en mode afro-caribéenne.
0: Yes.
1: Et puis voilà, sur les temps forts, c'est important. Et on immortalise les moments. Hein.
0: Ouais.
1: Quand on veut écouter ça dans 5 ans, on va dire, ouais, on était là. Il se passait ça.
0: Ils étaient partout.
1: C'était le mouvement de grève des lycéens, mais on était là quand même. Ouais. Tu vois ce que je veux dire?
0: On rappelle notamment le dernier hip-hop summer cet été. On rappelle, hein, Damas et hip-hop plus quelque chose, et on invente un concept.
1: Voilà.
0: On avait même retrouvé des CD de Polo d'il y a 20 ans qu'on avait fait dédicacer.
1: C'est vrai, à l'époque, chantait à l'époque.
0: C'est toi. Mais vous venez le 5 décembre, vous entendrez Polo reprendre le micro. Giovanni et Jérém sont en train de monter le son. Je crois que ça veut dire qu'on doit rendre l'antenne.
2: Ça veut dire cassez-vous, Boomerang.
0: Voilà, bah écoutez, on nous met dehors. Les concerts ont lieu de 17h à 19h.
2: Oui, vous venez, venez.
0: Venez. Grand merci, Polo, encore une fois.
1: Merci, l'équipe.
0: On continue. Merci, Mohamed et Nawel pour l'AIFE d'avoir été avec nous aussi. On espère se retrouver sur un temps plus long une prochaine fois. Merci, Marwan. Merci, Hugo.
3: Merci Zach.
0: D'avoir été avec nous. On rend l'antenne. Il y a des petits reportages de la Fédération des radios qui vont arriver. Et puis ce soir, c'est mercredi soir, du coup c'est Rock, l'émission Refitter, 18h30, 20h30, Eclipse de 20h30 à 22h30, et enfin Chauve qui Punk. Et nous on sera en direct demain soir.
2: Tout à fait.
0: Autotune, comme vous, RDH et Autotune demain soir.
1: Exactement.
2: Pour la soirée du hip-hop du jeudi,
0: Autotune 21h30. Soirée de hip-hop. On salue Mika qui est de retour avec l'émission Beehive qui va recommencer dès la semaine prochaine. En tout cas, voilà. Vous étiez sur Radio Mont, on se fait un petit morceau histoire de faire la petite transition. C'était Hip Hop Forum, n'hésitez pas à venir. Tout plein de concerts jusqu'à 19h. Merci à tous.
1: Merci.
3: Salut. Ciao, ciao.

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0: L'accompagnement social et professionnel des jeunes vers l'emploi dans les Hauts-de-France repose sur un écosystème coordonné, piloté principalement par les missions locales, qui accueillent les jeunes de 16 à 25 ans jusqu'à 29 ans pour les travailleurs handicapés. Ces structures offrent un accompagnement global et personnalisé visant à lever les freins à l'insertion et à structurer le parcours vers l'autonomie. Acteur engagé dans l'accompagnement vers l'emploi et l'insertion professionnelle, l'association OZ Roubaix accompagne des publics adultes dans la construction et la mise en œuvre de leur parcours professionnel. Elle intervient auprès de personnes en recherche d'emploi, en reconversion professionnelle ou en rencontrant des freins à l'insertion. Rencontre avec Frida, chargée de mission.
1: OZ Roubaix, c'est une structure d'insertion socio-professionnelle qui en fait est la fusion entre la mission locale de Roubaix et la maison de l'emploi du Roubaisis. Donc c'est depuis le 1er septembre 2025 que cette structure existe. Donc elle a repris les missions des deux structures.
2: Vous êtes chargée de mission. Est-ce que vous pouvez nous dire en quoi consiste votre travail ?
1: Donc avant d'arriver sur mon travail, je vais expliquer un petit peu ce que fait OZ Roubaix et comment est-ce que justement moi je m'insère dans la dynamique. Donc OZ Roubaix, comme j'ai dit, structure d'insertion socio-professionnelle. Donc, il y a naturellement plusieurs dispositifs et plusieurs services. Formation, emploi, alternance pour les jeunes. Et nous avons également un pôle entrepreneuriat. Dans le pôle entrepreneuriat, on essaie de s'inscrire dans une dynamique de parcours. Donc, on accompagne les porteurs de projets ou les entrepreneurs de l'idée jusqu'à la création de l'entreprise et même au-delà en termes de développement d'activité. Le Cité Lab, qui est donc le dispositif que je représente, s'inscrit au tout début de la chaîne, on va dire, au tout début du parcours, parce que le Cité Lab a vocation à aller d'abord détecter les publics dans les quartiers. Je vais détecter les talents, les jeunes ou les moins jeunes qui ont envie de créer ou qui des fois même simplement cherchent à trouver une activité professionnelle. Et l'entrepreneuriat, bah en fait, je présente l'entrepreneuriat comme une issue possible, comme une voie professionnelle envisageable parmi tant d'autres. Et donc, on commence par la détection, ensuite on prépare justement les profils et après on va orienter vers d'autres professionnels qui vont intervenir sur certaines spécialités ou certaines spécificité en fonction du parcours de la personne.
2: Comment est-ce que vous êtes arrivé à ce poste ?
1: Je suis issue d'un Master 2 en Management de l'innovation. J'ai fait l'IAE de Grenoble et avant d'arriver sur le Cité Lab, j'étais chargée de mission animation CILAB, donc pour la DRETS. Le poste était porté par le Mouvement Associatif des Hauts-de-France. Donc j'étais en fait animatrice du laboratoire. Donc je viens de l'innovation publique et actuellement je suis dans l'entrepreneuriat. Les disciplines de base sont à peu près les mêmes.
2: Qu'est-ce que vous pouvez nous dire sur votre travail ?
1: Alors au quotidien, c'est vraiment, on l'appelle souvent dans notre domaine, beaucoup de sourcing, aller vraiment sur le terrain pour échanger dans un premier temps, prendre connaissance des histoires de vie en fait, de ce que les gens vivent au quotidien, de leurs problématiques, de leurs besoins, et derrière après on peut les recevoir en rendez-vous individuel, on peut vraiment approfondir pour voir un peu comment est-ce qu'on peut les orienter, comment est-ce qu'on peut les positionner sur des ateliers, sur des événements, afin justement de voir mûrir leurs projets entrepreneuriaux. Donc c'est vraiment ça mon quotidien.
2: Est-ce que vous pouvez nous parler des profils de personnes que vous recevez ?
1: Alors, ce que je n'ai pas dit au départ et qui est très important, c'est que le poste du Cité Lab est financé par la BPI, la Banque Publique d'Investissement, qui, on va dire, hein, je le dis souvent, est comme le patron de l'entrepreneuriat en France. C'est vraiment eux qui donnent le ton sur l'entrepreneuriat. À la BPI, notamment dans le programme EQ 2030, on a une nomenclature. Donc, on parle des intentionnistes, des entrepreneurs en devenir et également des entrepreneurs en activité. Qui sont les intentionnistes ? Ce sont les personnes qui ont une idée ou plusieurs idées de création d'entreprise, mais qui ne savent pas par où commencer, qui ne savent pas vers où aller. Et donc, justement, le Cité Lab peut recevoir ces personnes, peut les écouter et ensuite les orienter, les préparer. On a donc les entrepreneurs intentionnistes, mais on a également les entrepreneurs en devenir. Un entrepreneur en devenir, c'est quelqu'un qui travaille déjà sur son projet. Donc, il n'est plus à l'étape d'idée, mais il est sur un projet. Donc, c'est plus ou moins structuré et justement, il ou elle va vers la création de l'activité. La personne est peut-être déjà en train de travailler sur ce qu'on appelle le business plan, peut-être en train de chercher également un financement, mais il n'y a pas encore d'immatriculation. Il n'y a pas de numéro de SIRET. Un entrepreneur en activité, c'est donc quelqu'un qui a un numéro de SIRET, mais dont l'activité fonctionne plus ou moins bien et qui a besoin de soutien, qui a besoin d'appui pour accélérer la croissance de l'activité.
2: Est-ce que vous pouvez nous parler des profils des personnes que vous recevez ?
1: Au-delà de la nomenclature dont j'ai parlé là, il y a effectivement des femmes et des hommes, des personnes en général qui sont bénéficiaires du RSA, donc des minima sociaux. Nous avons beaucoup de mères de famille monoparentales et également des jeunes, voilà, qui sont des fois inscrits à la mission locale, des fois non. On va aider justement également à rentrer dans les dispositifs de la mission locale.
2: Est-ce que vous pouvez nous parler de certains projets que vous avez accompagnés ?
1: Oui. Alors, je me souviens de Issa, une jeune femme, justement, qui donc est mère de famille monoparentale, qui est venue dans le CityLab en 2024, qui a été reçue par le CityLab en 2024 pour le premier accueil. Donc, en 2024, moi, je n'étais pas encore là. Je suis arrivée sur le poste en 2025. Et donc, il y avait déjà, ma prédécesseuse l'avait déjà reçue. Elle est venue sur un projet donc, de création d'entreprise dans le ménage. Voilà. Parce qu'en fait, c'est en domaine de compétences. Elle est formée dans cela. Et en fait, au fur et à mesure qu'elle avançait dans la construction de son projet professionnel, on a mis le doigt sur d'autres compétences qu'elle avait, notamment des compétences en pâtisserie et des connaissances également dans des produits naturels, des produits tels que la date. Et en fait, le projet a évolué. Donc, des services de ménage, on est passé à une entreprise qui fait aujourd'hui de la pâtisserie, des pâtisseries à base de dattes. Donc, c'est l'histoire d'Issa qui a commencé par le CityLab et qui a été, on va dire, accompagnée par le CityLab pour la structuration du projet. Structuration du projet, par structuration du projet, on entend définition de la cible, définition du marché, qui, quoi, quand, où, comment, pourquoi. Une fois que tout cela est bien fixé, on oriente vers d'autres partenaires de la création d'entreprises qui, cette fois, en fait, vont accompagner sur le business plan, notamment sur la partie chiffrée. Et c'est ce qu'on a fait avec Issa. Aujourd'hui, elle est dans un incubateur. Donc, un incubateur qui vraiment prendra le temps de l'accompagner en long et en large sur son projet. Et elle est dans l'incubateur de Singalil.
2: Donc, vous pouvez avoir des personnes qui viennent de la métropole ?
1: Alors, le CityLab accompagne les Roubaisiens. Elle est roubaisienne, mais elle peut aller au-delà de Roubaix pour que son projet voie le jour comme il se doit. Parce qu'effectivement, on travaille avec un large panel de partenaires. Les partenaires ne sont pas seulement roubaisiens. En fait, c'est cela. Moi, j'accompagne les personnes qui sont donc issues des QPV, des quartiers prioritaires de la ville, ou bien des personnes qui veulent implanter leur entreprise sur Roubaix, dans les mêmes quartiers prioritaires de la ville. C'est vraiment le critère pour pouvoir recevoir des personnes sur le CityLab de Roubaix, qui d'ailleurs, en fait, n'est pas seulement spécifique à la ville de Roubaix. Le CityLab est un dispositif national et ça fonctionne comme ça partout.
2: Est-ce que vous pouvez nous parler des partenaires avec lesquels vous travaillez ?
1: Oui, tout à fait. En fait, on a deux typologies principales de partenaires sur le CityLab. Le CityLab doit travailler également sur la levée des freins, parce que c'est pas parce que quelqu'un veut se lancer dans un projet entrepreneurial que ça va forcément fonctionner, que tout est bon pour que la personne se lance vraiment dans le projet. Donc, on a des partenaires sociaux vers qui on va orienter les porteurs de projets pour qu'ils puissent travailler sur ce qu'on appelle en général la levée des freins. Donc, des fois, justement, il va y avoir des problèmes de garde d'enfants, il va y avoir peut-être des problèmes financiers, il va y avoir une remise à niveau au niveau informatique, etc. Donc, on a cette typologie de partenaires-là. Et on a également les partenaires, bien sûr, de la création d'entreprises, tels que, par exemple, Positive, qui vont travailler donc sur la phase qui vient juste après le CityLab. On va avoir des partenaires tels que la CCI, la CMA.
2: Peut-être nous dire ce que c'est au niveau des sigles.
1: Ah oui, la CCI, c'est la Chambre de Commerce et de l'Industrie, pardon. La CMA, c'est la Chambre de Métiers et de l'Artisanat.
2: Donc ça, c'est des outils métropolitains.
1: Effectivement. Donc on part de Roubaix vers la métropole et au-delà. Parce que les projets, en tout cas, on encourage les projets ambitieux. Donc, ce n'est pas parce que la personne vient de Roubaix que le projet doit seulement être à destination des Roubaisiens. Il peut être à destination des métropolitains, voire même des Français et même de tout le monde, en fait, simplement.
2: Est-ce voilà. que vous avez d'autres exemples ?
1: Alors, j'ai d'autres exemples. J'ai en tête également une jeune d'origine tchadienne, d'origine africaine, qui donc a fait ses études dans le domaine de l'agroalimentaire. Elle n'habite pas sur Roubaix, mais elle voulait en tout cas implanter son entreprise sur Roubaix parce qu'il y a justement pas mal de possibilités, pas mal de dispositifs d'accompagnement et un très bel écosystème de l'entrepreneuriat. Et donc Elsa en fait est venue également me voir parce qu'elle avait des questionnements sur l'entrepreneuriat et voulait un peu savoir comment s'orienter, par où commencer. Elle avait une idée, je parle au passé parce que je l'ai reçu, ensuite je l'ai orienté, mais le projet est encore d'actualité et d'ailleurs ça suit son cours. C'était de pouvoir accompagner les entrepreneurs de la diaspora africaine qui sont dans les métiers de bouche. Parce qu'en général, en fait, ils ne connaissent pas forcément les réglementations, en tout cas les réglementations européennes et françaises également. Et malheureusement, ça les empêche d'accéder à certains marchés, en fait. Parce que quand on regarde un produit agroalimentaire, il faut quand même respecter certaines normes, il faut respecter l'étiquetage, surtout aussi la traçabilité. C'est vraiment des règles qu'il faut respecter. Et Et donc, elle a cette expérience-là, elle a cette formation-là. Elle voudrait la mettre au service de toutes les personnes qui se lancent dans l'entrepreneuriat de, on va dire, la food africaine. Donc ça, c'est un projet quand même très intéressant, très ambitieux, que j'ai également accompagné, en tout cas dans sa structuration. Et par la suite, je l'ai orienté vers l'incubateur de E2LV. EDLV pour entrepreneurs dans la ville, qui est la section entrepreneuriat de sport dans la ville que vous connaissez sûrement bien.
2: Et après, il y a d'autres partenaires comme les centres sociaux, par exemple.
1: Oui, tout à fait. Les centres sociaux, c'est encore une autre typologie de partenaires. C'est vrai que j'ai dit qu'il y en avait deux, mais en fait, il y en a plus que cela. Les centres sociaux sont pour nous ce qu'on appelle des prescripteurs. Parce que le but du Cité Lab, en tout cas, l'un des premiers objectifs, c'est de détecter le public, de capter en tout cas le public. Et le public, il faut le capter là où il est. Et où est-ce qu'il est ? Il est dans les centres sociaux, il est dans les associations. Donc moi, étant donné que je suis sur les quatre quartiers dont je vous ai parlé, donc Est et Ouest, bah, je vais travailler avec le centre social de l'Alma, je vais travailler avec le centre social Sainte-Élisabeth. Alors au niveau de l'Épeule, pour l'instant, il n'y a plus de centre social, mais je vais travailler avec la mairie de quartier, justement, et les associations locales pour pouvoir sensibiliser à l'entrepreneuriat, expliquer le dispositif Cité Lab et également faire des premiers rendez-vous.
2: Est-ce que vous pouvez nous parler de vos partenaires financiers ?
1: Alors, sur le Cité Lab, on a deux partenaires. On a principalement la BPI, qui est non seulement un partenaire financier, mais aussi un partenaire d'appui. Hein. Je reviens d'ailleurs d'un séminaire national sur tout le programme EQ 2030 dont je parlais tout à l'heure, donc Entrepreneuriat Quartier 2030, qui est porté par la BPI. Et donc la BPI est le financeur principal du Cité Lab. Au quotidien, donc ils nous donnent les orientations stratégiques, ils vont veiller à ce que justement on puisse atteindre nos objectifs, à ce que les indicateurs soient vraiment en fait au rendez-vous simplement, parce que je dois accompagner tous les ans, au minimum, je dois accompagner 100 entrepreneurs avec 70% pour des personnes qui viennent de QPV. Donc c'est vraiment très millimétré, c'est vraiment très précis. Et donc le financeur est là aussi au quotidien pour nous donner ces orientations-là. Et on a également la ville de Roubaix, bien sûr, pour les frais de fonctionnement, bien sûr.
2: Le conseiller régional, est-ce qu'il intervient ?
1: Il intervient en tant que partenaire, mais pas partenaire financier. Voilà. Au niveau du pôle entrepreneuriat, nous avons d'autres dispositifs. Donc, tout à l'heure, je vous parlais de parcours. On a de l'idée au projet, du projet à l'entreprise, de l'entreprise à son développement. Donc, sur chaque étape de la création, on a un dispositif qui intervient. Donc moi, je suis sur la première étape, je suis Cité Lab. Et juste après, nous avons d'autres dispositifs. Nous avons notamment le CLAP, donc qui est un dispositif, une subvention qu'on accorde aux jeunes au niveau des missions locales, justement, pour soutenir leurs projets. Et ça, effectivement, c'est quelque chose qui est soutenu, porté par la région.
2: Si on a besoin d'informations sur votre structure ?
1: On est disponible partout. Déjà, dans un premier temps, il faut taper sur Internet « Ose Roubaix » pour avoir un peu les informations concernant la structure en général. En ce qui concerne le dispositif Cité Lab, nous avons un compte Instagram sur lequel nous communiquons assez régulièrement. Nous communiquons donc sur les événements, sur les activités mensuelles en général. Et le compte s'appelle Cité Lab Roubaix, avec un S.
0: Nous étions avec Frida, chargée de mission Cité Lab de l'association Ose Roubaix. Reportage réalisé par Christian Lazaoui pour Radio Pastel.
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0: La mission patrimoine pour la sauvegarde du patrimoine en péril, portée par Stéphane Bern, soutient en 2026 la rénovation de 5 nouveaux sites de la région Hauts-de-France, un dans chacun de nos 5 départements. Entretien avec Stéphane Ledez, délégué régional de la Fondation du patrimoine.
1: Alors la Fondation du patrimoine, en deux mots, déjà c'est une année importante pour nous puisque nous fêtons les 30 ans de la Fondation qui a été créée en 1996, reconnue d'utilité publique en 1997. À la base, la Fondation est créée pour travailler sur le patrimoine remarquable non classé. Mais au fil des ans, bien évidemment, on va aussi s'intéresser au patrimoine classé. Et la particularité, c'est que bien sûr, on s'intéresse au patrimoine bâti, mais aussi au patrimoine flottant, roulant, patrimoine naturel et la biodiversité. Donc ce sont tous les patrimoines que nous cherchons à accompagner, à aider. Et à titre de jalon, l'année dernière, c'est à peu près 150 millions d'euros qu'on a mobilisés sur le territoire national pour accompagner les projets patrimoniaux. Et en Hauts-de-France, 4,5 millions d'euros.
0: Comment se fait le choix de ces sites à épauler, on va dire? Est-ce que vous avez un comité? Ou est-ce que ce sont les sites qui font appel à vous?
1: Alors, effectivement, la Fondation, c'est d'abord une boîte à outils assez large. Et on va parler tout à l'heure des sites retenus au titre de la mission Bern et financés via le loto du patrimoine. C'est une partie des fonds qui sont mobilisés, puisque c'est à peu près 25-30% des ressources de la Fondation. Ben, le reste, ça va être les collègues que nous montons pour accompagner les rénovations de sites, de projets. Ça va être les grands mécènes nationaux. Ça va être aussi quelque chose qui est assez peu connu, c'est les successions en déshérence, où on touche une partie. Hein, ça a été une décision à l'époque, je crois, du Premier ministre Raffarin, si je ne dis pas de bêtises. Et ça, c'est à peu près une dizaine de millions d'euros par an qui sont reversés assez singulièrement par l'administration fiscale pour qu'on puisse aider les paramètres. Alors, s'agissant en fait des sites qui ont été décernés, hein, qui ont été valorisés par la mission Bern, hein, on est à la 9e édition. Donc il y a deux vagues. Il y a une première vague qui va déterminer le site de référence de la région. Et il y a une deuxième vague qui est celle qui nous intéresse aujourd'hui, qui est la vague des sites départementaux. Alors là, qu'est-ce qui se passe? Je dirais qu'il y a une plateforme en ligne où les porteurs de projets, qu'ils soient publics, privés, peuvent présenter leurs projets. Alors évidemment, ils sont très souvent épaulés par nos équipes, puisque sur les Hauts-de-France, par exemple, on a plus de 70 bénévoles, on a 3 chargés de mission, et qui vont aider, dialoguer avec les porteurs de projets, puisque ça peut être public, ça peut être une collectivité locale, une association, ça peut être un porteur privé, et qui vont présenter leur dossier. Alors, on a plusieurs critères, hein, qui vont servir, je dirais, un comité des sages élargi, où il y aura Stéphane Bern, la mission Bern, le ministère de la Culture, la Fondation du Patrimoine, plusieurs acteurs qui vont amener un regard croisé. On va regarder d'abord l'intérêt patrimonial, évidemment, du projet. On va regarder la maturité du projet. Est-ce que le projet est prêt, on est prêt à lancer des travaux, ou est-ce qu'on a éventuellement même commencé quelques travaux et il y a une phase qui arrive qui est importante. On va regarder l'état de péril, parce que c'est vraiment l'objet de ce challenge Mission Bern, c'est de travailler sur les sites en état de péril. Puis un sujet aussi qui est très intéressant, c'est de regarder comment le site s'intègre dans son environnement, comment est-ce qu'il va participer à la vie locale, il va être un point de référence de la vie locale. Donc ces 4 critères vont permettre de déterminer, je dirais, une liste. Alors on en présente quelques-uns, on discute aussi bien évidemment avec la DRAC, hein, pour avoir un regard croisé sur les projets, puisque la DRAC est souvent financeuse, souvent accompagne aussi. On a les architectes des bâtiments en France qu'on va retrouver aussi pour aider les porteurs de projets, leur donner aussi un certain nombre de préconisation. Donc voilà un petit peu comment en fait peu à peu finalement les projets prennent corps et donc finalement cette année donc on a 5 projets, hein, un par département évidemment, voilà, qui ont été sélectionnés.
0: Voilà, on va en parler après, mais j'aimerais bien qu'on donne un petit bilan, on va dire, de ce qui a déjà été réalisé et ce qui est ouvert au public. Est-ce qu'il y a une obligation pour ceux qui ont été aidés d'ouvrir leur bâtiment lorsque c'est, par exemple, les journées du patrimoine?
1: Alors oui, très, très souvent. C'est-à-dire que souvent, quand on va aider notamment le patrimoine privé, la Fondation du patrimoine, qui peut décerner des labels, va demander à ce que le bâtiment, d'une façon ou d'une autre, soit ouvert, accessible au public ou visible du public s'il s'agit de restaurer une façade. Alors effectivement, si on fait un peu un bilan de puisque c'est la 9e édition pour le loto du patrimoine, je dirais que on a levé avec le loto 210 millions d'euros dans les 9 dans les éditions précédentes, ce qui a permis de d'aider à financer près de 1100 sites en France. Alors donc c'est quand même assez significatif. Et si je vous donnais quelques exemples très concrets, peut-être
0: des Hauts-de-France,
1: peut-être en Hauts-de-France. Alors, j'ai en tête, il y en a plusieurs que je pourrais donner, mais notamment le Fournil des Morins à Terouanne, qui a été lauréat pour le Pas-de-Calais en 2021.
0: On peut peut-être expliquer, oui.
1: Voilà, alors c'était un fournil ancien et qui a été complètement restauré. Et alors, ce qui est intéressant, c'est de voir que après la restauration, où le fournil a eu 43 000 euros d'aide avec la mission Berne et la Fondation du patrimoine sur 150 000 euros, donc presque un tiers. Et ben, il y a eu aussi des bénévoles qui se sont mobilisés. Et bien, aujourd'hui, le fournil, il est en accès partagé. Et si on veut faire son pain à Terouanne, on peut accéder au fournil et l'utiliser. Donc ça, vous voyez, c'est tout à fait singulier, c'est tout à fait ouvert. Un autre exemple, c'est la chapelle des Templiers à Laon. Là, c'était un lauréat 2020 et là, il y a eu 65 000 euros qui ont été donnés au travers du loto du patrimoine 2020. Et la chapelle des Templiers, c'était le plus vieux monument médiéval de la ville de Laon. Donc, la restauration, où il y a eu effectivement la toiture notamment qui a été restaurée. Et bien aujourd'hui, ça permet aussi d'être intégré dans un parcours culturel et historique à Laon.
0: Au-delà du financement et de la préparation administrative, la restauration d'un patrimoine dégradé prend beaucoup de temps. Stéphane Ledez, délégué régional de la Fondation du patrimoine.
1: Alors, on va souvent parler en mois et en années. Et très souvent, quand il y a un site important, on aura plusieurs tranches. Par exemple, si vous prenez aujourd'hui le manoir de Blois à Couédiepre, qui est un des lauréats de cette année pour le Nord, lui, il y aura une première tranche sur le bâtiment de vie. Ce manoir, il est intéressant parce que c'est finalement le manoir qui reste de sa typologie qui a été construit entre le 15e et le 16e siècle, typique des Flandres maritimes. Là, c'est un propriétaire privé, Monsieur Nicolas Béret, qui s'occupe de ça. Souvent, les propriétaires privés, d'ailleurs, sont très, ils y passent leur week-end, ils y passent beaucoup de leurs économies. Donc, on a des gens qui sont très, très engagés. Et il va d'abord commencer, effectivement, par l'aile, on va dire, dite d'habitation, sachant qu'il y a deux ailes, une aile est et ouest, avec deux tours, dont une qui est en fait une aile chapelle, puisque c'est une chapelle qui a été reconstruite en 1752 sur le site, qui sera rénovée plus tard. Donc on a ici un projet qui devrait commencer sur le principal sur l'année 2027, mais qu'on va continuer sur 2028. Donc pour le département de l'Oise, c'est l'église Saint-Nicolas d'Hercuit, qui a été lauréate, dont l'église originelle, ça a été commandé par le percepteur de Philippe Lebel. Donc on voit comment on est. Et puis elle a été revue. Il y a un grand clocher qui a été créé au 17e et qui au 18e a utilisé comme premier télégraphe aérien dans l'expérimentation de Chape. C'était en 1794. Et bien, je dirais que cette église, elle avait déjà été aidée dans le cadre de l'appel à projet patrimoine religieux de la Fondation l'année précédente. Donc on voit qu'on est sur des courses de fond et on n'est pas dans quelque chose qui est figé.
0: Alors un troisième bâtiment que vous allez épauler.
1: Pour vous parler du Pas-de-Calais, c'est la commune de Bihucourt qui est au sud d'Arras, du côté de Bapaume, qui est lauréate avec son église Saint-Va. Alors, j'ai envie de vous dire, l'église et la commune ont été doublement martyrs puisque la commune a été rasée en 1917 lors de la Première Guerre mondiale, puisque là-bas les combats faisaient rage, comme on sait. Et donc évidemment tout ça a été reconstruit et l'église notamment a été reconstruite à une cinquantaine de mètres de son emplacement initial sur la période 1926-1930 et 2022 Énorme tornade qui a frappé la commune. Donc, non seulement de nombreuses habitations ont été vraiment extrêmement lourdement touchées, mais l'église elle-même a été lourdement touchée, la toiture largement endommagée. Donc, finalement, on a connu une double peine pour cette commune, avec des habitants qui ont voulu se relever. L'église est un véritable symbole. Donc là, c'est un projet qui est autour de 1 200 000 euros. D'où l'intérêt qu'on a à la Fondation du patrimoine pour l'ouverture des... Vous posiez la question tout à l'heure, l'ouverture des sites au public. Parce que effectivement, dans les missions de la Fondation, c'est bien sûr d'aider, de lever des fonds, d'accompagner les porteurs de projets, mais aussi, c'est aussi de faire découvrir le patrimoine. Et ça va être une grande nouveauté qu'on lance à l'occasion des Journées du patrimoine. C'est le passe patrimoine qui est porté par la Fondation du patrimoine, avec des partenaires comme Demeure historique de France, notamment, pour permettre sur un abonnement modique à des personnes, à des familles, d'aller visiter des centaines de sites en France grâce à leur passe patrimoine sans payer l'entrée. Et ça peut être aussi bien le château de Versailles et le château de Chantilly qu'un musée rural ou un musée d'une petite commune ou un château qu'il faut découvrir à l'occasion de vacances. Donc ça, c'est pour nous, ça nous tient beaucoup à cœur.
0: Voilà, on va continuer la visite des départements de notre région de France, si vous le voulez bien.
1: Eh bien, écoutez, avec plaisir. Alors, on a un très très beau site aussi. Alors, puisqu'on parlait de la Première Guerre mondiale, nous allons aller dans l'Aisne maintenant, et nous allons aller au château déchaîné à Chevreny dans l'Aisne. Alors, lui aussi, c'est un château martyr, puisqu'il a été détruit pendant la Première Guerre mondiale en 1917, dans le fameux épisode du Chemin des Dames. Et donc, il a été reconstruit juste après-guerre. En 1924, 1927, hein, sur c'est cette première reconstruction. Alors c'est un château qui est tout à fait étonnant parce qu'il mixe en fait différents styles architecturaux, bien sûr de l'art déco, ce qu'on appelle l'art et craft anglais, néo-gothique. Donc quelque part là, on a vraiment un petit bijou architectural. On a là des propriétaires privés. Et on a un péril, notamment avec la couverture, maçonnerie, 4 escaliers extérieurs qui sont aussi en mauvais état. Et donc, il y a un premier chantier qui est un petit peu moins de 400 000 euros, qui va faire l'objet d'une aide bienvenue, puisque les travaux devraient commencer, je dirais, fin d'année ou l'année prochaine.
0: Alors, encore peut-être un exemple de travaux qui...
1: Il nous reste... Voilà, alors la Somme, c'est aussi une église. Hein, donc, c'est l'église de Saint-Médard, qui est à Domard-en-Ponthieu. Alors, l'église, elle a été construite au début 12e. Et là aussi, on a une édification d'une tour au 17e siècle de 28 mètres de haut. On a une voûte néo-gothique avec plusieurs éléments mobiliers qui sont protégés. Un panneau de bois qui représente Saint-Éloi. Donc là, on a eu un problème aussi, comme souvent dans ces églises de villages, de bourgs, les charpentes qui étaient en très mauvais état, donc un arrêté de péril en 2024 qui empêche finalement l'utilisation de l'église, soit à des fins, je dirais, de cultuelles ou à des fins culturelles. Et donc là, ce dossier, celui qui a été, je dirais, sélectionné cette année pour la Somme.
0: Merci Stéphane Ledez.
1: Merci beaucoup.
0: La mission patrimoine cherche aussi des bénévoles et toutes les participations sont les bienvenues. N'hésitez pas à consulter le site fondation-patrimoine.org. C'était un sujet de René Lavergne de Radio Campus Lille.
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3: Bonjour à toutes et à tous, soyez les bienvenus à l'écoute d'RFI en direct de Paris, il est 18h.
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3: Dans l'actualité de ce mercredi 14 octobre, le pouvoir turc prend le contrôle par la force de la principale télévision de l'opposition. Témoignage à suivre du directeur de Halk TV. Un geyser de pétrole, des projections de pétrole brut à plus de 10 mètres de hauteur. L'incident s'est produit au Niger et provoque une marée noire, nous explique dans un instant Magali Lagrange. Ailleurs sur la planète, les Houthis du Yémen revendiquent de nouvelles attaques en Arabie Saoudite. Dans l'actualité française, au lendemain de la 5e journée de mobilisation lycéenne, des établissements sont toujours bloqués aujourd'hui. Et puis enfin, la nouvelle prix Nobel de la paix était l'invité aujourd'hui d'RFI. Nous entendrons les premières déclarations sur notre antenne de Navi Pillay à la fin de cette édition. Une descente de police, pas comme les autres en Turquie ce matin. Des policiers sont entrés dans les locaux de Halk TV à Istanbul. Cette chaîne de télévision critique régulièrement le pouvoir du président Recep Tayyip Erdogan. Il était 6h30 lorsque une émission en direct a été interrompue, remplacée d'une seconde à l'autre par un téléfilm. Désormais, la chaîne passe sous le contrôle d'un administrateur désigné par les autorités pour gérer le média. L'opération policière s'inscrit dans le cadre d'une enquête judiciaire contre les dirigeants de la chaîne pour blanchiment d'argent. Alors, cette prise de contrôle d'un média indépendant par les autorités indigne et constitue une atteinte à la liberté de la presse. Sharan Asker est le directeur de Halk TV.
6: D'après les dernières études d'audience, le mois dernier, Halk TV a été la chaîne d'information la plus regardée de Turquie. C'est cette chaîne qu'on a fait taire. Bien sûr, il y avait des pressions, mais je voulais croire que le pouvoir n'oserait pas en arriver là. Pensez donc, censurer la première chaîne ?

0: Eh bien, apparemment, c'est possible. Nous n'avons jamais plié aux pressions. Alors, ils nous ont fait plier avec une opération policière menée à l'aube. Ils nous ont fait taire parce que nous étions puissants, parce que notre travail de journaliste avait un impact sur l'opinion publique. Ce que veut le pouvoir, c'est un espace médiatique dans lequel on n'entend plus qu'une seule voix, la sienne. Pour nous, c'est difficile, très difficile. C'est un coup dur, mais on ne perd pas espoir. On continuera à faire du journalisme.
1: Üzüleceğiz ama umudumuzu kaybetmeyeceğiz. Gazeteciler olacak.
2: Le directeur de Halk TV, propos recueillis par notre correspondante en Turquie, Anne Andlauer. Les Houthis multiplient les attaques en Arabie Saoudite. Les rebelles Houthis du Yémen, soutenus par l'Iran, revendiquent, disent être à l'origine de nouvelles frappes aujourd'hui. D'une part contre un site pétrolier d'Aramco. Aramco, c'est la compagnie pétrolière saoudienne. Et puis d'autre part, une autre frappe contre l'aéroport international de Riyad. Dans les deux cas, nous ne savons pas si d'éventuels dégâts ont été causés par ces frappes. L'actualité sur le continent africain, nous sommes au Niger avec cette éruption de pétrole brut à Agadem dans la région de Diffa. Un incident environnemental d'une gravité exceptionnelle selon le ministère nigérien du pétrole. Magali Lagrange, une enquête est ouverte pour établir les causes et les responsabilités.
3: Des projections d'importantes quantités de pétrole brut et de gaz à plus de 10 mètres de hauteur découlées sur des centaines de mètres. Impressionnantes images à l'appui. Le ministère nigérien du pétrole évoque un incident environnemental d'une gravité exceptionnelle qui a commencé fin septembre au niveau d'un puits du bloc pétrolier d'Agadem, site exploité par une filiale de la compagnie chinoise CNPC. La plateforme concernée est fortement dégradée. L'intégrité de deux autres puits compromise, indique le communiqué lu à la télévision. La situation est partiellement contenue, mais pas encore totalement maîtrisée. Deux employés ont été blessés et hospitalisés. Les riverains sont appelés à respecter le périmètre de sécurité. Des mesures sont mises en place pour prévenir tout incendie, sécuriser les puits voisins et limiter les dégâts sur l'environnement. Le groupe de réflexion et d'action sur les industries extractives au Niger, qui avait alerté sur l'incident dès la semaine dernière, continue aussi de suivre la situation. Les autorités nigériennes annoncent une enquête indépendante avec des experts algériens. Les causes de l'incident ne sont pas encore établies, mais les pistes criminelles et terroristes sont écartées.
2: Magali Lagrange, à la recherche de pétrole au Groenland. Donald Trump veut explorer les ressources de l'île. Le président américain annonce de grands projets pour rechercher du pétrole, mais aussi du gaz et des minerais au Groenland. Cette annonce intervient trois semaines après un accord de sécurité signé entre le Danemark, le Groenland et les États-Unis.
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2: 18h06 à Paris, le pape Léon XIV se remet de son opération pour un cancer du poumon. Le représentant des catholiques dans le monde se repose dans un hôpital à Rome après avoir subi une opération pour retirer une tumeur cancéreuse au poumon. Les médecins attendent les résultats d'analyse pour savoir si le cancer s'est propagé à d'autres parties du corps. Selon le Vatican, le pape de 71 ans a déjà commencé à marcher et a suivi des exercices pour mieux respirer. Au lendemain de la cinquième journée de mobilisation lycéenne en France, lycées et universités sont toujours bloqués à quelques endroits du pays. Aujourd'hui, à l'issue du Conseil des ministres, le président français a réagi. Emmanuel Macron reconnaît les inquiétudes des jeunes mais condamne les violences. Il estime par ailleurs que leur colère est utilisée à des fins politiques. Il demande enfin au gouvernement de proposer des réponses concrètes dans les prochaines semaines. Les organisateurs, eux, appellent à poursuivre le mouvement avec un nouveau temps fort prévu samedi prochain avec la participation des Gilets jaunes. Revenons à présent dans l'un des premiers lycées qui s'est mobilisé, le lycée Paul-Éluard en Seine-Saint-Denis. Lily est professeure, elle ne souhaite pas donner son nom de famille. Elle est solidaire du mouvement lycéen. Elle défend notamment l'égalité des chances entre les lycéens de Seine-Saint-Denis et les autres Français.
5: Le coup de poing sur la table est nécessaire parce que même après plus de deux semaines de mobilisation, il n'y a que des effets d'annonce très superficiels qui sont proposés par le gouvernement. En fait, ce qu'on demande, c'est très global, mais il y a plein de choses qui en découlent. C'est l'égalité des chances pour nos élèves. que ce soit dans les conditions d'études matérielles et aussi un encadrement humain suffisant, mais même au-delà de ça, en fait, leur permettre d'avoir à toutes et tous les mêmes chances que des élèves d'établissements plus UP parisiens, par exemple.
2: Cette professeure, témoignage recueilli par Laurence Théo. Avant de refermer ce journal, Navi Pillay était l'invité d'RFI ce matin. La prix de Nobel de la paix 2026 s'est exprimée au micro de Florence Maurice. Navi Pillay est magistrate sud-africaine de 85 ans et elle est revenue sur différents sujets et notamment le génocide à Gaza, où il y a un an, elle présidait une commission d'enquête indépendante de l'ONU qui concluait qu'Israël commettait un génocide à Gaza. Alors avec un peu de recul, elle maintient cette conclusion.
6: I stand by it because it's just not an opinion that I'm putting out there.
7: Je maintiens ma position parce qu'il ne s'agit pas simplement d'une opinion que j'avance, elle repose sur des faits. Cette commission a fonctionné comme l'aurait fait un tribunal. Nous ne disposions pas des pouvoirs d'un tribunal, mais nous utilisions sa méthodologie et ses procédures, c'est-à-dire que nous vérifions chaque fait avant de l'inclure dans le rapport. Nous disposions des faits issus des déclarations des responsables, notamment celles du président, du premier ministre et de l'ancien ministre de la Défense, donc leurs propres déclarations, tout comme dans le cas du génocide au Rwanda, fournissaient des éléments révélateurs du génocide. Et j'ai l'expérience d'avoir été l'un des trois juges du tribunal pour le Rwanda qui a rendu le premier jugement au monde sur un génocide. Et nous ne prenons pas ce crime à la légère. Nous veillons à ce que l'intention spécifique requise pour le crime de génocide soit prouvée. C'est ce que nous avons recherché et c'est ce que nous avons trouvé.
2: 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Un dernier mot de football, Ligue des Champions.
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0: 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Salut à toutes et salut à tous, auditrices, auditeurs, chers amis. Merci d'être à l'écoute de nos programmes en cette belle fin d'après-midi du mercredi 14 octobre, 18h10 sur Boomerang. Et à l'instant, c'était pour vous le journal de Radio France Internationale. On continue sans plus attendre avec un nouveau reportage de la FRANF, la Fédération des radios associatives du Nord de la France. Un reportage de micro-rebelles, les jardins en scène avec la pluie d'oiseaux. Un reportage que l'on vous propose de suivre à l'instant sur Boomerang.
1: La pluie d'oiseaux est à l'origine le nom d'une exposition créée il y a 34 ans par trois artistes, Edith française, Reboire kurde d'Irak et Karina polonaise. Ils et elles sont rejoints par des musiciens-musiciennes, plasticiens-plasticiennes, conteurs-conteuses, écrivains-écrivaines et du public. De ces rencontres naissent des spectacles, une association est créée, elle porte le même nom que l'expo, La pluie d'oiseaux. Elle propose des spectacles et des ateliers dans toute la région des Hauts-de-France. Nous avons rencontré Edith Henry, sa fondatrice, et Bertrand Folly, conteur.
2: Le nom de la pluie d'oiseaux vient d'une page du journal de Reboire de 1987, où il raconte qu'un matin, en se levant, il a vu tomber des oiseaux du ciel qui se cognaient sur les arbres, sur les toits. Tellement d'oiseaux qui tombaient que c'était comme s'il pleuvait. C'était une pluie d'oiseaux. Et le texte, poème continue et ben, les enfants sont là et les enfants n'ont pas non plus de masque pour se protéger et des bombardements chimiques de Saddam Hussein. Et lui s'est dit, si je survis, je veux porter cette histoire dans le monde. Et c'est pour ça qu'on a commencé cette expo où il y avait d'autres choses dedans, mais c'était vraiment la base, le point de départ. Quand on a créé l'association qui a été créée après l'exposition du même nom, on s'est dit, qu'est-ce qu'il y a dans l'exposition qui pourrait faire qu'une association continue au-delà d'elle? Donc il y avait la rencontre de gens de cultures différentes. Là, c'était polonais, français, kurde, mais aussi d'autres, et ça s'est élargi très vite. Il y avait aussi donc, la rencontre entre les arts, différents domaines artistiques, puisque si au départ c'était trois peintres, il y a eu très vite des musiciens, des conteurs, des gens de théâtre, des musiciens, enfin, toutes sortes d'artistes. Et aussi très vite le public, qui a mis la main à la pâte aussi très vite, dès les premières expositions. Et du coup, c'est vraiment sur la rencontre des cultures, des domaines artistiques et des gens, et de faire ensemble, sur des choses simples. Assez vite, effectivement, des actions avec des habitants, avec des gens, qu'on appelle des habitants, parce que faute de trouver un autre mot. Qui ont commencé à la fin du siècle dernier, plus ou moins, et surtout au début du 2000-2010. Il y a eu surtout un gros ensemble de ce genre de projet autour des géants qu'il y a dans le Valenciennois. Donc c'était vers 2010.
3: Entre 2005 et 2014.
2: Voilà. Actuellement, aussi, comme pour beaucoup d'assos, moins de moyens financiers. On a eu à une période jusqu'à 7 salariés fixes, pas en temps plein, plus les intermittents. Et maintenant, il n'y a plus du tout de salariés fixes, même en temps très réduit. Il y a toujours des intermittents quand on peut. Et on ne demande quasiment plus de subventions, sauf pour jardins en scène ou sur des projets particuliers. Ce qui ne nous empêche pas d'avoir quand même encore actuellement des rendez-vous régulier et comme aujourd'hui dimanche à la campagne, parce que là ça repose que sur l'énergie de bénévoles, d'artistes, d'amis.
4: C'est combien de personnes la pluie d'oiseaux qui font vivre l'assaut
2: Quand on fait le nombre de personnes qui s'investissent dans les actions qu'on fait, qu'on a fait, qu'on va faire, on arrive vite à une très longue liste.
3: Pour les 10 ans, on avait fait la liste, on était arrivé à plus de 250 et là on a 33-34 ans. Donc moi je suis Bertrand Folly, j'ai longtemps participé aux créations artistiques de l'association, au travail aussi, travail c'est pas le bon terme, enfin toutes ces relations avec les habitants, les gens, comme me disait Edith, D'ailleurs, quand on a fait le travail sur les géants dont elle parlait, pour nous, ces géants, c'était les gens. Il s'agit bien de ça, à partir des traditions anciennes ou toutes récentes, c'était de pouvoir parler des gens qui vivent là, quoi. Ça nous apporte beaucoup.
4: Et d'où naît une idée, une envie de créer quelque chose et ensuite d'aller chercher des personnes qui pourraient participer à cette œuvre collective?
3: Et d'où ça vient? Je ne sais pas, parce que c'est jamais la même histoire, jamais la même façon, quoi.
4: J'ai l'impression qu'il y a quand même un peu des thèmes ou des centres d'intérêt qui nourrissent vos démarches de création. Il y a le Kurdistan, il y a l'environnement, notamment naturel, qui nous entoure, avec ce jardin dont voilà, Edith est un peu à l'origine de la création, en quelque sorte.
3: Il y a aussi... Oh, carrément.
4: Il y a aussi le picard, le patois, à travers des artistes...
3: La langue.
4: La langue dans tous ses états, effectivement. Donc, langue française, langue picarde, langue kurde, langue chinoise. J'ai l'impression qu'il y a un peu de ça, peut-être, qui fait un lien, ou en tout cas qui vous anime.
3: Je pense que à la base de tout ça, il y a une curiosité envers les autres, envers les choses, envers soi-même, des remises en question. Via les autres, via ce qu'on va créer, voilà, l'écoute, l'envie, la curiosité.
4: Peut-être une dernière question. On est en juillet 2026. On sait qu'il se passe énormément de choses du côté du Proche-Orient. C'est quoi les nouvelles de vos amis de Slimani au Kurdistan irakien?
5: Bah, déjà les nouvelles. Moi, ça fait un an et demi que je veux y retourner et qu'ils me disent non. Et c'est pas parce qu'ils veulent pas me voir. C'est qu'ils veulent pas me voir dans la situation actuelle. Ils sont pas sous les feux directement, encore que, mais bon, ils sont vraiment entre Israël et l'Iran, et il y a beaucoup d'opposants iraniens qui sont à Slimani et qui sont visés. Slimani ou Erbil, et à Erbil il y a en plus des bases américaines, donc ils sont visés aussi, ouais. Et ça désorganise toute l'économie aussi.
1: La Pluie d'Oiseaux propose deux rendez-vous chaque année, un dimanche à la campagne, le premier dimanche de juillet à Saint-Floris, dans le Pas-de-Calais, et Jardins en Seine, en septembre, soutenu par la région des Hauts-de-France. Le prochain aura lieu les 12 et 13 septembre prochains. Nous avons rencontré Didier Gaillan, qui ouvre son jardin pour cet événement à Dourrié, un village situé dans le sud du Pas-de-Calais, à la frontière avec la Somme, entre Hédin et Abbeville.
6: Bonjour, donc moi je suis Didier Gaillan. Je suis un des administrateurs aussi de La Pluie d'Oiseaux. Donc avec l'association La Pluie d'Oiseaux, on répond depuis des années à un appel à projet du Conseil régional des Hauts-de-France qui s'appelle Jardin en Seine. Voilà, donc pour nous en l'occurrence, ça sera le 12 et 13 septembre. Alors le 12, il y a une petite chose à Tortefontaine, un village à côté de chez nous. Et le 13, après-midi, c'est toute l'après-midi chez nous à Dourrié. Alors Dourrié, là, ça va se passer chez nous, dans notre jardin. Hein, nous, Dourrié, c'est entre Hédin et Montreuil. Et puis si on veut regarder côté Somme, c'est entre Hédin et Crécy-en-Ponthieu. Voilà, c'est le long de l'Authie, en direction de la vallée de l'Authie. Là, on va avoir pendant l'été une artiste, Juliette Capla, qui va venir à deux ou trois reprises essayer de travailler avec des habitants des villages alentours, de Dourrié, des villages alentours, sur un projet de chant, de lecture. Ça peut prendre toutes les formes, murmurer, chanter, autour de la thématique des jardins. Le travail sera restitué donc le 12 dans un premier village et le 13 dans notre jardin. Et puis après cette restitution d'un atelier, on va dire le plus large possible, il y a la compagnie du Reste ici, qui était là tout à l'heure, donc Christiane et Jacques Dupuis, qui sont eux des Picardisans, qui vont venir présenter un programme, un spectacle qu'ils ont fait spécialement pour le jardin cette année. Et ensuite, il y aura deux jeunes jongleurs qui vont présenter un spectacle, apparemment très très bien, d'une demi-heure de jongle. Et puis ensuite, il y a un petit concert baloche, quoi. Voilà, les gens peuvent danser jusqu'à 19h, 20h. Enfin, il n'y a pas d'heure de fermeture. On ferme quand les gens sont mat.
4: On peut peut-être préciser, dire que là où vous vivez, il y a un énorme jardin qui est un peu comme ici, pensé pour être en lien avec l'environnement naturel. Est-ce que tu peux revenir dessus?
6: Oui. Alors, ben, nous, on a un jardin, ça paraît très grand parce que c'est la campagne là-bas. Mais en tout, il y a un peu plus d'un hectare. Alors, il y a une partie en pâture, mais le reste en verger, en jardin potager et puis en jardin de balade, quoi. Mais l'objectif, effectivement, pour nous, c'est d'être un jardin de biodiversité. C'est-à-dire que voilà, il n'y a pas de traitement, bien sûr, mais tout est conçu pour que tout le vivant ait sa place chez nous. Voilà, donc ça peut se visiter, mais on n'est pas non plus un jardin qu'on vient visiter contre paiement et tout ça. C'est pas du tout la logique. Il est assez sauvage, mais volontairement. Voilà. Mais en même temps, il est productif puisque nous, on mange avec à l'année. Voilà. Mais il y a plein de choses à découvrir dedans et c'est devenu. Enfin, il a un peu repéré, y compris par la communauté de communes sur le volet culturel, comme un endroit où celui qui veut peut venir arriver faire des spectacles. Voilà. En gros, c'est ça. C'est côté biodiversité. Et puis accueil au maximum des gens dans le jardin.
4: Ouais. Pourquoi pour vous c'est important d'allier votre lieu de vie, enfin ce jardin qui, comme tu le disais, se veut en harmonie avec la biodiversité et tout l'aspect culturel, avec aussi cette notion de culture liée aussi au territoire, avec ce spectacle, tu le disais, en langue patoisante. Voilà pourquoi cette envie de rendre public aussi ce temps-là et de permettre ces échanges.
6: Bah, d'une part, nous, on a la chance d'avoir un grand jardin. Donc, on ne voit pas pourquoi il n'y a que nous qui en profiterions. Voilà, donc l'idée, ça, forcément, c'est un peu notre côté aussi militant. On ouvre, voilà. D'ailleurs, ça fait rigoler tout le monde dans le village. L'idée, c'est facile de trouver Charmel et Didier, il n'y a pas de portail. Bah, c'est vrai que c'est une maison, il n'y a pas de portail. Voilà, donc on rentre directement dans le terrain, puis après on cherche les occupants. Bon, ça c'est le premier point. Deuxième point, c'est on a toujours été fan de culture en même temps. Et puis on pense que ça ne doit pas être réservé ni à des gens, ni à des endroits. Donc la culture, ce n'est pas forcément dans une salle, on ferme la porte, on paye son billet. Mais c'est dans un jardin, c'est dans une rue, c'est sur une place. Voilà. Ça on l'a toujours pensé, on a toujours essayé de le faire. Maintenant, comme on a de la place, on en profite. Et puis on a tissé des liens, donc... On a fait du réseau avec des gens et ben voilà, les gens maintenant, ils ont repéré le jardin comme étant un endroit qui se prête bien à ça. Et pour nous, c'est vraiment, ça fait partie de notre vie, quoi. Bien, voilà, on est heureux quand il y a des gens qui arrivent et puis qui reviennent. Et puis, c'est vrai que pour moi important, on fait résonner une langue qui était un peu en voie de disparition. Et qui fait partie pourtant du patrimoine culturel. C'est-à-dire que pour moi, je le place au même titre que les langues amérindiennes, les langues du monde. Enfin, l'UNESCO alerte partout sur la disparition des langues. Hein. Alors nous, moi, c'est pas l'aspect langue régionale seulement qui m'intéresse, c'est l'aspect langue, parce que la langue, c'est vraiment, ça parle de la vie des gens. Et j'ai pas envie demain de devoir ne m'exprimer que dans une langue qui est pas la mienne. Voilà, je veux pouvoir maintenir une langue qui parlait de choses que les gens ont vécues et d'une façon de vivre, parce que la langue, elle raconte la vie des gens. Voilà, il y a des langues utiles, le français que j'utilise, voilà, tous les jours. Mais voilà, c'est pas la langue de mon enfance ou de ma vie ou de la vie de mes grands-parents et tout ça. Voilà, donc pour nous, c'est un combat important. C'en est qu'un parmi d'autres, mais c'en est un aussi parce que on voit bien que dans le monde entier, ben, il y a un nivellement culturel sur les fringues, sur la bouffe, sur la langue, et ça, à mon avis, c'est clairement le capitalisme qui balaye tout ça, parce que ça n'intéresse pas, ça rapporte pas de pognon, et que il faut le maintenir parce que justement ça rapporte autre chose aux gens. Hein.
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0: 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Bonsoir à toutes et bonsoir à tous, très heureux de vous accueillir sur Boomerang en cette fin d'après-midi ensoleillée du mercredi 14 octobre. Il est 18h, passé de quelques 25 minutes, c'est l'heure, de faire le point sur votre soirée qui commencera dans quelques minutes, 18h30 pétante. C'est l'heure du son distordu et c'est Riffiteur qui vous accueille de 18h30 à 20h30 en compagnie de Max, Marie et Doug. À 20h30, c'est l'équipe de l'Eclipse qui sera présente pour vous en direct pour une nouvelle session goth, punk, voilà, plein de trucs dedans. Mais Francky et toute l'équipe vont vous ambiancer à n'en point douter jusqu'à 22h30. Et 22h30, eh bien, une chouette émission qu'on vous propose de retrouver. Un nouveau numéro de Chauffe qui Punk réalisé par notre ami Jim et votre serviteur avec une belle rencontre en compagnie de Christian Eudeline. Un vrai moment de bonheur, donc n'hésitez pas à vous brancher sur Chauffe qui Punk également de 22h30 à minuit. Voilà le programme chaleureux de cette soirée. On vous laisse avec In All the Wrong Places, un titre de Kero One.

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0: Salut les rockeurs, salut les rockeurs.
1: Ouais, mais on t'entend bien, dis donc, Max.
0: Bienvenue chez Riffiteur. Je sais pas, moi je m'entends pas.
1: Tu t'entends pas, tu ne t'entends pas. Vous entendez-vous, messieurs?
2: Oui.
1: Oui, c'est bon. Ah
0: bah, retour casque.
1: Parce que Max n'a pas le droit au retour casque.
0: Ok, ouais.
3: Moi je m'entends pas.
0: Eh ben voilà, on n'a pas encore...
1: Tu t'en tamponnes, c'est encore mieux.
0: Ah là, c'est bon, il y a du mieux, il y a du mieux. Eh ben, salut tout le monde. En tout cas, la semaine dernière, c'était une très bonne émission avec Laurent de Astroïd. On était à deux et on a parlé de plein de choses. Et c'était plus

0: Oui, mais pas que. Hein, tu vois, dans toutes les ramifications qu'on entend sous le métal. On embrasse bien fort la mère Marie, hein, qu'on retrouvera la semaine prochaine. Et puis, là, bah, on a commencé, hein, vous doutez un petit peu, bah, à se mettre dans l'ambiance, hein, pour ce début d'émission. Doug, est-ce que tu peux, toi qui étais chargé justement... alors, moi je sais qu'on a passé en premier, c'était Off Bong, donc qu'on avait vu au Black Lab, hein, d'ailleurs, qui avait ouvert pour Bongzilla et tout ça il y a quelques temps, il y a au moins 2-3 ans. Facile. Et là, ils nous reviennent avec un nouvel album le 23 octobre. Et ben, c'est gras. Je pense que ça risque de donner le ton, on va dire, pour l'émission d'aujourd'hui. Alors, qu'est-ce qu'on a diffusé, Doug, après Earthbong?
1: Je ne sais plus.
0: Tu sais plus.
2: Je plaisante.
0: Ah, bah, ça, c'est marrant.
1: Ah, c'est très, très professionnel, vous avez vu ça. Non, ouais, ouais, ouais. Alors, pas mal de petites découvertes que j'ai faites à droite, à gauche. De ce fait, attends que j'en prenne mes notes. Alors, juste après ça, on s'est écouté un groupe qui s'appelle Black Royal avec le morceau Extrémophile,
0: yes,
1: qui est sorti le 8 octobre. C'était un single, hein, pour le coup.
0: Groupe,
1: donc, groupe finlandais de Tampele. Je sais pas si ça se dit Tampele.
0: Je crois que oui.
1: C'est parce que je pense à Tampod et que je vois Tampele. Donc, je sais pas pourquoi. Alors, je me dis, ouais, c'est génial. Donc, c'était Black Royal, voilà, très bonne découverte, hein, en mode death and roll sludge. Ensuite, on s'est écouté un autre groupe finlandais qui s'appelle Convent, du Doom Death féminin. Je tiens à préciser.
0: Très bien.
1: Voilà. Franchement, une très bonne découverte, très bon album aussi. Après ça, on s'est écouté. Si je ne m'abuse, j'ai peur de dire bêtises. On n'a pas mis du Fire Breather au final. Ensuite, on s'est écouté du Octo Tanker. Voilà.
0: Ok, Fire Breather, j'en ai diffusé la semaine dernière d'ailleurs.
1: Ah, et... bah, parfait. Ah non, pardon. On vient de se terminer sur Octo Tanker. Et avant ça, entre les deux, on s'est écouté nos locaux de Dull. Dull qui ont sorti un nouvel album.
0: Ouais, exactement.
1: Il s'appelle Au fond l'abysse, je crois.
0: Et qu'on retrouve en chronique dans New Noise.
1: L'appel du vide, pardon. Ah non. Attends. Le single, pardon, voilà, le single s'appelle L'appel du vide. Je vais y arriver, hein, bordel. Oui, oui, c'est bon, les gars, j'ai pas préparé.
2: Professionnalisme.
1: Un professionnalisme ici, mon gars, eh ben, je t'invite à aller dans des radios qui sont sponsorisées, hein, si tu veux du professionnalisme. Je crois que c'est à peu près tout.
0: Hein, bah, c'est déjà pas mal, hein,
1: ouais, ouais,
0: hein,
1: ouais.
0: Pour un début d'émission. Avec, ouais. Là, ça change un petit peu de la semaine dernière. Moi, j'ai mis des morceaux, hein, qui duraient entre 2-3 minutes, on va dire.
1: Ouais, bah,
0: là,
1: on
0: est
1: max, hein, sur du 8-9 minutes
0: et tout ça. Ouais, voilà. Donc là, on est quand même dans un autre registre. Et c'est, comme voilà, ça donne le ton sur les invités de ce soir. Nous recevons les Slow Temple.
3: Hello.
0: Salut,
4: bonjour,
0: gars.
4: Bonsoir.
1: Bonsoir.
0: Et donc, le groupe est au complet. Ce qui n'est pas tout le temps le cas, on va dire, ici, parce que le mercredi n'est pas forcément un créneau très facile, hein, à cet horaire pour venir au complet.
1: Bah, c'est peut-être parce que c'est tous des branleurs, alors.
0: Bah non, c'est des personnes qui travaillent et qui ne vivent pas de leur musique, ouais. Et qui est-ce qu'on entend, hein, parce que nous, on vous voit. On vous,
1: bah, toi, beaucoup déjà, pour commencer.
2: Ouais. On fait partie du groupe. Il y a de place, hein, si tu veux.
1: Ah ouais. Donc on va passer directement à nos invités, hein, voilà, comme ça. Merci de faire la scission. Allez,
0: qui est-ce qu'on entend?
1: Je coupe le micro de Max, si vous voulez, les gars. Vous me dites. Non, je vois quatre mains levées, on coupe le micro.
0: Déjà, me coupe pas la parole.
1: Allez, vas-y, je t'en prie.
0: It's up to you.
5: Bonsoir, Polak, chanteur et guitariste de Slow Temple.
4: Qu'est-ce que c'est beau.
5: C'est bien dit.
4: Ouais, ça, c'était pro.
5: Franchement,
4: ouais, c'est très pro, ça.
6: Moi, c'est Clément, je suis le batteur.
7: Ouais. Et Quentin, je suis le bassiste. Et je fais du tambour aussi.
4: C'est vrai.
8: Moi, pour le coup, c'est Steve et je suis à la guitare aussi.
1: D'accord. Donc, nous avons un combo qui s'appelle Slow Temple, qui se compose d'un chanteur-bassiste, d'un guitariste. Chanteur-guitariste, un deuxième guitariste, un bassiste et un batteur. C'est ça,
2: ça. C'est ça.
8: C'est ça.
6: Nickel. Tout le monde pousse la voix un petit peu quand même sur les,
8: oui,
6: sur les morceaux.
7: Oui, on chante un peu tous, sauf Steve.
2: Oh,
1: pour l'instant,
8: chut, faut pas dire au corps qu'il y a peut-être une surprise qui arrive à un moment ou à un autre.
0: Oh, oh, oui, oui.
1: Payez-lui des bières, payez-lui des bières. Alors, ce sera une surprise pour tout le monde.
0: Ce n'est que le début de l'émission. Et donc, on a essayé de mettre des choses un petit peu dans cette mouvance et autres. Alors, vous, enfin, on sait qu'on avait déjà diffusé un de vos morceaux, hein, que vous aviez sorti en clip. D'ailleurs, on aura l'occasion d'en parler, qui était canon.
2: C'était une démo, d'ailleurs. C'était pas,
0: ouais,
2: pas un enregistrement officiel. Mais...
0: Certes, bah, la prod était déjà vraiment très intéressante. Mmh. Et nous, bah, voilà, c'était en audio et très

0: très non, très, très bien bossé quoi.
1: Bah, c'est Clément qui a tout fait.
2: J'ai même fait des guitares.
3: On se calme tout de suite.
0: Alors, dites-nous tout, comment vous êtes rencontrés? Je pense que vous aviez déjà tous peut-être de l'expérience musicale déjà auparavant. Un petit peu, un petit mot sur la genèse, on va dire, de Slot Temple, sur le concept, sur pas mal de choses, quoi.
1: Prends ta plus belle voix, mon Paulin, qui adore raconter cette histoire.
0: Je vous écoute.
4: Tout question dans une question.
5: Tout commença au mois de juin l'année dernière, autour d'une côte à l'os.
6: Juste après le Rockin' Bourlon.
5: C'était pas avant?
6: Non, c'était juste après.
1: Non, c'est juste après.
5: Ok.
4: Oui, c'est après la côte à l'os, hein, c'est pas
5: juste
4: avant.
5: Après Bourlon, on s'est tous donné rendez-vous chez notre super bassiste pour manger une très bonne côte à l'os avant de faire de la musique et pour voir un peu dans quelle direction on allait, nom du groupe, tout ça, machin. Et avant ça, bien sûr, faut citer la story de Steve.
1: Rendons à César ce qui appartient à Steve, d'ailleurs.
5: Sinon, je vais m'en prendre une, mais oui.
0: C'est un après Bourlon, alors.
5: Alors, la story, c'était avant Bourlon. Steve avait demandé, avait mis en story qui veut faire du doom. Donc j'ai répondu et il m'a sèchement répondu bah j'ai déjà un bassiste. Et je lui ai dit je peux faire de la guitare. Et puis
0: moi j'ai fait ok.
5: Puis du coup ouais il m'a envoyé une démo, j'ai joué par dessus, il était en mode alright let's go. Et au début, il y a eu plusieurs formations avant de vraiment créer le.
1: Oh, ça a été rapide.
5: Ouais, ça a été rapide.
1: En deux semaines, c'était réglé.
6: Ouais.
5: Mais du coup, on avait plus de chanteur et j'ai dit, tu sais, je vais chanter si tu veux. Et du coup, tout le monde était ok pour que je prenne la place de chanteur. Et
1: voilà. Mais c'est vrai qu'on se connaissait pas. Enfin, moi, Steve, je l'avais vu deux fois via l'asso parce qu'on les avait fait jouer avec Roaring Tubes. Mmh. Et du coup, on s'était vu deux, trois fois, j'avais vu sa story, et quand les gars sont venus à la maison, je les connaissais pas du tout, quoi. Enfin, je l'avais vu pareil, Paula, quand on l'avait fait jouer aussi.
5: Ouais, avec Jupiter.
1: Mais c'est vrai qu'on n'était pas, super proches, et quand ils sont venus à la maison, allez, en 3 heures de temps, on était devenus super proches, on avait le nom du groupe, et l'identité musicale qu'on voulait obtenir. Déjà, donc c'était super rapide, honnêtement, donc très agréable.
6: Puis pareil, il faut préciser que moi je connaissais déjà Quentin, je connaissais déjà Polak, par contre Clément je le connaissais pas du tout.
1: Personne connaissait Clément. Je suis arrivé à cette côte à l'os, mec, je suis arrivé comme un entretien d'embauche avec mon PC et une petite maquette dessus.
6: Il avait mis sa petite cravate et tout, tu vois.
4: Et quand je vois la carrure de tes autres collègues, je me dis que toi t'as pas eu le droit à la côte à l'os.
1: J'ai eu supplément salade. Et uniquement la salade.
4: T'as eu le droit à la salade, ouais.
1: Mais voilà. C'est bien, je me sens protégé avec eux. J'ai plus peur de dire à quelqu'un dans la rue toi, je t'emmerde, même si c'est un mec baraqué. Ouais, puis j'ai la garde du corps.
4: Et puis entre nous, y a que toi qui fais vraiment du sport derrière son instrument.
1: Je suis le seul, je suis le seul à dépenser des calories, je pense, depuis 2025.
7: C'est pour ça qu'il est tout sec.
0: Après, ça dépend. Hein. J'imagine qu'avec le son aussi, ça doit faire brûler aussi quand même pas mal de choses.
4: Ouais, bah, je sais pas, demande à nos enceintes, Max. Elles sont en train de cracher du cholestérol, hein, comme tu nous l'as très clairement annoncé sur les réseaux sociaux aujourd'hui.
0: Et alors, ce qui veut dire, Clément, t'avais déjà quelques démos toi aussi de ton côté. Enfin, t'es arrivé, tu les as croisés comment? T'es arrivé au Bourlon et t'as dit salut, coucou les mecs.
4: Salut, moi je cherche un groupe de Doom. Bah,
1: c'est un peu ça. En fait, c'est eux, moi j'étais en Big Death Amigo avant.
0: Yes.
4: Ah, yes. Qu'on salue bien bas.
1: Ouais, bah salut les gars de Big Death, un gros big up. Et je commençais à plus trop trouver ma place dans le groupe. Et j'avais cette envie depuis longtemps de faire du Doom, sans en avoir pratiqué à aucun moment. Et du coup, je me suis rapproché de la seule personne que je connaissais qui était approximativement dans ce milieu, c'est Mindgriff. Je l'avais jamais vu, mais j'avais son Insta. Du coup, je lui envoie un message, je dis gros, je veux faire du Doom, est-ce que tu connais des gens ou toi-même, est-ce que j'ai envie de faire du Doom? Et je dis, j'ai des compos, j'ai des trucs, des maquettes. Et il me dit, je connais un gars, il cherche un... Moi, je voulais faire de la guitare à la base. Et il me dit, je connais un gars, il cherche un batteur. Ouais. Ok, moi, dans Big Death, j'avais fait de la batterie pendant 2 ans. Donc,
4: t'avais les bases.
1: Et j'avais terminé Rock Band à la batterie, donc c'était bon.
4: J'ai envie de te dire bravo, j'arrive même pas à terminer un seul morceau en facile.
1: Ouais. C'était en facile que j'ai terminé, t'es fou. Hein.
6: Même pas tu l'as platiné, et ralenti, espèce d'escroc.
4: J'aimerais bien t'y voir, toi.
1: Et du coup, j'ai eu le contact de Steve.
6: J'ai pas de rythme.
1: On a discuté via message. Il m'a envoyé les maquettes qu'il avait fait avec Polak et tout. Et j'ai dit, ok, on tente. Et je suis venu à mon entretien d'embauche à la côte à l'os. Avec ma petite chemise bien repassée. Et ça s'est fait comme ça. Finalement, donc, j'étais derrière les fûts en 2 secondes.
4: Et t'as rogné les os, quoi.
1: Exactement.
4: Voilà.
1: Petit et donc, chien, moi.
0: à l'occasion de cette Cotalos, vous avez trouvé le concept du groupe
1: directement, mec.
4: Bah, t'as bien vu, il s'appelle Cotalos, mec.
2: Tout de suite. Non, Code Temple. En fait, à la base, on avait, avec ma compagne, on avait réfléchi un peu déjà au nom qu'on pouvait avoir. Ma compagne qui a un restaurant qui s'appelle Le Paresseux, il faut y aller.
0: C'est l'occasion d'en faire de la promotion.
2: Ouais, exactement, c'est un très bon restaurant. C'est un pub anglais. Oui. C'est un pub anglais.
4: Qui vient végétarien, qui vient d'ouvrir rue Gambetta à Lille.
2: Et elle fait des super cotalos.
7: Je sais pas si c'est
2: elle me déteste ça.
4: Des cotalos de fausse viande.
2: Oui, bien sûr.
0: Je plaisante, mais j'ai déjà goûté la blanquette par contre.
2: Oui, là, c'est très très bien.
0: Ah ouais.
2: La blanquette de faux, c'est super.
0: Fabuleux.
2: Ah, bref. Et du coup, à la base, c'est vrai qu'on était parti sur Sloth Cult comme nom. Parce que justement, très doom, très.
5: Parce que t'avais une casquette Sloth Cult surtout.
2: Parce que je m'étais fait faire une casquette Sloth Cult, je me suis dit, c'est l'occasion.
6: Il avait déjà anticipé le merch avant même de créer le groupe, tu vois.
2: Et au final, on s'est rendu compte, durant la conversation, durant la petite réunion, que le nom était déjà pris.
4: Oui, il me semble que ça existe déjà.
2: Ouais, ça existe déjà, ouais.
6: Ouais, c'est un gant en solo dans je sais plus quel pays, mais qui a rien publié depuis 6 ou 7 ans, quoi.
2: On voulait pas avoir de problème avec lui. Et du coup, en fait, on a réfléchi à un nom qui se rapprochait un petit peu, et du coup, bah, Sloth Temple, c'est venu assez rapidement de la conversation. Et bah, c'est comme ça que ça s'est fait, quoi.
4: Alors, à nos auditeurs, auditrices et moi-même qui sont pas spécialement anglophones, Sloth veut dire
1: le paresseux.
4: Paresseux. Ah, bah, d'accord, okay.
1: C'est le lien avec le resto. Quel professionnalisme.
0: Exact.
2: Voilà. Le paresseux.
4: Ouais,
2: paresseux.
4: Ça va. Hein. Je vais vous laisser un petit peu de parole quand même. Quoi. Mmh. Si on explique toute votre histoire à votre place, parce que nous on a pris des renseignements, bah du coup il n'y a plus rien à raconter. Quoi.
6: C'est vrai.
2: C'est vrai.
4: Oui, donc,
2: c'est
4: vrai, autant c'est vrai. Faire le mec qui n'est au courant de rien. Ce qui est un peu le cas en fait d'ailleurs.
1: Tu cibules très bien.
4: Merci beaucoup.
0: Et donc c'était des petits bouts de riff, des choses comme ça. Il y a eu cette première réunion, puis on s'est dit bon allez, on va rentrer dans le vif du sujet, on va se bloquer une répète quelque part, et puis, puis on va essayer de mettre ça.
1: Ah,
0: en musique,
1: on peut parler des répètes, on peut parler de répètes.
6: En fait, ça s'est exactement passé comme ça après cette réunion,
2: ouais.
6: Où je crois que c'est 2 semaines après, on s'est vu un samedi après-midi, ouais. On avait trouvé une salle de répète.
2: La semaine d'après.
4: Ouais, j'allais dire. Vous avez pas galéré à trouver un local de répète, parce que j'ai l'impression que c'est quand même un.
2: Non, moi j'avais un plan. J'ai eu la chance d'avoir un super plan. Donc je peux pas dire la salle
4: bien
2: que
4: sûr.
2: C'est parce que
4: logique c'est un super plan.
2: C'est un super plan.
1: Ah oui,
2: voilà.
1: Regarde ça c'est fait.
2: Les copains le savent et on a trouvé un local qui est pas cher dans un superbe endroit, c'est un corps de ferme, pas très loin d'ici d'ailleurs. Et quand on est arrivé, on a été très bien accueillis, le studio est super. Le gars qui gère ça est super et il y a plutôt du bon matos aussi là-bas. Ouais. Et c'est vrai qu'on a fait une répète, on avait chacun forcément plein de riffs dans notre besace. Et après une répète, Clem, le petit génie, il nous a sorti un morceau en mode « Hey les gars, j'ai sorti un truc ».
4: Bon bah voilà, alors...
1: C'est toi qui a trouvé le premier riff hein, d'ailleurs. C'est arrivé avec un riff à 2 notes en répète, on a commencé à jammer dessus et ouais. En une semaine après, on avait un morceau maquetté qui est disponible sur Bandcamp d'ailleurs.
2: Ouais.
4: Et qu'on va s'écouter de suite si vous voulez.
1: Let's go, le premier, allez. C'est le tout premier là.
4: Je l'ai pas préparé du tout, mais.
0: Allons-y de façon chronologique.
4: Allons-y, mais continuons à discuter en même temps.
2: Donc le morceau, c'est Greatest Loss.
4: Ok, merci. Et d'ailleurs, si vous avez été vraiment, vous pourrez repasser l'émission hein, en boucle quand on l'aura sorti là, sur les réseaux. Écoutez bien ce que nous a sorti Quentin par rapport au lieu de le super squat qu'ils ont trouvé pour pouvoir répéter. Hein, il l'a bien dit. Donc je reprends les termes avec vous. C'est pas très loin d'ici, mm-hmm. Un corps de ferme mm-hmm. qui possède un studio.
2: Oui.
4: Wow.
5: Deux.
4: Ils ont deux studios.
2: Il y a deux studios.
4: Ça a l'air d'être un peu trop connu, non ?
0: Qui plus est.
2: Ça commence doucement, mais il faut garder un peu le secret quand même.
0: Ouais. Et donc après on parlera, on va laisser la musique parler. Hein, et justement on évoquera votre première sortie, en gros, qui était un clip quoi. Donc on parlera de tout ça hein, au niveau.
2: Ouais, direct le clip quoi.
0: Tout ça. Bah ouais. En fait leur première.
1: Mais on n'a pas le temps nous.
0: Ouais, non, mais ça c'est que tout de suite.
7: J'ai pas le temps, j'ai rien à faire, Moni.
0: Première chose, on entend parler de vous, ok, et boum, un clip quoi. Donc,
1: on voulait marquer les esprits.
4: Un clip, un site internet, une réponse IA chez nos grands. Oui, non, il y a beaucoup à faire.
1: Une réponse IA ?
4: Oui, sachez que l'IA vous a reconnu, c'est vous reconnaître, l'IA de Google, c'est vous reconnaître.
2: Ah,
4: voilà. Oh. Tu tapes Sloth Temple, Sloth Temple est un groupe de doom metal formé à Lille en 2025.
2: Oh.
4: Ils ont sorti un premier single qui s'appelle Creation of a Sloth. Ouais. On va s'écouter de suite.
0: Eh ben dis donc.
4: Et on va voir si leur player sur leur site ils fonctionnent bien, les gars.

0: 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Bah ouais, tu vois, Max, vous aimez mettre en œuvre le fameux sex drogue machin, on s'écoute.
1: Eh ben
0: tout
1: ça
0: à
1: finira par passer.
0: Eh hein. Ben ouais, voilà, et ben moi j'aime bien mettre celui-ci de temps en temps aussi, il fait bien tard.
1: Il finira par passer quand même.
0: Mais bien sûr, on va le mettre juste après, t'inquiète
1: le
0: pas.
1: Le jingle tendancieux.
0: Il aura le droit, il aura le droit à sa session dans une heure.
1: Et exactement.
0: À peu près, ouais.
1: Ouais, c'est ça. Ouais.
0: Mais là,
1: quand
0: oui.
1: On veut, de toute façon.
0: Non, c'est Disaster Peace, le monsieur qu'on entendait derrière qui fait la musique.
2: Ok, c'est bien.
0: Voilà.
2: Je connais pas.
1: Alors, et là, on a écouté la première sortie de Stone Temple, on parlait du clip hors antenne. Donc
0: réalisé par IA, c'est ça?
3: Oui, exactement.
0: Image libre de droit, pardon.
1: Alors, dites-nous un petit peu, toi, Steve, qui a fait le montage, vous êtes concerté un peu sur les images, sur l'ambiance?
0: Pas de logo,
1: du titre,
0: pas de rien, direct le clip.
3: Ah, oh, si, on avait un logo déjà.
4: Si, on avait...
0: Oh, je sais pas, j'y vais comme ça, moi.
3: Le logo, si. C'est la première image du clip. Donc,
1: oui.
3: Donc voilà. Oui. Je remets l'église au milieu du village.
0: C'est bien, tu as bien raison. Okay.
4: Mais non,
0: et ce clip,
4: on s'est pas du tout concerté en fait. C'est on a notre photographe en fait qui est venu prendre des vidéos pendant une répète. Et j'ai commencé à m'amuser en fait dans mon coin à utiliser ses plans, à mettre notre son par-dessus ce qu'on vient d'écouter en fait. Et je leur ai envoyé peut-être 30 secondes de vidéo et les gars ils ont fait ah putain c'est trop bien, t'as géré, on va pouvoir utiliser ça sur Instagram. Et je crois que deux jours après, je leur ai envoyé la première mouture du clip où j'ai passé, je pense au total, une bonne vingtaine d'heures dessus de montage, entre la recherche d'images exploitables, le fait de gérer les plans, les transitions. Enfin, ouais, il y a eu une paire d'heures de boulot dessus quand même.
5: Il y a une réelle envie de montrer quelque chose de visuel.
4: Ouais,
5: en
4: aussi.
5: Fait, là au-delà de l'audio, je veux dire, de ce fait.
4: Ouais, il y avait aussi l'idée de mettre en image tout ce qui a été écrit par exemple dans les paroles par Polak, tout l'univers en fait qu'on essaye de développer autour du groupe. Donc c'est pour ça qu'il y a plein de plans mystiques, il y a plein de plans avec c'est qui le vieux monsieur là,
0: mystique, ouais.
4: qui est en train de se promener dans la forêt, qui passe par
5: on a un moine Shaolin et on passe à un prêtre avec une mèche à Tintin à un moment.
4: C'est ça,
5: je trouve ça génial.
4: Et,
5: ça,
4: ouais. et l'idée dans la construction aussi de comment je l'ai fait, il y avait aussi le début, il est très dark, il y a beaucoup d'images très sombres qui font très ésotériques, très rite satanique en fait, dans
0: et puis
4: un
0: même
4: sens,
0: très instrumental en fait, je vous disais en antenne, hein. Vous êtes sûr il y a du chant là?
5: oui t'as 4
1: ouais,
5: après.
1: T'as dit ça au
4: et
1: début.
4: Justement dans la construction
0: ça arrive au bout de 4 minutes, hein, quand même.
4: C'est ça. Et c'est dans bien. La construction j'ai essayé justement sur toute cette partie instrumentale de vraiment développer ce côté à la fois sombre et l'autre côté plus lumineux avec ce prêtre là qui se promène et qui va vers on sait pas où en fait.
1: Ouais, une chose, est-ce que tu t'es calé un petit peu sur les lyrics, au niveau des thématiques et tout ça, enfin là c'était une première,
0: Moi j'ai l'impression que c'est un premier jet qui restait un dernier jet et qui restera affiché tel quel, parce qu'il faut que ça reste comme ça pour pouvoir avoir un degré d'évolution derrière.
4: Ah bah,
0: moi c'est comme ça que je le vois.
4: J'aimerais bien en faire une meilleure version, tu vois. C'est sûr, mais dans l'état où il est comme ça, il nous convient très bien et les gens nous disent à chaque fois qu'ils l'aiment bien et que ça fonctionne,
0: voilà.
4: Donc tant mieux.
0: Contentons-nous de ça et puis vous donnerez meilleur par la suite. C'est ce qui motive, booste à faire la suite. Peut-être Max, toi t'avais un autre
1: Clément.
0: Point de vue.
1: Non, c'est Clément, toi tu voulais
3: rebondir sur le fait que tu dises on a une volonté de faire quelque chose de visuel. En fait, dès le début, quand on a fait cette fameuse Côte à l'os, je pense qu'il y a eu surtout une volonté de raconter une histoire dans un monde qui est totalement inventé. Je pense que c'est très fortement inspiré des grands écrivains qui ont fait des lores très travaillés, etc. Et du coup, je pense qu'on s'est mis d'accord sur le fait que tous les moyens étaient bons, que ce soit l'audio, le visuel, que ce soit le site, que ce soit la scénographie,
5: les idées,
3: pour raconter en fait une histoire et faire quelque chose de très immersif. Et en fait, tout le groupe se construit progressivement autour de cette DA qui est très, très centrée, très linéaire sur le lore de Stone Temple, en fait, qui, en parallèle, est aussi un peu une critique de la société moderne par des images qui sont un peu abstraites, finalement. Mais en fait, tous les moyens convergent vers le propos qui est le lore.
0: Et ben, c'est bien, c'est que ben, comme ça, ça nous permet d'enchaîner sur le sujet qui, pour moi, Max.
1: Ouais.
0: C'est ben voilà, c'est le leurre, les textes, le contenu, l'idée transmise voilà, à travers votre musique. Parce que ben, comme on disait hors antenne avec Polak, c'est que ben, oui, slot, ah, ça veut dire paresseux, paresseux, le temple du paresseux, donc ça voudrait dire oh les textes. On fait des vocalistes, c'est très bien.
2: Non, justement.
0: Et donc, du coup, il y a du lore. Voilà, vous cherchez à développer un truc.
2: Oui, parce que.
0: Je vais l'entendre.
2: À la base, comme on était parti pour que je sois chanteur, j'ai déjà écrit des textes, mais j'ai toujours beaucoup de mal à écrire sur moi, sur la vie, sur le. Les textes un peu bateaux.
0: Ou t'as peut-être envie, peut-être pas envie spécialement de parler de toi, je
2: ouais,
0: pense.
2: Voilà. Et j'ai toujours été un énorme geek, fan de Star Wars, Seigneur des Anneaux, trucs comme ça. Et du coup, les univers étendus, tout ça, c'est un truc qui m'intéresse vraiment beaucoup. Et l'idée d'avoir le paresseux, le temple du paresseux, c'est une ouverture très facile sur développer tout un univers. Par exemple, on pourrait se référer à toute la mythologie autour de Cthulhu avec les grands anciens.
1: Ce que j'allais dire.
2: Ça se rapproche un peu de ça. Donc là, par exemple, ce morceau, Creation of the Sloth, ça parle au moment de la création de l'univers, le dieu paresseux est apparu en même temps que l'univers. Et comme ça, paresseux, il est retourné se coucher. Et au pied d'Yggdrasil, du coup. Et il attend de se réveiller, et donc dans l'idée, il se réveille maintenant en 2026, après toute l'histoire de l'univers. Voilà. Et comme il est au pied d'Yggdrasil, il est. J'utilise pas le terme Yggdrasil, mais en gros, c'est Yggdrasil.
0: Oui, non, ça pourrait être aussi un arbre ancien, par exemple.
2: Je dis Giant Ash Tree dans le
0: giant
2: morceau.
0: Ash Tree, ouais.
2: Pas Ash Tree.
0: Ça veut dire quoi, Giant Ash Tree?
1: Ash Tree, un cendrier géant.
3: C'est un cendrier, ouais.
2: Et du coup, en gros, l'idée c'est qu'il dort au pied de l'arbre et qu'il touche toute la réalité en même temps, et du coup, qu'il arrive à voir tout ce qui se passe dans tous les différents univers que compose le grand arbre monde.
0: On n'est pas dans l'autre terre non plus, hein.
2: Non.
0: Rassure-moi.
2: Non.
0: Ok, d'accord. Non. Voilà, parole de geek. Ok, je vois qu'il y en a quelques-uns qui ont assis. Ok, on n'est pas sur Azeroth non plus.
2: Ok,
0: non parfait.
2: Plus.
0: Ok, voilà. Et on n'est pas dans la Terre du Milieu.
2: Non plus.
0: Et dans une galaxie lointaine, bien lointaine.
2: Non, on est dans notre univers.
3: C'est vrai que c'est la date du premier album. C'est l'éveil de ce dieu. Et qu'est-ce que ça amène? Et après, du coup, on est en train doucement d'envisager le deuxième album. Et justement, c'est l'évolution. C'est la découverte par quatre, je sais pas comment, quatre musiciens, quatre moines.
0: Comment vous allez, les The Four Horsemen a déjà été pris, donc
2: ouais,
0: voilà. Et puis même par la Bible.
6: On reprend un peu le rôle des apôtres, un peu les messagers de la divine parole, quoi, presque.
0: Donc ce serait quoi, les quatre branleurs?
3: Les quatre branleurs.
0: Paresseux, quatre branleurs.
3: Pas tant des branleurs que ça.
0: Bah non, en fait,
6: c'est un boss, mec.
0: Ah, c'est vrai que non, mais il y a du c'est bien.
1: Je pensais à une chose, est-ce qu'il y aurait pas une petite critique par rapport à la société où tout va très vite, les réponses immédiates, justement?
4: C'est vraiment l'idée. Ça a été un peu l'idée de base qui avait déjà été évoquée dès ce premier. Ce premier rendez-vous, on s'est tous vus pour en discuter, où il y a eu deux trucs. Il y a eu cette idée du lore, parce qu'en fait il y a quand même quatre gros geeks en fait qui ont commencé à créer un groupe.
0: Trois et demi, quoi.
4: Ah, mais il y a vraiment quatre geeks en fait qui se sont retrouvés. Mais si tu veux, comme il y avait déjà Castle Rat qui avait pris le côté Donjons et Dragons, on pouvait pas faire pareil.
0: Pas que, hein, qui ont pris Donjons et Dragons. Puis on peut citer 540.
4: T'en as plein.
2: Une belle rousse qu'on pourrait mettre en soutif sur scène.
4: Donc il y a eu ce truc-là. Dans la foulée, c'est. Mais du coup, de quoi on va parler? Et on voulait quand même mettre. Pas juste créer, en fait, un univers, mais mettre aussi quelque chose qui est en parallèle avec le quotidien d'aujourd'hui. Et le premier truc qui nous a marqué tous les quatre, c'est en fait on va dans un monde qui va beaucoup trop vite et on veut s'appeler le temple du paresseux. C'est tout l'idée en fait comme ce morceau-là, je sais pas à combien de BPM on joue, Clément, mais on est vraiment pas rapide non plus, quoi.
3: Je me souviens plus, mais c'est pas rapide, ouais, en effet.
1: La preuve en est quand on l'a écouté. Non, mais ouais, c'est vrai que là, depuis tout à l'heure, donc ça, ouais, je crois que je visais juste quand même en se disant ça qu'il y a le critique un petit peu sociétale actuelle et le côté un petit peu plus allégorie. Hein, le côté
5: allégorie, imagination.
2: Ouais. De toute façon, enfin, tous les lores très développés de n'importe quelle œuvre de fiction, c'est une critique de la société.
5: C'est une critique de la société. Hein. Je suis sur Matinee Man, moi, en ce moment. Je vous avoue que oui, ça reste une grosse critique de la société.
1: Ouais. Ouais. D'accord. Et alors, là, on prend le côté purement pratico-technique. Au niveau des enregistrements, comment est-ce que vous avez procédé? Parce que là, je vois, Steven, tu m'as envoyé un morceau qu'on diffusera, hein, justement. Une petite exclue, hein, parce que c'est pas encore sorti à proprement parler.
3: Dites-moi un peu
1: sur le process, voilà, vous avez été assez vite quand même pour sortir ce petit clip fait maison, et chapeau. Et donc la prod, on avait trouvé en tout cas correcte pour le diffuser à l'antenne. Dites-nous après, qu'est-ce qui s'est passé après la sortie de ce petit clip? On parlera des concerts plus tard.
3: Ce qui s'est passé après la sortie, tu veux dire les retours qu'on a eu?
1: Ouais, déjà les retours, puis après vous dans votre process, on va dire dans votre process de composition, ce que vous avez dit, allez, on se focalise sur le premier titre qu'on va diffuser pour qu'on, voilà, pour que tout le monde il circule un petit peu, qu'on entende parler de nous, enfin, ouais, votre port d'attaque, ça s'est fait comment?
7: Il y a un peu de tout en fait, parce que par rapport au fait que ce qu'on disait, après la première répète, on a réussi à sortir un morceau, enfin, écrire un morceau qui soit complet assez rapidement. Quand ce clip est sorti, il y avait déjà le reste qui était en route. Et le fait que tout le monde soit vachement réactif dans le groupe, dès que quelqu'un a une idée, en général, ça fuzz assez rapidement à gauche et à droite. Donc en fait, on s'est pas arrêté là, on vise loin, du coup il y a plein de trucs à faire. Et on arrête tous, chacun de notre côté, on bosse à mort pour que ça avance, quoi. Et on a eu des super retours sur le clip, c'est vrai, on a été contacté par... par pas mal de groupes un peu partout en France, ouais. Qui nous connaissaient déjà de base à titre personnel.
1: Oh cool.
7: Mais là par exemple, ce week-end on va jouer à Paris, enfin le week-end prochain on joue à Paris avec Below the Sun. On a eu des super retours de leur part par rapport au clip, et c'est grâce à ça qu'on y joue.
1: Voilà, ouais, après justement le live, c'est bon. Mais ouais, vous avez été contacté pour faire du live juste après avoir sorti votre clip, si je comprends bien. Enfin, je sais pas, hein, allez.
7: Plus ou moins,
3: ouais. En fait, si tu veux, tous les gars, ils ont énormément de... Enfin, sauf moi, mais ils ont énormément de réseaux, ils se bagouent de réussir à discuter avec tout le monde, et choper des dates, et tiens, je sais pas si on pourrait... Blablabla. Et du coup, tout ça a fini par converger vers le fait que maintenant qu'on sort du matériel numérique, etc., en fait, tout ce réseau qu'ils ont entretenu, maintenant, on revient vers nous comme un boomerang, je me permets le jeu de mots.
1: Oh, c'est beau.
3: Et du coup, on est vraiment dans un up depuis le début, parce que comme on sort assez vite du matos et on a des retours pas trop mauvais par rapport à ça, les gens nous trouvent crédibles et du coup nous proposent des dates qui sont des belles dates en fait. Déjà dès le début, on a fait la première date qu'on fait, c'est une double date sur un jour. Et on fait une ouverture de festoche avec Wayati, et après on joue à la capsule de Arras. Très bonne journée, tu vois.
1: Ouais.
3: Ça, c'est clairement au-dessus de ce que tu peux prétendre en tant que groupe ultra débutant.
1: Bon démarrage, quoi.
3: Ouais, bon démarrage. Ouais.
5: Et du coup, tu penses que c'est quoi? C'est le réseau qui a joué là-dessus?
7: Ouais, et puis le passé qu'on a chacun dans la musique aussi. Enfin, je veux dire, avant, je jouais dans Jupiters, j'ai eu l'occasion de faire pas mal de dates quand même.
5: D'accord.
7: Et du coup, le réseau, j'avais déjà une bonne base de raison, on va dire, grâce à ça, quoi.
5: Voilà, bah,
1: c'est bien aussi. Et il y a aussi, vous avez déjà commencé deux dates en une journée, plus sur quand même une grosse date quand même à Fâche-Thumesnil.
3: Ouais.
1: Voilà, la scène avait l'air énorme.
4: Honnêtement, j'ai jamais vu.
5: Elle était trop grande.
3: Trop grande. Enfin, moi j'étais perdu sur la scène.
4: Il y avait 7 pas entre mon micro et la batterie.
5: Où est mon ampli? Où est mon ampli?
4: Rigole Doug, mais c'était ça.
7: J'ai dû jouer avec un jack sans fil tellement l'ampli était loin.
4: Et moi j'avais sorti un jack qui faisait genre 8 mètres.
3: Ouais,
4: et bon, dis-toi qu'il était déjà trop court pour aller jusque mon pedalboard.
5: Ça me rappelle les décharges à l'Obscene Extreme qui tiraient sur leur câble. Son câble, câble trop court, il tire sur les câbles. Nous, on est sur le côté de la scène. Putain, le mec, on le voit. Non. Et il sec dessus. Mais j'ai l'impression que ça fait partie de leur jeu.
1: Et donc,
5: bam. Et on voit la tête d'ampli qui
8: C'est ce qui se passe par terre. Les mecs, ils se regardent. Il y en a un, le chanteur, il pose sa guitare. Le deuxième, il éclate sa guitare. Ouais. Le troisième, il se casse sans rien dire.
1: Ciao, okay, bye bye.
8: Test charge, 3 minutes. Ils ont joué 3 minutes sur scène.
1: 3
8: ils
1: minutes.
8: 3 minutes sur scène.
6: 3 meilleures minutes de leur carrière, putain.
1: Highlight.
3: C'était extrême, quoi.
8: C'était Obscene Extreme. Là, pour le coup, je crois que Max et moi, on n'a jamais vu. Je crois que j'ai jamais vu.
1: On est dans un autre registre, là. Mais ouais, carrément.
8: J'ai vu pire. J'ai vu des Belges balancer tout leur matos et l'exploser à la fin de leur concert. Ouais. Et je leur disais, mais les mecs, faites comment après là, avec votre matos? Hein? Ben, on le retape, on le remonte et on le retape. Et c'est exactement ce qu'ils font à chaque concert. Avant chaque concert, c'est qu'ils retapent leur matos qu'ils ont pété.
1: C'était la belle petite anecdote. Pire, voilà.
8: Merci.
1: Donc là, vous avez eu quand même des concerts. Donc j'imagine qu'il fallait aussi bosser de la consistance pour le concert. Il fallait avoir de la matière à présenter. Ouais. C'est-à-dire que j'imagine que vous avez fait, à mon avis, enfin je sais pas, après vous me dites, la durée de votre set est pas la même, là sur les deux concerts vous avez parlé, qu'aujourd'hui.
9: Si.
1: Ouais. Si, c'est le même.
3: Non, il y en avait un morceau en moins. On avait,
9: alors, il y avait un morceau en moins. C'était donc le morceau qui sera pas diffusé aujourd'hui d'ailleurs. Mais c'est un morceau qui est assez long. Et c'est vrai que le premier set il durait 30-35 minutes, un truc comme ça.
3: Ouais.
9: Et du coup, là on a.
3: Ce qui en Doom passe très vite.
9: Oui, oui,
3: oui. Langage Doom.
9: Bah, c'était. Ouais, ouais, ça fait 4 morceaux.
10: C'était littéralement 4 morceaux, quoi. Donc,
8: c'est pour moi, un morceau de 8 minutes, pour moi c'est normal.
10: C'est ça.
9: En fait, si tu veux, dont l'intro qui dure assez longtemps aussi.
3: Là, la plupart des morceaux qui vont être présents dans l'album qui va bientôt arriver ont été composés ultra vite en fait. Finalement, il y a un peu ce paradoxe entre ce qu'on défend avec la lenteur, etc., et la vitesse à laquelle on exécute et on compose en fait. On a été très très vite pour composer et du coup ça nous a permis de faire des concerts très vite avec un vrai set.
1: Ouais, ok.
7: Et puis gros big up à Clem qui pour le coup a maquetté les morceaux extrêmement rapidement.
9: Ouais.
7: Et du coup ça nous permet tous d'avoir une bonne base de travail. Ouais. Je pense que la force du truc c'est surtout qu'on arrive à bosser à distance sans problème.
10: On peut citer comme exemple là le morceau qu'on a passé, Creation, où on était juste en répète avec Clément et à un moment. Je sais plus, on fait une pause et on commence à discuter qu'il avait une idée d'une structure un peu monolorde et tout ça. Puis je lui dis, attends, moi j'ai quelques riffs qui traînent à la maison dans l'ordinateur, je te les envoie, tu vois ce que t'en fais. 48 heures après, il nous avait sorti la première structure. Voilà. Juste en lui envoyant mes 4 bouts de riffs en fait qui traînent à la maison. Puis, et voilà quoi.
7: Puis dans les 24 heures qui suivent, je crois que j'avais mis les paroles dessus, 24 heures ou 48 heures après. Et...
3: Faut là qu'ils enregistrent, ils me les envoient, je les mets dans le mix.
1: Ouais, c'est ça. Plus les placements qui vont avec, j'imagine.
3: Oui. Mais ça va, on bosse bien à distance, même si en fait on se voit beaucoup, mm-hmm. On répète beaucoup, et en plus de ça, on bosse à distance à fond. Donc en fait,
1: chacun
3: votre
1: côté.
7: Et après, tu disais, tu vois, pour les placements des paroles, je fais de. Je sais pas trop comment appeler ça, mais dans le théâtre, on appelle ça de l'écriture au plateau, où en gros, je mets le morceau, j'ai deux pistes de voix sur mon PC. J'écris une première phrase, je la chante et je tente un truc pour la deuxième phrase et ce qui m'inspire j'écris un truc qui m'inspire pour suivre et du coup je réenregistre sur la piste B et en fait je fais comme ça, j'allonge tout et au final ça me fait un morceau cohérent quoi à la fin.
1: Ouais, c'est vrai que c'est une approche. Tu parles un petit peu théâtre et c'est vrai qu'il y a pas mal de groupes aussi anglo-saxons qui ont cette approche, tu vois.
3: Ils se détruisent comme Naruto en fait.
7: Ouais. Non, mais c'est parce que.
8: Ils sont où les nichons ?
7: C'est vraiment le mood du moment qui me fait écrire. Par exemple, j'avais écrit un morceau complet sur la caverne de Platon, mais Plato's Cave en anglais ça rend pas très bien.
8: Plato's Cave aussi, moi je trouve ça claque.
7: Non, mais j'arrivais pas à faire rimer des trucs.
8: Avec Plato's Cave, ouais.
7: Et du coup, le morceau a complètement changé, et du coup, il s'appelle Somnol Rise.
8: Effectivement,
3: Somnol
8: Rise. Oui, effectivement.
1: Petite question au niveau de la prod. Qui s'occupe de quoi ?
8: On remet de la.
1: Ouais, mais bien sûr. Mais
8: on remet de la zig parce qu'il est déjà 19h40.
3: Ça va vite.
1: Ouais, juste la prod. Juste la prod. Qui s'occupe de vous, enregistrez, tout ça, on fait vite.
8: Qui parle de prod, vite fait. La
1: production.
8: Deux phrases, pas plus. Hein. Sinon, pas de morceau de Slow Temple.
7: Adrien du Kaiga Studio.
9: Adrien, qui est un pote à moi à la base.
8: Ok, d'accord, merci. Super.
9: Salut Adrien, on t'aime.
8: Bisous. Non, je t'en prie.
0: Enregistré comme ça, j'essaie de recadrer.
9: Quand on a fini donc, la création de l'album, on s'est tourné vers lui. Donc déjà, il nous accompagne pour toutes nos dates.
0: Ok. Voilà. Si en tant que Técos,
9: on a un ingé son, c'est Adrien. Bonjour mon copain.
1: C'est un bestiaire.
0: Ah, c'est Adrien, d'accord. Ok, Adrien, un sorcier.
9: Ouais, c'est ça, exactement.
0: Ah, bah d'accord. Ouais, bah oui, coucou Adrien.
1: C'est un bestiaire.
0: Bien sûr, c'est un bestiaire, je sais, t'inquiète.
9: Et du coup, il nous accompagne pour chaque date. Il connaît le son qu'on a. Donc il arrive à adapter à chaque fois le son selon que ce soit une cave, une grande salle, etc. Et c'était évident qu'on allait passer par lui pour l'enregistrement de l'album.
0: D'accord.
9: Donc là on a tout enregistré partie par partie, chacun de notre côté. Mm-hmm. Les voix on l'a fait ensemble. Mm-hmm. Et là du coup le mix est quasiment fini, il restera plus que le mastering. Et donc bientôt il y a une galette qui va sortir.
0: Ça arrive fort.
6: Petite anecdote par rapport à ça, la fois on a fait notre première date donc à Fâche-Liménil, t'as vu la salle qui est immense.
1: J'étais pas là-bas.
6: Et
1: j'étais pas dans le coin à ce moment-là.
6: Énorme scène avec un gros système et tout. Et le soir,
0: c'était sur le
10: salle Jacques Brel, sur le Démonion Fest.
0: Le Démonion Fest, on fait coucou d'ailleurs au Démonion Fest.
1: Ouais. Cédric, bisous.
0: Ouais, Cédric, merci.
6: Et on a joué sur ce.
0: Puis je crois que je la connais, la salle à Fâche, je joue à la salle.
6: T'as vu, elle est énorme.
9: C'est l'aéronef quasiment.
6: Le soir à la capsule d'Arras, dans une petite cave, et on a avait exactement le même putain de son. Tellement le mec a été nickel, tu vois, en vrai. Ouais. Le même putain de son, les mêmes retours. Il y a des gens qui sont venus aux deux concerts, ils ont dit le même son, mais dans des endroits totalement différents.
1: Et ça, c'est costaud en même temps, un mec qui arrive à être très pointu sur le stud et autant sur les conditions live. Hein, vous parliez de deux conditions complètement antagonistes sur la même journée. Enfin, franchement, respect. Quoi.
9: C'est pour ça qu'on le garde précieusement.
6: Et d'ailleurs, il fait partie du groupe en tant que membre.
9: Ouais.
6: Vraiment.
9: Ouais, ouais.
1: Yes. C'est super quoi.
6: Donc on n'est pas au complet ce soir finalement.
0: Et puis c'est surtout que si jamais vous gagnez un jour, il sera au même contrat que vous, il prendra le même pourcentage que vous, c'est-à-dire pas grand chose.
6: Oh, ça on en reparle.
0: Oui, ça change
6: de rien, ça fait.
0: Alors, du coup, on continue avec un nouvel extrait.
1: Laissons parler la musique.
0: J'ai des extraits de playlist de chacun, mais j'aimerais bien mettre un nouvel extrait.
1: Alors, nouvel extrait, justement, Steven m'a envoyé ça.
0: J'ai un demo one.
1: Steven m'a envoyé le truc, donc on le mettra. Là déjà, on va mettre un morceau de sélection, et puis après, on va mettre le morceau que Steven m'a envoyé.
0: Donc le Slot Temple que j'ai là devant moi avec demo one, 5 minutes 54,
6: c'est celui qu'on a déjà entendu.
0: C'est celui qu'on a déjà
1: entendu.
0: Ok, d'accord. Bon, bah alors.
1: Un petit morceau de votre sélection.
0: Bon bah du coup ouais voilà. Alors j'ai demandé 4 morceaux et j'ai bien fait de demander un morceau. Bah oui.
11: C'est Gretel Slot sur Bandcamp.
6: C'est ça qu'on a écouté tout à l'heure.
11: Non, c'était Creation.
9: Non, c'est Creation.
6: Ah ok, pardon.
0: Ah ouais donc je peux bien mettre le démo.
10: Donc
0: tu peux mettre. Ok, donc moi ça et puis même dans tous les cas, ça reste un plaisir. On vous connaît pas assez et il faut s'approprier votre musique.
1: On est bien d'accord.
0: Donc on va continuer là-dessus et puis bah oui Max, je l'aurais pris un titre chacun, je t'avoue que bordel, il y en a qu'un seul qui m'a mis un titre de moins de 5 minutes. Merci Quentin.
6: Plaisir,
0: et en plus c'est un album Max qu'on a énormément suivi quoi. C'est un gars qu'on aime bien. Donc on en parlera à l'autre prise d'antenne. 19h44, vous êtes toujours sur le 89.7 FM, Refitter en compagnie des Slot Temple dont on va s'écouter un titre qui s'appelle
10: The Great Old Slot.
1: Great
10: Moi, je sais pas parler
0: anglais. C'est Great Old Ones, mais tu remplaces Ones par Slot.
1: Polak, vas-y, c'est à toi de le faire.
6: Le super vieux paresseux.
0: Là, pour le coup, ouais.
9: The Great Old Slot.
0: Ok, d'accord. Ouais, donc The Great Old One, et puis tu enlèves le One et tu mets Slot.
10: C'est ça.
9: Exactement.
0: Je crois que c'est plus facile de le taper quand même. Allez, bonne écoute à toutes.

0: Nous reprenons vite fait l'antenne après justement un morceau de Slot Temple, on en parlait. Hein. Ok, d'accord, c'était votre morceau Demo sur One. Demo One. Le morceau, il n'y a pas le titre
1: The Greatest Loss.
0: Greatest Loss, ouais, bah, de Demo One. À l'instant, justement, Quentin. Hein, oui. Tu avais dit que c'était voilà le morceau.
1: C'est Altis Neros qui m'a donné envie de jouer de la basse. Ouais.
0: Oui, ben top, mais carrément quoi. Et donc là, on fait vite hein, parce que je sais qu'il va y en avoir pour un petit moment. Hein, ça va être une petite exclue hein, ici en tout cas chez Refitter, chez Radio Boomerang. Sur votre première sortie hein, qui a priori a l'air plutôt bien engagé, on va
2: oui,
0: dire,
2: oui, oui,
0: hein,
2: oui,
0: au niveau
2: oui,
0: de votre
2: oui,
0: enregistrement.
2: Oui, oui, oui.
0: Et alors, c'est bon, notons que ça se lance. Et c'est le morceau. Donc, hop, c'est vrai que le titre m'a été envoyé. Steve, vas-y.
3: On te le donne.
4: Somnol Rise.
0: Somnol Rise.
1: Somnol Rise.
0: Et donc, Somnol Rise, qui sera sur votre album à sortir. Il y aura combien de titres dessus?
1: 6 en tout.
0: 6 en tout.
1: Ouais.
0: Ok. Donc là, si je comprends bien, ce serait le quatrième.
1: Oui. Pas mal, c'est le quatrième.
2: C'est le quatrième morceau.
0: C'est ce que ouais. Je vais noter en tout cas.
1: Ah non, non, non, attends.
0: Ah,
2: oui, c'est le quatrième. C'est le quatrième.
0: Ok.
1: C'est bien le quatrième.
0: Eh bien, écoutez, on est parti pour 6 minutes 34. Et on va s'écouter ça. Et puis après, on en profitera aussi pour reprendre un peu d'antenne et puis parler forcément de la suite et puis de vos influences et ce genre de choses-là. Tu vois, Quentin, tu parlais de Altis Neros. Et ben, t'inquiète pas, tu prêches un convaincu.
2: Ah oui, j'en doute pas.
0: On se dit à toutes.
2: À toutes.

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3: Marie, si tu nous écoutes, je prends l'antenne tout de suite avant que Max réagisse. Oui, votre jingle a encore fait un putain d'effet. Voilà.
4: Je confirme.
5: C'est-à-dire c'est une érection.
1: Exactement.
3: Vous devriez voir, auditeurs, auditrices, les yeux qu'il a, Max, dans les étoiles qu'il a dans les yeux à chaque fois qu'il fait hey, écoutez le prochain jingle. Écoutez le prochain jingle.
6: Il est classe.
3: Et à chaque fois, on vous dit qu'il dit. Bah oui, il est classe.
1: Il fait Max. Toujours mouche quand même. Alors, c'était le morceau Sunrise à l'instant.
3: Ah, moi, je vois écrit Slow 4 V4 Master.
4: Faut pas donner les secrets
5: c'est
4: des
5: titres cachés, ça.
1: Donc, Sunrise, qui

0: On parlait là aux antennes, il y aura 6 titres, c'est bien
1: oui,
0: ça?
1: Oui, c'est ça.
0: Et donc enregistré avec votre cinquième membre du groupe.
1: Oui. Ouais, Adrien, ouais.
0: Et ouais, qui a fait a priori hein, sur en tout cas sur la petite avant-première, ça sonne super bien. Sonne super bien. Vous oui. avez, j'ai l'impression, pas pris autant de temps que ça pour enregistrer quoi. Ah, attendez les gars, vous avez un peu plus d'un an d'existence quoi.
2: Là ce que t'as entendu c'est une maquette encore, c'est pas
0: c'est encore une maquette.
2: Oui, c'est pas un enregistrement.
0: Ah j'ai vu noté master donc.
2: Ah oui, non, c'est parce que moi je fais mes propres masters de maquette.
3: Ça, je vais un peu loin. Et Max, c'est une V4 hein, attention.
2: C'est quand même la V4 quoi.
3: C'est V4 de la 4 hein.
0: Ça va. Donc non,
3: c'est encore une. En fait, j'attends le 6.
2: Là, si tu veux, dans ce que t'entends, la batterie, elle est virtuelle, les instruments, ils sont enregistrés avec une carte son à la con. C'est pas encore l'enregistrement studio avec les gros amplis qui vont fort et un micro devant. Ouais.
3: Et voilà, on nous a découvert. Et oui, ce soir, on vous invitait Unia. Et voilà, et merci. Et voilà. Et Slug Temple, en fait, sachez qu'il n'existe pas vraiment.
2: C'est Gemini qui vous parle.
3: Voilà, Gemini.
2: Gemini du Quicket.
3: Oh, portail, j'avais pas fait la référence.
2: Et voilà.
0: Oh,
1: est-ce que je peux juste faire une petite parenthèse? Alors, sachez que votre émission est écoutée au Canada.
3: Trop ah bon bien. Ouais, non, ouais. Moi, on sait déjà ça.
1: Alors, à Montréal, et j'ai ma sœur qui vient de m'envoyer un message pour me dire que c'était super. Donc, bonjour Charlie.
0: Salut voilà. Charlie. Voilà. Merci de nous écouter.
3: Et merci Québec.
1: Merci Québec.
0: Merci Québec. On sait qu'on a en tout cas des auditrices et auditeurs là-bas.
3: Non,
0: ouais, ouais. C'était une fois. Je me souviens, on avait fait gagner une fois un album de groupe The Lost. Je sais pas si vous dites quelque chose, hein, qui joue plus du heavy metal. On a reçu un coup de fil de Montréal.
3: Ah oui, oui.
0: Et on a dû envoyer un CD à Montréal.
3: Ça vous a coûté plus cher en frais de port. Ça nous a coûté plus cher en frais de port que le fait d'acheter le CD.
2: Oui, mais ça lui a coûté cher de passer un appel. Donc
3: on nous l'a. Bah non, ils font plus des PCV aujourd'hui.
0: Ouais, mais en tout cas, ça fait plaisir. Merci.
3: Mais merci, merci du coup, pour nous entendre de loin.
0: La communauté francophone hein, de rester connecté et tout chez Refitter, 15 ans hein, maintenant. 15 ans là en septembre. Donc,
3: 15 ans de conneries,
0: ouais. Ouais, 15 ans de conneries, 15 ans de bons
3: moments. 15 ans de bons moments et d'échanges
0: et toujours.
3: Et de défense de la scène.
0: Distordu.
3: Exactement. Oui. Voilà, du coup, nous sommes toujours avec les Slug Temple. C'est ça?
0: Yeah!
2: Ouais. Apparemment.
0: Alors,
2: Apparemment, les gars, on a parlé. Absolument pas, c'est pas nous.
0: On a parlé de Temple, c'est pas vous?
2: Non, non. Ouais.
3: Bah merde, c'est qui hein? On reçoit qui là?
4: Pendant la pause musicale, on a changé de nom.
3: Vous avez changé de nom?
2: Vincent, nous.
3: C'est quoi, c'est les.
2: Francky Vincent à la base, nous.
3: Les Slug Vincent.
2: Les Slug Vincent.
3: Les Francky Slug Vincent.
2: On reprend du Francky Vincent en Doom.
0: C'est vrai qu'il est un peu paresseux lui en plus. Hein.
3: Ouais, ouais.
2: pas de partout aussi.
3: Va-t'en
2: reprendre. Il est paresseux de partout.
3: Oh. Eh ben, je te mets au défi de le faire. Reprends du Francky Vincent en Doom, je te mets au défi de le faire.
2: Franchement.
5: Ok.
3: Easy. Vas-y Francky, c'est bon là. Vas-y Francky, c'est long. Vas-y Francky,
0: c'est Doom.
4: Faut pas nous dire des trucs comme ça parce qu'il y a quand même quelqu'un qui m'a mis au défi de refaire le générique de C'est pas sorcier version Doom et je l'ai fait.
3: Voilà, ben regarde, parfait. Et ben voilà, vous avez un défi, les mecs.
2: Défilé.
3: Pardon.
0: Et donc, on va revenir, les gars, en tout cas aux activités live.
2: Hein, oui.
0: Là, vous allez avoir de l'actualité, on va dire, niveau sortie, niveau support et ce genre de choses, j'imagine. Déjà, vous avez du merch, hein. Vous avez des t-shirts, vous avez ce genre de choses.
2: Oui.
0: Vous allez sortir du format physique.
2: Oui.
0: Vous allez tout faire ça en autoproduit, j'imagine.
2: Oui.
5: On verra.
1: Alors, globalement, dès que l'album sera masterisé, on a quand même une feuille de route pour contacter tous les labels, etc. Et c'est vrai que si on peut faire appel à un label, ce serait quand même pas mal, quoi.
0: Et là, avant de parler de tout ça, vous avez une petite idée, peut-être début d'année prochaine ou un truc comme ça, peut-être pour une sortie éventuelle.
1: Oui. Ouais, ça serait début d'année prochaine. Ouais.
0: Bah, comptez sur nous en tout cas pour relayer l'info et en diffuser ici. Par contre, au niveau du live.
3: C'est leur riz. Je veux leur soir d'un coup. Mais
2: parlons live.
0: Ouais, parlons live.
2: Parlons live.
0: Voilà, Roaring Tubes. Moi, j'ai pu vous voir justement avec High Desert Queen, la bulle café.
1: Ouais.
0: Je vous ai vu aussi avec Five the Hierophants. Ouais. C'était Cerber qui aurait fait ça.
1: C'était Cerber
0: qui vous ont invité.
1: Ouais.
0: Trop cool.
1: Alors,
0: ça.
1: C'est Cerber, moi j'ai fait la demande parce que j'ai vu qu'ils. Qui faisait jouer Five et du coup avec ma bite et mon couteau j'ai envoyé un petit message à Zelda
0: qu'on embrasse
1: et en lui demandant vous cherchez pas une première partie, elle me dit go, et c'est vrai qu'on a tous fait Ah bah chouette.
0: Ouais, c'est pas de moindre.
3: Ah ouais, bah c'est bien. Non,
1: donc
3: mais
1: merci
3: pas
1: pour
3: de
1: l'opportunité
3: première partie.
1: Parce que c'était voilà. Fou quoi de jouer avec eux et
0: ouais, super.
1: Et concert. Surtout on a eu des super retours de leur part à eux.
0: Oui.
1: De fait qu'ils nous ont dit que c'était, enfin qu'ils avaient vraiment aimé et c'est vrai que ça nous a quand même.
2: C'est clairement le genre d'assaut qu'on vise pour des partenariats
1: ouais.
2: Le plus durable possible comme Rolling Tube finalement.
1: Oui c'est ça.
0: Et donc là je vois que vous sortez de Lille hein, également.
2: Un petit peu, oui. Un petit peu, oui.
0: Ouais, ouais,
1: ça y est.
3: Vous jouez au Roi de Berne?
4: Ah, pas bah encore. On est
1: comment tu le sais?
0: Au désert de Fest Berlin, c'est ça?
4: Ah, ça serait bien. Ça serait bien.
3: Ah,
4: ça,
3: alors,
1: on n'est pas, loin. On est pas loin.
3: Tu crois qu'il faudrait passer par le désert Fest avant d'aller au Rotterdam?
0: Ouais. Bon, les deux sont pas compatibles.
3: Ouais, bon,
2: Allez, on fait les deux.
1: Allez, là, j'aimerais bien.
0: Non, mais
3: je suis sûr, je fais du noise tout seul. Juste, avec juste, mon nez, je peux passer au Rotterdam.
0: Juste petite question comme ça, quoi. Vous avez eu quand même des assauts du coin, hein, je pense. Voilà, on vient de citer Cerber. Hein,
5: oui, Cerber, Roaring, Pam aussi sur Arras qui nous a fait jouer.
0: Yes. Ouais.
3: Pardon, comment tu dis?
5: Pam.
3: Pam. Ouais. Merci Pam.
2: Et c'était une sacrée belle de Rockin' Bourlon
5: ouais.
2: D'ailleurs.
5: C'était le warm-up de Bourlon au théâtre d'Arras, super salle.
1: Ouais, ouais.
3: En fait, au final, vous avez déjà pas mal de, vous avez pas mal de scènes dans les pattes. Hein.
2: Ouais, on a fait que des belles dates. Ouais. On n'a pas fait non plus à l'extrême, mais on a fait que des dates satisfaisantes.
3: C'est quoi ce que t'appelles des belles dates? Des belles dates, avec, c'est entouré de beaux groupes, c'est bien organisé, c'est bien reçu.
2: Toujours okay. Avec des orgas. Okay.
3: Vous n'avez pas encore reçu de dates de merde alors?
2: Non, franchement, okay. Là pour l'instant, on n'a pas eu de dates.
3: Où les gens vont jeter du caca dans la figure,
2: si,
3: ou
2: ça,
3: personne
2: ça,
3: t'écoutera. Personne t'écoutera, ou alors t'auras juste un clampin pour faire.
0: Et tu reprends Black Sabbath, frérot. Voilà,
3: okay. Et c'est
0: tu...
3: pas toi, Ozzy Osbourne.
0: Et tu fais du Johnny.
3: Et fais du Johnny. Ouais, voilà, où tu fais du Johnny. Et ouais, mais tu ressembles à Johnny tout jeune. Wow. Ah bah non, tu ressembles plus à Jimmy Michel au final.
0: Vous pouvez pas jouer du Asdes, s'il te plaît.
5: Oh là, quelle angoisse.
3: Non, mais voilà. Justement, j'ai envie de leur dire à ces gens-là, allez voir des tribus de bandes. Mais en même temps, j'ai envie de leur dire, n'allez pas voir des tribus de bandes parce que c'est ce qui est en train de tuer notre scène créatrice à nous. Parce
0: ça,
3: que c'est beaucoup plus facile.
5: Justement, mais là, on fait bien d'en parler des publics un peu à la con. On s'est tout de suite dit directement qu'il fallait qu'on aille faire des grosses dates, enfin des belles dates en tout cas. Comme on l'a dit, on a tous un passé dans la musique et tout ça. Et moi, les dates PMU, j'en ai fait des super, hein, mais c'est bon, ça me gave en fait.
3: Ouais, voilà, ouais. Voilà. Donc, il y a vraiment, il y a aussi, voilà, il y a une
0: structuration, ouais. On va ouais. Dire.
3: Une motivation, une volonté en fait. Non, une volonté plus. De passer au level au-dessus en fait. Ouais, et puis, ça. Je pense. Voilà, on fait tout ça quand on a 20 ans.
0: Ouais, PMU, ah, tout moi, ça. Je pense que vous arrivez quand même à taper aux bonnes portes, à s'entourer
3: oui,
0: de bonnes personnes déjà
3: de
0: par
3: mais
0: votre
3: oui,
0: passé,
3: c'est pour ça, hein,
0: de
3: ça,
0: par
3: ça.
0: Votre bagage à tout le monde hein, mmh. Ici, ouais. et à susciter l'intérêt aussi de personnes qui vous disent bon allez, on vous fait jouer dans de bonnes condis, vous allez être repiqué, vous allez être, enfin voilà,
3: ouais. Ouais.
0: Tu vois, je veux dire.
5: Là, par exemple, on parlait de la date de 5-0 Fun. C'est pour ça qu'on avait une double date en première date parce que on savait qu'on faisait la date assez en avance et du coup c'était censé être notre premier concert. Du coup il nous fallait quand même au moins une date de chauffe avant de jouer avec Five quoi quand même. Et du coup on avait booké la date à Arras et on nous a proposé juste après la date à Festuménil.
3: On vous a dit allez on est chaud.
5: Et on s'est dit bah
4: en fait.
5: Pas
4: ça c'est,
3: bah,
4: ça
3: non,
4: c'est...
3: Vous êtes dessus, vous, non, mais t'es encore dans
4: ça,
3: la...
4: Mais, ça, mais ouais. Ça s'est vraiment passé comme ça, parce que Cédric, je l'avais croisé à un festival, je sais plus comment il s'appelle, il y avait eu un festival de Black & Doom au Black Lab, là, il y a quelques... Battle in the North.
3: Battle in the North, oui.
4: Je l'avais croisé là-bas, et il m'est sorti un truc du genre, c'est dommage que vous n'êtes pas disponible ce jour-là, vous auriez vachement collé sur l'affiche, et la conversation, c'était, c'est une proposition? Oui. Là, j'ai appelé les gars, ils ont fait vas-y, chaud, on y va quoi.
3: Oui. Yes. Voilà.
2: Du coup, pour en revenir à la satisfaction des dates qu'on fait, c'est on a toujours eu des orgas de ouf, on a toujours eu une scène de ouf, on a toujours joué en première partie de groupe qu'on admire de près ou de loin dans la scène dans laquelle on exerce, et on a toujours été super bien accueillis. Donc en vrai, pour l'instant, on a fait que des super dates, même si c'était pas forcément des énormes salles, mais en tout cas, toujours des bonnes salles,
0: j'entends.
2: Toujours des bonnes dates.
3: Mais alors du coup, j'entends, mais alors du coup, ça me vient comme ça d'un coup la question, attention, elle risque d'être assez mal prise. À quel moment, à ce moment-là, tu te dis il faut qu'on arrête de sucer les gens
2: Quand t'as plus de salive. c'est un bon indicateur.
0: C'est une bonne répartie. C'est une bonne répartie. Non, c'est
3: bien prévenu à l'avance. Hein.
0: C'est que là, on
3: mais non, mais tu vois, non, mais j'entends ça, donc je me dis que du bon. Non, mais tant mieux que vous n'ayez pas.
2: Mais je comprends la question.
3: Je plaisante quand je dis ça.
2: Très chanceux par rapport à ça.
3: Alors, c'est ouais. que voilà, oui.
0: Moi, ça me permet justement de rebondir parce qu'il y a beaucoup de groupes qu'on reçoit ici.
3: On a une scène qui se renouvelle énormément.
0: Moi, je sais que j'en parlais encore avec le batteur de Gumeau vendredi dernier. Qui dit waouh, ben nous on rame quand même à chaque fois, faut qu'on, c'est tout un travail au niveau du booking pour se dire ah putain, on va partir une tournée, c'est cool et tout, et faut que je contacte tous les gens et tout. Ouais, c'est, et là ouais,
2: ils tombent beaucoup Gumeau en plus. Et Gumeau, oui, il faut des grosses tournées aussi hein.
0: Non mais c'est pas une question de ça, c'est que là ils sont, bon je fais un petit spoil, mais ils sont en négociation avec un tourneur que je ne citerai pas, voilà, on en parlera hors antenne si vous voulez. Donc là ils se disent ouais c'est bien, ça pourra nous dégager du temps pour vraiment se focaliser sur la ZIC et pas passer de voilà d'envoyer 15 000 mails pour espérer avoir deux réponses quoi. Donc c'est une façon de voir les choses, c'est que vous apparemment on vous a contacté. Est-ce que
5: et puis on contacte
0: c'est déjà
5: aussi,
0: une bonne chose et ouais. On vous contacte aussi, donc là vos prochaines dates, prochains ouais. concerts et tout.
1: Alors
0: pour quoi, quand, comment, ça s'est goupillé comment, enfin dites tout.
5: Bah pour le coup la prochaine date avec à Paris du coup avec Bill of the Sun. Steve et moi on est assez copains avec les gars de l'orgue, les gars et les filles. C'est dans la conversation en fait, quand ils ont su qu'on montait un groupe ensemble avec Steve, ils ont dit dès qu'on est prêt, vous venez à Paris.
4: Ça s'est même passé en fait au Desert Fest l'année dernière. C'est le groupe de copains avec qui je vais au Desert Fest et avec qui on est dans l'Airbnb pendant trois jours.
0: Je les ai rencontrés.
4: Ouais, puis on discutait comme ça un soir après les concerts, on mangeait un petit morceau avant d'aller dormir quoi. Et on me fait ah, bah au fait t'as lancé un nouveau projet. Je fais bah ouais. Puis on en discute et là il y a. Je sais pas, ça doit être il y a 3 mois, 4 mois, un truc comme ça, où on reçoit un mail sur la boîte du groupe, où on reçoit un mail de, justement de l'organisation qui nous dit on est en train de monter un plateau Doom pour cette date-là, est-ce que vous êtes disponible ouais. Et c'est quoi vos conditions? Voilà.
3: Pardon, vous avez demandé quoi comme conditions?
2: La bière.
4: et des hot dogs.
3: T'es sérieux? Et moi j'aurais glissé.
0: Désolé, j'aurais on n'a pas de hot dog ce soir.
3: Une Fatima Fong en plastique.
0: La Fatima, très bon groupe de Paris d'ailleurs.
1: Très bon groupe de Paris.
0: Très bon groupe. Ouais, franchement, excellent quoi.
3: Ah bah alors s'il faut pas, faut citer que des. Ah, et une Barabbas en tabac.
0: Oui.
3: S'il faut citer des groupes comme ça.
0: Et donc là, et vous n'êtes pas trop dans le démarchage. J'ai vu que vous faisiez une date à Reims aussi, je crois.
3: Ouais, c'est ça, dans la foulée. Ouais.
2: Le lendemain, ouais.
4: Pareil, ouais.
2: Le lendemain de Paris.
0: Ok.
4: C'est nous qui l'avons booké de notre côté. Je suis allé chercher des contacts à gauche à droite, notamment grâce au copain Karl, à qui je fais de gros bisous là.
0: Oui, Karl.
4: Karl Duchemin.
0: Bah oui, carrément.
4: De l'association Air Dynasty.
0: Qu'on a déjà reçu ici justement pour pouvoir voir ses activités, ouais. Carrément quoi.
2: Oui. Activité de
4: proxénète. Et comme je sais que lui il a des contacts dans le secteur, je lui ai demandé t'aurais pas quelqu'un que je peux contacter ou un lieu ou quoi. Puis il nous a mis en contact et on a organisé la date comme ça en se disant pour nous c'était l'opportunité aussi de voir en enchaînant deux dates comment on le vit aussi quoi en même temps, parce que c'est bien beau on enchaîne des petites dates. Qui sont des one shot, qui sont pas trop loin de la maison. On a été jouer à Rouen où là c'était un peu plus compliqué parce que on a fait l'aller-retour sur le soir même parce qu'il y avait aussi une question de travail et tout ça. Et là on s'est dit tant qu'à faire, si on joue un vendredi soir, autant essayer de se caler le samedi soir. Et là on voit pour l'avenir sur ok, on commence à travailler sur ça, anticiper pour éventuellement partir en tournée quand l'album sera sorti et tout ça.
0: Ouais. Et vous essayez de vous appuyer justement sur des Roaring Tubes, sur des Cerber Coryphée, peut-être pour élargir un petit peu les plans. Là, tu parlais de Karl aussi sur Air Dynasty. Essayez de solliciter des personnes qui ont un petit peu un certain réseau au niveau production de concerts.
5: On va pas se mentir, la scène dans laquelle on est, il y a quand même énormément de bouche à oreille.
1: Ouais.
5: Et un tel qui bosse dans tel orga, qui a fait jouer ce groupe-là, qui s'est bien entendu avec ce gars-là, et qui. Enfin, je veux dire, c'est. Moi, je trouve qu'il y a quand même une grande partie du taf hors musique, qui est juste de parler avec les gens, en fait.
0: C'est ça.
5: C'est l'importance.
3: Et le réseau.
5: l'importance de se pointer au concert,
3: le réseau.
5: Pour parler.
1: Le réseau.
3: Le réseau.
5: Je donne l'exemple le plus parlant que j'ai, c'est par, quand on a joué pour le warm-up de Bourlon, il manquait un groupe et une semaine avant, j'avais vu, enfin une semaine avant de choisir la décision finale des groupes, j'avais croisé le chanteur de Bagger 248.
3: Mais oui,
6: 188.
3: Bagger,
6: oui. Bagger, Bagger 288.
5: Et je l'avais croisé sur un fest de Black et bah, dès que ça m'est venu, j'ai fait bah ouais, il y a Bagger. Enfin, si on se montre pas, on peut, les gens peuvent pas savoir qu'on existe. Et je trouve ça quand même vachement important le côté. Moi j'appelle ça faire de la politique, mais ouais. Juste blabla.
6: C'est faire, c'est, de la, c'est faire de la com en fait, tout simplement. Hein,
3: tu, sais, ouais, tu prêches ta paroisse, tu prêches ta paroisse.
0: Ça, ouais. Tu sais que ça, c'est un truc qui est ancestral. Moi je parlais au gars de No Flag et tout ça, enfin bref, et qui avait tourné Quantum et tout à l'époque et tout. Et les mecs ils me disaient. En fait, tu vas sur place, tu discutes avec les gens, t'envoies pas un mail et tu dis ouais bah salut, moi j'ai envie, enfin moi je sais que, enfin j'ai déjà traîné un petit peu un public check pareil pour dire bah moi j'ai un groupe, ah ouais t'as un groupe, tu vas dans un bar et là t'as plein de gens, tu veux jouer là, tu veux jouer là, tu veux jouer là, tu veux jouer là.
2: Non, toi c'est comme ça que ça se passe, mec. Voilà. Et Steve, Quentin et Paula qui sont super bons là-dedans, ils ont du réseau à mort, ils entretiennent leur réseau à mort. Alors moi je suis, c'est pas du tout mon délire, mais ça marche trop bien.
0: Ils sont allés sur
2: coup,
0: place.
2: Ouais, du coup les dates, je dis pas qu'elles viennent toutes seules, il faut quand même aller un peu les chercher, etc. Mais tu as l'occasion de faire du tri et de te dire ok, dans 15 choix qu'on me propose, je prends les deux trucs les plus charmés et puis on y va, tu vois.
0: Ah tiens, on veut jouer à Toulouse, contacte telle personne.
2: Enfin, mais ça marche comme ça.
4: Justement, on a des contacts sur Toulouse.
1: Ouais.
0: Salut. Tout à ce niveau-là.
1: Chez Noiser. Salut les Noiser.
0: Ah bah comme. Oui, qui est une belle orga là-bas quoi.
5: Par exemple, la semaine dernière, il y a Red Sun Atacama qui est venu jouer.
0: Yes.
5: Et
0: on y était.
5: C'était leur driver, c'était un des gars de Witchfinder.
0: Ok.
5: Et
4: c'est le frangin Stan, gros bisous Stan.
5: Qui vient de faire une super date avec Electric Wizard d'ailleurs.
1: Yes, salaud.
5: Et bah voilà, connard, on a des connexions en commun, on s'est parlé. Et... C'est l'occasion de créer du réseau avec ce genre de gars. Et si tu vas pas en concert, tu peux pas les rencontrer ces gens.
3: Ça me fait doucement sourire quand je vous entends discuter de tout ça.
0: Non, mais c'est très bien, chose.
3: Mais c'est mignon quand même, quoi. Ouais. Mais c'est de savoir que les Witchfinder et les Witchfinder, on était les premiers à les faire à Lille, hein, avec Riffiter. Je tiens à préciser.
4: Je me souviens, j'y étais à ce concert-là.
1: Stylé.
4: Parce que moi, je suis fan. Parce que quand les copains m'avaient dit qu'ils venaient jouer à Lille,
3: je sais pas s'ils ont évolué parce que moi, j'ai pas écouté. Moi, j'ai pas réécouté depuis.
2: Ils ont joué avec Electric Wizard à Barcelone la semaine dernière.
3: Ouais, non, mais les mecs,
6: on peut dire qu'ils ont évolué. Ouais.
3: Les mecs font du sous Electric Wizard, donc pour moi, en fait, ça s'est arrêté là.
4: Ils ont joué deux fois au Hellfest.
3: Du sous, quand je dis du sous, c'est.
4: Dans le même week-end, quoi, aussi,
3: mieux que, c'est même mieux qu'Electric Wizard de ce qu'ils proposent aujourd'hui.
2: Du post Electric Wizard.
3: On est sur du. On est sur un. Oui, un Witchfinder. Un stoner totalement smoky de. Smoky de ce que tu veux, quoi.
1: Ah oui, bien sûr.
3: Ça, d'accord. Smokeweed and listen to Witchfinder, comme ils le disent eux-mêmes. Ça, je suis d'accord avec eux.
2: C'est Jésus qui a dit ça, d'ailleurs.
0: On fait un petit bisou à Antoine Valenza. Pour dire que c'est écouté aussi en Tunisie.
1: Oui,
4: salut Antoine.
2: Quoi, il est en Tunisie, Antoine, là?
0: Bah, je sais pas, Antoine, il a pas vu les trucs bizarres de l'autre jour, donc il est parti en Tunisie.
6: Il y a le Desert Fest ce week-end, il peut pas être en Tunisie.
0: Le Desert Fest a été déporté en Tunisie.
6: Pour Antoine.
0: Dans le vrai désert. Et pas dans une salle à Liège, à 5 km des hôtels. Non, mais je plaisante. Je déconne.
2: Non, mais c'est vrai, en plus.
0: Non, mais je plaisante. Pour l'année prochaine, déjà, vous avez déjà des perspectives, on va dire.
5: Alors là, on va pas se mentir, comme on a la sortie d'album qui nous prend quand même énormément de temps, y a quand même énormément de taf à faire en amont, notamment par exemple contacter tous les labels, prévoir la promo. Par exemple, truc qu'on a fait très récemment, au lieu de répéter, on s'est vu juste pour faire une réunion, pour voir tout le taf qu'on avait à faire tous ensemble, quoi.
1: Et du taf.
5: Faire un rétro-planning, tout ça.
3: C'est une entreprise en fait, votre truc.
4: Pas loin.
3: Vous êtes dans l'agilité en fait, c'est ça?
4: Pas loin, parce qu'en plus, vraiment dans le groupe, chacun a son poste et chacun a son utilité en fait.
5: Ouais, et puis je vais parler à titre personnel, mais j'ai eu plusieurs groupes qui ont été pour certains extrêmement roots, et, où on était juste des branleurs qui faisaient de la musique ensemble pour le groupe.
3: Ouais, voilà.
5: Mais moi j'aspire un peu plus quand même. Et à un moment, si tu veux que ça devienne pro, faut avoir une démarche pro en fait.
3: Et c'est marrant, c'est qu'il y en a un qu'on entend pas là depuis tout à l'heure, c'est le bassiste.
2: On n'entend jamais le bassiste. Hein, parce
3: et vous ne faites que vérifier ce qu'on pense tous, c'est que le bassiste, tout le monde s'en bat les couilles.
2: Alors, exactement.
4: Viens nous voir en concert à l'occasion et tu verras qu'on n'entend que lui.
5: Déjà, c'est lui qui a le plus gros ampli.
2: Le problème dans le Doom, c'est que
3: c'est pour ça qu'il est les mains dans les poches en disant. Ouais les mecs, je vous écoute mais...
1: Ouais c'est ça.
2: Tu connais.
3: Merci. Quentin, frérot, bravo.
0: Mais merci. Donc enfin vous mettez tout en ordre de bataille, j'imagine, après pour aller démarcher les labels, tout ça, enfin ouais, j'imagine. Et puis j'ai l'impression que pour le live, vous réussissez quand même à bien vous entourer quoi.
5: Oui, et puis là du coup.
3: Il est dans le réseau quoi.
5: Déjà rien que pour démarcher, tant qu'il n'y a pas de véritable sortie, c'est un peu compliqué.
3: On est d'accord.
5: Encore une fois, je parlais de Jupiters, mais nous on a tourné pendant des années sans avoir rien sorti et juste grâce au bouche à oreille du coup. Mmh. Et il y a quand même plein de fois où la porte a été fermée parce que
3: vous n'aviez pas de matière, vous n'avez pas de démo, de maquette.
2: Ouais. C'est là que les maquettes de Soul Temple viennent jouer un rôle quand même assez central parce que nous a permis de faire les gars qui avaient sorti un album alors qu'en fait on n'avait rien réalisé de concret pour l'instant, mais on a quand même de la matière à montrer. C'est pour ça qu'on a fait le site internet, etc. au début.
5: C'est ça.
2: On se met dans la cour des grands directs. Enfin, on essaye en tout cas.
3: Moi je pense qu'il faut.
0: Alors,
3: si je prends toi l'amateurisme, au bout de 15 ans, ça fait refitter. Quand tu prends toi l'amateurisme. Mais l'amateurisme, on sait le gérer,
0: On n'a jamais eu d'ambition.
3: Les aléas du direct, non, on n'a jamais,
0: jamais eu d'ambition.
3: On n'a jamais eu d'ambition avec la radio, non, c'est vrai.
0: Justement, ça me rappelle.
3: Bon, Max est président de Radio Boomerang, mais il n'a jamais eu d'ambition.
0: Des supurations, par exemple, moi je me souviens d'un truc, c'est. Nous, on est juste passionnés, on n'est pas carriéristes. Ah, vous voulez ouvrir pour Rammstein? À quoi ça va nous servir?
3: Vous avez gagné tout.
0: Au Main Square à Arras, je me souviens, on les a reçus, on avait fait une émission de 3 heures ici.
3: Je me souviens.
0: Le film est. Les gars, vous ouvrez pour Rammstein? Non, mais pourquoi faire? Ça ne nous servira à rien, on s'en fout. Non, et tu as un petit peu la posture.
3: Faut l'avoir cette posture aujourd'hui.
0: Tout le monde voudrait tuer père et mère pour aller jouer voir Rammstein quoi. Enfin,
3: Moi non, franchement, je pense pas spécialement non plus.
0: Mais en tout cas, en tout cas, on voit la posture. On voit la posture quand même des gars quoi, qui se disent ça sert à rien quoi. Juste après, on en parlait un petit peu.
3: Et vous savez quoi, j'ai coupé Max.
0: Deuxième album. Il y a un deuxième album en prévision.
3: On s'écoute un dernier morceau de Sun Temple.
0: Ouais. Et après, on s'écoute un dernier morceau de Sun Temple.
5: Oui, deuxième album en prévision, de toute façon. On pense déjà à la suite, c'est sûr.
3: Mais le premier n'est pas encore sorti, les gars.
5: Notre partie du taf, on va dire, est faite.
3: Ouais.
5: Là, c'est mixage.
3: Là, c'est mixage, mastering, c'est finance.
5: C'est notre cher Adrien qui doit s'en occuper. Okay. Et voilà.
3: C'est les finances, c'est le démarchage. Tout le côté marketing, en fait.
5: C'est ça.
3: Marketing.
2: Après, faut qu'on prenne le temps de défendre notre album quand même.
3: Est-ce que vous voulez aussi le défendre sur scène?
5: C'est ça. Préparation de tournée, tout ça.
1: C'est le but.
3: Max.
0: Un dernier petit mot pour les auditrices et auditeurs.
3: Non, tu feras pas un Kiko avec ça.
0: Quoi?
3: Ah non, c'est Makako Sapo.
0: Je mets ça pour dire, les gars, il est déjà 20h26.
3: Exactement, on a 4 minutes et on a un morceau à balancer.
0: Voilà.
1: C'est passé très vite.
0: Un dernier mot pour les auditrices, auditeurs.
3: Mais je l'ai pas le morceau de Slot.
4: Mais on t'a donné déjà tout à diffuser en fait.
3: Ok, donc on va se quitter avec. C'est quoi avec un morceau que je vais choisir?
0: Un morceau pas très long.
4: Et sinon, un dernier mot, moi je dirais Doom.
2: Bière.
4: Doom.
2: Je dirais donc merci pour l'accueil, les Plérifiteurs.
5: Merci.
3: Voilà.
2: Merci. Vous êtes trop sympa, vous êtes les plus stylés du monde.
1: Cœur.
3: Ça va.
0: Vous pouvez parler. Hein.
2: Kawaii.
1: T'as pas osé.
2: Bye bye.
0: Salut. On laisse la place à
2: Eclipse. Bye bye,
5: driver.
2: Bye,
5: driver.
2: Bye, driver.
5: Bye.
2: Steven.
0: Et les gars,
5: Steven Flo.
0: Quand vous voulez pour revenir.
2: Oui, demain.
0: Ciao.
2: Demain 16h.
3: Allez, à la semaine prochaine.

0: Bonsoir à toutes, bonsoir à toutes, Radio Bourbon 89.7 FM. Vous êtes dans l'émission Eclipse, je suis en compagnie de Nico.
1: Bonsoir à toutes et tous.
0: Et je suis aussi en compagnie de Arnaud.
2: Salut à tous.
0: Voilà.
3: Qui vient d'arriver seulement.
2: Je viens d'arriver seulement. Voilà. En sprint.
0: Qui était resté voilà. Collé.
2: Collé. Bon, je vous embêterai plus. Petite dédicace à Stéphanie, qui nous écoute et qui va pas tarder à se coucher.
0: Ok, ben
2: bisous, bonne nuit, ma chérie.
1: Comment il arrive à la patate à chaque fois ?
0: Incroyable.
2: Mais oui, mais qu'est-ce que c'est beau l'amour.
0: Incroyable. Ben ok, donc si on est dans les bisous, ben moi je fais un bisou à Sylvie qui doit aussi nous écouter, voilà, j'espère que tout va bien pour elle. Et toi Nico, t'as quelqu'un?
3: Kim Kardashian.
0: Ah ouais, ok.
3: Qui m'attend.
0: Qui t'attend. Qui est au rayon shopping chez Intermarché.
3: Voilà.
2: Qui m'a acheté, que j'ai vu.
3: Qui m'a acheté de l'arrêt.
0: Oh, de l'arrêt. Ok, super. Elle vaut mieux ça que la queue de l'autre. Hein.
2: Et tu rigoles, je l'ai croisé au string home.
0: Ah ouais, bah ouais, c'est pareil. Avec
3: bon,
0: Brigitte.
3: Bon, enfin,
0: bref,
3: sérieux.
0: Allez, sérieux.
3: Ce soir, émission exceptionnelle.
0: Ce soir, émission exceptionnelle. C'est pour ça qu'on a démarré très très fort avec...
3: De la nouveauté toute fraîche.
0: Toute fraîche, voilà. Elle est arrivée, c'est arrivé hier soir.
3: Hier soir, tout à fait.
0: Donc ça, c'est le dernier Heilong. Donc l'album sortira au mois de décembre, le 10 décembre si mes souvenirs sont exacts.
3: Et pour le nom du titre, vous nous faites grâce.
0: Alors,
3: s'il vous plaît.
0: Alors c'est Largest Guard.
3: Ah oui.
0: Ah oui, non mais
3: t'es meilleur.
0: Ah mais j'ai travaillé, je suis meilleur
3: en langue nordique qu'en allemand.
0: Ouais, c'est ça, exactement. Puis donc juste en entrée, on a mis ce qui démarre généralement les concerts de Heilong, c'est-à-dire the opening. Où avec ils disent qu'ils remercient la terre, le feu, l'air.
3: La cérémonie des encens.
0: La cérémonie des encens, voilà.
3: Voilà.
0: Et puis donc tout ça pour vous mettre en appétit ce soir, parce que ça va être énormément...
3: Ce soir on va dans un autre monde.
0: Voilà, nous sommes partis sur la musique pagane, sur la musique Heavenly Voice.
3: Heavenly Voice.
0: Ouais, ça va, c'est bon, arrête de te la péter, toi.
3: Et puis, médiéval.
0: Donc aussi sur le côté médiéval.
3: Voilà. Donc on va dans le monde des trolls, des chevaliers, des fées.
0: Mais c'est pas sans non.
3: Et avec
0: sans...
3: beaucoup de chanteuses, ce qui fait plaisir à Franck.
0: Ah oui, complètement. Alors là, j'ai une demi-molle, tu peux même pas t'imaginer. Et donc c'est sans arrière-pensée, puisque samedi, nous serons à un mariage pagan.
3: Eh oui.
0: Donc voilà, donc on fait des gros bisous aux futurs mariés, Oli et MC, que vous avez déjà eu l'occasion d'avoir ici dans l'émission, qui font partie d'Alter Prod, qui font des organisations de concerts.
3: Ils s'unissent juste pour des raisons fiscales.
0: Voilà, j'ai su qu'Olivier, aujourd'hui, il en avait encore pour pas mal de temps avant de pouvoir partir en retraite. Mais bon, ça, oui. c'est un autre souci. T'es pas en France, mon gars, donc forcément.
3: Viens travailler en France.
0: Donc voilà, on leur fait des gros bisous radiophoniques.
3: Oui.
0: Voilà, et puis on leur fera des gros bisous samedi.
3: Voilà.
0: Donc on va démarrer cette émission avec un titre. Alors j'affectionne tout particulièrement ce groupe parce que j'ai découvert ça il y a très longtemps.
3: Ah bah il y a beaucoup de groupes qu'on a découvert il y a très longtemps ce soir.
0: Je crois que j'ai dû découvrir ça dans les années 90 peut-être, un truc comme ça.
3: Oui.
0: Et c'est vraiment, ça a été pour moi aussi une... Alors c'était à l'époque où je ne savais pas trop si je devais écouter du goth, si je devais écouter des choses un peu...
3: De la musique pour aller lire du Baudelaire
0: je savais pas
3: au cimetière.
0: Ouais, ou Edgar Allan Poe, je ne savais pas trop ce que je devais faire. Et donc je me suis beaucoup penché sur ces musiques-là. Je crois que d'ailleurs, c'est grâce à un petit peu un groupe qui est plus passé dans le commercial, qui s'appelait Vision.
3: Ah, je connais pas.
0: Avec les chants de Hildegarde.
3: Elle me dit rien.
0: Ok, bon, ok, pas de problème. Hera ?
3: Oui.
0: Alors voilà, Hera, donc oui. Aussi avec Hera, parce que bon, c'était aussi dans la même période. Et c'est vrai que ça m'avait beaucoup touché musicalement parlant. Et donc c'est un grand plaisir.
3: Il y aura du Hera ce soir.
0: Oui, il y aura du Hera. Il y aura du Hera. En remix.
3: En remix.
0: Mais voilà, donc grand merci à toi Nico d'avoir proposé de faire cette soirée ce soir. Cette soirée ce soir.
3: C'est une petite idée comme ça qui m'est arrivée.
0: Voilà. Et alors, vaut mieux que c'est ça, tu vois, que je sais pas, les chansons à boire de Rémi Brica, par exemple, tu vois. Voilà. Mais bon, ça pourrait être sympa.
3: Allez. En plus, qui m'a permis de redécouvrir plein de titres que j'avais dans ma. Comment on appelle ça
0: Dans ta discothèque.
3: Discothèque, voilà. Je me dis, mais pourquoi je n'écoute plus ça?
0: Bah, bien sûr. En plus, ça va être très apaisant. Un peu de tranquillité dans ce monde de brut, ça ne fait pas de tort actuellement. Je pense que si vous écoutez l'émission jusqu'à la fin, vous allez être hyper détendu.
3: Il y aura quelques titres qui vont vous faire bouger les pieds quand même.
0: Ouais, mais bon, ça va aller.
3: Mais c'est autre chose que les autres émissions.
0: Ça va aller. Nous sommes partis sur autre chose. Et donc voilà, ça nous fait vraiment plaisir de vous faire partager ce moment. On démarre avec Caprice, avec un titre qui s'appelle The Echoing Green. Allez, c'est parti et on se retrouve après.

0: Alors, ne vous en déplaise, mais c'est vrai que ce soir, ça va vraiment changer de, par rapport à ce qu'on a l'habitude d'écouter. Nico a quitté son côté électro
1: dark russe allemand.
0: Voilà. Moi, j'ai quitté mon côté cold, dark, punk.
1: On a perdu 100 BPM, quoi.
0: On n'est pas loin. Mais bon, voilà. Pour le plaisir des oreilles.
1: Voilà. Hein,
0: qu'est-ce qu'on ne ferait pas ? Alors, un groupe qu'on est tombé d'accord là-dessus, parce que bon, il faut savoir que.
1: Parce que les grands esprits se rencontrent, et donc on connaît tous les deux ce groupe.
0: Voilà. Et que généralement, le samedi, on s'envoie des messages en disant tiens, je t'envoie ça, ouais, on fait une émission sur ça.
1: Histoire qu'il n'y ait pas de doublon.
0: Pour être sûr qu'il n'y ait pas de doublon. Et moi, derrière, je renvoie aussi une liste à Nico en disant ben voilà ce que je veux passer, enfin ce que j'aimerais bien passer, etc. Et là, on est tombé dessus, mais vraiment bizarrement, mais pas avec le même titre.
1: Non, pas avec le même titre.
0: Voilà. Donc j'ai choisi le titre que tu as choisi.
1: Ah, c'est gentil. Donc le groupe, c'est Clairvoyant,
0: ouais.
1: Groupe américain,
0: ouais.
1: Qui n'existe plus depuis le milieu des années 90,
0: okay.
1: Que j'ai connu moi juste à la fin en fait,
0: mm-hmm.
1: Et c'était vraiment, voilà, c'est un album, moi je les ai connus via un album de remix, mm-hmm. En disant, bah voilà, c'est terminé, les groupes
0: nous font
1: des remix et on n'en parlera plus.
0: Mm-hmm.
1: Et puisque en montant cette émission, bah, j'étais un peu recherché quand même. Puis j'ai vu, mince, dans les années 80, ce groupe-là.
0: Ouais, ça cartonnait. Hein.
1: Ah oui, ça cartonnait.
0: Ouais, ça cartonnait bien. Ouais. Ouais.
1: Et c'est marrant parce que j'ai pu voir les photos de la chanteuse,
0: ouais.
1: Avec carrément une autre coupe de cheveux que celle qu'elle a sur.
0: Sur l'album. Sur le,
1: voilà,
0: dernier album.
1: Elle a, une elle a des cheveux aussi longs que, que le crâne.
0: De mon t-shirt, ouais.
1: Alors que sur mon album, elle a la coupe de la chanteuse de Texas.
0: D'accord, ok, d'accord. Okay.
1: Voilà, donc tu vois la différence.
0: Un peu la différence, ouais.
1: Voilà. Et donc j'étais un peu étonné, j'ai fait, ah oui, là c'était vraiment du goth, quoi. Ah oui, d'accord.
0: Elle a eu le temps de laisser pousser, quoi, c'est tout.
1: Voilà, c'est ça.
0: Et derrière, bah aussi, les voix extraordinaires d'un groupe que je kiffe, mais voilà, sur un album que j'avais acheté à l'époque quand il est sorti, donc Treasure.
1: Donc
0: qui est sorti en 83, 84, un truc comme ça. Et j'ai pris le titre Lorelei. Voilà, Elizabeth Fraser.
1: Donc parce que je ne suis pas sûr que les gens ont entendu. C'est Cocteau Twins.
0: C'est Cocteau Twins, ouais.
1: Voilà,
0: ouais.
1: T'as pas dit le nom du
0: groupe. Non, j'allais le dire.
1: Ah.
0: Non, mais bon, ça va, commence pas à me chier une pendule. Cocteau Twins, voilà.
2: Et moi, je me rends compte que je ne suis pas si nul en connaissance parce que c'est un groupe que je connais.
0: Oui, bah ça passait pas mal, hein, Cocteau Twins quand même.
2: Ouais, je me souviens être revenu de la Fnac fièrement avec mon maxi ou mon 33.
1: C'était un groupe qui
2: un des premiers.
0: Oui, c'est un groupe qui marchait bien.
2: J'adorais, ouais. Ouais.
0: Moi, j'ai toujours bien aimé. Il y a qu'un album où je suis un petit peu moins fan, c'est For Calendar's Coffee.
1: Mais
0: sinon, les autres albums, ouais, c'est une tuerie. Enfin, voilà, il y a pas à dire, quoi. Enfin, puis
1: et après, c'est un groupe café. Qui était pas mal apprécié pour être intégré dans une bande originale de film.
0: Oui, et puis, et puis après, il ne faut pas non plus oublier que Cocteau Twins a aussi collaboré avec This Mortal Coil. Ils ont collaboré avec pas mal de monde. Elizabeth Fraser, elle a fait aussi une carrière solo. Enfin, voilà, quoi, c'est... Ouais, voilà, on est quand même sur du lourd ce soir, donc...
1: Bah tiens, la semaine prochaine, on vous passera un This Mortal Coil.
0: Allez, on y va.
1: Promis.
0: Ouais, si tu veux, j'ai tous les albums de This Mortal, donc on peut faire même une émission spéciale.
1: Et ben on fera une émission. Peut-être pas la semaine prochaine, mais...
2: Je connais également This Mortal Coil.
0: Allez, Clairvoyant et puis Cocteau Twins, on se retrouve après, c'est sur le 89.7 FM.

0: Voilà, juste un instant, Cocteau Twins. Je fais un petit coucou à Thierry qui nous écoute comme d'habitude d'Angleterre toutes les semaines. Voilà, on remercie
1: Thierry.
0: Sa fidélité.
1: Oui. Hein? Voilà.
0: C'est pas évident, mais voilà.
1: Et j'espère qu'il apprécie la musique.
0: Surtout qu'il y a une heure de décalage entre l'Angleterre et nous. Hein.
1: Oui, enfin bon. Ça...
0: Ah bah si, quand même, parce que.
1: Oui, bah, voilà. Lui, il est 20h.
0: C'est ça.
1: Tu penses qu'en Angleterre, à 20h, écouter de la musique, c'est un peu chaud, c'est ça ?
0: Non, c'est parce que quelquefois, tu vois, moi qui travaille en supermarché, je termine à 20h, donc
1: je ne peux pas être
0: derrière ma radio. Enfin, voilà. Derrière.
1: J'espère que vous avez apprécié déjà le début. Hein, parce que Cocteau Twins, c'était magique.
0: Ouais, comme d'habitude. Voilà, y a pas
1: donc de... ça colle au thème de l'émission, il y aura de la magie ce soir.
0: Ah ouais ?
1: Bah oui, il y aura de la magie. Bah oui, il y en a plein de magie ce soir.
0: Mais il y a plein de magie. Alors, pour parler magie, on va passer à un groupe que tu avais choisi, mon petit loulou.
1: Yes. Alors là, on rentre dans le monde musical médiéval allemand.
0: Ok.
1: Avec un groupe qui tourne encore. Hein. J'ai été vérifié, ils ont 3 dates d'ici la fin de l'année en Allemagne. Corvus Corax, alors médiéval tendance celtique.
0: Et c'est pas incompatible.
1: C'est pas incompatible. Avec, quand on les voit en concert, c'est un show, mais purement fabuleux, par l'énergie. Et ils font eux-mêmes leurs instruments.
0: Ok, d'accord. Donc, un peu comme Aylon, quoi.
1: Voilà, donc il y a des instruments en fait, qui font un son, mais on s'appelle comment ?
0: Ouais, c'est ça.
1: Non, ça
0: n'a
1: pas de nom. Ouais, ils l'ont construit eux-mêmes.
0: Deux os, un bout de bois, et puis voilà quoi.
1: Et avec au moins deux batteurs minimum, peut-être 3 d'ailleurs. Et parce que sur scène, ils sont 8, 9.
0: Ouais.
1: Et tout le monde joue. C'est pas.
0: Il n'y
1: a pas quelqu'un qui vient faire le nombre pour faire le nombre. Non, okay. C'est tout le monde su comme un bœuf.
0: D'accord, ok.
1: Voilà.
0: Okay.
1: Donc c'est vraiment. Et moi,
0: on n'est pas dans les concerts de Céline.

0: Dion, c'est un
1: troll qui chante.
0: Un troll qui chante, voilà.
2: Okay. Et donc, j'avais eu la chance, je les ai vus, il me semble, deux fois, et j'avais eu la chance de les voir au Trolls et Légendes, donc à Mons.
0: Oui, c'est vrai qu'il y a ce festival.
2: Et ouais, c'était une claque. Mm. C'était vraiment une claque.
0: Bon, derrière, je vous propose d'écouter quelque chose que, bon, de toute façon, ce soir, on était obligé de passer. Donc là, un Death Can Dance. Voilà. Un titre qui s'appelle Frontier, donc qui est sorti sur le premier album de Death Can Dance.
2: Voilà, on sort des sentiers battus.
0: On sort des sentiers battus. Et puis derrière, un Era, donc avec le fameux Ameno, qui a servi, enfin Era aussi, musicalement parlant, a servi sur le film Les Visiteurs, faut pas l'oublier non plus. Parce qu'on entend du Era dans le film Les Visiteurs 1.
2: Ah, voilà. Le meilleur.
0: Et je crois que dans le 2 aussi, il me semble, on entrait. Mais je suis pas sûr. Mais voilà, donc du Era. Et donc là, je vous propose d'écouter Ameno Remix. On ne voit pas beaucoup de différence avec l'Ameno normal, mais cela
2: c'est
0: dit...
2: C'est quand même un remix. C'est un gars qui ne s'est pas trop emmerdé pour faire le remix.
0: Exactement. Voilà. Donc Corvus Corax, donc c'est un live, c'est Ballade de Merci. Derrière, Frontier de Death Can Dance. Et on terminera avec Era, avec Ameno. Et on se retrouve après pour cet encore... Alors j'espère que vous êtes bien détendus.
2: Voilà. Vous avez mis votre côte de maille.
0: Côte de maille, allongé dans votre canapé avec votre petit verre d'hydromel. Merveilleux, fantastique, voilà, extraordinaire.
2: Une petite citrouille allumée en face de vous.
0: Exactement, ça peut être aussi sympa ça.
2: Quelques fées qui tournent autour de vous.
0: Et un petit peu d'encens à la sauge.
2: Voilà.
0: Allez, c'est parti, on se retrouve après.
3: Für euch!

0: Amen.
1: Non, ne fais pas ta prière, s'il te plaît. Tu n'en connais point.
2: Oui.
1: Depuis que tu as été enfant de cœur, maltraité,
2: complètement
1: martyrisé.
2: D'ailleurs, j'ai
1: labouré.
2: J'ai l'arrêt au milieu. C'est pour vous dire.
3: Et ça va, il fait pas du Kézak hein, non plus.
2: Mais ouais, j'ai l'arrêt au milieu et voilà. Et j'ai jamais rien dit.
1: Bon, nous étions donc en pleine magie.
2: En pleine magie. Donc là, on est en plein délire, mais bon, sinon ça va.
1: C'est le but de l'émission. Hein, ce soir.
2: Derrière, ouais. Alors un Faith in the Muse. Alors ça, c'est un groupe que mais franchement,
1: c'est
2: voilà,
1: comme quoi. Dead Can Dance.
2: C'est au-dessus de tout, quoi.
1: On fait une émission avec une thématique médiévale. On est obligé.
2: Ah mais complètement.
1: De passer ce groupe magnifique. Ah,
2: c'est merveilleux.
1: Voilà.
2: Alors beaucoup de choses différentes dans leur album, puisque il y a quand même le côté médiéval, il y a le côté aussi un peu expérimental des choses. Moi, c'est un groupe que je kiffe depuis le début. C'est un truc monstrueux.
1: Voilà,
2: c'est monstrueux.
1: C'est des groupes qu'on aimerait voir survivre aux années.
2: Ben oui, voilà. Et j'ai jamais eu la chance de pouvoir les voir, mais franchement, c'est aussi un gros...
1: Voilà, Vincent peut-être.
2: Vincent, je crois qu'il les a vus, me semble.
1: Ouais, mais il est vieux aussi, c'est ça.
2: Mais il est moins vieux que moi. Mais à l'époque, lui, il pouvait sortir que moi, j'étais cloîtré chez moi, c'est un autre problème. Derrière, un Fuis Madame. Tu connais ?
1: Ça, c'est toi.
2: Oui, ça, c'est moi.
1: Mais non, je connais pas.
2: Donc là aussi, on est pareil sur de la musique un peu celtique, un peu nordique, on va dire.
1: Mais j'ai écouté, mais je connaissais nordique. Pas, voilà.
2: Et Gore, c'est pareil.
1: Et alors Gore, ça va faire aussi plaisir à Vincent, parce que je pense qu'il est autant fan que moi de ce fameux label Pricosnoveni.
2: Oui.
1: Label français nantais.
2: Oui.
1: Qui faisait la promotion des musiques qu'on pouvait appeler dans le genre Heavenly Voices.
2: Ouais.
1: Éthéré, féerique, voilà ce qu'on peut... Dans ce type-là, et Gore, oui, c'est une petite claque aussi.
2: Et donc, Thierry m'envoie un petit message pendant qu'on est en train de parler, et donc, lui, il les a vus à Lyon, donc Faith and the Muse, il les a vus à Lyon sur une péniche. Ça devait être monstrueux.
1: Et ben, enfin, on
2: lui parle plus.
1: On veut des photos.
2: Non, on lui parle plus. Carrément, on lui parle plus.
1: Tu le bannis,
2: Ah oui, complètement. Non, je déconne. Faith and the Muse, Fuis Madame et Gore, et on se retrouve après ça, si vous le voulez bien.

0: Alors, mais franchement, même les instrus sont extraordinaires.
1: Là, il y a des musiciens. Là,
0: ah hein, oui, là, ça rigole pas.
1: Il
0: n'y
1: a pas d'IA, là. Hein.
0: C'est clair. Allez, on continue notre petit délire ce soir.
1: On va revenir au début.
0: Ouais, on repart avec Heilong, avec l'album Drift. Anohana, pourquoi j'ai mis ce titre là, parce que c'est un titre phare de cet album, et le vidéoclip, il est que extraordinaire. Mais franchement, allez voir le vidéoclip de ce titre.
1: Et il le redit. Hein.
0: C'est un truc de fou.
1: Vidéoclip. Pourquoi il y a des clips qui sont pas vidéo.
0: Ta gueule. allez voir le clip. Voir le clip.
1: Voilà, ça fait un peu plus jeune.
0: On s'en fout, putain.
1: Sur MTV. Sur MTV, vous allez voir.
0: Allez voir franchement le clip de ce titre-là, parce que c'est vraiment une vraie tuerie. Mais franchement, c'est un truc de fou. Moi.

0: la première fois que je l'ai vu, pour vous dire, j'ai pleuré quand même, parce que avec cette histoire de la...
1: Tu pleures souvent.
0: Ben, je pleure souvent, oui, c'est vrai. Je pleure des larmes de sperme, comme disait
1: Patrick.
0: Les Robins des Bois. Et mon sexe grandit dans ma main. J'ai 7 ans.
1: En fait, tu avais mal visé, quoi. D'accord, je comprends.
0: Derrière Heilung, Helium Vola.
1: Voilà, on ira au steeple.
0: Alors, Helium Vola, on n'a pas passé le titre que tout le monde connaît.
1: Non,
0: donc ça,
1: mais
0: c'est bien.
1: Si vous voulez, je peux vous chanter les paroles. Parce que je les connais par cœur. Et en plus, c'est vrai, je connais les paroles de ce poème latin par cœur.
0: Incroyable.
1: Incroyable.
0: Mais quand on aura 10 minutes à t'accorder, parce que là, voilà. Ce soir, c'est un peu chaud.
1: Donc, le titre, c'est Et Segratum.
0: Voilà. Mais c'est pas le titre qu'on a l'habitude d'entendre. C'est bien ce que je dis. Hein.
1: Oui, mais moi, celui-là, c'est...
0: Mais celui-là, il est bien. Et puis, allez chercher aussi, parce que de ce coup-là, je suis allé fouiller Helium Vola. Il y a eu pas mal d'albums de fées. Et franchement, c'est vraiment.
1: Et moi, je suis un peu déçu parce que l'année dernière, il avait fait des posts pour dire qu'il allait avoir un nouvel album.
0: Et qu'il n'en est jamais sorti.
1: À l'été 2026.
0: Ouais.
1: Ben non, il n'y a rien eu. Donc, je ne sais pas ce qui se passe parce que depuis, il n'y a plus de posts. Et ça avait été posté par Helium Vola et par Veljanov, le chanteur. Et ben plus rien. Alors il me dit bah pourquoi annoncer ça si ça sort pas.
0: Ben,
1: au moins refaire un post pour dire il y a du retard.
0: Il y a du retard ou alors on fait
1: mais
0: plus.
1: Il n'y a plus aucun post sur ce truc. Et bah voilà c'est un peu dommage parce que Helium Vola c'est bah, ça a marqué, en tout cas moi ça a marqué mes soirées gothiques.
0: Oui, moi aussi, pareil.
1: Voilà.
0: Et puis on terminera avec un Irfan, avec un titre qui s'appelle Is Paris. Donc là aussi on est sur du celt, machin, un truc qui vous met en bonne forme. Allez go, en tout cas on se retrouve après
1: les trois. Mais tout met en forme ce soir.
0: Ah mais complètement, et puis tu vois on est détendu là, tu vois. D'habitude on aurait sorti trois grosses saloperies, mais pas là. Là, non, on est oversoft.
1: Bon, Vincent n'est pas là non plus.
0: Oui, c'est vrai, il y avait ça aussi. Allez, on se retrouve après les trois titres, c'est parti.

0: Voilà, nous sommes de retour.
1: Alors, j'espère que vous prenez votre pied parce que nous ici à la radio,
2: on est accroché au plafond là.
1: Mais complètement. Il y a des toiles d'araignée mais on s'en fout. On y est.
0: Détachez-moi.
1: Voilà, fantastique. Jack or Jive.
2: Donc là on va partir au Japon.
1: Ouais.
2: Voilà, de l'Heavenly Voices japonaise. Je pense que le groupe n'existe plus. Par contre, le titre que vous allez entendre, il date des milieux des années 90. Et je pense que ça a continué jusqu'au milieu des années 2000. 2005-2006.
1: Okay,
2: après, j'ai pu trouver trace de chansons d'elle. Parce que c'est deux filles. Mmh. Et j'ai pu découvrir qu'elles avaient fait un concert en France du côté de

0: Il me dit, bah, ceux qui ont pu le voir, bah, ils ont eu de la chance. Mmh. Parce que moi, à l'époque, vraiment, j'adorais ce groupe. Mmh.
1: Je me nourris en même temps.
0: Bah oui, on se dépense beaucoup, alors on est obligé de prendre des vitamines.
1: Derrière, un petit Limborg. Ça, c'est moi.
0: Bah oui, donc c'est toi qui en parle. Bah, c'est rien. Moi qui mange.
1: Un titre s'appelle Exode. C'est aussi un truc que j'ai beaucoup kiffé. Bon, après... J'ai tellement quelquefois de musique, je pense que Nico c'est pareil. C'est, on a tellement de musique qu'on a quelquefois du mal à vraiment mettre des mots sur ce qu'on écoute. Mais bon.
0: Et puis à se souvenir de tout.
1: Et à se souvenir de tout, ça c'est quelquefois compliqué.
0: Donc on découvre, des fois c'est bien.
1: Oui.
0: On
1: redécouvre.
0: Oui, on redécouvre. On dit ah bah tiens.
1: Moi ça c'était bien.
0: C'était bien. Pourquoi je l'écoute plus?
1: Et puis un Love is Colder Than Death. Avec Véronensis.
0: Groupe est-allemand. De l'époque des années 90.
1: Entre deux pistaches.
0: Voilà. Qui n'a pas duré longtemps. Je pense que la chute du mur les a virés.
1: Ok, bien dommage.
0: Ils ont fait 2-3 albums, je pense. Okay. Pas plus.
1: Ok.
0: Et pour la petite anecdote, de mémoire, je pense que c'est le premier album gothique que j'ai acheté.
1: Ah ouais, ok, oui, d'accord.
0: C'est le premier.
1: Ok, d'accord.
0: C'est le premier. Que j'ai écouté, mais en boucle, dans ma chambre.
1: Ok.
0: Et je me souviens que ma mère, une fois, était rentrée dans ma chambre en disant « C'est pas un peu sombre et déprimant la musique que t'écoutes ?»
1: C'est ce que j'allais dire, au grand détriment de tes parents.
0: Ouais, ma mère a dit « C'est quoi ce groupe ?» Et quand j'ai donné le nom, elle m'a dit « Mais c'est pas réjouissant comme...
1: T'inquiète pas.
0: Voilà.
1: J'ai eu la même chose à la maison avec les groupes punk que j'écoutais. Et quand je pogotais dans ma chambre au deuxième étage et que le lustre au rez-de-chaussée balançait et que mon père coupait le compteur en disant « Tu commences à me faire chier avec ta musique de merde !» Voilà. Mais bon, c'est des bons souvenirs.
0: C'est des bons souvenirs. Oui, je me souviens même que cet album, je l'avais acheté via... un couple qui, alors je ne sais plus comment ça s'appelait, mais qui vendait leur que la musique gothique depuis Strasbourg.
1: Ah ok.
0: Et on pouvait et dès que tu faisais une commande, en fait, t'étais abonné chez eux, donc tu recevais tous les mois leur catalogue en papier glacé.
1: Ah, extraordinaire.
0: Avec des commentaires sur tous les CD.
1: Ouais.
0: Donc tu savais le style.
1: Ouais.
0: Et ce qu'ils en pensaient.
1: Mm-hmm.
0: Donc un boulot quand même.
1: Un
0: avec
1: boulot
0: des prix
1: monstre,
0: qui.
1: Ouais.
0: Qui n'étaient pas du tout ceux d'aujourd'hui. Mmh, hein, ça coûtait vraiment pas grand-chose, même avec les frais de livraison. Et donc, tous les mois, moi, je commandais. Parce que je regardais. Ça, je prends. Et on recevait ça.
1: T'avais Tesco Organisation qui faisait aussi un peu dans le même...
0: Alors, s'il y en a un qui se souvient de comment ça s'appelait, je pense que j'étais pas le seul, tout le monde. Quoi. Il y en a beaucoup qui commandaient là-bas. Et c'était vraiment... truc génial, parce que moi, sans eux... Quoi. Je savais pas où trouver les CD. Parce que je savais pas à l'époque qu'il y avait des magasins en Belgique où j'aurais pu les trouver en fait.
1: Ouais.
0: Donc moi je commandais à Strasbourg.
1: D'ailleurs, petite parenthèse, je vous conseille d'aller sur YouTube où il y a une série qui s'appelle Moucron avant, où vous allez retrouver justement tous les disquaires des années 80, 90. Ah,
2: okay. J'ai vu ça.
1: C'est pas mal fait. Hein.
2: Très très intéressant.
1: Alors. Après, ce qui est reprochable, c'est que c'est fait avec de l'IA.
0: Ah,
1: mais c'était sympa de retrouver les disquaires qu'on avait à l'époque, à la Marlière, à Moucron, etc. C'était vraiment sympa.
2: Et il y a la même chose sur Facebook, où effectivement, ils font... alors visuellement, c'est de l'IA, hein, mais ils font le parcours d'un acheteur qui balade entre les disquaires. J'ai vu ça. Sur la place à Moucron, Lisley et compagnie.
1: C'est ça, on voit plein de choses. Ouais. L'ours, le café de l'ours, on voit
2: les super bien fait. Hein.
1: Mais c'est vraiment bien fait parce que bon, ça nous replonge dans les années que nous, on a connues. Enfin, moi, j'ai connu ça à Moucron.
2: Ouais.
1: Les disquaires, où t'en trouvais partout. Là maintenant, tu trouves plus rien. Mais à l'époque, il y en avait beaucoup.
0: Et on salue ceux qui résistent.
1: Oui, absolument, absolument. D'ailleurs, je sais même pas s'il existe encore. Celui de Lille, c'était à côté de la Fnac. Urban Disc, un truc comme ça.
2: Je pense que ça existe encore.
1: Ça existe encore.
2: Ouais.
0: Bon, il y a le café disquaire.
1: Oui, mais ça, c'est des trucs qui sont arrivés.

0: après. Mais je pense
1: dans les premiers
0: Urban Disc. Et après, il y avait il y avait la Clé des Champs, rue de la Clé, qui n'existe plus. Il y avait.
1: Et je crois que maintenant, il y a un disquaire dans la galerie entre la Grand Place.
0: Ah ouais.
1: Tu vois la galerie La Voix du Nord.
0: Ouais, La Voix du Nord, ouais.
1: Il y a un disquaire de vinyle d'occasion.
0: D'accord, ok. Allez faire un petit tour, voilà, ça coûte rien. Allez, on s'écoute les trois titres, donc Jack R5, Limborg et Love is Colder Than Death. Et puis on se retrouvera tout de suite après, si vous le voulez bien.

0: Bon, je m'excuse, j'ai enchaîné parce que j'avais la bouche pleine. Je n'arrivais pas à exprimer plusieurs mots. Donc on a passé titre. Directement le titre de Miranda Sexgarden.
1: La bouche pleine, titre.
0: Lovely Joanne, voilà.
1: Et voilà, donc alors pour le dernier titre, j'avais vraiment envie de vous passer ce groupe-là.
0: Ouais.
1: Qui n'a pas fait non plus beaucoup d'albums, qui a une carrière assez courte, mais qui est vraiment un groupe atypique, puisque c'est un trio
0: de meufs,
1: dont le premier album est a cappella entièrement.
0: Merveilleux.
1: Donc alors, voilà, je me suis dit, non, je vais pas prendre un titre.
0: Ça aurait pu être sympa.
1: Du,
0: hein.
1: du premier album, parce que, ouais, mais...
0: C'est chaud.
1: C'est quand même très difficile.
0: Okay. D'accès.
1: Mm-hmm. Et donc, comme le deuxième album s'est tourné vers des choses que je trouve un peu plus médiévales.
0: Ouais.
1: Voilà. Et le troisième album a été tourné là-dessus aussi. Mais c'est vraiment un groupe... voilà. Pour ceux qui veulent aller découvrir quand même le premier album. Parce que vous allez vous demander, qu'est-ce que... Comment on peut sortir un album pareil en se disant ça va marcher en fait. C'est vraiment à l'époque où on pouvait sortir des choses un peu expérimentales.
0: Ouais.
1: On dit je fais un album entièrement trois filles a cappella.
0: Ouais. Ouais.
1: Bon, producteur, je dis courageux.
0: Oui.
1: Voilà.
0: Oui.
1: Puisque je me dis si elles ont pu enchaîner
0: sur ce genre
1: c'est
0: de choses,
1: quelque
0: oui,
1: part
0: c'est
1: ça a
0: quelque chose
1: quand même
0: dû, ouais,
1: attirer
0: dû,
1: un public.
0: Attirer, ouais.
1: Mais en effet, comme derrière, d'ailleurs, c'est expliqué. Bon, on trouve les infos sur les vieilles pages sur internet de leur label qui expliquent l'évolution du groupe.
0: Okay.
1: Pourquoi tout d'un coup il y a un peu de musique quand même tournée vers la médiévale, parce que je pense qu'elle se disait pour faire des soirées, fallait quand même un peu de musique.
0: Ouais.
1: Voilà.
0: On n'était pas sur les Sangouanec de Bretagne. Mais voilà. Donc là il nous reste encore pas mal de titres, mais seulement il a fallu faire des choix parce qu'il faut qu'on finisse à 22h30 ce soir. Donc on vous propose forcément un Rosa Crux,
1: voilà. Avec une Ténébris.
0: Une Ténébris, forcément.
1: Un coucou à Olivier,
0: bien sûr,
1: voilà, pour
0: bien
1: ce
0: sûr.
1: Titre qui aura marqué la scène française.
0: Complètement, ouais. Et puis on passera à Wardrona pour faire plaisir à Pam.
1: Voilà,
0: voilà. Je sais pas mon si elle est à l'écoute.
1: Ah bah j'espère bien qu'elle est à l'écoute. Hein.
0: Donc voilà.
1: Voilà, Wardrona et pas Wardruma.
0: Wardruma, non, c'est Warduna. J'ai
1: ah,
0: marqué.
1: T'avais écrit Wardruma.
0: J'avais oublié le R.
1: Ok.
0: Ouais. Mais bon, il y avait des restants.
1: Et on finira
0: mon avis
1: avec
0: sur
1: de la harpe,
0: ouais,
1: et des bruits de mer.
0: 17e vie.
1: 17e vie.
0: Voilà.
1: Qui vous emmèneront dans les flots de l'océan Atlantique.
0: Juste avant de passer 17e vie, on reviendra vers vous pour vous annoncer ce qui va se passer la semaine prochaine, c'est-à-dire qu'on ne sait pas encore. On va peut-être en parler pendant les deux titres. Allez, on se retrouve tout de suite après. Une Ténébris, Rosa Crux et Wardruna avec Elvegan, et on se retrouve ensuite.

0: On va laisser tourner le truc, mais bon, c'est parce que là, nous sommes bientôt à la fin de l'émission.
1: Ah bah oui.
0: Voilà, faut que ça passe. Nico, ça a été un grand plaisir de partager avec toi cette émission ce soir.
1: On aurait pu en passer 5 heures.
0: Ah, c'était clair, c'est clair, c'est clair. Mais bon, d'ailleurs, je vais lancer l'autre en même temps. Donc là, on terminera cette soirée avec un titre de 17ème vie.
1: Montez dans votre chaloupe.
0: Voilà.
1: Sur l'océan Atlantique, tant qu'il s'appelle encore Atlantique et pas Trump. Voilà, tant qu'il a un nom encore normal. Et puis voguer.
0: Voguer.
1: La harpe de ce groupe qui, moi, m'a enchanté à l'époque.
0: Complètement. On se retrouve la semaine prochaine. Prochaine émission, prochaine éclipse. Portez-vous bien. Passez une bonne fin de semaine à l'écoute de Radio Boomerang.
1: Et qu'est-ce qu'on va éclipser la semaine prochaine?
0: On ne sait pas encore. On ne sait pas encore. On ne sait pas encore parce qu'on a discuté beaucoup de choses hors antenne, mais on n'a pas discuté de ce qu'on allait faire
1: parce
0: la semaine prochaine.
1: On lance tellement de bouteilles à la mer.
2: Les amis, j'ai un truc.
1: Les bouteilles à la mer nous sont récupérées. Les gens disent on est intéressé. Donc tu viens, je réfléchis. Alors, arrêtez de réfléchir et venez.
2: Alors je ne veux pas éclipser cette ambiance, mais je serai là la semaine prochaine, mercredi.
0: Merci Arnaud. Ben nous on sera pas là. Donc tu feras l'émission.
2: Tu peux me faire une initiation au matos, s'il te plaît.
1: On peut pouvoir faire une émission.
0: On vous laisse. Bonne soirée.
2: Bisous à tous.
0: Et puis rendez-vous avec Chauffe Clipping maintenant, qui doit démarrer dans exactement pas longtemps. Allez go, c'est parti. Ciao, bye.
1: Ciao.

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0: Eh bien, bonjour à toutes et bonjour à tous, chères auditrices, auditeurs, amoureux du rock'n'roll sous toutes ses formes. 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Il est 22h30, quasi pétante en ce mercredi soir, ou peut-être un autre jour en cas de rediffusion. Cette émission est enregistrée en visio international entre Bastia, Paris et Roubaix. Cette émission, vous la connaissez, cette émission, vous l'attendez avec beaucoup d'impatience tous les 15 jours. Cette émission, c'est aussi et surtout l'excellentissime Jim qui s'y colle tous les 15 jours pour vous dégoter les meilleurs des invités. Quel bonheur en tout cas de vous retrouver en cette belle soirée et de passer ce petit moment radiosonique avec vous. En attendant, je laisse le soin à la technologie de faire son œuvre. Nous nous retrouvons du côté de Bastia. Et si je dis allô Bastia, vous m'entendez Bastia?
1: Alors oui, je t'entends, je suis très contente. Ce 47e, 48e, je ne sais plus, on a fait à peu près une cinquantaine d'émissions sur Kipom depuis un peu plus de 3 ans. On a encore un bel invité aujourd'hui, on a encore une figure de la presse rock, je dirais, de la presse rock, un auteur aussi maintenant, auteur de biographie, qui a fait beaucoup de biographies, une trentaine de livres peut-être, entre 20 et 30, on en parlera tout à l'heure. On est avec Christian Hedlin. Christian, je te salue.
2: Bonjour.
1: Voilà, alors d'abord je voudrais te remercier, je suis très content que tu aies répondu à ma demande comme ça, assez spontanément, c'est pas toujours le cas, c'est quelquefois les radios libres, on nous regarde de haut. Et puis on nous parle pas beaucoup, c'est dommage. Mais je suis très content, je te remercie vraiment. On va parler de ton livre, on va parler de ta carrière tout d'abord, et puis après on va parler de ton dernier opus sur Betty Page. Alors, je suis bien content, en plus, tu es édité chez Günther Segers, qui est un ami. Donc ça me fait plaisir, c'est un gars super bien, on avait fait une émission ensemble. Et puis on discute tout le temps, je parle beaucoup avec lui. Donc je suis très content que tu sois édité chez Günther. On va d'abord parler de ta carrière de journaliste. Alors toi, tu n'as jamais eu de carte, si je ne me trompe, tu n'as jamais eu de carte de presse. Toi, tu es un freelance pur et dur, le seul que je connaisse, qui est vraiment freelance depuis les débuts.
2: Exactement. Au début, c'était compliqué d'en avoir. Je travaillais un peu pour la télé, donc c'était mieux de rester un peu intermittent. Et puis au final, ça sert... je n'en ai pas. Alors, c'est compliqué depuis quelques mois pour le magazine, un des magazines dont je m'occupe, parce que on a le problème de commission paritaire. Bon, voilà. Mais j'ai pas envie d'avoir de carte. S'il faut en avoir une, je déposerai un dossier, mais je me sens pas journaliste comme mes confrères pour 10 000 raisons.
1: En cela, je te trouve finalement assez punk, parce que alors déjà, faire que du freelance, c'est pas évident. Moi, je te dis, t'es le seul que je connaisse qui fait freelance depuis le début, jusqu'à maintenant, ça fait quoi, 30 ans que t'aurais pu faire une demande, puis tu l'as jamais faite, en fait.
2: Une trentaine d'années, oui. J'ai fait une demande il y a 20 ans, j'étais chez Prisma VSD, et il manquait toujours un papier, au bout d'un moment, on se dit, mais j'ai pas besoin que quelqu'un me dise que je sois dans la liste. Je vide mes écrits qui sont publiés dans des journaux. Voilà. J'ai une sécurité sociale, je cotise pour, tout est déclaré. J'ai pas besoin qu'on me dise que je suis journaliste. Et très concrètement, fiscalement, je suis journaliste. C'est-à-dire qu'on n'a pas besoin d'avoir la carte journaliste, c'est-à-dire d'être. Affilié pour être, au vu de l'impôt, fiscalement journaliste.
1: Alors, tu as travaillé.
2: Voilà. Tous mes revenus viennent de là, donc voilà.
1: Je dis que tu as travaillé avec pas mal de journaux. Tu as fait la presse à peu près, tu as fait à peu près tout le tour de la presse, VSD, l'autre journal.
2: Si tu veux, aujourd'hui, je travaille à VSD, qui est ma maison presque principale. Je travaille aux Échos et j'ai un magazine, donc je m'occupe, je suis rédacteur chef, qui s'appelle Vinyle et Audio, et tous les 2 mois en kiosque, et je peux faire des contributions à gauche, à droite. Mais voilà, donc si tu veux, je fais une pige à Rock'n'Roll il y a 3 mois, tu vois. Donc bon, voilà, mais ma maison, c'est VSD, les Échos et Vinyle et Audio. Voilà.
1: Ouais, plus tout ce que tu as fait avant, plus les radios.
2: J'ai travaillé à Nova, donc entre autres, enfin, je ne vais pas tout faire, mais j'ai commencé à Best, j'ai travaillé à 7 à Paris, c'était des très très vieux dans ton public. J'ai commencé à 7 à Paris d'ailleurs, c'est drôle. Qu'est-ce que j'ai fait de rigolo? J'ai fait les magazines gratuits pour les restaurants McDonald's, on n'a pas le droit de dire de pub, hein. Ça se passe comme ça. C'était, le mec était très sympa. J'ai travaillé au Parisien Magazine juste avant le Covid. J'ai travaillé à Nova, Nova Radio, Nova Magazine. Voilà. Bon. Au bout d'un moment, tu as un réseau, quand tu as une spécialité, tu connais des gens, quand tu rends les articles en temps et en heure. Voilà. Tu peux. C'est peut-être difficile d'arriver. Mais au bout d'un moment, on arrive à travailler.
1: Je ne sais pas combien tu as fait d'interviews. Je sais pas combien. Je pense que toi-même, tu ne sais pas combien tu en as fait.
2: Non, je ne peux pas te dire combien j'en ai fait parce que ça fait 30 ans que j'en fais. J'ai montré une liste de mes interviews parce que tout est rangé. C'est-à-dire que comme je me sers de mes interviews, j'ai travaillé longtemps à Jukebox Magazine, je faisais des interviews de plusieurs heures, je pouvais avec des légendes, hein. Ça va de, je sais pas, de Jimmy Page à Antoine en passant par je sais pas qui. Alors on va faire, attends, on va faire punk. Alors Richard L, très longtemps, j'ai beaucoup interviewé Richard L. Mais je sais pas, les Ramones, les Cramps, toi, plein de groupes. Enfin, bon, voilà. Donc j'aime rencontrer les gens, donc j'ai fait beaucoup d'interviews. Si on en met 2-3 par semaine, ça fait 5 centaines par an depuis 30 ans, ça fait
1: 3 000.
2: En France, il y en a plus. Hein. Ouais, 1500 interviews, on va dire, oui.
1: 1500 interviews, il y en a un dont tu parlais, je vais te rafraîchir la mémoire, Christian, il y en a un dont tu parlais avec Gonzalt, où tu as interviewé Nancy Sinatra.
2: Ah, mais t'imagines, t'es en face de Nancy Sinatra. Alors ça c'est grâce à mon rédacteur-chef de Nova Magazine. Nova Magazine était quand même un panier de crap, tout le monde voulait tirer la couverture à lui, et je remercie Patrick Thévenin, qui m'a dit, mais toi, t'es fan des années 60, c'est pour toi, Nancy Sinatra. Et la dame était exquise, c'est-à-dire qu'elle était, tu l'avais en tête à tête, pour toi, une demi-heure. Alors, il y a juste que quand je lui ai demandé, alors, Lee Hazlewood, il s'est barré en Suède parce que il avait une affaire avec toi, elle me regarde un peu bizarrement, parce que le papa de Nancy Sinatra était pas trop partant sur cette relation. Et puis après, on parle d'Elvis sur le tournage de Viva Las Vegas, et puis elle me dit, mais tu vas pas me faire tous mes ex, on en a pour des heures. Donc elle était quand même très, très belle, très fascinante, et son disque, avec des chansons de Jarvis Cocker, entre autres, est magnifique.
1: Jarvis Cocker, que tu connais bien. J'ai étudié un peu le dossier, alors je sais que c'était ton voisin.
2: C'est mon voisin, oui, Jarvis Cocker, il habitait dans ma rue, donc oui, c'est quelqu'un... Je peux dire bonjour. Je répondais à la question, on a des amis dans le métier. On n'a pas d'amis parce qu'on ne part pas en vacances. Je ne pars pas en vacances avec Jarvis Cocker, mais quand Jarvis Cocker est dans la rue devant moi ou que je le croise, il est allé soutenir son gamin, son fils aîné, fait un groupe de rock. Il était dans le public, il était à côté de moi, on a papoté. Et puis voilà, tous les gens sont très abordables. Je pense à Elliot Murphy qui habite à 5 minutes de chez moi. Je le vois sur son petit deux roues très souvent. Moi aussi, je suis en deux roues. Et puis, il me salue, on papote. Si on est à pied, on va boire un coup. Enfin, tu vois, c'est plus une relation comme ça sur la durée où les gens, tu les croises, tu les pratiques sur les années, quoi, sur les décennies même.
1: Ouais, mais t'es abordable, t'es un mec abordable. Je te connais pas, je te connais que maintenant, mais bon, t'as l'air sympa, t'as l'air gentil, t'es abordable, ça aide. Voilà, tout le monde n'est pas comme ça. Hein. Voilà, il y a des gens, t'as pas envie de leur parler dans la rue, sur un deux roues ou pas, quoi. Donc, oui. Voilà.
2: Moi, c'est souvent comme un deux roues, quoi. Moi, je roule sur un vieux Vespa, et donc les gens m'abordent facilement, même pris en photo régulièrement, parce que on n'est pas beaucoup en Vespa à Paris, parce qu'Anne Hidalgo, vous le direz, évidemment. Les gens te parlent automatiquement et me parlent. Voilà.
1: Ouais. Voilà. Alors, moi, je suis toujours impressionné. Bon, quand l'émission commence, après, c'est fini, je suis bien. Mais juste avant, j'étais un peu impressionné, j'avais un peu le trac, je me dis, putain, je vais encore interviewer un mec qui a fait plus de 1000 interviews, gars. Putain, j'arrête pas d'interviewer des intervieweurs. Je veux dire, je suis obligé de faire gaffe à ce que je dis, quoi. Donc voilà, puis là maintenant, voilà, tu vois, tu m'as mis à l'aise, donc je suis très content. On a Christian Eudeline. Je vais vous parler de la playlist 2 minutes, ce qu'on va écouter durant ces 75 minutes d'émission. On va écouter Fontaine d'ici, parce que je suis un fan de Fontaine d'ici. On va écouter les Cramps, parce que j'adore les Cramps, c'est pour moi un des groupes mastodontes. Allez, les Cramps, 7-8 ans plus tôt, c'est le niveau de Deep Purple ou de Led Zeppelin. Comme c'est 7-8 ans après, c'est les Cramps. Voilà. On va écouter Mika Bong. Je m'étais gouré, j'avais envoyé un mot à toi, Fred. Alors, Mika Bong, groupe de japonaises installés à Londres qui se sont reformés en 2025-2026. C'est marrant. Je les avais vus à l'Olympique dans le 18e. Je ne sais pas si tu connais, c'est à côté des trois frères, le couscous. Et puis, on écoutera aussi du surf de Roumanie qui ont sorti un titre Betty Patch qui est hyper sympa. Les Messer Schoops, groupe russe installé aux États-Unis depuis longtemps, qui ne sont pas prêts de repartir en Russie. On finira avec Doris Day si on a le temps. Enfin, on verra bien.
2: T'as oublié le principal. T'as oublié
1: Dr. John, bah oui. Heureusement que t'es là. Alors, tu veux qu'on en parle maintenant? On en parlera tout à l'heure de Dr. John au moment de le passer. Ouais. On en parlera tout à l'heure, parce que tu l'as interviewé, Dr. John, et il t'a parlé de Betty Page. Betty Page, croyez-moi, on en parlera de façon plus précise tout à l'heure aussi. C'est quelque part, il y a beaucoup de mystères autour de Betty Page, mais bon, t'as éclairé une partie du truc. Fred, on écoute Fontaine d'ici, puis on se retrouve. Vous êtes dans le Chauve qui Punk, et on est avec Christian Eudeline. Avec Christian Eudeline. Qu'est-ce qu'on peut dire sur Christian Eudeline, hein? Si tu veux qu'on dise, allez-y.
2: Bah rien, il est là.
1: Il est là.
0: Et nous, on est là aussi. Allez, c'est parti. Starbusters, c'est maintenant, c'est sur Boomang. Et si vous nous rejoignez, bah, vous êtes dans Chauve qui Punk. Voilà, paf, tac et tac.

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0: Et ben voilà, première pause musicale à l'instant pour vous avec ce Fontaines DC Starbuster. C'est Shofty Punk pour vous en ce mercredi soir, toujours avec le plaisir, immense plaisir d'être avec Christian Edelin. Du côté de Paris, on retrouve sans plus attendre Jim du côté de Bastia. Voilà, on vous rappelle que cette émission est réalisée en différé et qu'elle est réalisée en visio international. Mon cher Jim, je te laisse prendre la suite.
1: Ouais, je discutais hors antenne avec Christian vite fait, là, où j'avais un petit peu une espèce de mal du pays de Paris, là, d'un coup, pendant une minute. Mais bon, maintenant c'est fini, je monte à Lille, je reste à Bastia, je bouge plus trop. T'as pas mal écrit sur le punk, sur la contre-culture, mais beaucoup sur le punk. Je crois que t'as fait deux ou trois livres, il y en avait un, je me rappelle, qui s'appelait Nos années punk, que j'ai lu il y a pas mal de temps.
2: Les années punk, c'était l'idée, c'était d'interviewer les punks de la première vague française. Donc, alors ça passait par le groupe de Mon Frangin, Asphalt Jungle, mais c'était Guilty Razors. C'était, alors je te parle de Paris, évidemment aux Bijoux, parce qu'ils étaient assimilés au punk avec une étiquette de leur premier album. Et après, tu avais Gasoline. Histoire de le premier groupe de Fred Chichin et le groupe de Alain Kahn. Après, tu avais les groupes de Rouen et les groupes de Lyon. Tu avais 10, 12, 11 groupes, les Olivenstein à Rouen, les Dots, bien sûr, Electric Cala, Starshooter. Donc moi, je voulais, et Marier les garçons, moi je voulais des groupes qui avaient fait un disque. C'est-à-dire que, en ce moment, j'ai un pote qui fait un bouquin sur tous les groupes punk entre 75 et 85, mais peu importe s'il n'y a qu'une photo. Moi, je voulais qu'il y ait un 45 tours au moins, et métal urbain, évidemment, et qui me raconte, c'est-à-dire que j'avais pris beaucoup de... J'étais très influencé par le livre de Simon Reynolds sur le punk US, que tu dois connaître, From the Velvet to the Voidoid, et je trouvais ça, comme les mecs étaient encore vivants, c'était il y a 20-25 ans, ils me racontaient, comme je viens de l'école Jukebox Magazine, un journal spécialisé de collectionneurs, j'aime bien vérifier l'info, j'ai beaucoup de bordel, tu peux voir un peu derrière moi. Quand quelqu'un me raconte un concert, j'aimais bien mettre un petit bout de la coupure de presse d'époque, c'est-à-dire que si on parle de la nuit punk, je vais aller chercher ce qu'on a écrit sur la nuit punk en 78, dans Libé ou dans Best, bon voilà. Donc il y avait une vérification de l'information comme ça. Voilà, et donc ça, c'est Nos années punk, qui a bien marché d'ailleurs, le bouquin. C'est un sujet pointu, on peut imaginer. On l'avait vendu 5000, c'est quand même important, parce que l'éditeur, après, te dit « Ah, mais c'est pas mal, votre sujet. » Bon, parce que, pour la petite anecdote, une première fois, il l'avait refusé, et un an après, c'est un nouveau directeur de collection qui sort le pack à 10 et qui a besoin d'un bouquin qui l'accompagne, et il sort Nos années punk. Voilà. Et le grand chef vient de voir, ah c'est super, pourquoi vous n'êtes pas venu plus tôt? Si j'étais venu, bon peu importe. Ensuite je suis allé, j'ai fait un bouquin sur les 100 albums punk, parce que le punk, contrairement à ce que beaucoup pensent ou disent, ne s'est pas arrêté à la première vague. Je sais pas, même Black Flag c'est un petit peu après. Et puis, je sais pas, les Kills, par exemple, les Libertines sont nés dans la continuité. Donc, c'est pas le punk de 77, mais c'est punk dans l'esprit, dans la musique. Toute cette vague de groupes américains, Green Day, alors qu'il y en a qui n'aiment pas du tout, mais c'est vraiment les enfants, quoi. Bon. Donc, c'est vachement intéressant de poser comme ça le punk sur 30, 40 ans. Et puis je fais un bouquin sur Alain Kahn parce que sa trajectoire a été assimilée au punk. Et voilà, oui, c'est un domaine que j'aime beaucoup, beaucoup. Mais j'aime bien rencontrer des gens. C'est-à-dire que j'ai à peu près. Tu parlais des Cramps et je crois que dans ton générique, il y a une chanson des Damned qui s'appelle Neurose. Je les ai tous rencontrés. Quoi. Enfin, toi, ils sont à Paris, on peut aller discuter avec Captain ou avec Dave Bagnon, j'ai rencontré il n'y a pas très longtemps les Damned, en plus, j'ai fait deux, trois fois en interview, mais il n'y a pas très longtemps. Tu vois, les Stranglers, tout ça, ils te racontent plein de choses, Jean-Jacques, encore, donc c'est toujours agréable de tendre le micro au mec dont tu as écouté les disques, quoi.
1: Ouais, on a eu John Ellis qui a fait, il a dû faire 10-12 années de Stranglers, je t'avouerai que ça lui a pas trop plu. Il a, tu sais, il vient des Vibrators et puis bon, après il a rempli le frigo avec les Stranglers, ça a un peu chier, on n'a pas trop abordé la question, mais il y en a beaucoup qui vivent à Paris en effet. Et puis les Dabs dans une actualité musicale, j'ai écouté leur dernier album, il est excellent, je te dis franchement, il est excellent. Il y a des reprises, mais c'est même pas des reprises, c'est voilà, c'est de la recréation. J'ai trouvé ça magnifique.
2: Oui, et puis je te dis, ouais, c'est quand même un grand groupe, les Dames. Hein. On ne sait pas tellement quel est le premier single punk, mais Neurose est en bonne voie pour être l'un des premiers avec Père Ubu. Quoi. C'est, on est dans tous ces groupes-là en 76, on est avant 77. Quoi. C'est intéressant.
1: On est en 76, les débuts du punk en 76. On avait l'impression que 3 mois, ça durait 4 ans, quoi. Tellement les choses allaient vite. Enfin, c'était Londres en 76, c'était de la folie, de la folie.
2: Voilà. Et en même temps, tu peux penser que ça a duré, mais ça a duré que 3-4 ans. Mais un groupe comme Joy Division, est-ce qu'il est punk ou pas? Il serait jamais né sans le punk. C'est du post-punk. C'est un groupe qui est né parce que les Sex Pistols ont joué. Je ne sais plus dans quelle ville, j'ai un trou de mémoire.
1: Manchester.
2: À Manchester, voilà, pardon. C'est un enfant du punk, Joy Division. Donc, si tu veux, c'est pas que le punk, Sex Pistols, Damned, Ramones. Il y a tout ce qui vient après et qui en découle et qui est aussi important. Siouxsie and the Banshees, c'est la deuxième vague, on va dire. Mais ils n'auraient jamais Crass, tu vois, Exploited, ils existent pas en 78, 77. Ils existent après. En France, le meilleur exemple, c'est les Berruriers Noirs. C'est punk. Dans l'esprit, dans la démarche, dans l'enregistrement, dans la façon de travailler, dans le combat politique aussi. Voilà, moi j'ai eu la chance de les voir, entre autres, à l'Olympia sur leur dernière tournée. C'était très très fort. Et le seul adjectif que tu puisses ramener à ça, c'est punk.
1: C'est marrant ce que tu dis parce que je t'avais préparé une question. Et je voulais te demander si tu faisais partie de... Il y a deux groupes. Hein. Il y a un groupe qui dit que le punk, il est mort en 78, 79, début. Et puis, il y en a un autre qui dit, mais non, il est né. Et puis, il est comme tous les enfants, il a grandi et il continue à vivre. Il respire encore. Moi, je fais partie de la deuxième école. Pour moi, en ce moment, il y a une scène punk qui est bouillonnante. Ce qui se passe en Australie aujourd'hui, c'est absolument fabuleux. Les Anglais, moins, parce qu'ils en ont bouffé tellement qu'ils ont fait une indigestion. Bon, ils ne veulent plus en manger. Mais en Europe et en Australie, ça marche encore très, très fort.
2: Et en même temps, les Molotov qui étaient à Paris la semaine dernière, c'est l'énergie punk. Hein. C'est vraiment l'énergie 77... et avec des textes aussi intéressants, et surtout sur scène, une énergie aussi impressionnante. Donc, il y a plein de groupes partout, c'est pas qu'un mouvement qui se pose dans une parenthèse, c'est vraiment une claque, quoi.
1: C'est une claque. Ouais, la claque,
2: elle continue. Les Libertines, c'était punk, hein. Voilà. NOFX, c'était punk, NOFX, ils sont nés 10 ans après, bon, voilà. Donc, oui, non, moi je ne fais pas du tout partie des gens qui disent que ça n'a duré que 2 ou 3 ans.
1: Ouais, on est d'accord, on est 100% raccord. Tu as fait beaucoup de. Combien tu as fait de biographies? Tu en as fait quand même pas mal. Bon, tu as fait Christophe, tu as fait Michel Polnareff, tu t'intéresses beaucoup à la chanson populaire française aussi. Hein.
2: Ça, j'aime beaucoup. Ouais. Moi j'en ai fait une trentaine, on va dire. Dutron, Polnareff, toi. J'en ai fait même sous d'autres noms. J'ai écrit les mémoires, j'ai couché les mémoires de Little Bob, par exemple, il y a 2 ans de Didier Vampasse. Le bouquin sur Herbert Collins, c'était moi. Là, il y a un livre sur San Severino qui va sortir. J'ai fait un bouquin sur Iggy Pop, il n'y en avait pas. Enfin, entre autres, quoi. Ouais, non, j'aime bien, je connais un peu, j'ai eu la chance de les rencontrer à peu près tous. Donc, voilà, et ça m'empêche pas d'écrire sur Johnny Hallyday ou je sais pas, sur le rock gothique ou sur les années 60.
1: Ouais, t'es assez éclectique, t'es partout en fait. Bon, on va en reparler, c'est un personnage, on va en reparler. On écoute les Cramps, Fred, et puis on se retrouve, vous êtes toujours dans Chauve qui pomme, qui en est avec l'ami Christian Eudeline. personnage qui a l'air tout comme ça, cool et tout, mais il est partout. Voilà. C'est vrai, hein. T'es partout, en fait. T'es partout à petite vitesse, mais tu fais tout.

0: Et de retour dans les studios, Roubaix, Paris, Bastia, pour cette émission Chauffe Qui Punk, toujours avec cet immense plaisir de parcourir la biographie, la vie trépidante de notre ami Christian. Mon Jim, je te laisse reprendre la suite, je suis baba là, moi je suis juste à l'écoute, je bois vos paroles messieurs.
1: Allez, à vous de jouer.
2: Non, on discutait là, on était en train de parler des grands concerts et Christian me dit, est-ce que tu as vu l'écran? J'ai dit non, j'ai pas vu l'écran, ça fait partie des groupes que j'ai pas pu voir, tu vois, que j'ai raté. Et voilà, donc on parlait de ça et on voulait reparler des Cramps.
3: Christian, parle-nous. J'ai rien vu.
2: Et il disait, j'ai rien vu. Voilà. Tu te rends compte, ce jeune insolent me dit à moi que j'ai rien vu.
3: Ah oui, les Cramps, c'était extraordinaire. Alors, c'est très bizarre que tu aies mis ce morceau Green Fuzz qui ouvre Psychedelic Jungle, le deuxième, qui n'est pas forcément le morceau des Cramps le plus connu, le plus aimé des fans, surtout au moment où est sortie la réédition que tu as, j'imagine, acheté tout de suite. Hein. Les bandes de 76, là, de putain, je ne sais plus comment il s'appelle, le guitariste. Quelle honte. Bon. Les Cramps, c'était un choc, c'est-à-dire que quand tu les voyais sur scène, tu avais l'impression que Ivy laissait son homme faire les plus grands délires, se mettre à poil, monter, escalader les amplis, faire le show, s'arroser de pinard. C'était vraiment à chaque fois un moment incroyable, mais ça assurait grave d'ailleurs. Alors j'ai vu que à partir de 85-86, j'étais un peu gamin pour voir le Palace et tout ça. Mais ça reste un groupe excessivement important. Et très bizarrement, depuis des années, je peux te raconter, mais sans anecdote sur les Cramps. C'est-à-dire que j'adore aller au Brocante le dimanche matin, il y a 3-4 ans. Je vois un couple de gamins, hein, j'ai 60 balais, donc il y a des gamins, 20-25 ans, une fille, un garçon. Et je vois la fille, et la fille, à un moment, elle dit à son mec, « Ah, t'as vu, il y a un Cramps, on cherchait des 10 dans le Brocante. » Et je me retourne comme lui, et elle me dit « Non, mais c'était pour faire marcher, il n'y a pas de disque des Cramps dans mon bac. » Et je ne peux pas m'empêcher de les aborder, ces gamins, et de leur dire « Ah, mais j'ai vu les Cramps, vous n'étiez pas nés, quoi. » Et le gamin, il était là, « T'as vu les Cramps, raconte-moi, c'était quand ?» Je lui dis la dernière fois, ça, il dit « Moi, le mec, il savait tout, il avait 25 ans. » Et c'était un moment étonnant, quoi, si tu veux. Il n'y a que avec les Cramps où j'ai plein d'anecdotes comme ça. Un jour, je suis à New York, je rachète une copie de Song de l'Or parce que le lettrage est un peu différent. Et il y a un mec dans le magasin qui dit « Ah putain, mais j'étais en classe avec Lux, de quoi vous me parlez ?» Enfin, c'est vraiment étonnant, quoi. J'ai que des bons souvenirs avec les Cramps et ça reste un groupe qui nous a ouvert. Alors, on peut aller sur Betty Page, c'est-à-dire que les Cramps, ce n'était pas que de la musique, c'est le groupe qui nous a appris à regarder nos archives, à regarder nos poubelles et à diguer, c'est-à-dire à essayer de découvrir des disques qui étaient passés complètement inaperçus dans le passé. Et c'est grâce à eux qu'aujourd'hui, il y a tous ces mecs qui cherchent des disques en Afrique, en Asie ou je ne sais pas où, ou même chez nous, parce qu'on a bien... Tu vois, quand tu prends des séries comme Wiz, comme Swinging Mademoiselle, les séries françaises sur les années 60, un peu bizarres, c'est grâce aux Cramps, en fait. C'est parce qu'on est allé chercher dans nos poubelles et on s'est aperçu que Charlotte Leslie ou que Christine Pilzer ou je ne sais pas qui, c'était génial. Et c'est eux qui nous ont appris ça. Et c'est eux qui nous ont inculqué cette culture de série Z. Et aussi, ça passait par le cinéma, par les romans et par les pin-ups, dont Betty Page. J'ai fini.
2: Non, mais c'est passionnant. Mais c'est vrai que les Cramps, c'est pas que les Cramps, c'est un univers, c'est tout un univers. Mais en même temps, moi, je trouve que les Cramps, c'est hyper, pour parler vraiment de leur musique, je les trouve hyper, hyper, hyper techniques, quoi. C'est vraiment des virtuoses. Pam Balam, c'est énorme. Bon, tu parlais du Lux Intérieur, Poison Ivy à la basse. Moi, je trouve qu'ils sont très.
3: À la guitare
2: et à la basse, les deux.
3: Il n'y a pas de basse dans les Cramps.
2: Non, mais je veux dire, ouais, elle fait la basse.
3: Il n'y a pas de guitare dans les Cramps. Que ce soit Brian Gregory qui ne sait pas jouer, que ce soit. Je ne sais plus comment il s'appelle. Oh, j'ai honte. Le mec de Gun Club, là. Oh là là. J'ai lu ça.
2: Ah oui. Brian Gregory, il a fait 4 ans avec les Cramps uniquement. Soit il n'est pas resté très longtemps oui, avec oui. les

0: France.
1: C'est bon. Non, je te parle de le guitariste après. Oh là là. Attends, Myriam Lina, c'est la première batteuse. Comment il s'appelle le deuxième guitariste? On a honte là.
0: On parle pas de luxe. Attends, je vais te retrouver ça parce que moi je suis comme toi, moi les noms.
1: Kid Congo Power.
0: Oh là là, Kid Congo, bien sûr. Ouais, tu vas pas me dire que c'est pas. Tu vas pas me dire qu'il est mauvais quand même, Kid Congo.
1: Non, je te disais que Brian Gregory était mauvais.
0: Ah oui, Brian Gregory, oui, mais Brian Gregory, c'est une parenthèse, voilà.
1: Et, enfin, pour moi. On disait qu'il n'y avait pas de, il y a pas de basse.
0: Oui. En il n'y a pas de basse, mais il y a quand même une basse, voilà. C'est une façon de jouer de la basse, quoi, je veux dire. Voilà. Bon. Non, tu n'es pas d'accord avec moi.
1: Ah non, c'est, elle fait des lignes de basse sur sa guitare, mais il n'y a pas de basse dans l'écran. Moi, j'ai jamais entendu de basse dans l'écran.
0: Non, il n'y a pas de bassiste, mais il y a une basse, quoi. Voilà ce que je voulais dire. Bon. Voilà, c'est elle qui fait la basse, allez, on va dire ça comme ça. Mais moi, je trouve ça, tout ça, très, très technique, quoi, en fait. Je trouve ça très... ça s'imbrique hyper bien. Et quand tu... On m'a dit, et j'ai vu des vidéos, sur scène, c'est exactement comme sur les albums, quoi. C'est précis, c'est clair, c'est toujours des sets impeccables. Voilà, c'était ça aussi, les 30.
1: Ouais, ça pouvait aller aussi dans le...
0: Ça pouvait partir dans le live.
1: Ça pouvait aller dans la folie, hein. À Paris, ouais. Il y avait souvent pas des batailles rangées, mais des pogos qui tournaient à l'Eldorado, c'était l'émeute. Mais bon, voilà, c'était des moments intenses. Des moments intenses, voilà.
0: Les Cramps, alors du coup, tu les as interviewés ou pas alors?
1: Ah oui, 4 ou 5 fois, oui, bien sûr, plusieurs fois. Bah oui, les Cramps, évidemment. Je les ai interviewés, ils étaient... J'ai eu la chance de connaître un peu Nick Kent, qui les connaissait, qui m'avait dit surtout parle à Ivy. Et en fait, il fallait s'adresser à Ivy, c'est elle qui tenait. Et donc, tu posais tes questions d'abord à elle. Et souvent, Lux Intérieur rajoutait quelque chose derrière. C'était vraiment. Il n'aurait jamais fallu ne s'adresser que à Lux, et là, ça se passait mal. Mais. Oui, ils te racontaient plein de choses. Ils étaient charmants, comme tu peux l'imaginer, quoi. Très calme à la ville, habillé, lui il portait toujours des talons hauts à la fin des années 80, début des années 90, donc c'était assez drôle quand tu les rencontrais dans l'hôtel, parce qu'ils passaient pas inaperçus. Ils étaient habillés en Cramps, ils étaient pas habillés en Monsieur Tout le Monde, hein. C'est assez drôle, c'est un peu comme, c'est la même vision que j'ai des Cramps qui arrivent dans le couloir que Genesis Peoridge qui arrive sur moi dans un hôtel à Londres avec ses dents en or et ses seins. Et je dis, oula, c'est qui? Ah bah oui, c'est Genesis. Des gens que tu remarques, quoi. Voilà.
0: T'as fait pas mal de... T'avais fait aussi une biographie sur Daniel Dark, mais je crois que bon, tu le connaissais bien, lui, Daniel Dark.
1: Bah, tu sais, quand t'es pas... Oui, Daniel Dark, c'était quelqu'un que j'ai croisé pendant 30 ans. Je croisais dans la rue, j'allais me voir sur scène. Quand Taxi Girl fait le Casino de Paris, la première partie, c'est Patrick Edlin. Donc il y avait des liens déjà avec mon frangin et on se connaissait. Oui, avec Daniel, on se croisait très souvent. C'était quelqu'un que j'aimais beaucoup et qui nous manque. Le mec était aimé de tout le monde, Daniel.
0: Ouais, je pense que c'est. On a senti qu'il y avait quand même beaucoup d'émotions quand il est décédé. On s'y attendait un petit peu parce qu'il était assez fatigué sur la fin, mais bon, ça a fait. Malgré le fait qu'on s'y attendait, il y a quand même eu un gros choc, je pense. Ah bah oui. Ce que j'ai vu sur les réseaux sociaux.
1: Il était jeune, hein, il n'avait pas 60 ans, il avait 67, un truc comme ça. Donc c'était quand même. Trop jeune pour mourir, toujours. Je te dis, il avait 37, hein, je ne sais même plus. Hein. Ah non, il avait. Oui, il était très jeune, il avait une cinquantaine d'années. J'ai un trou de mémoire. Bon, peu importe.
0: Ok, on écoute. Attends, je reprends ma petite liste que j'ai sous les yeux. Mika Bomb, alors là, c'est un groupe de japonaises à Londres, je l'ai déjà dit. Oui, j'avais mis les Stars pour Fred. Bon, en fait, je ne sais pas pourquoi j'ai mis ça. Et tu m'as dit, non, ce n'est pas le groupe de Nicolas Assien qui avait travaillé à Rocket Folk, je crois. Qui avait les L4s ou les L-Boys. L-Boys, ouais, c'est ça. Voilà. Fredo, on écoute les Japonaises de Londres. Un groupe qui a fait deux albums, puis là qui est revenu comme beaucoup, qui a fait le Rebellion en 2025 et qui a refait le Rebellion en 2026. Et puis, et qui a fait une chanson sur Betty Page, et puis ça va nous amener tout doucement à parler de ton dernier livre sur Betty. Voilà.

0: Et Bebla, une sélection supplémentaire pour vous, cadeau. C'est sur le 89.7 FM que ça se passe et c'est sur Radio Boomang, bien évidemment. Chauve T-Punk avec cette jolie et courte session musicale Betty Page que vous avez pu entendre avec Mika Bombe. On retrouve Jim du côté de Bastia et Christian Eudeline du côté de Paname.
1: Du côté de Paname, bah justement, on va parler de Betty Page. Alors, le livre Betty, je suis content, je te le dis hors antenne, que je suis très content que tu bosses avec Gunther Segers, qui est vraiment quelqu'un de bien. Je pense que tu auras des belles mises en page, tu auras tout ce qu'il faut. Il ne fait pas le printing, hein, je ne crois pas. Je ne sais plus.
2: Mais si, moi, j'ai une version que je peux lire sans ordinateur, on va dire. Si, il existe en vrai livre.
1: D'accord.
2: Je l'ai entendu, oui.
1: Ah d'accord, je sais qu'il faisait pas toujours le printing avant, maintenant il le fait, mais c'est un gars qui est sérieux, quoi, qui lit et qui répond vite et qui, voilà, qui bosse bien, quoi. Donc du coup, Betty, alors je l'ai lu, c'est une forme assez intéressante parce que, bon, c'est romancé, mais on ne sait pas où c'est romancé et où c'est pas romancé. La première partie, elle est assez historiographique, je vais dire, hein, je sors un mot savant, mais j'ai pas trouvé d'autres mots. Donc la première partie, elle est très précise. Donc voilà, Betty Page, on la présente, hein, c'est l'Amérique des années 50, c'est une pin-up, une mannequin, une fille de l'Amérique, et bon, l'Amérique de cette époque-là, c'est une morale très conservatrice, c'est la naissance du rock'n'roll, et puis c'est le bouleversement des mœurs avec tout ce que ça implique, les drogues, la pornographie, tout ça naît en même temps, même si, bon, c'était présent avant, bien sûr, mais là, c'est vraiment l'explosion, et Betty Page, elle se retrouve au centre, finalement, de tout ça, quoi, elle touche à tout ça, et t'en as fait un livre et j'ai trouvé qu'il est hyper intéressant, mais j'arrive pas à savoir ce qui est romancé ou pas romancé. Est-ce que Nicolas, avec son idée de faire un fanzine, il existe vraiment, quoi?
2: Oui.
1: C'est vrai. Ah, d'accord.
2: Si tu veux, je me suis inspiré sur la vraie vie. Je vais respecter les dates, mais comme il y a toute cette couverture dont tu parles, alors par exemple, elle tente sa chance à Hollywood. Exactement dans les mêmes années où Marilyn Monroe tente sa chance. Donc, moi, mon personnage de roman, je la fais rencontrer et partager une chambre, entre guillemets, avec Marilyn Monroe.
1: Ouais, ouais, ouais.
2: Dans la vraie vie, elle n'a jamais rencontré Marilyn Monroe. Elle a eu une aventure, la vraie Betty Page, avec Sammy Davis Jr. Comme Sammy Davis Jr. est un pilier de Las Vegas, pour moi, je vais faire rencontrer ma Betty, la faire rencontrer Elvis, quoi, tu vois. Bon. Alors, c'est une manière détournée de revoir une époque, l'après-guerre, où il y a tout ça qui explose. Alors, c'est surtout... c'est une résonance bizarre en 2026, mais l'exploitation de la femme qui est cachée, qui est un peu... c'est très compliqué, là. C'est pas de la pornographie du tout, hein, c'est de l'érotisme. Alors, à aucun moment, il y a des scènes pornographiques. Pornographique, il faut qu'il y ait pénétration ou acte sexuel. Avec Betty, il n'y a pas du tout. Ce n'est que de l'érotisme. Mais ça va tomber dans le sadomasochisme, le BDSM, le bondage, on appelle ça. Donc elle va se faire ligoter. Mais il n'y a pas de pornographie. Par contre, elle va péter les plombs, elle va faire de la session photo, elle va être très très belle. Elle a une aura incroyable parce que elle sourit toujours, on a l'impression d'une ingénue livrée avec deux pervers, et puis un jour elle disparaît. Donc sa vie elle seule est un roman, et ben moi je lui ai inventé ce roman que j'aurais aimé lire, quoi. Il existe une biographie, on sait un peu ce qu'elle est devenue après. Elle est devenue un peu folle, etc. Voilà, moi je trouvais que c'était un magnifique personnage. Et je vais respecter le cadre de sa vie, c'est-à-dire que quand elle disparaît, ma Betty, elle disparaît. Et quand, dans les années 80, il y a un fan qui va faire un fanzine, il y a réellement un fan qui a fait un fanzine sur Betty Page dans les années 90, hein, et qui va un jour la retrouver. Voilà. Mais à aucun moment, la trajectoire de mon personnage qui... tient un hôtel, je ne sais pas quoi, mais exact. Ça, c'est de la pure fiction.
1: Ah ben j'ai cru à plein de trucs, mais, et à la fin, je me disais, il faut que je lui demande pour ça, pour ça, pour ça. J'ai pris de l'autre, puis après, j'ai dit, non, on va pas aborder les choses comme ça.
2: Tout est faux, en fait, si tu veux. Tout est faux, sauf le cadre historique.
1: La première partie, tout est vrai dans la première partie.
2: Non, pas du tout. Non. Elle n'a jamais. Le camionneur, son amoureux du début, on va dire. Moi, le camionneur, les États-Unis, à aucun moment, l'existence d'un camionneur n'est documentée dans la vraie vie de Betty Page.
1: C'est fantastique, c'est vraiment pour être biographe, pour écrire un roman comme ça. C'est fantastique, parce qu'en même temps, j'ai quand même vérifié quelques trucs, en même temps, tu as respecté plein de dates, tout est précis dans le...
2: Ouais. C'était un exercice, mais je te dis, l'histoire de Betty Page était tellement incroyable. C'est Liberty Valance, hein, imprimer la légende, quoi. C'est-à-dire que je vais lui inventer une vie, alors qu'il y a des moments un peu difficiles dans sa vie, mais c'est pas du tout, c'est tout est inventé en fait.
1: Betty Page pour nos jeunes étudiants qui.
2: Ah oui, alors c'est la première stripteaseuse qui va devenir célèbre. Au début des années 50, le striptease, l'effeuillage est permis, est autorisé. Mais pas son exploitation visuelle. Aux États-Unis, c'est assez compliqué. On assimile ça de la pornographie, alors qu'encore une fois, ce n'est que de l'érotisme, on va dire. Le magazine Nuit ou Playboy. Et justement, un magazine comme Playboy va faire scandale quand il va arriver. On est en 54. Donc, Betty Page, c'est l'une des stripteaseuses les plus incroyables. Et, sa légende va. Elle commence déjà lorsque. Elle apparaît sur les photos parce que encore une fois, elle a l'air d'une Vierge Marie livrée à des vieux pervers. Et puis, elle garde toujours un sourire, on ne sait pas ce qu'elle pense. Et puis, un beau jour, elle va disparaître et on ne saura jamais ce qu'elle est devenue avant 30 ans plus tard. Donc, elle est restée un mythe incroyable. Et ses photos, s'échangeaient parmi les collectionneurs. Mais comme son aura était importante, on va la retrouver, la vraie Betty Page, un vrai film. Dans une vraie BD, il y a plein de gens qui vont s'en inspirer, et elle va devenir une sorte de personnage comme ça, culte, quoi. Voilà. Qui fait partie de l'histoire américaine, qui n'est pas aussi connue que Marilyn Monroe, mais qui est exactement de la même époque. Voilà.
1: Betty Page avec sa frange qu'on retrouvait sur tous les avions, les carlingues d'avion des militaires américains.
2: Quand ils allaient au combat, ils voulaient emmener une copine, quoi. C'était plus rigolo d'avoir une carlingue avec une pin-up qu'avec un aigle, on va dire.
1: Ouais, ça a été vraiment l'icône, presque le deuxième drapeau américain dans l'armée américaine, c'était Betty Page, c'était un drapeau. Qu'est-ce que je voulais dire Oui, alors, attends, on parlait de Dr. John, alors tu me disais... Quand je prépare l'émission, tu m'as dit faut que tu mettes un truc de Dr. John. Alors j'adore Dr. John, voilà. Donc ça m'a pas posé de problème. Mais il aurait rencontré Betty Page, non ?
2: Je fais un interview de Dr. John pour un de ses albums. Ouais. Je sais pas pourquoi. On me dit, il me dit à un moment que donc il est de la Nouvelle-Orléans et qu'il fait plein de petits boulots au début avant d'enregistrer son premier disque. Quoi, il n'y arrive pas, personne n'en veut. Et l'un de ses premiers disques. C'était d'écrire de la musique pour des striptease. Il me dit, j'écrivais même de la musique pour des striptease. Je lui dis, ah bon, mais genre Betty Page et tout ça. Il dit, oui, mais mes musiques, elles sont dans les films de striptease de Betty Page. Je dis, quoi ? Il me dit, oui, mais je l'ai su après, je ne savais pas pendant. Il avait affaire avec Irving Claw. En fait, il y avait un intermédiaire, mais après, il a travaillé directement avec Irving Claw. Et donc. Ah ouais. Quand tu as des mini-films, des durs de 3-4 minutes de Betty Page qui fait un effeuillage, très souvent, c'est du Dr. John, sauf que ce n'est pas crédité parce qu'il était gamin et qu'on lui achetait sa musique, on lui filait un peu de dope, un peu de sous, et puis on ne mettait pas son nom en générique. Quoi. Mais c'était un souvenir très fort pour Dr. John. Voilà.
1: Alors, Dr. John, c'est le grand pianiste, guitariste, chanteur américain... de la Louisiane, hein, c'est le avec le professeur Longuerre, c'est les deux porte-drapeaux de la Louisiane. D'ailleurs, il était très influencé par Longuerre. Alors justement, Fred, on va changer un peu, on va bousculer la playlist. T'as dû t'en douter, je te connais, camarade. Et on va écouter Dr. John, qui a donc fait des musiques pour les shows topless de Betty Page. On va écouter ça. Et on est toujours avec Christian Odeline. C'est un ravissement, cette émission. Ça passe vite, hein, tu vas voir, ça passe très vite.

0: Dr. John avec ce titre Now That You Got Me, mesdames et messieurs, c'est quatrième sélection que vous avez le plaisir de partager dans cette émission extraordinaire enregistrée en ce lundi 12 octobre pour être très précis, toujours avec Jim et Christian. On retrouve la suite de ces aventures folles. À vous, mon cher Jimmy.
1: Avec Christian Adeline, donc l'homme au 1498,5 interviews, je ne sais pas combien. L'homme, je ne sais pas, il y a quelqu'un qui a fait plus d'interviews que toi en France ?
2: Oh oui, non, mais on est plein à faire plein d'interviews, non, il ne faut pas exagérer.
1: Ouais, mais 1400.
2: Mais non, mais c'est sur 30 ans, donc c'est pas beaucoup, hein, donc voilà. Non, mais tous les copains journalistes, bah, je ne sais pas, quelqu'un qui bosse à la radio, qui fait un... deux interviews par semaine, je parle même pas des... Pense à Eric Blanchon sur RTL, je sais pas comment il en fait, pense à Eric Blanchon, je sais pas comment il en fait, enfin, tu vois, c'est Benjamin de Manœuvre, enfin, tu vois, Benjamin Le Paris Match, il en fait trois par semaine, donc sur 20-30 ans, c'est pas beaucoup. Non, c'est un rythme normal, c'est... Mon travail consiste à faire des interviews, et l'importance de l'interview, c'est que si je n'avais jamais discuté avec Dr. John, n'aurait jamais su qu'il a fait des musiques pour Betty Page. C'est marqué nulle part. Hein. Voilà, mais moi, il me le dit sur bande.
1: Ouais. Dr. Jonas, qu'on a écouté, je crois que c'est son premier ou son deuxième album. Ça doit être 67 ou 68, je ne sais pas vérifier. Je me demandais s'il n'avait pas été emporté par Katrina, Dr. John, ou s'il n'y avait pas une histoire avec Katrina.
2: Il est mort en 2019, mais tu me poses une colle. Non, il avait quand même bien abusé. Hein. C'est quelqu'un qui avait la santé fragile, en fait. Avec tous les abus. Il a eu une longue addiction à l'héroïne, donc voilà.
1: Mmh. Ouais. Je rappelle donc le titre de ton livre, là, je redeviens le radioman sérieux. Betty, donc c'est aux éditions des Îles. On le trouve à peu près partout, dans toutes les bonnes librairies, selon la formule consacrée, c'est ça, Christian ? Pas partout. Mais c'est pas grave, on va parler de ça. Il suffit d'aller sur le site de Gunther Segers, sur le site des éditions Les Îles, voilà, chez Gunther.
2: Et je vais faire une dédicace. Alors, les Parisiens pourront venir. C'est le jeudi... le jeudi 22 octobre à la Parisienne du Paplard. C'est un Parisien qui s'appelle Philo Loco, qui est très connu dans le milieu du rock, des bikers, quelqu'un qui a une maison d'édition. Et il m'invite pour une signature jeudi 22 octobre à 17h. Donc là, j'en aurai des exemplaires en vrai. Voilà, il faut que tu l'invites sur ton émission.
1: Ah bah écoute, tu m'enverras le Philo Loco, ouais. Je sais pas si t'as son mail ou quelque chose. Il a une page Facebook ?
2: Si, il est sur Facebook. Tu vas adorer sa publication, c'est-à-dire qu'il a fait des bouquins, ça va des Skinheads aux Hells Angels, en passant par La Souris Déglinguée et Daniel Dark, on va dire. Ah, j'ai résumé, en plus, il a fait plein de trucs. Hein. Difficile de te résumer ça en trois lignes, mais il a une maison d'édition, Serious Publishing. Il fait que de la contre-culture. Voilà, on va dire ça comme ça, que de la contre-culture.
1: Ah bah, ce serait un plaisir que je l'invite. Bah écoute, si tu le vois, tu peux déjà lui parler de nous, et puis moi, je lui enverrai un MP, mais bon, tout ça, c'est des générations, vous regardez pas vos MP, les gars, vous n'êtes pas assez sur Facebook, je vous le dis. Hein. qu'est-ce que j'allais dire ? Bon, Betty, aux éditions des Îles, donc chez Gunther Segers, je fais toujours un communiqué le lundi après l'émission. Tu pourras le relayer et je mettrai le lien pour se procurer ce livre. C'est une plongée, enfin, voilà, on ne sait pas ce qui est pour, mais une chose est sûre, c'est une plongée dans l'Amérique des années 50 avec tout ce que ça peut représenter, avec tous les clichés que ça peut représenter, mais je dis clichés dans le bon sens du terme, c'est-à-dire la naissance du rock, l'érotisme infernal de Betty Page, toute l'Amérique était amoureux de Betty Page, enfin tous les jeunes Américains étaient amoureux de Betty Page. Donc voilà, c'était une très bonne idée, c'est une très bonne idée de faire un bouquin là-dessus. Maintenant, t'es rédacteur en chef. Ouais, t'es rédacteur en chef. T'es chef rédacteur, Christian. T'es chef rédacteur à Vinyl et Audio. Alors moi, que je lis de temps en temps, que j'ai de temps en temps, je ne trouve pas toujours. Il faut que j'aille à Bastia. Moi, je fais 40 bornes, hein, quelquefois, pour aller. Et hop, je l'ai. Et donc, c'est. Alors, ce qui est génial avec vinyle audio, alors que la presse rock n'est pas moribonde, mais elle est vraiment en difficulté. On a tous connu les très grandes années, on n'y est plus du tout. Mais toi, tu étais arrivé à faire un mix entre le matériel, hi-fi, entre la musique. Très éclectique, hein, ça peut aller du jazz au punk au rock, et tu parles aussi de matériel, et tu parles de vinyle, et tu parles d'audio, et ça c'est vraiment intéressant, ça j'ai trouvé que c'était une formule, je me dis mais c'est vrai, c'est génial ce truc, en fait, si tu fais que la musique t'es mort, tu fais que l'audio t'es mort, tu fais la musique et l'audio, et là je dis que c'est exploitable.
2: Voilà, c'est la réunion de, et puis c'est la réunion de trois passions, c'est qu'au bout d'un moment, tes disques t'en as marre de les découper sur un train-train, donc... Même si l'équipement coûte cher et reste cher, à un moment, on peut essayer de faire quelques économies. Et c'est la réunion de trois passions. La culture du vinyle, ça passe pas uniquement par la collection des EP ou des singles rares, ça passe aussi par des interviews de gens qui dessinent des pochettes. Ça, c'est vachement important. Donc, on a un portrait de Combas, on a une Villemain, ce sont des grands noms de l'art moderne. De la peinture, mais ce sont de la BD, mais ce sont des gens qui ont fait des pochettes de disques. Les amateurs de punk savent que Parabellum ont eu des pochettes de disques signées par Villemain.
1: Absolument.
2: Voilà. Donc on a dans chaque numéro un portrait de quelqu'un qui fait des pochettes. Ça peut être un photographe, ça peut être une thématique. Voilà. On essaye de. Être au courant de l'actu, la dernière couverture, c'était les 100 ans de John Coltrane aurait eu 100 ans. C'est drôle parce qu'il avait le même âge que Miles Davis. On a eu deux centenaires importants cette année. La prochaine coup, c'est Amy Winehouse. Et puis, ça ne nous empêche pas d'aller sur Bernard Lavillier ou sur Mélodie Gardot. Voilà, on n'a pas... On n'a plus de barrière de style en 2026. Tu peux écouter de l'indus, du jazz, de la pop, de la chanson. Moi, j'aime bien la chanson. Donc, Bernard Lavilliers, Charles Aznavour sont des gens qui sont importants. Tu vois, tu peux pas t'intéresser à la musique sans t'intéresser à Charles Aznavour. Charles Aznavour, c'est aussi Johnny Hallyday. Voilà, Johnny Hallyday, ça peut te faire découler sur Jimmy Page, sur les Small Faces. Voilà, il y a plein d'entrées tout azimut.
1: C'est Steve Marriott qui disait que Johnny Hallyday était la plus grande voix du monde.
2: Non, mais Steve Marriott, il est sur un album de Johnny Hallyday. Donc, ouais. Voilà, Johnny, à la fin des années 60, début des années 70, enregistré en Angleterre. Et Jimmy Page m'a raconté. Très prétentieux pour ça, mais je suis désolé. Jimmy Page était très content de travailler pour Johnny Hallyday parce qu'il était payé le double. voilà. Donc il y a aussi ce côté-là où il a ce souvenir dès que je lui ai dit Johnny Hallyday. Jimmy Page avait deux noms, deux, trois noms comme ça en tête. Il avait François Hardy parce qu'il l'avait vu passer et il était halluciné par sa beauté. Il avait vu Michel Polnareff et il comprenait pas. On lui avait présenté Michel Polnareff comme le copain français de Bob Dylan et Jimmy Page en bon anglais. Hein, s'était dit, mais bon, ce connard de français peut connaître Bob Dylan alors que moi je l'ai jamais rencontré. Et Johnny Hallyday, voilà, c'était un dingue qui était payé double. Et Jimmy Page, il avait un bon souvenir avec les Français, sauf avec. Eddie Mitchell, où il y a eu cette reprise de What I Say, hein, je dis pas de bêtises, où c'était tellement furieux que Eddie Mitchell, le morceau, ils l'ont mis dans un coffre, ils l'ont pas sorti à l'époque. Jimmy Page, c'était pas encore Led Zeppelin, hein, c'était pas encore Yardbird, c'était avant, il était musicien de studio pour quelqu'un qui s'appelle Big Jim Sullivan. Et un jour, Eddie Mitchell, qui grâce à Jean Bouchetti, le producteur enregistré en Angleterre, Big Jim Sullivan, il dit « Tiens, j'ai un bon là, il va faire une bonne guitare. » Mais c'était tellement furieux que Eddie Mitchell n'a pas sorti le disque, ils ont eu peur. Eddie Barclay, oula, bon, c'est trop rock. Donc voilà, tu as plein de portes d'entrée comme ça, c'est infini quand tu t'intéresses à la musique d'histoire.
1: Alors toi, tu es un passionné de 45 tours. D'albums, beaucoup les 45 tours. et tu te balades dans les rues de Paris, tu retrouves l'endroit où la photo du 45 tours en question a été prise sur la pochette, et donc tu fais la photo avec le 45 tours et le paysage derrière qui correspond à la pochette. Je trouve ça fabuleux.
2: Écoute, je m'amuse bien. Il y en a où je galère un peu pour les trouver. Il m'arrive de tricher et de demander au photographe ou à l'artiste. Mais justement, il y a une pochette de Johnny Hallyday qui a été prise. On voit une rue avec des pavés et puis une statue. Et j'ai demandé Jean-Marie Perrier. Il m'a dit, mais c'est au pied de la butte. J'ai cherché. Ouais, de temps en temps, je ne retrouve pas. Le 45 tours de Pauli Magou, c'était dans une galerie commerciale qui était à côté de chez ma maman dans 6e, donc je savais. Bulldozer, c'était au Hall. Je voyais que la pochette du 45 tours de Bulldozer, c'était au Hall. Mais j'ai un peu galéré pour trouver l'angle. Oui, voilà, j'aime bien ce genre. Oui, voilà.
1: T'amuse beaucoup. Ça répond à tes besoins, à ta collectionnite aiguë, donc ça répond à ça.
2: Voilà.
1: Ça te fait marcher, c'est très bon pour la santé.
2: Exactement.
1: Et puis ça te fait des belles photos sur Facebook. Je recommande à tout le monde d'aller sur la page de Christian Huglin et vous verrez tous ces 45 tours. Ça peut aller d'un chanteur russe, d'une chorale, je ne sais pas quoi, ou de chanteur complètement oublié. Tiens, Günther Segers, qui on avait fait une émission avec lui sur le label Sonoflex, label belge yéyé, complètement oublié et sur lequel il avait fait beaucoup de recherches et on avait écouté ça, c'était formidable, un gars qui faisait qui enregistrait dans son garage des chanteurs yéyés, toujours les mêmes, alors une fois t'es chanteur, une fois t'es choriste, une fois tu vois, c'était vraiment l'industrie du disque, mais l'artisanat du disque plutôt pour être précis, et on parlait de ça avec Günther, le label Sonoflex, ça me fait penser à ça. On est toujours avec Christian Huglin, excuse-moi Christian, je t'ai coupé, mais c'est parce qu'on doit passer un petit peu de musique et puis on se retrouve tout de suite. Alors Fred, t'as le choix entre les Messerschmitts, groupe russe qui ne veut plus rentrer en Russie. Pourquoi vous voulez plus rentrer en Russie, les gars? C'est un groupe, tu connais Christian, les Messerschmitts?
2: Non.
1: Non, tu vas voir, c'est sympa. C'est du surf plutôt bien foutu, très années 50. Et puis je trouvais que ça collait bien avec ton livre, en fait. Donc voilà, je me suis dit les Messerschmitts. Allons-y.
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0: Et on reprend le contrôle, mesdames et messieurs, on reprend le contrôle après cette chouette pause musicale qui nous a amené du côté de Messerschmitt avec le titre Johnny Reverb, et c'est tiré de l'album Heretic Channel en 2009, rock, surf, lounge, trash. Bref, là aussi un joyeux mélange que nous propose notre ami Jim, et on retrouve sans plus attendre Jim et Christian pour cette grande dernière partie de l'émission, quoi. Un quart d'heure encore une fois, on va se dire, bah ça y est, ça passe trop vite.
1: Ouais, je voulais donner le lien de Günther Segers. Alors, Günther, G-U-N-T-E-R, Segers, S-E-G-E-R-S, mais c'est en un seul mot, .be, ça c'est son lien. Et là, vous aurez, je vais chercher après, parce qu'il doit y avoir un lien pour sa maison d'édition, pour ton livre Betty, Christian. Günther Segers, qui avait fait le fameux... comment dire, son bouquin sur... Il a fait plusieurs livres sur le punk belge, mais il a fait le fameux Bloody Belgium, qui est devenu collector et qui avait été chroniqué. Mais je crois que tu l'avais chroniqué, ce livre.
2: Alors,
1: oui. Bloody Belgium.
2: Bloody Belgium, oui. Le site, c'est lesiles, en un seul mot, .be, pour Belgique, en fait. Donc, tu vas dans Google, lesiles.be, et tu trouves tout le catalogue des îles. Dont Bloody Belgium, c'est une. Ça ressemble à un bottin, ça fait 800 pages, sur des groupes belges dont personne n'a jamais entendu parler, on va dire, avec une galerie de photos incroyable. Et c'est vraiment comme si tu découvrais un nouveau monde, quoi. Un truc qui a existé, on n'était pas au courant en France. Alors on connaît quelques groupes, hein, évidemment.
1: Oui, les Kids, ouais.
2: Ah, les Kids, mais. La plupart des groupes, tu vois, tu dis, mais d'où ça sort, c'est quoi. Et, ce qui est génial, c'est que les deux auteurs, ils ont retrouvé tout le monde, et ils ont eu plein de photos. La galerie de photos est incroyable. Donc c'est vraiment un livre étonnant, je ne peux pas dire autrement. Ouais. Il te donne envie de découvrir les disques.
1: Carrément, puis c'est était pas assez connue, mais la scène belge était explosive, hein, dans ces années-là, entre 76 et 79. Et donc c'est avec Ronnie Vignant et Yuri Cardon. Et donc qui ont, enfin surtout Ronnie, qui a fait des milliers de kilomètres et qui a bouffé des milliers de pleins d'essence pour aller retrouver tout le monde. Ça a duré 20 ans, quoi, le boulot. Ouais. Voilà. Donc tout ça, c'est avec ton livre aussi chez Günther Segers, donc Les Îles. .be, c'est tout, hein, c'est bien ça. Hein. Voilà, comme ça vous pourrez aller retrouver, vous pourrez comme moi lire le livre Betty. Voilà, c'est un super bouquin, moi je l'ai lu. Alors, je le dis tout de suite, ça se lit très très vite, hein. Moi je l'ai lu en deux fois, parce qu'à un moment il fallait aller dormir, quoi. Donc, et puis j'ai bu le café, j'ai vu le bouquin, j'ai dit bon, je reprends, j'étais jusqu'au bout. Voilà, magnifique petit livre qui vous replonge dans les années 50. Quand j'ai des gens comme toi devant moi, en tout cas en visio, au micro, j'ai toujours envie de leur poser la question, j'en ai eu quelques-uns, l'avenir du rock dans tout ça, parce que il y a un marqué de la nostalgie, il faut reconnaître qu'il y a un
2: masque. Arrête de penser ça, pense à trois groupes, pense aux deux groupes français, les Howling Jaws, les Dynamite Shakers, disons 25 ans, ça pourrait être tes gamins, entre 25 et 30 ans, on va dire, je sais pas, j'aurais pas demandé leur carte d'identité. Ils remplissent les salles de 300-400 places partout dans la France, et ils font du rock. C'est-à-dire qu'ils vont prendre un morceau rare, punk de 77, et ils vont faire « C'est comme ça » d'Erika Mitsuko. Et ils remplissent les salles, ils sortent des disques. C'est deux exemples, il y en a plein. Prends la soirée du label, Born Bad. Ils ont rempli le théâtre du Châtelet. Le théâtre du Châtelet, ils ont rempli. Avec en tête d'affiche Frustration, mais tu avais Gwendoline, Arthur Satan. Excuse-moi, tous les noms, il y en avait tellement. Bon, là-haut. Il y avait, le théâtre était rempli, donc ça, le rock, il n'existe. Et quand tu vois le succès, je termine là-dessus, quand tu vois le succès de rock en scène, quand ils ont programmé des groupes de rap, tout le monde s'est barré. Quand ils ont programmé un DJ l'année dernière, il n'y avait personne le jeudi soir. Mais quand ils ont programmé Nick Cave et Cure et puis plein de groupes, un groupe, c'était pas Green Day, non, c'était quoi, c'était Offspring ou Green Day, je sais plus, le samedi, les gens sont là, c'est rempli, donc les gens ont envie d'écouter du rock, ils n'ont pas du tout faut pas omnibiler par la musique pop ou la musique insipide que certaines radios nous livrent. Le rock n'a jamais été mort, c'est pas vrai du tout. Il y a plein de gamins qui font du rock, il y a plein d'endroits pour l'écouter, il y a plein de disques qui sortent. Qu'est-ce que tu veux de plus, quoi ?
1: Non, c'est pas ce que je voulais dire. Parce que moi, tu prêches à convaincu, moi je pense comme toi, donc je fais partie de... Voilà, je suis de ton côté. Mais ce que je voulais dire, c'est que voilà, il y a toute une place, je pense qu'il y a une place encore pour une presse rock qui fait la promotion que de ces groupes-là, qui suit la scène actuelle et qui fait que ça. Sans avoir, sans être obligé, si tu veux, de mettre, je sais pas moi, Stevie Ledge ou Rod Stewart en couverture. Tu vois ce que je veux dire ? Je pense qu'il y a encore de la place pour... Parce qu'il y a beaucoup de gens qui s'intéressent. La scène rock, elle est toujours aussi bouillonnante, mais il n'y a plus la presse derrière. Ça, voilà.
2: C'est pas tout à fait ça. C'est-à-dire que la presse écrite est devenue un peu moins importante à partir. Enfin, la presse écrite spécialisée est devenue un peu importante à partir du moment où un excellent journal, hein, c'est pas le problème, le Parisien ou Paris Match, se battent pour avoir les Rolling Stones ou même Molotov ou même Succès and the Benchies ou même les Sparks. Les Sparks n'auraient jamais été dans Paris Match il y a 30 ans. Aujourd'hui, tous ces groupes-là qui sont. Ont une histoire qui remplissent pas forcément que des Bercy, hein, sont dans des magazines qui s'appellent, Vanity Fair, j'en sais rien, Libération, Grande Presse, quoi. François, Libé, VSD, Le Parisien, Neil Young, s'il parle, il va parler à qui ? Il va parler au mec de Télérama, il va parler au mec de Rock'n'Folk. Le problème, c'est que Télérama vend 10 ou 20 fois plus que Rock'n'Folk, donc... quand Jack White donne un interview, c'est plutôt à Télérama ou à Paris Match que à Rock'n'Folk. Et donc là, c'est pour te dire que la presse spécialisée, elle est en concurrence avec la grande presse, la presse généraliste, parce que ça intéresse énormément de monde. Et à partir de... Il y a 30-40 ans, les Rolling Stones, ils ne parlaient pas à la télé, ils ne parlaient pas à France Soir ou aux Parisiens, ils en avaient rien à foutre. Le premier article sur la musique rock dans le monde, c'était sur téléphone quand il y a eu, quand ils ont joué à la fête de l'UMA. Ça remet les choses en place quand même. Bon. Donc c'est normal que la presse spécialisée souffre. Hein, voilà. Parce que les médias ont changé. Et c'est ça le truc. Mais c'est pas du tout que ça intéresse moins le monde. Loin de là.
1: Ouais, moi je regrette un peu cette époque où tu avais le magazine rock et tu avais tous les groupes, tous les trucs, les machins, les bidules, tout était regroupé, quoi. Tu n'étais pas obligé de lire le tiercé ou de lire, je sais pas comment on fabrique, tu vois ce que je veux dire ? Donc, ou de l'actualité, quoi, ou l'actu. Enfin,
2: en même temps, tu peux penser que le rock a gagné, vu que le journaliste du Parisien ou de Paris Match s'y intéresse.
1: Ouais, je m'inquiète pas, le rock il peut pas perdre, je m'inquiète pas pour lui. Il boxe dans la catégorie des lourds, il ne perdra jamais. Devant aucune autre musique non plus, d'ailleurs. Et pourtant, je ne suis pas de rap, mais je sais que peut-être qu'un jour le rap s'arrêtera, mais alors que le rock continuera toujours. Ça, j'ai aucun doute.
2: Il ne faut pas raisonner comme ça. Hein. Je pense que les musiques se évoluent en parallèle. Quoi. Le public de Aya Nakamura n'est pas le public de Metallica. Ce n'est pas les deux mêmes publics, mais il y en a tant d'un côté que de l'autre pour remplir un ou deux stades de France. Voilà, c'est pas... Alors toi, tu peux aller aux deux, tu peux aller qu'à un, c'est ton choix.
1: Ouais, moi je vais qu'à un, moi. Bon, on écoute... Alors, on va revenir dans les années 50, on va écouter une grande artiste qui était pas mal oubliée, mais qui est une icône aussi, qui a été actrice, qui a été chanteuse, qui a commencé à chanter dans les big bands, tout ça. Puis je voulais revenir un petit peu, avant la fin de cette émission, je voulais revenir à cette ambiance Betty Page. Donc on va écouter Doris Day, et puis on se retrouvera... avec Christian Hedlin pour finir cette émission.
2: Je suis complètement raccord avec ce que je viens de raconter, parce qu'au début, les Sparks, qui faisaient tout pour ne pas donner leur biographie, ont raconté qu'ils étaient les enfants cachés de Doris Day.
1: Ah tiens, oui, ça tombe bien, en effet. En effet, les Sparks qui sont très très actifs, toujours en ce moment. Je trouve que sur scène, c'était très fort jusqu'à il y a encore 10 ans, mais bon, c'est le phénomène Sparks. Moi, je suis un dingue des Sparks. Donc, voilà.
2: C'est génial. Sur scène, à Rock en Seine, ils ont enflammé le public, c'était génial. Ils ont 80 ans d'échec, hein. Ils ont 160 ans.
1: Ouais. Wow. C'est fou, hein. Ouais, c'est fou. C'est des génies. Les Sparks sont des génies. Doris Day est un génie, une génie. On dit une génie, ça se dit ça ? Une génie ?
2: On va le dire.
1: Allez, une génie Doris Day. On écoute ça et puis ce sera le moment de, de presque de se dire au revoir, en fait, hein, tout simplement. Voilà.
0: Et ben, je crois bien, malheureusement, ce sera le dernier morceau et les derniers petits au revoir après pour laisser la place à la suite sur les programmes de Radio Mouvement. Quelle tristesse de se quitter comme ça. Juste peut-être, c'est les Deftones, je pense, dont tu parlais tout à l'heure, Christian, par rapport à Rock en Seine, hein, sur la programmation cette année.
2: Tu as raison.
0: Voilà. Allez, on y va, Doris Day, et puis on se retrouve juste après pour se dire bye bye ou à très bientôt. Moi, je pense qu'on va se dire à très très bientôt.

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0: Et la dernière de cette sélection de ce mercredi soir dans Chauve qui Punk avec cette sélection de Doris Day, Perhaps, enregistrée, si je ne vous dis pas de bêtises, en novembre 1964. Voilà. Mon Jim, c'est la quasi-fin de cette émission, mon cher Christian. C'était pour ma part en tout cas un vrai plaisir. Je vous laisse clore quelques instants avec ce titre. Extraordinaire, là aussi.
1: Alors, on parlait de Betty, on parlait de Christian Eudeline. Christian, ça m'a fait plaisir. J'avais un peu le trac avant l'émission. Je sais pas pourquoi, parce que bon, je prépare l'émission, je regarde ce que le mec il a fait, tout ça. Bon, je me dis waouh, quand même quoi. Donc, d'habitude, t'as souvent des gens qui n'ont pas le trac du tout, qui connaissent tout bien. Moi, j'avais un peu le trac. Donc voilà. Je suis sur la... C'est quoi que j'entends, là ?
2: Je suis désolé, sur mon téléphone.
1: Ah, d'accord. Je suis sur la page des éditions Les Îles. Vous allez sur l'onglet auteur et là, vous avez Christian Eudeline pour son livre Betty. Christian, on s'en fera une d'émission, si tu veux bien, de ces quatre.
2: Avec plaisir.
1: C'est vrai ?
2: T'as mon téléphone,
1: oui. Voilà. Donc, j'ai ton MP, puis j'ai ton mail, ça me suffit, hein, c'est bien.
2: N'hésite pas, oui.
1: Quand tu veux. Ouais, au printemps, je referai une émission, je trouverai un beau petit thème qui te convient bien. Aucun problème. Je serais ravi de refaire une émission avec toi.
2: Tu peux parler de ces morceaux comme Perhaps qui traversent les époques et les genres, parce que moi j'ai découvert ce morceau par Cake, évidemment, le groupe un peu rock indé au début des années 90. Mais évidemment, tu as Bing Crosby et surtout Férouz qui l'ont chanté, entre autres. Donc c'est intéressant ce genre de morceaux qui sont adaptés, accaparés par leur style. Voilà. Et c'est, donc c'est une création, c'est pas une création anglaise, hein, c'est une création de Bing Crosby qui l'a chanté avant elle en anglais. On est déjà dans les années 60 et je crois que le morceau, Luis Mariano, il le chante en 47 ou 48, Perhaps. Donc c'est vachement intéressant ça, ce genre de morceau.
1: Bah, je suis content que ça t'ait plu parce que je me suis dit que ça collait bien au thème de l'émission en fait, Doris Day. Et puis c'était l'occasion d'écouter ce genre de morceau. Quoi, parce que j'ai pas toujours l'occasion de le faire dans Chauve qui Punk en réalité. Donc c'était le moment de le faire. Bon, Christian, je te remercie encore une fois. Je suis ravi d'avoir fait cette émission avec toi. Ça m'a vraiment plu.
2: Eh ben, tu n'hésites pas. Eh ben, merci à vous. Et à bientôt.
1: Ouais. Bah, à bientôt. Alors, bien sûr, au début du printemps, on se fera ça vers février, mars. On se refait une émission. Ouais. Ça va être bien, ça va être sympa. Puis je serai habitué maintenant, j'aurais plus peur avant. Manfredo, on est bon, hein. Voilà.
0: On est bon.
1: Clôture, on ferme. Qu'est-ce qu'on fait? On ferme. Tu fermes le volet, tu mets le cadenas en bas et puis on rentre à nos maisons.
0: Il n'y a pas de souci, pas de souci. Bah, après, pour celles et ceux qui sont à l'écoute de Boomerang, bien évidemment, un grand merci à vous de nous avoir accompagnés durant cette superbe émission. Un grand merci à toi, Christian. Voilà, vous avez cette émission le mercredi à 22h30, la rediff le samedi à partir de 19h. Et puis, vous avez le site de Radio Boomerang, bien évidemment, pour aller retrouver cette émission en podcast ainsi que toutes les émissions précédentes. Voilà, on se donne rendez-vous dans 15 jours pour un nouveau numéro. Moi, je vous embrasse chaleureusement et à Paris et à Bastia. Et on a un dernier mot, mon cher Jim, c'est toi qui clôt et qui ferme la boutique.
1: Non, je voulais dire qu'on n'a pas de Kebra pour la prochaine émission, Oberkampf, et puis le label, enfin, tout ça, Kebra Records et tout ça. Voilà. Que tu connais aussi, Christian.
2: Oui, Pat. Bonjour à Pat.
1: Bonjour à Pat. Salut à toi, Pat, à bientôt. Salut à toi, Christian, à bientôt aussi. On se revoit au début du printemps, les gars, je vous embrasse. Ciao. Chauve qui punk, si t'as plus de cheveux, c'est bon pour le pogo. Et puis voilà. Et puis que ça te plaise ou que ça te plaise pas, chauve qui punk. Hein?
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4: Thaïs Moreau.
3: À la une de cette édition, le président ukrainien dénonce la perte de soutien américain après les frappes russes sur Kiev. Des frappes qui n'avaient pas fait l'objet d'alertes habituelles de la part de Washington. On y revient dès le début de ce journal. Pas de signe d'accalmie non plus dans la guerre au Yémen. L'aéroport de Riyad en Arabie

0: Le ministre de l'Éducation nationale doit recevoir les représentants des lycéens ce jeudi. Et on est en Ukraine pour commencer ce journal. Tout ralentissement du réseau militaire satellitaire Starshield est dû au gouvernement américain et non à SpaceX. Réaction d'Elon Musk, patron de ce service. Starshield est utilisé par l'Ukraine pour ses communications sur le front et le président ukrainien dénonce la perte de soutien américaine après les frappes russes sur Kiev. Des frappes qui n'avaient fait l'objet d'alertes habituelles de la part de Washington. Le pays affirme en avoir été restreint. Kiev dénonce le manque de soutien et les frappes russes se poursuivent sur des infrastructures énergétiques. 15 personnes sont mortes ces dernières 24 heures. Julien Chavanne.
1: Ce n'est pas la première fois qu'une attaque de missiles balistiques passe entre les mailles du filet et la mauvaise météo pourrait expliquer pourquoi les Américains n'ont pas vu partir les projectiles. Mais quand Kiev découvre ce mercredi que ses forces armées perdent une partie du réseau Starlink pour piloter ses drones, un conseiller du président Zelensky l'avoue, ce ne peut pas être une coïncidence. Les autorités ukrainiennes savent qui a pris la décision. Leur réseau Internet par satellite appelé Starshield est financé par le Pentagone, autrement dit par Donald Trump. Aveugle et affaibli dans les airs, l'Ukraine est fragilisée, sa population a découvert. Si Washington dément toute pression sur Kiev, ça y ressemble beaucoup. La Russie, elle, a le champ libre pour viser les infrastructures énergétiques, déjà sous tension à l'approche de l'hiver. Et le Kremlin peut même annoncer en grande pompe la signature de l'accord sur le gazole dans les prochains jours avec les Américains. De son côté, Volodymyr Zelensky devra se contenter du soutien de ses alliés européens, mais sans aucun plan B pour mettre fin à sa dépendance à l'aide américaine.
0: Dans la guerre au Moyen-Orient, l'aéroport de Riyad a de nouveau été visé par une attaque du groupe rebelle iranien. Un peu plus tôt, c'est un site du géant pétrolier Aramco qui a été visé par les Houthis au sein du Royaume saoudien mardi soir. Cette guerre qui oppose les Houthis du Yémen aux forces gouvernementales yéménites soutenues par l'Arabie saoudite ne montre aucun signe de répit. Sparadrap noir sur les yeux et sur la bouche. C'est ainsi que les députés turcs du parti d'opposition ont participé ce mercredi à une commission parlementaire. Ils dénoncent la fermeture de la chaîne de télévision privée Halk TV. La police en a pris le contrôle en plein direct ce mercredi et a interpellé 11 personnes. L'an dernier, même chose, les autorités avaient également pris le contrôle d'une autre chaîne de télévision, Télé 1. Halk TV va-t-elle être amenée à disparaître? Yohanan Benaïm est chercheur associé au laboratoire IREMA et à Mésophilis, écoutez.
2: On a en fait une fermeture de facto puisque les contenus sur YouTube sont fermés, la chaîne arrête de faire du direct et c'est sans doute ce qui se passe là, le direct a été interrompu sur Halk TV aussi. Donc à mon avis, on va arriver à la fin de cette chaîne. C'est pas du tout une exception et ça intervient dans un contexte très particulier pour Halk TV puisque c'est le contexte qu'il faut prendre en compte. Cette fermeture, elle intervient alors que l'AKP subit vraiment un tremblement de terre puisque des membres proches de l'AKP sont liés à un scandale et à un fonds d'investissement qui a fait perdre leurs économies à près de 500 000 personnes en Turquie et c'est à ce moment-là, au moment où on a ce grand scandale qui éclate, que cette chaîne est visée. Donc ce n'est bien entendu pas une coïncidence. De la même manière, on a un contexte particulier puisque l'ancien maire d'Istanbul, Ekrem İmamoğlu, doit présenter sa plaidoirie qui allait sans doute être retransmise en direct par ce média. Le fait de le fermer aujourd'hui, c'est une manière de faire d'une pierre deux coups et de limiter ces voix critiques qui visent le régime.
0: Yohanan Benaïm, invité d'Anne Kantner à la mi-journée mercredi sur RFI. 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La Colombie a officiellement déplacé son ambassade en Israël de Tel Aviv à Jérusalem. L'inauguration a eu lieu ce mercredi en présence des ministres des Affaires étrangères des deux pays. La ville trois fois sainte n'est pas reconnue par la communauté internationale comme capitale d'Israël. Justine Fontaine, cette inauguration symbolise l'état de grâce du gouvernement israélien en Amérique latine à la faveur des récentes victoires de la droite et de l'extrême droite sur le continent.
3: Tout sourire, les deux ministres ont dévoilé la nouvelle plaque de l'ambassade. Le chef de la diplomatie colombienne, Omar Boula, s'en est félicité sur des images diffusées par les autorités israéliennes.
4: Nous faisons un pas concret vers la restauration de nos relations diplomatiques qui n'auraient jamais dû être interrompues.
3: Depuis son arrivée au pouvoir début août, le nouveau président colombien d'extrême droite, Abelardo de la Espriella, a renoué les liens avec Israël et multiplié les gestes de soutien au pays. Tout le contraire de son prédécesseur de gauche, Gustavo Petro, qui avait rompu les relations diplomatiques avec Tel Aviv et dénoncé un génocide en cours à Gaza. Alors le ministre des Affaires étrangères israélien, Gideon Saar, se réjouit et parle d'un événement historique.
5: Mikan, Je tiens à remercier le président de la Colombie. Vous avez accordé votre bénédiction particulière à notre capitale éternelle.

0: Israël a annexé Jérusalem-Est aux dépens des Palestiniens et en dépit du droit international. Avant la Colombie, seule une petite poignée de pays, dont les États-Unis de Donald Trump, ont déplacé leur ambassade de Tel Aviv à Jérusalem. L'ultralibéral argentin Javier Milei a promis d'en faire de même. Et son voisin, le Chili, gouverné par l'extrême droite depuis mars, s'est lui aussi rapproché d'Israël ces derniers mois.
1: Dans l'actualité en France, à présent, après l'acte 5 mardi, la mobilisation lycéenne qui demande plus de moyens en France se poursuit. Ce mercredi matin, 160 établissements étaient bloqués selon le gouvernement. Les élèves entendent même à l'approche des vacances scolaires continuer à manifester. Ils rejoindront notamment samedi la grande mobilisation contre la vie chère. Un son de cloche différent du côté du ministère de l'Éducation nationale qui dit constater un essoufflement et recevra ce jeudi les représentants des lycéens. On reste en France alors que les débats sur l'examen du budget 2027 sont en cours. La France insoumise a présenté sa trajectoire budgétaire ce mercredi. Le candidat insoumis à la présidentielle, Jean-Luc Mélenchon, aux côtés d'Éric Coquerel, président et LFI de la Commission des finances de l'Assemblée nationale, ont dévoilé leur contre-budget lors d'une conférence de presse. Charlotte Urian-Tomaga.
2: Objectif affiché pour LFI, financer de nouvelles dépenses sociales tout en réduisant le déficit. Le dispositif prévoit 106,4 milliards d'euros de recettes supplémentaires pour 81,7 milliards de dépenses nouvelles. Pour trouver cet argent, les insoumis misent notamment sur la taxation des grandes fortunes, la suppression de la flat tax et la taxe Zuckmann sur les patrimoines les plus élevés. Il viendrait remplacer la version du budget de Sébastien Lecornu qui sera entérinée pour 2027 avant l'élection présidentielle.
3: L'effet récessif des budgets va conduire à ce que les recettes de l'État diminue. Par conséquent, quand le budget Lecornu se sera appliqué, la situation sera pire qu'avant.
2: Côté dépenses, LFI promet notamment une revalorisation des salaires des fonctionnaires, une hausse de 10% des APL et des aides pour les jeunes en formation. Le mouvement prévoit également de consacrer une somme pour la réduction de la dette.
3: Il y aurait 25 milliards attribués à la diminution de la dette.
2: Et pour répondre aux demandes des lycéens et des étudiants, l'insoumis Éric Coquerel promet également des mesures.
4: D'où la création de 10 000 postes. En gros, c'est tous les postes qui ont été annulés par Emmanuel Macron depuis 2017, ce qui coûtera 500 millions d'euros.
2: Cette présentation intervient alors que l'Assemblée nationale examine depuis ce mardi le budget 2027 du gouvernement, une bataille budgétaire qui prend déjà des allures de pré-campagne présidentielle.
1: Charlotte Urian-Tomac. Et puis du football avant de clore cette édition, suite de la deuxième journée de Ligue des Champions ce mercredi, la spectaculaire victoire du PSG Paris Saint-Germain mercredi soir à Manchester City, le double champion d'Europe en titre a enchaîné un deuxième succès consécutif lors de la phase de Ligue en allant battre les Citizens 4 buts à 2. 3 buts consécutifs des Parisiens par Désiré Doué, Ousmane Dembélé et Vinicius. Le milieu portugais élu homme du match et fier de son équipe au coup de sifflet final au micro de Canal+. Écoutez.
5: Ce qu'on a réussi à faire dans l'après-mi-temps, c'était exceptionnel. On pouvait encore même marquer plus de buts. Encore une fois, on a prouvé qu'on est un grand équipe. Il faut continuer, c'est que le début. C'est 3 points importants dans ce chemin. Il y a beaucoup de positifs, il y a aussi des négatifs à améliorer, c'est normal. Mais je pense que la plupart c'est positif et c'est un grand résultat ici. Je suis très très fier de cette équipe. Tout le monde, les joueurs qu'ils ont entrés, les joueurs qu'ils ont commencé, on montre à chaque fois qu'on est un vrai équipe et ça, c'est pour moi, ça me remplit le cœur.
1: Et le Paris Saint-Germain qui recevra le Barça mardi prochain lors de la troisième journée de la phase de Ligue. Tandis qu'encore mené 3-1 à la 83e minute, le Real Madrid a lui arraché une victoire in extremis 4-3 sur la pelouse de la Roma. RFI, il est bientôt minuit 10 à Paris, 22h10 en temps universel. Et c'est la fin de ce journal.
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7: Les Américains renouvelleront le 3 novembre la Chambre des représentants et une partie du Sénat. Mais par ricochet, le résultat du scrutin aura aussi un fort impact de l'autre côté de la frontière nord des États-Unis. Sur le Canada déborde déjà toute décision américaine au gré de la guerre commerciale lancée par Donald Trump. Que signifie vivre au Canada avec en toile de fond une élection à laquelle on ne participe pas, mais dont les conséquences peuvent peser sur son emploi, son approvisionnement, ses relations familiales ou simplement son trajet quotidien. De l'Estrie au Québec jusqu'à une petite île du Nouveau-Brunswick, nous avons longé la frontière. États-Unis-Canada, deux pays, un système sous la menace, un grand reportage de Nafi Alibert.
8: Je suis à Magog, au bord de l'eau, les pieds dans les feuilles. Pour situer, on est au Québec, à peu près à 1h30 de Montréal. Devant moi, le lac Memtremagog s'étend jusqu'au Vermont, à une vingtaine de kilomètres plus au sud. Tout autour, les collines ont viré au rouge, à l'orange et au jaune vif. C'est la carte postale qui attire les touristes en ce début d'automne. Mais Magog est d'abord une ville d'usine. Dans celle où je me trouve, on transforme de l'acier en pieux vissés, des sortes de vis géantes qu'on enfonce dans le sol pour soutenir des maisons, des terrasses ou encore des hélices.
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12: Ah oui, oui. C'est toujours Autotune sur Radio Mouan 89.7 FM et on va commencer nos news de la semaine avec deux artistes qu'on a reçus, qu'on aime beaucoup. C'est Junsu et Cisco qui ont sorti le morceau Kenny. Kenny, vrai ref à South Park hein, pour le coup. Même sur la cover, c'est ça avec le Junsu qui est totalement embrigadé dans l'univers de South Park sur la pochette. Voilà, c'est marrant parce qu'on sait que Cisco arrive avec des formules assez différentes, mais il arrive à se mixer avec tout le monde, notamment Junsu, pote de Youngto, de tous ces gars-là, jeune trappeur, j'ai envie de dire, qui envoie.
13: Cisco, il y a vraiment trop de diversité dans ses sons.
12: Ouais.
13: Artiste à suivre et puis il sort des morceaux, tout le monde vous en parlera juste après.
12: Carrément, mais d'abord c'est Junsu et Cisco sur Radio Boomerang.

0: C'était Jeune Sioux et Cisco avec le morceau Kenny sur Radio Boomerang 89.7 FM. Et Hugo, tu veux nous parler de Montsouris, le dernier morceau de Cisco en solo.
1: Tout à fait, Cisco qui prépare des choses tout doucement, ça va arriver bientôt, j'ai pas plus d'infos.
0: Oui, tout à fait. Mais qui sont un gros run.
1: Mais c'est ça, oui, qui avait sorti un projet en mai 26 qui parlait sur des choses un peu différentes. Et là, il envoie un morceau où il tigue un peu à la Cisco, tu vois, avec cette voix un peu pitchée, tout le monde y a l'habitude. Voilà, donc moi ça me parle de tout ce qu'il fait en ce moment, je trouve ça carrément cool. Et gros big up à lui parce que c'est un mec qui récemment a pris position aussi.
0: Yes.
1: Tout ce qui se passe en France, vous avez capté, dans ce policier, et c'est ce genre de merde. Donc voilà, big up à Cisco, vivement la suite, et puis on se passe à Montsouris.
0: C'est Montsouris de Cisco sur Radio Boomerang.

0: C'était Cisco avec Mansory sur Radio Boomerang 89.7 FM. On est toujours sur Autotune et la prochaine news, on va vous parler d'un album dont on a déjà un petit peu parlé. On a effleuré la surface la semaine dernière, c'est le morceau Jungle Noire de Scylla et Furax Barbarossa. On avait passé le morceau avec Alonso et Sopranos, que ça faisait plaisir d'entendre les tontons kicker un petit peu. Mais là, ce qu'on a vraiment envie de voir, c'est le feat avec Kaba et Gigi. Mais d'abord, je vous mets un petit truc, parce qu'il y a Rentre dans le cercle qui a repris, il y a un an à peu près. Et bah moi, je regarde les extraits, tu vois, et en fait, les freestyles... Non mais, en fait... Les c'est tout con hein. À l'époque Rentre dans le cercle j'en loupais pas un seul. Aujourd'hui les freestyle shows ils vont arriver dans mon feed, même des mecs pas connus hein. Tu sais, on avait parlé du mec de Villeneuve et tout
1: aussi c'est cool de voir. Il y avait un peu un truc de genre on va voir qui est qui,
0: ouais.
1: Et voir un mec qui se plantait. Moi c'était pas genre l'odeur du sang, mais ça me dérangeait pas tant que ça. Voir des mauvais trucs, des fois je dis bah ouais, il s'est planté, ça arrive,
0: ouais.
1: C'est le hip hop aussi, ça montre un peu qui est qui sur
0: Je t'en prie, non mais c'est ça, mais t'es un real G, comme on dit. Dans le hip-hop. Real G, my man, check moi. Non, et du coup, Scylla et Furax ont invité Kabaji, et là ils ont fait le premier Rentre dans le cercle Belgique où ils ont invité des anciens, et notamment Scylla. Qui a fait, alors CHO, j'ai découvert le freestyle il y a quelques jours, peut-être le plus gros freestyle de Rentre dans le cercle que j'ai même entendu de ma vie. Si là il arrive, il a un niveau de zozo. On s'écoute ça.
1: Je te donne mon, parce que je l'ai vu il y a quelques minutes.
0: Si là c'est top français. Hein.
1: Ouais, mais il y a le truc de, est-ce que c'est le meilleur de Rentre dans le cercle, je sais pas, parce que tu sais, c'est un exercice global.
0: Ouais. Il y a eu REDK, machin, et des mecs.
1: Même des mecs qui crient de moins bien, mais qui ont juste envoyé des barres de.
0: Ouais. The Gear.
1: The Gear, c'est une fois qui a pas une belle marque.
0: Qui a signé grâce à Rentre dans le cercle.
1: Qui a pas une belle marque, mais qui arrache tout.
0: Ouais.
1: En termes de texte et en termes de punch, c'est un des plus chauds, tu vois.
0: Ouais, Noisy est encore dans le building, ça va lui parler. C'est Scylla, Rentre dans le cercle, et on parle juste après du morceau avec eux. Non, viens, on enchaîne juste derrière le morceau avec Furax, Kabaji. Allez écouter l'album, il est monstrueux. On s'enchaîne tout ça, mais tout de suite, c'est Scylla en freestyle, Rentre dans le cercle Belgique. Let's go.
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1: Sila Danza! Merci, mon Dieu! Tu mérites toutes les lettres de noblesse qu'on t'attribue.
2: Merci beaucoup, frère.
1: Dans
2: merci.
1: Le rap de manière générale. Merci pour cette qualité de.
3: C'était Sila, rentre dans le cercle sur Radio Bon. On enchaîne avec le morceau Puis j'oublie de Sila, Furax, Barbarossa, Kaba, Gigi, extrait de Jungle Noire. D'ailleurs, je suis allé écouter hier. Caballero vient de faire un grunt devant les pyramides de Gizeh. C'est bon pour vous? Allez, et il a un niveau dantesque. C'est ref à Ayam, ref à tout. C'est fou malade. Tu vois qu'il a chaud, mais c'est monstrueux. Puis j'oublie Sila, Furax, Barbarossa, Kaba, Gigi, let's go.
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0: C'était Puis j'oublie de Scylla et Furax Barbarossa en featuring Caballero et Jean Jass. Ça rappe gentiment sur Radio Bourg 89.7 FM. On voulait vous parler de la réédition de Habibti, un des trois albums de Drake sortis récemment, j'allais dire deux, mais c'était trois. Et notamment Hugo, le morceau avec Don Toliver.
1: Tout à fait, ouais, qui est sorti sur du coup la version Fubo de Habibti. Donc ouais, morceau très sympa entre les deux. Drake rajoute 4-5 morceaux là, ça dès le précédent. Franchement, j'ai trouvé ça cool. Après le sur les trois projets, on va dire que le meilleur c'est
0: Iceman. Mais en fait, les deux autres sont passés un peu à côté, et du coup, ça permet aussi de remettre Habibti en avant aussi, je trouve. Moi, je t'avoue que les deux autres, je les ai écoutés avec grave du rebours, pour le coup. Et par contre, Iceman, c'est un des albums que j'ai le plus écouté en 2026. C'est un de mes top albums. On fait un top 10 à la fin de l'année, il est très haut, très très très haut. Je pense qu'avec l'album de J. Cole et Sweet Denzel, c'est mes préférés américains cette année.
1: Et Habibti, pour le coup, lui, est un album plus R&B, chanté, etc. Là où le troisième, Made of Honor, c'est encore dans ses limites, en tout cas, même presque plus club dans le fonctionnement. Donc je trouve qu'Habibti, c'est un bon album
0: yes.
1: De R&B. Ça permet de remettre un peu la lumière dessus, c'est ça, parce qu'Iceman a pris quand même beaucoup de place, avec notamment le morceau de Genesis TFU, plein de morceaux que vous avez passés qui ont pété par la suite.
0: Ouais, bien sûr.
1: Pas grâce à nous, hein, mais.
0: Jenny shut the fuck up.
1: Exactement. Mais voilà, c'est un morceau de Dame Deliver, c'est vraiment pas du rap pour le coup, c'est vraiment un morceau chanté, mais.
2: Franchement, c'est un des bons morceaux de R&B de l'année, je trouve, donc on va vous passer ça.
0: Parfait, c'est Puis j'oublie, c'est Solar Eclipse, excusez-moi, on a eu un petit problème technique, c'était Solar Eclipse de Drake et Don Toliver. D'ailleurs je remercie Francesco qui est à l'écoute et qui m'a dit pour le petit problème technique, mais c'est Drake et Don Toliver sur Radio Bourg.

0: Ah, Goscinny, oui.
1: C'était Solar Eclipse de Drake et Don Toliver sur Radio Mouvement 89.7 FM. On vous prie de nous excuser. Il y a eu un petit problème technique, on n'entendait pas le micro d'Hugo sur le début d'émission. Mais on va le faire parler pour se rattraper. Encore merci Francesco de nous avoir prévenu. Pour vous faire le cours technique, nous on a le retour, du coup on s'en rend pas compte, mais du coup c'est que à l'antenne que vous ne l'avez pas. On va vous parler de ce bon vieux Laouni Mouhid.
2: Tout à fait. Laouni qui est retour depuis quelques années maintenant. Hein, ça, ouais. Il est plus sur un retour, on dirait qu'il s'est réinstallé dans le public, dans le paysage rap français.
1: Avec des mixtapes où il invite beaucoup de jeunes d'ailleurs.
2: C'est ça, exactement. Et des anciens aussi. Donc il a ce côté un peu transmission et tout qui est plutôt sympa. Avec certaines, il arrive à sortir quelques bastos et tout. Donc,
1: on lui a rendu ses lettres d'honneur, je trouve.
2: Oui, vraiment.
1: Ses lettres de noblesse, pardon.
2: Tout à fait, et là tout bêtement on vous passe beaucoup de morceaux de Colors, j'ai l'impression, en ce moment. Et puis là il a fait un Colors où il est très haut niveau et ça kick. Donc voilà, je sais pas s'il y a un projet à venir.
1: Sur un sample de Cynic en plus.
2: Oui, tout à fait.
1: Et c'est peut-être le meilleur morceau de Cynic de tous les temps.
2: Et je crois savoir que oui, Laouni ressort un projet, encore un nouveau, encore très bientôt, donc il est sur un rythme assez costaud. Et là il a fait un morceau qui s'appelle 1981, qui est passé dans le dernier Colors tout simplement.
1: Voilà. Parfait, ça s'appelle 1981, c'est Laouni sur Colors, Radio Bourbon 89.7 FM.

0: C'était 1981 de La Fouine sur Colors, Radio Boomerang 89.7 FM. Hugo,
1: je suis là.
0: Tu voulais quand même nous parler de l'album de Quavo.
1: Oui, parce que j'ai fait le travail pour vous, j'ai écouté le nouvel album de Quavo, produit par Pharrell Williams. Spoiler, c'est pas ouf.
0: Alors qu'on adore Pharrell et qu'on adore Quavo. Hein.
1: Tout à fait, mais bah après, c'est pas catastrophique, hein, mais je trouve ça mid à mort, quoi. Et d'ailleurs, la réception critique de l'album est un peu de ce même avis, ouais. J'ai l'impression. Quelques feats intéressants tout de même. On va se passer l'intro avec
0: T.I.
1: Et le morceau commence par Atlanta. Vous avez compris, okay. la DA du morceau.
0: Bien sûr.
1: Donc voilà, retour de T.I. Et voilà, encore une fois, c'est un album qui est porté par un morceau de vieux 2022 qui a été refait sur Colors et tout. Donc,
0: compliqué.
1: Il n'y a pas d'autres morceaux vraiment qui ressortent de ce projet. Il y a le morceau Trance qui est un single qui marche un peu, mais franchement, moi qui me laisse de marbre. Donc, si vous aimez le rap, vous irez chercher vos bonheurs principalement dans les featuring et à mon sens dans ce morceau Backwards avec T.I. Et voilà, donc on parlera pas de l'album de Quavo cette année, désolé, mais en tout cas il y a quand même quelques morceaux. Voilà,
0: allez écouter Culture 2, bordel.
1: Exactement,
0: c'est Backwards de Quavo et T.I. sur Radio Boomerang.

0: C'était Backwards de Quavo et T.I. pardon, sur Radio Monde 89.7 FM. Moi, je voulais vous parler rapidement de Noda, Le Monde et les Humains. C'est le nouvel album de Petite Sœur et Néofront. Petite Sœur et Néofront qui était sur un gros run, malgré que le fait que leur dernier album, Pretty Doll Corpse, ils l'ont retiré eux-mêmes des plateformes ouais, après ouais. Que c'était un album commun avec Femme Togo qui a pas eu des accusations, qui s'est lui-même livré sur des choses qu'il a pu faire, et du coup, ils ont retiré d'eux-mêmes
1: le projet.
0: Je vous invite à écouter l'album, j'en ferai pas une chronique, je l'ai écouté qu'une seule fois pour le coup. C'est pas facile à écouter, Petite Sœur est très deep, elle dit des trucs peut-être un peu durs, etc. Et même musicalement, c'est un peu dans tous les sens, et ça rappe, ça trappe, ça chante, il y a de la tech, etc. C'est très intéressant. Néofront, toujours extraordinaire à la production, bien évidemment. Encore il y a quelques semaines de ça, j'ai envie de dire, je crois que c'était en juillet, l'album Bliss, l'EP Bliss de Myro qu'il avait produit, c'était extraordinaire.
1: Oui, quel projet ?
0: C'est ça, je l'écoute encore beaucoup. Je vous propose de vous faire votre propre avis sur Noda, mais c'est vraiment écouté. Pour le coup, c'est une proposition vraiment à part dans le rap français comme il est aujourd'hui. C'est Strange Gender de Petite Sœur et Néofront sur Radio Boomerang.

0: Oui. C'était Petite Sœur et Néofront avec Stranger Render sur Radio Boomerang 89.7 FM. Hugo, beaucoup de news, mais on a le temps, on n'a pas d'invité.
1: Tout à fait, oui.
0: Tu veux nous parler de Ocho.
1: De SDM qui ressort un projet très bientôt. Qui sort le 13 novembre, excusez-moi, j'ai retrouvé qui s'appelle Infinitum, ou Infinitum, je ne sais pas, j'ai fait du latin, mais c'est pas terrible. Du coup, il a sorti un pas comme eux, qui est, je pense, le nouvel extrait du projet qui sortira la semaine prochaine. Même s'il est pas. Tu vois, il a prévenu sur les réseaux qu'il a sorti un album très prochainement, mais il n'est pas dans la liste des tracks, tu vois, sur ouais. Spotify, donc je sais pas si, comme ça sort plus d'un mois avant, est-ce que c'est juste pour patienter ou est-ce que ça en fera partie.
0: Ce serait bien que ce soit juste pour patienter. Sans, oui. Tu vois, on en parlait, on va parler de Ben aussi tout à l'heure.
1: Oui.
0: Les projets où on connaît la moitié des morceaux, voilà.
1: Exactement. On avait parlé de SDM parce qu'il avait fait un morceau avec Grand Corps Malade qui était très chouette.
0: Ouais.
1: Et il avait sorti un autre morceau que j'avais pas du tout aimé pour le coup.
0: Voilà. Et un peu Zumba là.
1: Ouais, exactement.
0: Ouais, j'entends.
1: Mais là c'est un morceau, voilà, c'est du SDM classico-classique, on va dire. Ça révolutionne pas sa carrière, mais voilà, moi je trouve ça super efficace. Et ouais, moi je trouve qu'en termes de en texte c'est plus coquet, en délivré et tout c'est fort. Beaucoup d'attitude, un flow quand même super efficace et tout, donc ouais, c'est un artiste que j'aime bien et que je sais, et en plus je reviens un peu sur La Vie à la Mort de temps en temps.
0: Ouais, moi aussi.
1: Je vais piocher quelques morceaux par-ci par-là.
0: C'est le projet SDM que je réécoute le plus, je pense.
1: Oui, carrément. Ouais, moi aussi je trouve que c'est.
0: Alors
1: plus...
0: que quand il sort, je me dis, ouais, c'est peut-être un peu moins bien que d'autres, tu vois. Et...
1: Moi, c'est Lien du Sang que j'ai un peu oublié avec le temps, même s'il y a Bolide Allemand là-dessus.
0: Et Bolide Allemand, ouais, qui est.
1: Mais en fait, un mini classique en vrai.
0: Bolide Allemand, il a comment dire, la malédiction du hit. C'est qu'en fait, on l'a entendu pendant un été tout entier, etc. Et en fait, on n'a plus envie de les réécouter, quoi.
1: Exactement.
0: J'adore Val, je réécoute pas beaucoup des accordés. Qui est un morceau extraordinaire, tu vois.
1: Moi,
0: mais en fait.
1: Ouais,
0: mais il est chaud, tu vois. T'écoutes jamais Bande Organisée?
1: Ah mais la bonne alors oui, petit aparté
0: c'est moins bien.
1: Bonne Organisée, c'est un, alors déjà au-delà de ça, il y a quand même une bonne partie du morceau qui est pas, tu vois, les couplets de la fin c'est
0: oui,
1: un peu
0: après ce sommané c'est compliqué.
1: C'est un peu compliqué à dos, et surtout il y a un vrai truc que je tiens à dire, c'est que dans toutes les soirées d'entreprise, les machins, ils te le bombardent en Bande Organisée et moi vraiment j'ai des images de Daron de 50 piges qui font le signe-joule et c'est un peu gênant.
0: J'entends.
1: Donc c'est devenu,
0: et c'est là où on peut le dire que notre culture a gagné aussi.
1: Ouais, exactement.
0: C'est
1: mais
0: bon.
1: Donc moi vraiment Bande Organisée, je l'ai réécouté plein de fois en mode pas sollicité et là du coup j'ai vraiment plus envie de l'entendre.
0: OK.
1: Là où un Bolide Allemand ou un Désaccordé, c'est quand un truc, on est en voiture, tu le mets, je suis content, tu vois, je chante.
0: Ouais.
1: Voilà.
0: Du coup, c'est SDM, c'est pas comme eux.
1: Tout à fait.
0: In Infinitum sort le 13 novembre, dans un bon mois. Et voilà, on a hâte d'écouter ça.
1: Ouais.
0: On disait que ça manquait peut-être de gros albums dans les têtes rap français.
1: Ah bah ouais. Et en plus, ça, il a un peu la pression parce que c'est le premier album post 9 de I aussi. Donc tu sais qu'il a changé de direction artistique forcément. On va voir ce que ça donne, quoi. J'ai vraiment hâte. Et il a pas mauvais album pour l'instant SDM, donc on va voir ce que ça va donner.
0: Non, c'est tout est bien.
1: Ouais, quoi, tout est correct au moins.
0: Ouais, même bien sûr, on revient un peu dessus, c'est un album qui est très cool pour des grosses têtes en plus. C'est aussi quelque chose qu'on a pu voir que sur des projets récents, c'est pas forcément les grosses têtes qui nous parlent, mais du coup on a hâte d'entendre ça.
1: Tout à fait.
0: C'est pas comme eux de SDM sur Radio Boomerang.
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0: C'était pas comme de SDM, Infinitum, pardon, sortira dans quelques semaines, le 13 novembre, comme le disait Hugo.
1: Dans 35 jours.
0: C'est ça. On va passer un petit jingle et on va parler, bien évidemment, de Prince Wally.

0: C'était, pardon, c'est toujours The Tune sur Radio Monde 89.7 FM et on va vous parler de Prince Wally qui nous a quitté malheureusement cette semaine, enfin il y a quelques jours de cela.
1: Exactement.
0: Rappeur qui fait partie de notre scène, vraiment, c'est un mec qu'on a beaucoup entendu, notamment en feat sur pas mal de projets, qui avait une carrière qui a commencé assez tôt, hein, il y a plus d'une, d'une dizaine d'années. Nous, on l'avait découvert tout, je pense, sur la tape Le Diplodocus de Hologram Law, où il y a un feat avec Alpha One, forcément, à l'époque. On est sorti d'un 995, gros période de l'entourage, du coup, nous, on se le prend à ce moment-là. Il avait sorti pas mal de morceaux de tape. Et il y avait la tape Junior qui était très bonne. Il traînait beaucoup avec les mecs de Ichon, Lovni, Mif Sizer. C'était une mouture de rap qu'on écoutait même beaucoup, nous, au début vingtaine aussi. On écoute toujours beaucoup Ichon, Mif Sizer, etc. Il y a eu la tape Boys. Et en fait, c'est.
1: C'est son label Boys aussi à un moment.
0: Ouais, il me semble que c'est ça. Et après, il avait fait une petite pause, je crois. Enfin, il avait été malade déjà. Hein.
1: Oui, oui.
0: Fut un temps, il avait déjà eu un cancer, si je dis pas de bêtises. Et il était revenu avec l'album Mousse. Ça en 2022, qui est un album qui l'extirpe un petit peu de ce côté rappeur alternatif, et que tous les observateurs du rap sont allés écouter cet album en disant putain, c'est un putain d'album. Et il y a un consensus autour de cet album qui est un petit classique.
1: Qui est un classique de l'underground du rap français.
0: Tout à fait, ouais. Et qui n'est pas un album underground quand tu l'écoutes.
1: Non, clairement,
0: c'est un vrai album rap français.
1: C'est des sonorités, c'est des sonorités un peu de l'époque, entre guillemets, ouais. Mais c'était à que 4 ans, tu vois.
0: Avec Ali, frère.
1: Ouais,
0: c'est
1: carrément.
0: Le morceau, il est monstrueux.
1: Ça avait fait du bruit à l'époque, il avait fait une belle tournée qui était quasiment fou à ce moment-là. Enfin, en tout cas, les dates parisiennes et tout, c'était bien rempli du côté de Prince Wally. Moi, c'est principalement Moussa, moi, que j'ai plus écouté de lui. Mais c'est vraiment c'est sa masterpiece, tu vois.
0: Le P-Boy, sa carrière. Qui était sorti quelques années après. Oui, il y a un morceau avec Dinos qui est extraordinaire aussi.
1: Mais voilà, ça fait partie de ces mecs qui kickaient comme on aime, qui écrivaient bien, qui avaient un vrai propos. En plus, le fait, malheureusement, ça a dû être fatal, mais sa maladie, tu vois, donne quand même un parcours de vie, quand même, qui a fait qu'il a aussi raconté dans des chansons, etc., son combat, sa lutte, sans en faire un truc forcément hyper central, tu vois.
0: Non.
1: Mais en tout cas, ouais, c'est un mec qui avait vécu et qui nous a sorti vraiment au moins ce projet Moussa, qui est pour la postérité du rap français déjà. Et même tout ce que, comme je disais, tout ce qu'il a fait autour est quand même plutôt cool. Et même jusque déjà récemment, il y avait un feat sur le projet de Dossé
0: qui était monstrueux, Rapstar.
1: Tout à fait.
0: Qui est un super morceau. On pourrait se le passer, viens, on le rajoute.
1: Ouais, on a le temps, parce que faut vraiment rendre hommage à Prince Wally.
0: Ouais, en fait, on voulait pas en parler vite fait, et voilà. Alors c'est un mec qu'on a pas mal écouté sans non plus
1: on va pas faire les mythos, on n'était pas des mythos, hardcore fans de Prince Wally, tu vois.
0: Mais... moi j'ai mon Apistas où je suis allé voir, et effectivement c'est un mec qu'on n'a pas écouté. On avait parlé grandement de Moussa. Moussa, oui, c'est un album que j'écoutais vraiment pas mal de fois, qui m'a accompagné. Mais on n'a jamais payé un billet pour aller voir Prince Wally en concert. On va pas faire les mythos là-dessus non plus. Mais c'est un rappeur important, et j'ai l'impression que parce qu'il y a un peu ce truc là de, tu vois, de quand les personnes partent, de les mettre en avant. Mais il y a vraiment un truc de c'était un super gars, tu vois. Et c'est un truc qu'on entend beaucoup de la part de plein de rappeurs, etc. Plus ou moins proche de lui, hein, mais qui disait que l'humain était extraordinaire aussi, quoi.
1: Mais là, tu sens que, de ce que j'ai vu sur les réseaux et tout, tu sens que le rap indé, en tout cas le rap underground, est vraiment attristé et touché.
0: Mais j'ai la même impression qu'à la mort de Népal.
1: Ouais, ça fait un peu ça, ouais, c'est clair. Sur pas tout à fait les mêmes personnes, tu vois, sur une autre frange, tu vois. Mais effectivement, ouais, malheureusement, c'est la maladie, c'est la vie, c'est comme ça, c'est super triste. Mais on va essayer de lui rendre hommage en passant quelques morceaux de notre sélection, du coup.
0: On a une pensée pour Enchanté Julia aussi, musicienne qui a fait pas mal de gros morceaux aussi, qui était sa femme pour le coup, qui était sur quasiment tous ses projets, et ils faisaient plein de choses ensemble également. On va essayer de faire un truc un peu large, de vous passer, parce que voilà, on va laisser passer la musique. On va forcément commencer par le morceau Rover Benz, le morceau avec Alpha One et Hologram Law. Nous, on a 20 piges quand ça sort, et on se le prend à ce moment-là.
1: Moi, je savais pas qui était ce mec à ce moment-là.
0: Non, il y a quelques trucs. Et moi, je suis allé écouter son projet, j'ai oublié le nom, mais son premier projet à cette occasion-là, quand il traînait avec Mif Sizer, etc. C'est un peu à ce moment-là que sort que sur le feat Diplodocus, mais c'est vrai, le P Junior, pardon, où il y a Ichon, Lovni, etc. Dessus, je me le prends un petit peu à ce moment-là, quoi. Et, mais c'est vraiment Alpha One, Hologram Law, on est dans cette démarche-là. Après, on va forcément mettre un morceau de Moussa, il y a le morceau avec Ali, il y a le morceau avec Freeze, il y a des morceaux solo en pagaille, mais on va passer le morceau Avertisseur partie 2, qui est un solo monstrueux.
1: Et aussi hommage un peu au rap français, à sa phase, fin, ouais. À ce moment-là. Et tu vois que c'était un mec voilà, qui était connecté, qui était branché, qui connaissait ses classiques.
0: C'est ça, on va passer le morceau Eleanor aussi, en feat avec G-Well ou Shane, qui était extrait de Où les garçons grandissent, je crois.
1: C'est ça.
0: Qui était le dernier album de G-Well, enfin l'un des derniers projets de G-Well qu'on avait écouté, qu'on avait adoré pour le coup également. Et on va passer le morceau Rapstar, c'était pas prévu, avec Dossé et Prince William. C'était peut-être le meilleur morceau du dernier projet de Dossé, quoi, du coup. Enfin, de l'avant-dernier, ce qui est vu, Dieu donne justice, partie 2 aussi. Mais voilà, on va
1: un
0: essayer.
1: Un quart d'heure de Prince Wally sur Radio Boomerang.
0: Ouais. Et après, on parlera de Ben PSG. Mais c'est Roy Orbens, Avertisseur, partie 2, Eleanor et Rapsar, Prince Wally sur Radio Boomerang.

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0: C'était Rapstar de Dossé et Prince Wally, précédé de Eleanor de Jewel Ushane et Prince Wally, avec Avertisseur et Rose Urban Saucy. Hommage à Prince Wally qui nous a quittés cette semaine. Voilà, grand rappeur. Si vous ne connaissiez pas, allez écouter l'album Moussa. C'est un album qu'il faut avoir écouté au moins une fois dans sa vie.
1: Ouais, si vous aimez le rap en tout cas.
0: C'est super. Et si vous aimez le rap, vous aimez Ben PSG. Du coup, on va parler du nouvel album de Ben PSG juste après ce jingle.
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0: Ah oui, oui, oui. C'est toujours Autotune sur Radio Monde 89.7 FM, et on va vous parler de l'Histoire sans fin, le nouvel album de Ben PSG que j'ai pu voir en concert d'ailleurs, concert gratuit devant l'Opéra. On aura le temps d'en parler un petit peu après. Je vous propose qu'on se passe un premier morceau. C'est le morceau Printemps, qui est mon morceau préféré du projet, je pense.
1: Pareil.
0: Hugo, pareil. Oui, mon pareil. Frère, pareil aussi. J'en ai parlé avec mon frère. Voilà,
1: c'est ce qu'on appelle un consensus.
0: C'est super. C'est Ben PSG sur Radio Boomerang.

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0: C'était Printemps de Ben PSG sur Radio Boomerang, extrait de L'Histoire sans fin, le nouvel album de Ben PSG, tandis qu'en fond on entend le morceau Les avions dessinent le ciel, qui était le deuxième single, si je dis pas de bêtises, de ce projet. Je vais vous lire un message que mon frère m'a envoyé, parce qu'on parle hip-hop, parce que mon frère est aussi une hip-hop head, comme on dit, dans le game. Mais c'est quand même 3 années d'affilée que Ben sort un album qu'on peut considérer comme le meilleur de l'année. Et je suis pas loin d'être d'accord quand même, Hugo.
1: Oui. Non, en vrai,
0: c'est chaud, sa grand-mère.
1: C'est très chaud. C'est un excellent album qui est sorti cette année. C'est vrai que Dire Je T'aime était un des meilleurs projets pour moi de l'année 2024. Et pareil que Les Miracles n'existent pas était pour moi un des meilleurs projets de 2025. Là, sans doute, c'est un des meilleurs aussi pour moi. Donc, franchement, ouais, je suis très agréablement surpris. Parce que je me suis dit, est-ce qu'il va réussir à transformer un peu sa formule, à nous apporter des nouvelles choses et tout ça. Oui, largement, c'est vraiment un super album. On va utiliser le terme no skip directement.
0: Oui.
1: Après, chacun ses sensibilités et tout sur les morceaux. Mais il y a aucun morceau que je me suis dit ah ça c'est vraiment pas bon ou c'est vraiment ça sort négativement du lot.
0: Il y a des morceaux qui parlent un peu moins forcément,
1: ouais,
0: selon les thématiques, mais bon ça c'est normal.
1: Et franchement, ouais, même que ce soit en termes de thématique, même de punch et tout, franchement, moi, quand j'écoute un album de Ben PLG, et encore plus celui-là, je m'y retrouve vraiment. J'aime bien tout chez lui, en fait, la réflexion qu'il a sur les choses, la façon dont il amène les bars et tout. C'est introspectif, c'est marrant. Il y a tellement de qualités qu'on va pas s'amuser à toutes les lister, mais franchement, c'est très, très, très costaud.
0: Ouais. Non, c'est un sacré niveau. Ben PSG, on l'écoute depuis une petite époque. Moi, je me souviens des Rap Contenders quand il s'appelait Ben l'Oncle Rap à l'époque.
1: Ça remonte, hein.
0: Ça remonte à une belle époque. Il y a un niveau qui est assez zozo depuis le P Je rêve mieux qu'avant, avec ce morceau avec Limsa Dolné, son morceau qui a mieux marché, je pense. Les rap, réalité rap musique, quand ils sortent, c'est pas mal. Je les écoute, mais je trouve ça bien, mais pas, sans que ça me mette des claques de l'espace. Et là, en fait, il a vraiment un niveau, il a trouvé sa formule. Je crois qu'il doit avoir 2-3 ans plus que nous, il doit avoir 33-34 ans. Mm. C'est un mec qui a trouvé sa formule et qui est bien dans ses pompes, qui est bien dans son truc, et qui a une musique qui est très descriptive aussi. C'est pour ça aussi que ça nous parle. Bon, déjà, il est du coin, il est tourcoing à la base, et il a grandi dans la métropole la plupart de sa vie. Et en fait, c'est un blanc de classe moyenne qui rappe le Nord et son vécu, du coup, ça nous parle.
1: Oui,
0: c'est tout con, mais je pense que... Est-ce qu'il marche peut-être un peu mieux? Est-ce que sur une radio associative basque, il dirait ouais, c'est très bien, mais peut-être un peu moins que nous? C'est possible aussi, tu vois?
1: Oui, c'est sûr, parce qu'il y a forcément des refs.
2: Il y a un affect.
1: Il y a surtout des trucs, des refs un peu du Nord que c'est plus facile de choper si t'y es, tu vois. Mais c'est un peu comme les rappeurs de Marseille et tout. Je pense qu'il y a des mecs qui parlent plus de leur coin, lui en fait partie, tu vois. Et je trouve qu'il magnifie un peu le truc, je trouve.
0: Il magnifie un peu le truc, il le poétise beaucoup.
1: Oui, c'est ça le mot.
0: Plutôt que magnifier, parce que pour le coup, c'est. Il y a la dureté aussi de la vie. Il y a une phrase qui dit dans sa musique, qui a déjà été dit par Jean, que c'est le nouveau Orelsan, tu vois.
1: Ah, je trouve ça pas du tout vrai.
0: Alors, je suis pas d'accord sur plein d'aspects. Par contre, d'ailleurs, en fond, c'est le morceau Mentir au psy avec Orelsan, c'était pas fait exprès. Mais dans le côté d'écrire une réalité, tout un peu de classe moyenne qui est la grande majorité de ce pays quand même.
1: Ouais.
0: Il y a un peu ce côté-là, parce qu'il y a un peu ce truc de rappeur blanc qu'on parle, etc. Mais ils ont un peu ce truc-là dans le rapper le quotidien et le rapper bien. Et du coup, ça marche aussi parce qu'on se retrouve dans ce qu'ils racontent. Je trouve que rapologiquement, ils sont très différents,
1: vois. La façon d'écrire et tout, ça n'a rien à voir.
0: La façon d'écrire est différente. C'est même pas une question de niveau, parce que tu vois, moi je pense que je préfère un peu Ben, tu vois, mais c'est une question de sensibilité. Mais je pense qu'il se retrouve un peu dans ce côté-là, description un petit peu du quotidien, tu vois, de la vie, etc. Mais lui, il a vraiment. Putain, regarde sa gueule, regarde son truc, c'est un mec du Nord, quoi, tu vois. C'est,
1: oui, carrément.
0: Enfin, franchement, demain tu me le présentes, c'est pas radiophonique, mais Hugo, c'est un mec trapu d'1m80 avec une beubare et des yeux bleus. Hugo, il me dit, ouais, c'est mon cousin. Je dis, oui, c'est son cousin. Tu vois, enfin, il y a un côté, tu vois, il nous ressemble, tu vois.
1: Oui, carrément.
0: Il y a un côté, on s'accroche peut-être à ça aussi. Il y a un côté très sympathique aussi chez lui, aussi peut-être un truc politisé aussi.
1: Oui, carrément.
0: Très politisé, peut-être beaucoup plus qu'un Orelsan, par exemple, là-dessus. Mais si Orelsan l'est, lui, il l'est. Je l'ai vu en concert, on en parlera dans une deuxième partie, sur la présentation de son truc. Il dit, bah, votez Mélenchon, tu vois. Enfin, il dit, votez bien pour 2027. Voilà, on est sur un truc, on est sur un mec qui a un discours, qui a un truc très franc et qui maîtrise sa formule au max. On peut parler de son pote Lucci aussi, qui est au mix et au prod de pas mal de trucs, même si sur cet album-là, je crois qu'il y a des prods un peu plus différentes.
1: Lucci est sur une moitié du projet, on va dire. Voilà. Je vais pas compter, mais vous avez compris, il est pas sur tout, mais il
0: chapeaute un peu le tout aussi, je pense. C'est un projet qu'ils ont pu travailler ensemble. Et il y a une couleur Ben PLG qui sort aussi sur des morceaux de la BNPLG, et une manière de rapper aussi. On parle par exemple le bon vieux Sita qu'on a reçu il y a 3 semaines, sur son dernier projet New Malorian, le premier morceau c'est du BNPLG, tu vois, alors j'adore Sitam, tu vois, et je lui ai fait la remarque en plus, un petit peu en blague, en mode est-ce que t'as digéré toutes tes références, tu vois. Et j'en ai parlé avec LAIV, il dit, ah, j'écoutais Sitam trop jeune, il dit par contre le premier morceau c'est du BNPLG, tu vois. Il y a vraiment une patte à lui, une couleur BNPLG qui s'est créée.
1: Oui carrément. Et en fait maintenant que j'ai entendu BNPLG, il y a plein de mecs que je peux entendre et je me dis, ah ouais, bah ça rappe un peu de la même façon. Donc je suis assez d'accord. Et pour le coup, on va passer un morceau peut-être.
0: Ouais. si ça te va.
1: Oui, t'as raison.
0: T'as ton argument en tête.
1: C'est pas si important que ça. Donc on va passer du son, on passera à la suite.
0: Je suis désolé, Hugo.
1: C'est pas grave.
0: Priorité au rythme. On va passer deux morceaux. On va passer le morceau Paiement refusé. Et ensuite, on passera. Qui est l'intro du projet qui est monstrueux. Et le morceau musique pour fermer les yeux. Qui est un de tes pics, alors que moi c'est un des morceaux qui m'a le moins parlé, mais ça prouve aussi qu'il y a une diversité,
1: ouais, carrément,
0: dans ce projet là après on va pouvoir parler des invités, tout ce qui s'est passé aussi autour de ça. Mais d'abord c'est Paiement refusé et Musique pour fermer les yeux. BNPLG, l'histoire sans fin. Est-ce que c'est le meilleur rappeur de l'histoire de notre région? Oui.

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0: 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C'était musique pour fermer les yeux de Ben PSG, tandis qu'on entend le single Histoire sans fin, morceau éponyme, qui est d'ailleurs sur France Inter, sur Skyrock, qui diffuse un peu partout. Juste après, ce sera Toujours un gamin, qui est aussi l'un des autres singles du projet, qui était le premier morceau qui était sorti d'ailleurs.
1: Tout à fait.
0: Qu'on avait passé ici. Bien évidemment, moi j'ai envie de vous parler d'un truc, c'est un peu de la release de ce projet là. Ben a fait un post disant rendez-vous sur l'Opéra, place de l'Opéra à Lille, concert gratuit, 19h la semaine dernière. Du coup je m'y pointe, tchac, je suis négocié parce que j'allais manger chez ma mère que j'avais pas vu depuis 3 semaines, du coup j'ai dit je vais arriver un peu en retard, elle était pas jouasse, mais bon je vais expliquer, c'est pour la culture, c'est pour le Nord. Et en fait il y a eu un petit truc, un petit peu d'accomplissement, de trucs. C'est la première fois qu'un artiste joue sur les marches de l'Opéra Lille, c'était blindé. Je sais pas combien on était, mais
1: il y avait
0: 5-6 000 personnes,
1: ouais,
0: tu vois.
1: Un truc comme ça, je pense. J'ai vu les images, mais ouais, c'était full de chiffres.
0: Alors, fourchette, hein, si vous me dites qu'il y en avait 3200, il y avait 3200, quoi, tu vois, mais ça allait de la bourse de commerce jusqu'au Carlton, et voilà, c'était blindé. Au début, on a eu peur parce que le son était pas terrible, il y a eu gros Larsen, et finalement, ça s'est rectifié un petit peu. Et il y a un peu ce côté accomplissement, et même les gens contents d'être là. Un peu qui est un mec qui nous représente aussi, tu vois, rappeur du Nord, c'est grand respect à Gradur, ZKR, etc., tu vois. Mais c'est un mec qui a c'est un mec de Lille qui a un peu arpenté la culture aussi lilloise, le flow, les scènes ouvertes, les concerts, ça. C'est un mec de la région qui rappe vraiment la région, etc. Et du coup, je pense qu'il y a un ancrage qui s'est fait là-dessus où beaucoup de gens se reconnaissent dans lui. Jeune artiste de gauche engagé qui représente son coin, etc. Et du coup il y a une petite communion autour de ce mec là et je m'attendais pas à avoir autant de monde que ça. Je me suis dit ça a marché, mais en fait là, il y avait vraiment beaucoup de monde, surtout pour un truc annoncé deux jours avant, et c'était vachement bien. Il a joué une cinquantaine de minutes, finalement il a commencé à 19h15, 19h20 je pense, et ça a terminé à 20h10. Voilà, forcément les autorisations, on a bloqué la rue, hein. la rue Federbe, on pouvait pas remonter la gare en bagnole, hein. Devant le Carlton c'était blindé, il y avait plein de gens à pied, etc. Et c'était vraiment très chouette. Il a fait pas mal de morceaux anciens, quelques nouveaux aussi, il a fait des morceaux de sa grunt, etc. Et 50 minutes bien fournies, et quand il sort de l'Opéra, il y a deux mecs qui ouvrent la porte, et tu le vois sortir de l'Opéra veste rose, et il se pose sur une table comme pour une grunt, etc. Tiens, il y a un accomplissement, tu vois, ouais, même ouais. Pour lui, qui est un mec qui a zoné cette ville et cette métropole pendant tant d'années, je pense que c'est, pour lui c'est quelque chose d'important aussi. Et voilà, c'était un moment de communion, j'ai envie de dire, c'était vraiment très beau. Et
1: ouais, et puis en plus un concert gratuit d'un mec qui est pas une tête d'affiche du rap français, mais un mec quand même assez du rap français, c'est gratos, ça tue.
0: Non,
1: c'est
0: ouais, trop bien. Ouais, ouais, non, franchement, c'était c'était vachement bien, j'étais très content et puis j'étais content d'être là.
1: Ouais,
0: tu vois,
1: bah je pense que
0: c'est un moment important de la culture, tu vois. Et on en parlait un peu en antenne de est-ce que c'est pas le plus grand rappeur du coin, dans le côté où Gradur ça a pété vite, mais ça a pété sur internet, ça a pété vite, il est vite parti à Dubaï, etc. Ben, il y a Bekar, il y a ZKR, mais ZKR il parle peut-être plus à des mecs de quartier, de Roubaix purement. Lui il parle vraiment, il y a un ancrage où peut-être qu'il parle à plus de monde en local, tu vois, j'ai envie de te dire.
1: Oui.
0: Et voilà, il y a un peu ce côté-là, communion et un peu réussite de vas-y. On était tous contents que ce mec-là fasse ça, tu vois.
1: Oui, carrément. Alors, moi, je me demande s'il y a des morceaux à lui qui vont passer le cap de devenir, tu sais, des morceaux que beaucoup de monde va écouter. Alors, tu l'as dit, il y a des morceaux sur France Inter et tout.
0: Il y a le morceau avec Limsa qui a bien tourné pour le coup.
1: Oui, c'est vrai.
0: Je pense qui doit être à je sais plus, je crois qu'il y a 12 ou 13 millions de streams. Et sur le. Paris Climat n'existe pas, il y a des morceaux à 7-8 millions de streams quand même, ça marche bien.
1: Ouais. Et, mais en tout cas, ouais, j'étais pas au concert, c'est dommage, mais en tout cas. C'est un mec qui tourne beaucoup dans le coin, qui fait régulièrement des salles, qui va même un peu sur Paname.
0: Je crois qu'il a bossé un peu au Flow aussi, etc. Si pas de bêtises, voilà.
1: Ouais, puis en plus après, si vous voulez le voir, il y aura forcément des dates lilloises dans pas longtemps.
0: Il joue au Zénith. Oui. Il joue au Zénith. Moi, j'ai pris, je vais te montrer. C'est pas
1: en novembre, non
0: Là, bientôt, non, en janvier, je crois. Et je vais prendre mes places d'ailleurs. N'hésitez pas, il reste des places. Et moi, je suis allé à tourner le week-end dernier. Et je me pose dans mon petit train. J'ai envie de me balader. Et là, je lève la tête et sur le Zénith, il y a une affiche énorme de Ben PLG, tu vois, et il y a un côté fierté là-dessus aussi, tu vois. C'est on est très content de voir ce mec-là qui joue au Zénith de Lille, quoi. Il y a un énorme affiche avec écrit Made in Lille, et il joue au Zénith de Lille, quoi.
1: Mmh. Ouais, ouais. Et en plus, les artistes locaux, souvent au Zénith, ça fait bordel, en vrai. Ça fait des beaux concerts. Ouais.
0: Hein. Et bah, Bécart l'a fait, c'était le premier à le faire.
1: Je me rappelle que
0: Gradure l'a jamais fait, par exemple.
1: Non,
0: il a jamais fait Zénith de Lille.
1: C'est vrai, mais pour le coup, Bécart, je connais des gens qui étaient, qui m'ont dit que ouais, pareil, c'était un peu belle communion, s'il y avait plein d'invités et tout. Donc, souvent les matchs à domicile pour les rappeurs du coin de Lille sont souvent des belles dates. Donc ouais, allez-y si vous êtes chaud, allez-y.
0: Ouais, foncez. On va parler un petit peu des feats sur la création de cet album. Alors on l'a dit, tout est un peu bien. Il y a la grosse star, c'est Orelsan sur le morceau Mentir Opsi. Il y a un super clip qui est très rigolo. On l'avait passé la semaine dernière, je crois.
1: On avait passé le morceau.
0: Voilà, il y a Mathilde qui est une fille qu'il a rencontrée en Thaïlande, si j'ai bien compris, en vacances. Qui est une chanteuse qui est pas très connue. Et il y a Camille MB sur le morceau Si tu pars, qu'on va entendre après. Et c'est un super morceau.
1: Ouais, des feats pas forcément attendus, parce que autant Orelsan, il y a beaucoup de gens qui font la comparaison et tout, mais je m'attendais pas à ce qu'il y ait un feat déjà entre les deux, tu vois. Et après, il met en avant d'autres artistes qui sont un peu moins installés, un peu moins connus. Bah franchement c'est cool, et ça donne une belle couleur au projet. Et en vrai, t'as quand même une grande partie du projet, c'est lui, ça que j'aime bien aussi, tu vois. C'est que quand t'as un album d'un mec, t'as majoritairement des morceaux de lui. Donc c'est cool.
0: Chose qu'il a toujours fait, parce que si je dis pas de bêtises, sur Paris que le miracle n'existe pas, il y avait ZKR. Il y avait Z d'une Pavarotti, pardon, pas Z de 13 blocs, et sa grande daronne. Mais à part ça, c'est toujours 2-3 feats. Il y avait eu Sofiane Pamar et Niro aussi sur le projet d'avant, et Giorgio aussi, du Bébé Jacques, du Lord. Mais c'est 3-4 feats par projet, voilà, il se cantonne à ça, pour, j'ai envie de te dire. Et c'est bon, ce qui rend peut-être on parlait de projet un peu perso, voilà, et ça joue peut-être un peu dans.
1: Ah bah c'est sûr.
0: Dans ce côté projet perso, quoi.
1: Ouais, carrément. De toute façon, c'est dans le truc, le côté introspectif. Il a une façon de faire, une façon d'amener les trucs qui rend la formule imbaisable, moi je trouve. Ouais. Tu vois, genre, il arrive à te choper des flashs de ton enfance à toi alors que tu le connais pas. Tu vois, non, franchement, c'est. Non, moi, c'est vraiment son truc introspectif. C'est peut-être une des meilleures parties de sa musique. Donc, moi, je suis tout à fait d'accord avec ça. Et en plus. Je trouve que ça s'est développé avec le temps. Quand t'écoutes les premières mixtapes et que t'écoutes ce qu'il fait aujourd'hui, je trouve que les sabots sont un peu moins gros, tu vois.
0: Oui.
1: Et c'est un peu plus subtil, c'est un peu plus musical, c'est un peu plus tout, en fait.
0: Même si
1: sur un mec qui progresse, tu vois.
0: Sur Réel Rap Musique, il y a le morceau Rue des Postes. C'est un morceau que je saigne et qui parle énormément, tu vois. C'est mon quartier, tu vois. Du coup, voilà, c'est des choses qui nous parlent. Non, mais c'est réussite. Hein.
1: En plus, dans les artistes, on parle pas souvent de la maïdition du troisième album. Genre, moi, il est toujours moyen et tout. Le troisième, là, pour le coup.
0: Il y a beaucoup de projets avant. En fait, c'est son troisième projet depuis qu'il pète, mais c'est peut-être son huitième album, je pense, tu vois.
1: Ouais, mais album vraiment, est-ce qu'avant, c'était considéré comme vraiment des albums?
0: Oui, parce qu'avant les rap réalités, il a des albums.
1: Ah ouais.
0: Je vais retourner dessus, hein, mais il a pas mal d'albums avant rap réalité, rap musique. Il y a Pour la gloire, c'est un projet, Dans nos yeux, Parcours accidenté, c'est des 13-14 titres déjà, tu vois, à l'époque. Du coup, voilà, c'est déjà des morceaux où il est un petit peu installé, où il y a des feats.
1: Ah oui,
0: avec
1: c'est
0: Bécart,
1: vrai, Parcours accidenté, j'ai pas mal écouté de trucs.
0: Parcours accidenté, c'est un super projet. Il y a Dans nos yeux avant, et avant, il y a eu Pour la gloire qui est son premier EP, premier EP qui est encore disponible, qui a 7 ans pour le coup. Et voilà. Du coup, trop fort, j'ai envie de te dire. On laisse parler la musique.
1: Yes.
0: On va s'envoyer 4 morceaux parce qu'on a le temps. On va mettre Pour la gloire sur ma peau, Si tu parles, feat avec Camille MB, Les pièces jaunes dans La Fontaine, et Un caillou de plus qui est l'outro. C'est Ben PLG en direct sur Radio Boomerang.

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1: C'était un caillou de plus de Ben PLG sur Radio Boomerang 89.7 FM. Voilà, qui conclut cette nouvelle émission, cette 286e émission, sans invité, la première de l'année sans invité.
2: Bah oui, du coup.
1: Voilà, on a du monde dans les semaines qui arrivent. Semaine prochaine, on a encore personne en train de caler des trucs. Après, on est blindé jusqu'à mi-novembre. On a quatre invités d'affilée qui vont se profiler. Voilà, l'année continue chatoiement.
2: Ouais, c'est le terme. Et puis peut-être que la semaine prochaine, on aura peut-être quelqu'un, on sait pas.
1: On est en train de voir, tu m'as dit, va écouter machin, voilà, on va voir, on va vous faire un petit retour là-dessus. Mais voilà, c'est une belle saison en tout cas qui continue, et puis on est très content de la continuer sur Radio Boomerang.
2: Tout à fait.
1: Et c'était, pardon, vas-y.
2: Et aller streamer les trois derniers podcasts du coup avec Gapo, Sitam et Youngto, qui sont nos trois premières belles émissions de l'année pour le coup.
1: Yes sir.
2: Donc aller streamer, ça nous fera plaisir.
1: Let's go. Et là, on va envoyer gros mois d'octobre, gros mois de novembre.
2: Tout à fait.
1: Ça a bombardé. C'était Autotune. C'était la 286e.
2: Bisous.

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